0: comme ça, c'est bien. On a des poêles grandes, mais ça suffit, des poêles comme ça, ça suffit.
1: Ou alors on le fait tout simplement pas cuire, on les laisse vivre.
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3: L'oreille de Sam Berda fait des merveilles depuis 2016. Il s'occupe de masteriser les albums de vos artistes préférés ou encore de s'occuper du son de leur vinyle. C'est un travail précis et unique en Moselle. Bonjour Sam.
4: Bonjour Jérémy.
3: Vous avez commencé par des études dans des domaines très différents avant de tourner vers la musique. Comment cette transition s'est-elle opérée ?
4: Effectivement, ouais, différentes études, même que je dirais avortées. Puis après, j'ai travaillé pas mal d'années en restauration, en faisant de la musique à côté en fait. Et puis, c'est des concours de circonstances et d'opportunités qui ont fait qu'à un moment, j'ai eu la possibilité de me lancer comme producteur et mixeur en musique électronique, en essayant de produire d'autres personnes. Et puis, petit à petit, à transitionner vers le mastering par intérêt et puis par opportunité et par demande aussi des clients simplement.
3: Est-ce qu'on peut expliquer ce qu'est le mastering à nos auditeurs qui sont pas forcément dans le milieu de la musique ?
4: Pour faire simple, c'est la dernière étape entre la production de la musique et sa distribution ou la fabrication des disques si on parle d'un support physique.
3: Vous avez l'occasion de travailler avec des artistes de renommée comme Cœur de Pirate, Gims, Lio, Claudio Capeo. Vous êtes occupé de masteriser le tout premier vinyle qui sert ensuite pour le pressage commercial. Comment ces collaborations ont pu voir le jour ?
4: Pour ces artistes-là, je fais ce qu'on appelle donc le master vinyle. Donc c'est le disque témoin qui est ensuite dupliqué pour le pressage et puis la vente des disques comme on les connaît, qu'on achète chez soi. Moi, j'ai pas contact directement avec ces artistes-là, je travaille beaucoup
3: avec les maisons de disques.
4: Les maisons de disques, ouais.
3: Quelle est votre méthode, Sam Berda, de travail pour faire ressortir l'âme de la musique d'un artiste ?
4: Je pense que ça passe beaucoup par énormément d'écoute de musique déjà, de manière générale, être un peu curieux de choses différentes, et il faut savoir mettre ses propres goûts, et je dirais même de manière plus générale,
3: de côté,
4: de côté, et essayer de comprendre les intentions de l'artiste et les sens, puisqu'au final, nous, on est des techniciens, des artisans au service d'artistes, et c'est pas du tout l'inverse, quoi.
3: Il y a de plus en plus d'artistes qui font appel à l'intelligence artificielle pour la création de morceaux. Qu'en pensez-vous ? Et est-ce que vous trouvez que votre métier est en danger ?
4: Pour la partie purement créative, je reste assez dubitatif pour l'instant avec tout ce que j'ai entendu, mais bon, j'imagine qu'il en faut quand même pour tout le monde. Pour ce qui est de mon métier, je me sens pas du tout en danger pour l'instant. C'est-à-dire que ce sera peut-être des outils pour
3: perfectionner,
4: pour gagner du temps sur certaines tâches répétitives, mais tant que les outils IA sont dépourvus de sensibilité, bah justement aller comprendre l'essence d'un morceau et mettre en avant des fois ses imperfections parce que c'est ça qui fait que c'est joli, on n'y sera pas, quoi.
3: On souhaite longue vie à The Wall, hein, votre studio de mastering, et puis bonne route pour la suite, Sam Berda.
4: C'est gentil, merci beaucoup.
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1: Ce sont les jumeaux les plus connus des Pays de Savoie, Philippe et Jean-Noël de Paris. Ils partent depuis des années à la rencontre des Savoyards, des Hauts-Savoyards avec leurs caméras. Et chaque jour, ils nous racontent leur anecdote croustillante dans la place du village. Et c'est Philippe qui est avec nous. Bonjour.
2: Bonjour Laurent.
1: Alors aujourd'hui, pour la place du village, comme vous, beau et fort, on va parler d'un jeune agriculteur passionné à Beaufort-sur-Doron.
2: Merci Laurent, je vous rappelle le compliment. Nous nous dirigeons dans le Beaufortin et plus précisément sur la commune de Beaufort et même le village d'Arèche. Et là, on s'arrête sur la route du Planet. On est à 1100 mètres d'altitude et on rencontre Rémi Gachet, un tout jeune agriculteur en GAEC, comme on dit, GAEC de l'Argentine. C'est le nom du torrent qui coule derrière la ferme. Et Rémi est associé dans la ferme avec sa maman et son frère. Il possède une quarantaine de vaches, toutes de race tarine.
1: Et les vaches sont encore à l'étable.
2: Eh oui, l'hiver est particulièrement long, nous dit Rémi. Et on vous rappelle qu'on est le 25 avril. Les vaches de Rémi sont rentrées depuis les premières neiges au début du mois de novembre et elles ne ressortiront qu'au début du mois de mai, soit 6 longs mois à l'étable. Et l'étable de Rémi a une particularité. Elle est toute récente. Elle possède carrément une baie vitrée, comme dans les beaux chalets de montagne, qui donne beaucoup de lumière et beaucoup de soleil aux bêtes. Source, nous dit-il, de bien-être, de bonne santé pour les bêtes.
1: Et puis là, il va vous décrire la particularité physique de la race tarine.
2: Évidemment, il les aime, ces vaches, et il nous rappelle que les tarines sont toujours les yeux fardés. Il nous dit que ce sont les plus belles vaches, on veut bien le croire. Il nous explique aussi que la couleur noire autour des yeux est une protection contre le soleil en montagne, et qu'elles n'ont pas les yeux irrités. Autre particularité, elles ont toute la langue grise. C'est une caractéristique de la tarine. Et chez les tarines, toutes les extrémités sont noires ou grises, le bout des cornes, autour des oreilles, le bout du nez, le museau, la langue, on l'a dit, et même le bout des pieds, le bout des sabots est noir, nous dit-il.
1: Et à Beaufort, on pense forcément au fromage.
2: On reconnaît Laurent le gourmand ici, et oui, avec ce brûlé, Rémi fait bien sûr les bons fromages de Beaufort, un lait qui est transformé par la célèbre coopérative de Beaufort, juste à côté. On rappelle qu'il s'agit là d'un des meilleurs fromages de France, appelé le prince des gruyères. Et c'est incontestablement un lait qui est le mieux valorisé de toute la France. Rémi est également moniteur de ski pendant l'hiver, uniquement pendant les 15 jours à Noël, un mois en février, double actif pendant la saison, et nous dit voilà, vache le matin, ski la journée, vache le soir, sans oublier quelques descentes au flambeau. Et ce jour-là, il est 16h quand nous quittons Rémi. Rémi va attaquer le travail, et nous, on sentait bien que les vaches avaient qu'une envie, c'était d'aller brouter l'herbe fraîche dehors, mais il était encore assez tôt pour le faire, il fallait attendre encore un petit peu.
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3: C'est un événement littéraire dont on vous parle dans Toujours à la page. La sortie du nouveau roman de Marion Fayolle, autrice et illustratrice dromardéchoise, plusieurs fois primée au festival d'Angoulême. Marion Fayolle a rencontré l'année dernière un immense succès avec son premier roman, poétique et poignant, Du même bois, dans lequel elle évoquait l'histoire d'une ferme ardéchoise, génération après génération. Petit fruit, c'est le nom de ce second titre, est paru chez Gallimard. Et c'est l'histoire d'une femme à qui, mois après mois, la nature refuse d'offrir un enfant. Tandis qu'elle brasse questionnement, chagrin, culpabilité, son mari reste imperméable à ses émotions. Jusqu'au jour où s'impose chez eux un inconnu, un étranger, un homme qui dit pourtant reconnaître en la femme son amour de jeunesse perdu. D'ailleurs, c'est étrange, ses mains à lui sont de la couleur de la robe de la femme. Et il ne cesse de vouloir la dessiner, la croquer sous tous les angles. En résulte un curieux ballet, un poétique triangle amoureux auquel nous allons assister. Marion Fayolle.
4: Le livre parle en effet du désir d'enfant, même si je pense qu'il parle du désir, du manque, de l'absence, de manière peut-être beaucoup plus large que simplement le manque de l'enfant. En tout cas, cette femme, elle est en proie à une forme d'obsession. Chaque mois, elle a envie d'avoir un bébé dans le ventre et chaque mois, c'est un échec. Et dans son couple vient apparaître une sorte d'étranger. Donc, elle attend un enfant et l'enfant n'arrive pas. Et il y a quelqu'un qui vient se glisser dans leur maison alors même qu'ils essaient de le rejeter. Donc, c'est aussi une sorte d'ambivalence entre ce qu'elle désire et qui vient pas et ce qu'elle rejette et qui vient. Et pour moi, les trois personnages du livre sont tous des personnages qui sont un peu enfermés. Ça m'intéressait d'avoir trois personnages qui finissent par se parler par quelque chose de commun. Et ce commun, je pense qu'il est à la fois la question de l'obsession et la question de l'absence ou du manque ou du fantasme aussi.
3: Il y a quand même quelque chose d'un peu surnaturel qui relève du conte ou de la poésie dans ce que vous écrivez.
4: Quand j'écris, je me sens proche de la poésie plus que du roman d'une certaine façon. Et c'est très important pour moi que l'espace du livre, comme dans l'espace des dessins, soit pas exactement l'espace de la réalité, en tout cas qu'il y ait toujours une part de symbolique ou de surréalisme qui vienne créer un espace qui est celui du livre et qui est un petit peu à côté du réel pour peut-être être plus réel que le réel. Et c'est important pour moi que mes livres contiennent plusieurs discours, enfin qu'en tout cas on puisse les lire, et puis on puisse les relire, et puis encore les relire comme s'il y avait plusieurs couches, et que le lecteur puisse aussi glisser sa propre voix à l'intérieur de ce que je propose.
3: On ne sait précisément où l'action se déroule, ni à quelle époque, mais comme toujours avec Marion Fayol, la nature est partout. Elle traverse les personnages, et son écriture pose des images, des émotions, un rythme aussi. Elle offre comme un moment en suspens, hors du temps. Marion Fayol révèle une nouvelle fois que son talent d'écrivaine n'a rien à envier à celui de dessinatrice dans ce Petit Fruit, paru chez Gallimard.
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5: Oui, salut. Bonjour, je m'appelle Jean Meyer, je suis né à Sarlat, mais je suis bordelais d'adoption depuis 1964.
6: C'est un florilège de klaxons. Alors on a commencé par le klaxon italien, ensuite le klaxon de combi.
5: Tous les enfants ont klaxonné un peu plus dans les tunnels et voilà.
6: Ça affirme aussi la personnalité d'une voiture.
5: Oui, oui, chacun.
6: Comme la de chevaux. Jean Meyer nous reçoit chez lui à Bordeaux, dans le quartier de la Bastide. Difficile d'imaginer que derrière la porte d'un garage se cache un véritable trésor sentimental. Des voitures anciennes dont deux modèles font sensation. La 2 chevaux cactus et la 2 chevaux vigne, sur laquelle poussent des raisins.
5: J'ai trouvé un marchand de plants à Sainte-Livrade qui nous a dit on va trouver un cépage qui résiste au vent, et on a fait faire une très belle galerie complètement adaptée. Je crois que j'amuse la galerie avec ma vigne. Oui, tout le long de l'auto. L'auto a même été prolongée puisque je dors dedans. Donc il y a un lit dans l'auto et vous imaginez qu'une berline est transformée en break. Et la vigne dégueule sur les côtés et sur l'arrière. La vigne tient toute la longueur de l'auto.
6: Et elle pousse bien.
5: Et elle pousse très bien, oui. Elle est bichonnée l'hiver.
6: Et ça veut dire qu'au mois de septembre, quand vous promenez avec cette deux chevaux, cette voiture, avec la vigne à l'intérieur, vous pouvez conduire en dégustant des raisins.
5: Sûrement pas, hein, parce que c'est vraiment un cépage qui est choisi pas pour être dégusté ni pour faire du vin.
6: Quand les Bordelais vous croisent, comment réagissent-ils exactement? Est-ce qu'ils sont surpris? Est-ce qu'ils vous saluent? Ils vous font des grands sourires?
5: Ceux qui l'ont vu s'en souviennent. Donc après, la vigne est verte, alors on a fait ça sur une auto verte, oui.
6: Vous concevez que c'est pas quelque chose de commun?
5: Mon goût, c'est effectivement de faire les choses belles, efficaces et drôles. Ça sert à aimer la vie.
6: Le but d'une voiture, c'est quand même de se déplacer, d'être mobile avec. Elle roule à combien?
5: Elle roule à combien? Oh là là, je dépasse pas 60 à l'heure avec cette auto, mais ce qui m'a pas empêché d'aller et de revenir de Grèce en l'an 2000.
6: Est-ce qu'elle a un nom d'ailleurs, cette voiture? Est-ce qu'elle a un surnom?
5: Nous, on l'appelle la vigne.
6: Il y a la vigne et puis d'autres voitures. Il y en a une qui me plaît bien. C'est la 2 chevaux cactus.
5: Ben, moi, à la place de la roue de secours, j'ai mis un jardin de cactus. En 2007, je suis allé à Pékin et retour.
6: Et toujours le lit dedans. Mais avec les cactus donc sur le capot, jamais vous vous êtes fait arrêter sur la route par la gendarmerie ou la police? On vous a posé des questions?
5: Ils ne nous arrêtent que en disant c'est pour la photo du magazine de la gendarmerie.
6: On peut rentrer à l'intérieur?
5: Mais bien sûr.
6: Ça couine à l'intérieur.
5: Coquin.
6: La 2 chevaux vigne est de l'année 1980. Les pieds de vigne ont été plantés en 2000. Ce véhicule a véritablement créé le buzz. Des propriétés viticoles du Médoc ont même contacté Jean Meyer à plusieurs reprises pour organiser des animations. Et Jean Meyer, quand il rentre dans son garage tous les matins, qu'est-ce qu'il se dit?
5: Ben que je suis le plus heureux du monde.
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1: Et aujourd'hui, Simon, un vrai retour en enfance.
2: Oui, pour celles et ceux qui, plus jeunes, rêvaient de travailler avec les animaux sauvages, j'ai une bonne nouvelle. C'est possible, le temps d'une journée. Le Spécifique Zoo propose l'expérience soigneur d'un jour, la promesse, une journée inoubliable au plus près des animaux. Mais est-ce que la promesse est tenue? Eh bien, aujourd'hui, j'ai testé pour vous le métier de soigneur animalier au Spécifique Zoo. Direction Spey, 542 route de la Martinière, à 10 km au sud-ouest du Mans, pour m'accueillir Maxime Thué.
3: Bonjour et bienvenue au Spécifique Zoo.
2: Il est vétérinaire et chef animalier du parc. C'est lui qui gère avec les équipes les nombreux animaux du parc.
3: Alors ici on a plus de 1000 animaux de plus de 100 espèces différentes qui vont être très diverses, beaucoup d'oiseaux et beaucoup d'espèces qu'on voit pas trop dans les zoos, comme par exemple des quincajous, des tatous, plein d'espèces un petit peu hors du commun.
2: Avec aussi les maquis catas, des lémuriens issus de Madagascar qui font partie de la grande liste des animaux dont vous pouvez prendre soin le temps de cette immersion privilégiée. Une expérience lancée il y a 2 ans pour les enfants à partir de 8 ans comme pour les adultes sans limite d'âge. Alors j'ai suivi moi aussi le programme. Première étape, la salle de briefing.
3: Ça c'est la salle pédagogique en fait, donc c'est là qu'on accueille justement les soigneurs d'un jour pour venir préparer les rations alimentaires, la cuisine et être avec les animateurs pour justement commencer l'aventure en préparant la nourriture, parce que c'est comme ça que ça commence avant d'aller distribuer aux différents animaux.
2: Et c'est parti, on s'y colle. Lucie, animatrice en service civique, m'accompagne. On découpe des fruits pour les lémuriens, raisins, bananes, poires, mangues, ils mangent un petit peu de tout. On y ajoute quelques granulés qui viennent compléter leur alimentation et on pèse le tout. On prend ensuite un petit chariot pour transporter tout ça, direction l'enclos des maquis catas. Avant de donner la nourriture, autre étape importante.
4: Donc là, on va pouvoir ramasser toutes les crottes qui sont par terre.
2: Voilà, ramassage de crottes,
4: ah,
2: le
4: sympa.
2: Rêve, c'est aussi ça la réalité du métier. Entretenir les différents espaces avec les animaux, on nettoie les plateformes, les vitres, on leur remet de l'eau. Une fois ça fait, direction l'extérieur pour la distribution des repas.
4: Si tu récupères...
5: Quoi, le bac ?
4: Ouais, c'est ça, leur poser au milieu.
2: Les petits primates blancs et gris nous grimpent dessus de partout, sur l'épaule, les bras. Le moment est magique, on pourrait y rester des heures. Alors, le programme vous permet aussi de poser toutes vos questions aux soigneurs, de profiter d'une balade du parc aussi, histoire d'en profiter à fond. Le tout pour des tarifs forcément un peu plus élevés, 90 euros pour les enfants et des sessions de 9h30 à 12h30, 100 à 110 euros pour les ados et les adultes de 13h30 à 17h30, mais ça les vaut. Vous avez tout le détail et le calendrier des sessions sur le site spécificzoo.com. En tout cas, j'ai adoré l'expérience. Soigneur d'un jour au Spécifique Zoo, je le dis haut et fort, c'est testé et approuvé par Isimen. Tampon, très clairement. Voilà.
1: Oui, on n'est pas surpris. C'est génial d'avoir fait cela. Merci aussi pour ce partage, parce que oui, clairement, je crois qu'on en a tous rêvé, même une fois grand, on peut toujours continuer d'en rêver, Simon.
2: Et petite précision, Le parc qui rouvre donc tous les jours pour les vacances de février, de 10h à 18h, avec des nouveautés, espace-jeu, arrivée de chats manules, des très magnifiques chats et des mangoustes. Et puis la vidéo donc de cette immersion devrait sortir dans les prochains jours sur nos réseaux sociaux.
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6: Être de mauvaise humeur, ça arrive, mais savoir le dire en breton, c'est pas simple. Eh bien, je vais vous l'apprendre. Et puis, les Botorels, coucou, ça va être votre tour aujourd'hui.
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6: Alors pour les râleurs du matin ou les râleurs de toute la journée, bah ouais, il y en a, on en connaît, hein, ceux qui ne sont jamais satisfaits et aboient au lieu de parler, eh bien, c'est... Gualimor, le mot à employer. Gualimor et out armintiement. Tu es de mauvaise humeur ce matin. Gualimor et out armintiement. C'est un mot composé donc avec gual en premier qui signifie mauvais, le mal ou le malheur. Employé devant un mot, gual sert à insister sur le côté néfaste, mauvais d'une chose. Par exemple, gualvrudet, c'est une personne de très mauvaise réputation. Donc, gual et immor, gualimor. Hein, ça veut dire de mauvaise humeur, de très mauvaise humeur même d'ailleurs. À dire à votre ado, à votre conjoint ou collègue ou pas en fait, hein, sinon ça va créer la dispute. Mais maintenant vous saurez dire « Gualimor et des irio », ceci est de mauvaise humeur aujourd'hui, « Gualimor et des irio ». Retenez donc pour aujourd'hui que « gual » signifie « mauvais » en breton, « immor », l'humeur, « gualimor », la mauvaise humeur.
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6: Et maintenant, nos botorels. Nom de famille assez répandu, alors, Botorel, ça sonne fortement breton, hein ? Ouais ? Eh ben non. C'est une version bretonisée d'un nom de famille qui vient de l'ancien français. Il n'y en a pas beaucoup en breton, mais il y en a quelques-uns, comme celui-là. Botorel, ça vient de Boterel, qui avait perduré dans la langue galaise, en Haute-Bretagne. Un nom attesté au XVe siècle, on le trouve aussi chez nos voisins de Cornouailles britanniques d'ailleurs. Mais Botorel, Botterel ou encore Botrel, comme Théodore, le célèbre chanteur de la Paimpolaise. Eh bien, tous ces noms viennent d'une ancienne forme française, Botterel, qui signifie le petit crapaud. Mais alors, c'est pas un petit crapaud. Ça servait surtout de surnom péjoratif, donné à une personne n'ayant pas des traits de visage des plus beaux, ou d'une personne méprisable, pas agréable du tout. Donc, même si ça semble breton, eh bien, l'origine, pour le coup, vient de la partie non-bretonnante de la Bretagne. Et ça a été mis ensuite à la sauce armoricaine, langue bretonne par nos anciens. Voilà, quelques mots de plus et des explications sur notre belle langue bretonne. Je vous dis à demain pour d'autres surprises. Canevarhoas.
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5: Bonjour, je suis Julie Serrano, nîmoise. Ma passion, du coup, c'est le flamenco et j'ai la grande chance d'en faire un métier passion. Le flamenco, c'est un art de vivre, c'est vraiment tout ce qui nous permet de vivre au quotidien. On respire flamenco, on se lève flamenco. C'est vraiment toute une ambiance qui nous suit dans nos journées. Je me lève, j'écoute du flamenco, je me couche avec du flamenco en tête. Une mélodie de pas que je me dis, attends, je pourrais faire ça, ça ferait bien. Et du coup, le lendemain, on se réveille, on a toujours cette mélodie, en pantoufle, on fait ça. Et encore plus quand on est avec Tata à table, c'est vraiment tout le temps ça. Entre deux plats, on fait des palmes, c'est tout le temps. Tata, du coup, Christine Serrano, une danseuse emblématique de Nîmes. J'ai commencé les cours avec elle quand j'avais 4-5 ans. On m'a mis au cours avec Tata comme dans la marmite. Et au fur et à mesure, ça grandit la passion. Au début, on est là parce que c'est Tata. Et après, ça nous plaît de plus en plus. Et c'est pour ça que je suis partie à l'étranger faire des études à la base, où j'ai pris des cours de danse en même temps là-bas. Et après, j'y suis partie réellement un an et demi à Séville juste pour prendre des cours de danse.
8: Le flamenco, c'est une discipline qui est très traditionnelle, qui a ses codes, mais j'imagine que chaque danseuse se l'approprie. Mmh. Qu'est-ce qui se passe en vous quand vous dansez? Qu'est-ce qui s'exprime dans votre corps?
5: C'est vrai que la danse, j'ai l'impression en tout cas d'être le seul moment où je suis vraiment moi, où il n'y a pas de filtre, il n'y a pas de masque, et j'ai le droit d'être vulnérable, moi et mes émotions. Parce que le flamenco, c'est surtout ça, c'est surtout transmettre des émotions. Et c'est vrai que la société d'aujourd'hui, elle nous empêche un petit peu de vraiment les vivre à cœur ouvert. Et la danse, ça permet ça. Le flamenco, en tout cas, il nous permet vraiment de libérer qui on est vraiment, sans avoir à se cacher. Voilà, la danse, ça me rapporte de la joie de vivre et aussi cet espace de j'ai le droit d'être triste et j'ai le droit d'être en colère. Cet art, il mérite d'être connu au fin fond de toutes les planètes.
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1: On sait qu'on est lorrain parce qu'on
2: est grenat à la vie à la mort.
3: Bien sûr, évidemment.
2: Je la croise à la librairie La Pensée Sauvage, avenue de Nancy à Metz, un charmant repère d'amoureux de livres de nature et de poésie.
3: Pas très loin du stade Saint-Symphorien.
2: Exactement. Amoureux de livres de nature et de poésie, donc je m'étais perdu.
3: Oui.
2: Elle entre dans la boutique, je lui demande son prénom, persuadée de lui avoir déjà signé un livre. Anne-Marie, elle lâche du bout des lèvres. Elle m'assure que je ne lui ai jamais rien signé, elle s'en souviendrait, et je comprends vite que son après-midi serait plus belle si je daignais lui lâcher la grappe. C'est ma fâcheuse habitude de parler aux inconnus. Mais c'est con, j'ai pas envie de lui lâcher la grappe parce que je pressens le bon millésime.
3: Oui.
2: C'est que la dame a de l'allure et de la conversation. Alors je pousse un tout petit peu le taillage de bavette en lui demandant si ça va. Attention, un vrai ça va, hein.
3: Oui.
2: Pas le gant de toilette tiède de politesse constant à tout bout de champ, sans jamais écouter la réponse.
3: Oui, non, puis c'est toujours oui, de toute façon.
2: Un vrai ça va, intéressé, une main de fer dans un gant de téflon.
3: Oui.
2: Et c'est là qu'elle me cueille en répondant qu'elle a enterré son mari la semaine précédente.
3: Oh.
2: Ah ben, me voilà bien.
3: Voilà,
2: si je m'excuse, je concède avoir gaffé.
3: Oui.
2: Or, j'y suis pour rien dans le décessus mentionné.
3: A priori.
2: Alors, je demande à Anne-Marie si elle a été heureuse avec son mari et aussi comment ce mari s'appelait. Tout ceci est vrai. Hein.
3: C'est délicat, non, c'est vrai.
2: Oui, bien sûr. Il s'appelait Norbert et il a consacré toute sa vie au sport. Supporter du FC Metz devant l'Éternel, il a été enterré avec un maillot grenat floqué du nombre 33, son année de naissance. Le foot était tout pour lui, précise Anne-Marie. Et lorsque je lui demande si Norbert a pu aller au stade jusqu'au bout, elle s'exclame, évidemment, à la fin c'était dur pour lui à cause de la maladie et à cause des résultats du club. Alors je me suis demandé combien sont-ils en Moselle à indexer la santé ou la courbe de leur morale sur les résultats de leur club de cœur. Pour combien de vrais supporters la météo dépend d'un point arraché à Jean Boin, La Beaujoire ou Raymond Coppa. J'ai laissé Anne-Marie à ses livres, à sa nature et à sa poésie, songeant qu'on peut aimer sans condition les bouquins, sa femme ou l'équipe de foot de sa ville. Et je me suis laissé espérer qu'un instant entre les

0: Ah, il y a des petites surprises, on donne vraiment des drôles de noms aux choses, parfois, chez nous en Franche-Comté.
1: Oui, et en voici un nouvel exemple. Alors, petite mise en situation, vous êtes en voiture, vous venez de Belfort et vous roulez en direction de la chapelle sous Rougemont. Bref, vous êtes sur la départementale 83, vous passez de nez avant d'arriver à Rop. Là, vous passez devant la mairie, sur l'avenue Charles de Gaulle, il y a Céline Coiffure, mais vous continuez. La petite patte d'oie à la Vermenoncourt, vous restez sur la route principale et vous avancez encore un petit peu. Il y a les jolies maisons typiques là sur le côté. Et c'est là, dans le virage, qu'il faut freiner, tout simplement parce qu'il y a un radar.
0: Bon, bah, pas mal la petite balade là autour de Belfort. Je vois pas vraiment où vous voulez en venir, Arnaud.
1: Eh bien, exactement à cet endroit précis, là, sous le radar, en face de la boîte aux lettres. Parce que ce n'est pas n'importe quel radar. C'est celui qui est surnommé le radar Johnny Hallyday. Mais alors, pourquoi allez-vous me demander maintenant que j'ai réussi à capter votre attention ?
0: Eh bah oui, pourquoi le radar de Johnny Hallyday, Arnaud ? Oui.
1: Pour comprendre, il faut remonter à février 1970. L'idole des jeunes a donné la veille un concert à Strasbourg et doit se rendre à Besançon. 3000 personnes l'y attendent et il est 18h passé. Dans la DS Palace Citroën, qui roule à fond parce que, bah, années 70, il y a donc Johnny Hallyday et Sylvie Vartan, mais aussi Mickey Jones, le guitariste de Johnny, Jean Ponce, son manager, et Sacha Rull, son secrétaire. On est en février, il fait nuit, il fait froid, il y a du verglas et ça roule vite. Bref, Johnny perd le contrôle de sa voiture. Il glisse et se retrouve dans le fossé. Alors il parvient à reprendre le contrôle de son véhicule, parce que, ne l'oublions pas, Johnny Hallyday est un pilote, mais malheureusement, il y a un bloc de béton qui bloque le fossé et la voiture finit par s'y écraser. À bord, Johnny et son guitariste n'ont rien, mais son secrétaire et son manager sont blessés. Sylvie Vartan, elle, a carrément traversé le pare-brise, elle a le visage en sang. En 1970, la ceinture de sécurité est censée être obligatoire, mais dans les faits, personne ne la met vraiment. Les voisins viennent au secours des blessés, alors au départ, ils avouent ne pas vraiment avoir reconnu Johnny et Sylvie Vartan parce qu'ils sont sous le choc, et les blessés sont conduits à l'hôpital de Belfort. Johnny s'empare du téléphone d'un riverain pour annoncer qu'il n'y aura pas de concert à Besançon ce soir-là. Sylvie Vartan, elle, s'exile quelques mois à New York dans une clinique de chirurgie esthétique où elle subira des dizaines d'opérations de reconstruction pour effacer les traces de l'accident. Alors voilà pour la petite histoire. Et c'est donc dans ce même virage, toujours à la sortie de Rop et toujours aussi dangereux, qu'a été installé en 2019 un radar, le radar Johnny Hallyday, pour nous rappeler que, star ou pas, il ne faudrait pas oublier de...

0: Le radar Johnny Hallyday, voilà, on sait désormais où il est grâce à vous, Arnaud Fromage, pour la nécessaire minute comptoise. Vous menez les enquêtes dans tous les sens et vous nous faites revivre avec un superbe podcast La vie incroyable de Paul-Émile Victor, un jurassien qui, pour sa première expérience et sa première expédition, est parti au Groenland. On a entendu le premier épisode dimanche à partir de 10h. Et le numéro 2 est déjà disponible en ce moment sur l'application ICI ICI. Vous allez véritablement découvrir ce qu'a enduré l'équipe autour de Paul-Émile Victor, une équipée qui a été véritablement sans danger, mais ô combien importante pour l'avancée de la science. Un podcast passionnant avec vous, mon cher Arnaud Fromage. Je vous dis à demain.
1: À demain.
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3: Là, je suis à Saint-Amand-Talande et je me dirige vers la librairie de la Monne. Alors, c'est pas le diminutif de Simone, donc c'est pas Momone qui tient la librairie de la Monne. Ça aurait pu, oui, non, mais c'est pas ça. La Monne, c'est la rivière, hein. Et donc, il y a déjà, par exemple, le tennis club de la Monne et la librairie de la Monne. Rentrons. Bonjour madame.
4: Bonjour.
3: Au revoir madame.
4: Au revoir.
3: J'irai voir Anne-Laure tout à l'heure, mais on va déjà saluer Johan. Bonjour Johan.
5: Bonjour.
3: Alors Johan, c'est vous avec Anne-Laure qui avez ouvert cette librairie de la Monne ici à Saint-Amand-Talande.
5: Tout à fait, on a ouvert en décembre 2023. On a repris le local d'une fleuriste et on a créé la librairie. Voilà.
3: Ça fait café ?
5: Ça fait café, il y en a aussi des jeux de société, de la carterie, un petit peu de papeterie, surtout des livres, hein, et une petite partie café et salon de thé.
3: Vous venez ici à la librairie de la Monne, vous êtes de Saint-Amand ?
6: Je suis à côté, à Saint-Saturnin, oui. Donc c'est bien pratique parce que du coup ils ont tout ce qu'on veut, puis c'est dans les mêmes tarifs, donc et puis en même temps, bah, c'est sympathique, c'est convivial et puis voilà.
3: Et puis ça a amené de la vie, hein.
6: Ça a amené de la vie parce qu'il y en avait besoin. Il y en avait une ancienne, je suis là depuis très longtemps, donc il y en avait une avant et c'est vrai que ça manquait énormément. Voilà.
3: Eh bien, ça va bien faire plaisir à la patronne, j'imagine.
5: On a eu un très très bon accueil de tous les habitants du secteur, là, à la fois des trois communes.

0: talents de Saint-Amand et Saint-Saturnin, mais plus largement, en fait, on touche des gens un peu de toute la communauté de communes Mont-d'Arverne.
1: Là, on est sur une librairie où il y a tout le temps du monde. Hein.
2: Oui, oui, tout le temps. Puis même au niveau des jouets, des livres pour enfants. Moi, j'ai deux arrière-petits-enfants. C'est génial. On repart toujours avec quelque chose. J'ai dit à mon mari, j'en ai pour 2 minutes parce que c'est un livre commandé. Mais des fois, il sait que je reste une demi-heure.
1: J'en ai pour 2 minutes, chérie. Je reviens dans 2 heures. Eh bien, je vis un moment très sympathique. Là, je vais m'installer avec mon petit café. Et tout est mignon, la tasse à café mignonne. Et ce mini tagine là pour mettre les sucres me fait penser que vous avez passé une partie de votre vie, me semble, à Casablanca. Vous, hein ?
0: Oui, c'est ça. On a passé 3 ans, avant de venir s'installer ici dans le Puy-de-Dôme, on a passé 3 années à Casablanca. On a ramené plein de jolies vaisselles et notamment dans cette collection là, on l'a trouvé c'était à Essaouira, je me rappelle, une boutique en fait où ils avaient des poteries un peu particulières et du coup on a fait le plein et on a ramené ces petits tagines qu'on utilise maintenant pour le salon de thé.
1: Pour mettre le sucre.
2: Cette librairie, on a voulu qu'elle soit aussi un petit lieu où les gens puissent se poser, boire un petit café, un thé, s'asseoir, bouquiner avec les enfants. Ça fait une ambiance agréable. Il y en a qui viennent travailler, même des fois l'après-midi, ou peindre, ou voilà.
1: Ah, il y en a qui viennent s'installer avec un ordi, par exemple.
2: Ouais, ils viennent avec leur ordinateur, ils travaillent. On a des artistes qui font des livres ensemble, avec une illustratrice et une autrice qui travaillent ensemble. Elles se posent à la librairie avec un petit thé. Ouais, ça fait une petite ambiance sympa.
1: C'est pratique, hein, d'être ici.
3: Voilà,
1: un bel endroit.
3: Et fabuleuse. Donc, on est toujours très bien conseillés. Enfin, c'est pour ça.
1: Quand on pousse la porte de la librairie de la Mone, en fait, et c'est écrit là, d'après Georges Sand, l'esprit cherche et c'est le cœur qui trouve.
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1: Vous êtes peut-être déjà venu voir vos enfants ou vos petits-enfants jouer à la Guéretoise, cette salle de spectacle qui est à l'espace Fayol à Guéret. Mais c'était quoi avant ?
2: Hervé Herpe, directeur artistique de la Guéretoise de spectacle. Avant, ici, c'était un prêt, il y a très longtemps. Puis après, il y a eu une construction, c'était une MJC avec multiples activités, comme ça se faisait beaucoup dans les années 70-80. Il y avait un ciné-club, il y avait un labo photo qui existe encore dans les caves.
1: Est-ce que vous avez entendu l'époque où c'était une coopérative ?
2: Oui, alors il y a eu cette période, parce que c'est un petit peu ce qui a permis d'inventer aussi la Guéretoise de spectacle. Est une ville qui a presque inventé les coopératives. C'était une coopérative ouvrière, très active, très engagée politiquement. On venait acheter sa farine, on venait acheter des boutons pour faire de la couture. Il y avait plein de choses et c'était quelque chose qui a été très très très important sur la ville de Guéret. Et il en reste encore des traces.
1: C'est quoi l'esprit coopératif ?
2: Plutôt que de passer par un système commerçant, des gens faisaient des achats en gros, ils négociaient des prix, ça rassemblait. C'était très familial et puis dans un but très social. Cette histoire de coopérative de Guéret me trottait dans la tête, mais j'avais pas fait le lien. Et puis un jour, on avait créé un spectacle, Guéret en chanson. Il y avait des réunionnais, il y avait des anciens maçons, des carrières, il y avait des immigrés qui venaient d'arriver ici. Et on a créé un spectacle global avec écriture de chansons. Et on a donné ce spectacle à l'espace André Lejeune devant une salle complète de 600 personnes, quoi. Et à la fin du spectacle, on avait organisé une petite buvette. Et c'était très drôle parce que tout le monde s'est retrouvé, parce qu'il y avait tellement de monde, et bien à servir des boissons, à servir. Et j'avais l'impression d'être une petite usine grouillante et sympathique. J'avais l'impression d'être dans une coopérative. Il y a un ami qui me dit, mais tu devrais appeler ta scène la Guéretoise. Il dit, ça fait un nom de coopérative, la Guéretoise. Je dis, ouais, mais je me demande si c'est pas le nom d'une bière. Rajoute deux spectacles. Et c'est comme ça que la Guéretoise de spectacle est née, suite à cette soirée un petit peu coopérative. C'était en 2006.
1: Maya, comment tu connais la Guéretoise ?
3: Moi, j'y suis allée avec l'école. J'ai vu un spectacle. C'était Chute la pomme. On ne parlait pas. Et en fait, c'était un monsieur. Et ben, il avait une pomme. Et en fait, il faisait comme si c'était un peu son animal de compagnie. Et un jour, quand il dormait, il voulait le manger, mais il se réveillait tout le temps.
1: Tu recommandes cette salle ?
3: Oui, je le recommande très fortement.
1: Aujourd'hui, la Guéretoise de spectacle garde cet esprit de la coopérative, de convivialité et de solidarité.
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4: Bonjour, je m'appelle Antoine. Comme j'ai l'habitude de le dire, je suis un petit con d'école de commerce, orienté finance-entreprise. J'ai eu l'occasion de reprendre l'agence immobilière familiale et j'ai décidé de changer de voie suite au Covid.
5: Bonjour Antoine. Alors Antoine, vous avez 37 ans et c'est déjà votre troisième vie que vous êtes en train d'écrire ici à Périgueux. C'est quoi un petit con qui sort d'école de commerce ?
4: C'est une personne qui applique ce qu'on lui apprend. Le sketch des inconnus sur le monde de la communication est très parlant et notamment il y a une expression qui reflète bien l'enseignement qu'on a en école de commerce. Ne jamais prendre les gens pour des cons mais ne jamais oublier qu'ils le sont. Et que ce soit en marketing, que ce soit les business plans où on valorise le chiffre d'affaires futur, ce qui était vraiment très prégnant.
5: Et pourtant, c'est ce parcours qui vous a fait venir là, à Périgueux, parce que vous dites que la crise Covid a joué un rôle majeur. Je crois que vous tombez sur une vidéo sur Internet où vous découvrez le métier de boucher-charcutier, c'est ça ?
4: Oui, un jour, je regardais un fonds de commerce à reprendre et on me parle d'un charcutier, le charcutier Charlot à Piégut-Pluvier. Et j'arrive la dernière semaine avant qu'il ferme et je trouve que les productions qu'il fait sont assez exceptionnelles. Et je me renseigne sur un métier que je ne connaissais pas, qui était le métier de charcutier. Et je tombe sur la vidéo de Bernard Marie, un meilleur ouvrier de France, qui était le monsieur charcutier de Paul Bocuse. Je me suis vraiment plongé dans le métier de ce charcutier. C'était vraiment un hasard que le saint patron des charcutiers, c'était Saint-Antoine. M'appelant Antoine. Et donc, suite à ça, j'ai travaillé en Alsace, à Deauville et en Périgord vert.
5: Et là, depuis quelques semaines, vous vous êtes installé à Périgueux. Vous avez avez repris le commerce d'un Périgourdin qui était bien connu, Christophe Orteil. Quelles sont les surprises ou les nouveautés qu'on va pouvoir retrouver, par exemple, sous la halle du Coderre, les mercredis et samedis, jour de marché à Périgueux?
4: On garde tout pareil, ça c'est important. On fera des petites modifications petit à petit. J'aime bien tout ce qui est à base de croûte. On continuera peut-être à augmenter le feuilletage, ce qu'on appelle les pâtisseries charcutières. Peut-être offrir différentes recettes. Christophe avait une très grande variété de produits frais et faits maison à disposition des clients, qui était déjà en soi un tour de force. Donc on va garder cette production et au fur et à mesure, on changera des petites touches. Là, on vient de lancer les crèmes caramel. On va voir si le public est réceptif.
5: Cette aventure, elle est toute nouvelle. Ils ont dit quoi, vos anciens collègues d'école de commerce, quand vous leur avez dit que vous étiez maintenant patron d'une PME à Périgueux, dans le secteur de la boucherie-charcuterie?
4: Mes anciens collègues d'école de commerce ne le savent pas forcément. Et mes amis ne sont pas forcément surpris. Mais comme certains clients me l'ont dit, j'ai la tête du boucher. Voilà. Je ne sais pas ce que je dois en penser. Sûrement de très bonnes choses, parce que, comme je le disais avant, j'ai l'impression d'être à ma place. Mais voilà.
5: Merci beaucoup, Antoine.
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1: Jules Levert, Courant Éclair.

seulement 20 ans, Jules Lovert, originaire des déserts près de La Fécla dans les Bauges en Savoie, sort son premier single, Courant éclair. Étudiant en triple diplôme et sportif de haut niveau, Jules a aussi participé à The Voice Kids il y a quelques années.

0: sur Jules Leverte, courant éclair.
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3: 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Ici, toute l'actualité musicale jusqu'à 21h avec ce soir, Jackie, Benji, les Nègres Marrons, oh oui !
4: Le temps passé, passé, passé, beaucoup de choses ont changé. Qui aurait pu s'imaginer que le temps serait si vite écoulé ? On fait le bilan, calmement,
3: calmement. Non, on fait le bilan en se réjouissant. 30 ans de carrière, 1 million d'albums vendus, un nouveau dans les starting blocks et les concerts à venir. Un nouveau single aussi. Tout va bien.
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3: Salut à toutes, salut à tous et bienvenue dans Décibel. C'est parti pour une heure autour de l'actualité musicale. Ce soir, on célébrera Astrud Gilberto, une des plus belles voix de la bossa nova, cette musique brésilienne. Astrud qui nous a quittés il y a 3 ans, jour pour jour. Alors voilà, la chanson anniversaire, c'est pas toujours pour souffler des bougies, c'est parfois pour se souvenir. Et c'est ce qu'on fera à la fin de l'émission. Le coup de cœur du jour, c'est un jeune homme que nos invités connaissent bien, c'est Tommy Bugsy, qui vient de sortir une nouvelle chanson, Revolver Lover. Vous allez la découvrir tout à l'heure. 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Jackie, Benji, les Nègres Marrons, bonsoir.
5: Bonsoir. Bonsoir.
3: Ah, je suis contente de votre actualité parce que ça me permet à chaque fois de vous inviter à nouveau.
5: C'est vrai.
3: Dans Décibel.
5: C'est toujours un plaisir pour nous de te revoir, Émilie.
3: Merci.
5: C'est cool.
3: 30 ans d'amour. Vous êtes ma relation la plus longue depuis ça.

0: Rue Casnègre, premier album de Neg Marron. Et donc, je le disais tout à l'heure en intro, avec ses quasi 30 ans de carrière, arrive ce chiffre canon de 1 million de disques vendus. Félicitations.
1: Merci.
0: Bravo, messieurs. Et bravo pour la longévité aussi, parce que on sait que c'est pas forcément évident. Alors, dans la chanson, on dit, on fait le bilan calmement. Mais si vous faites le bilan posément, est-ce que vous vous dites qu'effectivement, c'était pas un long fleuve tranquille ces 30 dernières années?
1: Ouais, c'est vrai qu'on peut dire que c'est pas un long fleuve tranquille, mais c'est aussi ça, le charme et la magie de la musique. Et c'est, il y a des périodes où tout va se passer très bien, il y a d'autres périodes où ça va être un petit peu plus compliqué. Comme on dit, il y a les hauts, il y a les bas, mais l'essentiel, c'est de garder toujours cette envie. L'envie de retrouver le public, l'envie d'aller en studio, l'envie de créer. Tant qu'on aura toujours cette envie en nous, on pourra dire que tout va bien malgré tout.
0: Et entre vous, alors, parce que moi je le dis, c'est une histoire d'amour sans nuages entre vous et moi depuis 30 ans, mais c'est normal, vous m'avez pas sur le dos tous les jours. Vous, en revanche, vous avez passé énormément de temps ensemble. Vous êtes sans doute la personne qui connaît le mieux l'autre sur Terre. Est-ce que ça, c'est une relation qui s'entretient d'une manière particulière?
2: Il y a de fortes chances, effectivement. Ouais, hein. Écoute, franchement, c'est assez naturel. Ce qui est intéressant aussi, c'est qu'au-delà de la musique, on a surtout des liens d'amitié qui sont très forts.
0: Ça a commencé par ça.
2: Tout à fait, ça a commencé par l'amitié d'abord, et puis la passion est venue consolider tout ça. Et aujourd'hui, on a des vies de famille, on est des darons, donc pour le coup, les enfants aussi sont proches, et donc toutes sortes d'occasions et de célébrations sont bonnes pour qu'on se retrouve ensemble, bien au-delà de la musique en fait. Et donc.
0: Vous diriez que ça ressemble à une relation de frère ou c'est encore autre chose?
1: Bah oui, c'est une relation familiale, une relation frère, une relation de couple. D'une certaine manière.
0: On était
2: au bord du divorce il n'y a pas longtemps.
1: Donc il faut des concessions, des consensus.
0: Ouais, c'est ça, ouais.
1: Mais après, voilà, tout ça ne tient pas s'il n'y a pas une réelle fraternité entre nous, une réelle amitié. Et c'est vrai que, Benji, je le vois plus que ma femme, carrément, quasiment, parce que entre les studios, les concerts, le travail, il y a tout plein de choses qu'on fait ensemble. Mais en fait, je pense que ce qui continue de nourrir cette amitié, cette fraternité, c'est justement le fait qu'on se voit pas uniquement pour le boulot, quoi. On va s'appeler pour aller voir un match de foot, on va s'appeler pour aller manger au resto ensemble, on va s'appeler pour aller dans une soirée, on va s'appeler comme il disait Benji, quand il y a des événements familiaux, mariage, baptême. Donc tout ça fait que ça va au-delà de juste gars qui travaillent ensemble. Non, on est des frères pour de vrai, quoi.
0: C'est beau. Alors, il y a un nouveau single qui s'appelle Diaspora avec un clip qui vient de sortir. On va l'écouter et en parler tout à l'heure, le décortiquer, mais juste pour vous mettre l'eau à la bouche, enfin aux oreilles exactement.

avec le petit clin d'œil à Exodus de Bob Marley. On en parlera tout à l'heure. Pour le moment, il faut qu'on parle de cet énorme tube qu'on passe régulièrement ici dans cette émission. Dès qu'on a envie de se réconforter avec un petit peu de nostalgie, mais de la nostalgie douce et lumineuse.

0: Le bilan, c'est une chanson que tout le monde a dans ses playlists, que plein de gens qui n'iraient pas au même concert ont quand même en commun. C'est des chansons comme ça qui font un peu ciment pour pas qu'une génération, d'ailleurs pour plusieurs. Quand elle est née, cette chanson, est-ce que vous vous êtes rendu compte que vous étiez en train de créer un truc à part qui allait durer vraiment?
1: En fait, je me rappelle bien du jour de l'enregistrement de ce titre. Dans le studio, il planait une atmosphère assez particulière, une forme de mélancolie, quelque chose de très touchant et d'assez sincère. Mais on était loin de s'imaginer quand même que ce morceau traverserait le temps, les années, les générations à ce point-là.
0: Ouais.
1: Par contre, ce qui est intéressant, c'est que à chaque fois que des gens nous rendaient visite en studio et que les gens l'écoutaient, il y avait toujours des réactions de surprise. Les gens étaient vraiment touchés par le propos, par l'histoire, par le côté authentique en fait aussi de cette chanson et de notre histoire. Donc
0: ouais.
1: On sentait qu'on tenait quelque chose de d'intéressant, mais de là à prédire
0: ouais.
1: que ça allait voyager, traverser le temps à ce point-là, franchement, on n'y était pas vraiment.
0: Et c'est fou quand même d'avoir, parce qu'à l'époque, c'est que le deuxième album de Negmaron, on est en l'an 2000, vous êtes encore très jeune, et pourtant déjà, donc très, oui, tu parlais de mélancolie, très nostalgique, et en fait, j'ai l'impression que c'est un truc qui est vraiment partagé par tout un tas d'artistes. Je sais pas si vous écoutez de temps en temps, par exemple, les albums de Big Flo et Oli, dès qu'ils ont eu 22 ans, ils commençaient à faire des chansons sur la nostalgie de leur adolescence, etc. Comment vous l'analysez, ça? De chérir des moments qui viennent à peine de se passer?
2: Parce que déjà, on vient... Faut rappeler le parcours des Negmaron. Nous, on a grandi à Gare Charcel, banlieue parisienne, dans le 95. Et on n'était pas prédestinés à faire cette carrière. Nous, la musique, on a toujours fait de la musique, mais c'est vrai que ça, pour nous, ça a été très vite.
0: Oui, il fallait les défoncer, les portes. En tout cas, elles n'étaient pas ouvertes pour vous.
2: Justement, nous, non.
0: Ah ouais,
2: on n'a pas trop eu à les défoncer parce que c'est voilà, il y a eu un film qui a été tourné à Garges, le film de Thomas Gilou, le film Rail.
0: Ouais.
2: Et donc
0: il y avait la monnaie
2: qui est sortie sur dans la BO du film. Et c'est vrai que tout s'est accéléré, tout s'est enchaîné très vite. Sortie du single, ensuite on sort un album assez rapidement. Ensuite il y a un projet Bisson à Bisson. On crée le label Première Classe. En 4-5 ans, il y a un énorme changement dans notre vie. De rien, de amateur, on passe au statut de professionnel. Il y a tout plein de choses qui se passent. Et c'est vrai que... Et c'est à ce moment-là qu'on a l'idée de faire ce titre, le bilan, pour raconter tout ce qui se passe en 4-5 ans. On vit peut-être ce que d'autres personnes peuvent vivre en 20 ans. Quoi.
0: C'est ça. Et en écrivant justement cette chanson, les paroles, et en se rappelant de tout ça, en le remettant dans l'ordre, est-ce que vous avez réalisé que vous en aviez profité, ou bien est-ce que c'était tellement rapide que vous n'avez peut-être pas tout kiffé au maximum?
1: Non, quand même, je pense qu'on était quand même conscient de d'avoir vécu des moments extraordinaires, d'avoir bien profité. J'ai même envie de dire d'être un peu des privilégiés quelque part. Parce que on a signé nos contrats en maison de disque, on avait 18 ans, on sortait du lycée, on était, comme le disait Jackie, on était super jeunes. Et on était encore à l'époque où, je dis bien entre guillemets, le show business, il se passait beaucoup de choses, tout ce qui est vraiment des moyens dans la musique, des budgets. Donc on a mis tout ça à notre disposition pour qu'on enregistre dans des super bonnes conditions, pour qu'on ait un environnement assez sain. Donc on se rendait bien compte qu'on vivait des choses assez magiques pour notre jeune âge.
0: Ah, c'est beau. Allez, on va la réécouter, cette chanson, et puis ensuite on va se plonger dans Diaspora, puis on va essayer surtout de récupérer des informations essentielles, à savoir à quand le prochain album des Negmaron. Pour le moment, si vous vous demandez à quand la tournée des Negmaron, ça, je peux vous le dire, après quelques festivals d'été, attaque une tournée belle comme tout, le 2 octobre au Zénith de Paris, rendez-vous le 6 novembre au Havre, Lons-le-Saunier le 27 novembre, Auxerre le 5 décembre et Grenoble le 11 décembre. J'ai fait le bilan des concerts, on écoute la chanson.

0: c'est bon.
1: Bilan, les Nègres Marrons sont les invités de Décibel ce soir. Je ne cache pas ma joie, alors ne boudez pas votre plaisir, les amis. Les Nègres Marrons en tournée, on en a parlé. Les Nègres Marrons qui préparent, l'air de rien, un nouvel album, il faut qu'on en parle. La dernière fois, on s'est vu pour un peu de temps.

0: On va l'écouter en entier tout à l'heure, ne m'engueulez pas, mais je voudrais qu'on en parle avant avec Jackie et Benji des Negmarons qui sont avec nous. Le mot diaspora, ouais, qui peut rappeler évidemment plein de thématiques de l'album Exodus de Bob Marley. Et puis le petit clin d'œil aussi à Alpha Blondie, Brigadier Savali. Voilà, donc il y a vraiment plein de trucs qui se passent dans cette chanson. Racontez-moi comment elle est née.
1: Alors Jackie, je te...
2: comment elle est née? Elle est née lors d'une création, une séance de création au studio.
0: Ça ressemble à quoi, vos séances de création?
2: En fait, on est là, on écoute différentes musiques. Et c'est vrai qu'on avait dans un petit coin de la tête de reprendre ce morceau d'Alpha Blondie. Donc. Et ce jour-là, on était en studio et on s'est dit, on n'avait pas l'idée de reprendre le Alpha. Vas-y, on va se l'écouter maintenant. Et du coup, on a joué quelques accords du morceau et puis on s'est mis à faire un buff autour de ce titre là et c'est comme ça, c'est... en fait ce morceau il a pas vraiment été trop pensé, il est vraiment venu de manière assez naturelle,
1: spontané, ouais.
2: très spontané. C'est vraiment la musique qui nous a inspiré la thématique. Des fois c'est en sens inverse, on a une thématique et on va chercher la musique qui va avec. Là c'est le morceau qui nous a inspiré cette thématique et puis on est parti sur le mot diaspora. Enfin, on avait cette idée de parler de la communauté, de parler du pays, etc. Et c'est comme ça qu'est né ce titre.
0: Alors, c'est sûr que il faut voir le clip qui va avec cette chanson. Moi, je viens de le découvrir là, juste avant le début de l'émission. Il est magnifique. Il vient de sortir, tourné en Côte d'Ivoire.
1: Exactement. Abidjan, oui.
0: Racontez-moi pourquoi là-bas, d'ailleurs, et ensuite comment ça s'est passé.
1: On a fait le choix de tourner à Abidjan parce qu'on voulait tout simplement retourner à la source. Comme tu l'as si bien indiqué, c'est une reprise d'Alpha Blondie, Brigadier Savary. Et donc ce titre, Brigadier Savary, est né à Abidjan. Et on s'est dit qu'il serait intéressant d'aller tourner là-bas. Et donc on a travaillé avec un jeune réalisateur qui s'appelle Mindsef, qui s'est bien approprié la chanson et a fait une très belle retranscription en images. Donc on est super content. L'idée c'était aussi de dire que aujourd'hui quand on parle de la diaspora, on parle de toutes ces personnes qui comme nous ont la double culture. Moi je suis né à Sarcelles, Jackie est né à Paris et c'est vrai qu'à la maison on a reçu aussi une éducation avec des valeurs africaines et aujourd'hui voyant le continent africain, l'Afrique émergent, on a envie aussi d'apporter notre contribution à l'émergence du continent et voir comment on peut apporter notre pierre à l'édifice et donc c'est aussi de ça dont on parle dans ce titre quoi.
0: La double culture, alors arrêtez-moi si je me trompe, mais pour toi Benji, Congo et pour toi Cap-Vert,
1: exactement.
0: Jackie, est-ce que c'est quelque chose qui est à géométrie variable dans votre vie, par moment hyper important, hyper devant, par moment un peu plus en retrait? Maintenant, comme tu l'as dit tout à l'heure, vous êtes des darons, et surtout, comment vous transmettez ça à vos enfants?
2: Pour moi, c'est une chance d'avoir cette double culture, et surtout d'en être conscient et d'épouser les deux cultures, aussi bien la culture française que, pour ma part, la culture capverdienne. J'ai eu cette chance d'aller très très jeune au Cap-Vert. La première fois que j'ai mis les pieds au Cap-Vert, j'avais 2 ans. Donc mes parents, c'est vrai qu'ils m'ont toujours transmis les valeurs du pays. À la maison, ça parle capverdien, ça mange capverdien. J'ai grandi aussi dans le quartier avec plusieurs communautés. C'est aussi ça le message qu'on veut passer à travers Diaspora. Nous, on a eu cette chance, tu vois, pendant un certain temps. Je l'entends un petit peu moins maintenant, mais on a beaucoup parlé de diversité, etc.
0: Oui.
2: Et nous, en fait, tu vois, nous, la diversité, pour nous, ça a toujours été quelque chose de normal parce qu'on a grandi avec plein de communautés autour de nous, plein d'origines différentes. Donc, et aujourd'hui, c'est vraiment une force. C'est une force de pouvoir, tu vois, nous, on sait dire quelques petits mots en créole, on sait dire des petits mots dans l'ingala, là, tu vois, il y a plein de trucs. Le fait d'avoir grandi avec plein de cultures différentes, moi, je trouve que c'est vraiment une force, quoi.
0: Ouais. Mais alors, grande force, grande responsabilité. La génération suivante, comment vous transmettez ça?
1: C'est une vraie question parce que, effectivement, on a pu recevoir de la part de nos parents certains codes, parfois la langue, mais pas forcément pour tout le monde.
0: Ouais.
1: Et aujourd'hui, on a vraiment envie aussi que nos enfants connaissent une partie de leurs racines et puissent découvrir qu'ils ont aussi l'éducation française, mais il y a aussi historiquement d'autres choses auxquelles, et d'autres endroits auxquels ils sont liés. Donc je pense qu'il faut faire le travail, les emmener là-bas de temps en temps en vacances, leur en parler, leur lire pourquoi pas des BD adaptés aussi aux jeunes enfants avec l'histoire de pays d'origine, et puis voilà, faire le travail comme on peut, mais c'est important quand même. Et nous, ça nous impacte aujourd'hui, ce côté diaspora nous impacte tout simplement parce qu'on a vu nos parents arriver, venir d'ailleurs et mener certains combats pour s'intégrer, pour exister, pour élever les enfants dans de bonnes conditions. Et forcément, ça nous a impacté dans notre manière d'aborder la vie, tout simplement, ouais. Face à des obstacles, des difficultés, des choses à régler, voilà. Donc, même d'une manière inconsciente, finalement, c'est toujours là. Ce côté-là est forcément sous-jacent.
2: Si nous, des fois, on l'oublie, il y a les grands-parents qui sont là pour continuer à faire le travail.
1: Exactement.
0: Ça, c'est vrai. Non, mais du coup, des chansons comme Diaspora, ça fait aussi partie, finalement, enfin, c'est une manière douce et dansante, mais ne serait-ce que ce mot disparaisse pas.
2: Exactement, mais tu sais, nous, Diaspora, c'est la version 2026, mais en fait, on a toujours parlé de notre culture, toujours parlé de nos origines, toujours parlé de nos valeurs à travers nos albums, travers différents morceaux, et puis aujourd'hui, en fait, on le retranscrit différemment. Mais c'est quelque chose qui a toujours été ancré en nous, ou même via différents projets, des projets comme le Bissona Bisso, des projets comme la MC Malcriado. Donc ça, c'est vraiment quelque chose qui est propre à nous, cette double culture, parler du quartier là d'où l'on vient, là où on a grandi, mais également parler de nos origines et de nos racines.
0: Alors il y a des doubles cultures évidemment qui sont beaucoup plus dures à porter que d'autres, difficiles et douloureuses. On en parlait il y a quelques semaines ici avec Abdelmalik et Matteo Falcone à propos des descendants d'esclaves, donc des africaines et des africains qui ont été arrachés à leur continent pour ce commerce de l'esclavage, le code noir, c'est fou, que la France avait mis en place à l'époque pour formaliser un petit peu tout ça, a enfin été abrogé, et c'est dingue parce que le code noir, c'était le cœur du film de Abdelmalik Fursi, Né Libre. Il y a un album qui est sorti de chansons inspirées par l'histoire de Fursi, et vous êtes dessus avec cette chanson qui s'appelle Justice.

Alors comme moi, hein, vous lisez les journaux et vous avez entendu la nouvelle, l'abrogation du code noir. Je vous pose la question parce que vous étiez à l'Olympia le 22 mai 98 pour célébrer les 150 ans de l'abolition de l'esclavage.

0: Est-ce que c'est comme dans la chanson « Lève-toi, bats-toi » sur ces thématiques-là, encore aujourd'hui?
1: Ben, c'est bien sûr des thématiques qui sont très très importantes pour nous. Déjà parce qu'on s'appelle Nègre Marron et que c'est pas un nom anodin, c'est un nom qui est quand même lourd et chargé d'histoire.
0: Tu peux expliquer?
1: Ben, les Nègres Marrons, en fait, c'était les esclaves insoumis qui refusaient tout le système colonial, qui s'organisaient pour s'évader, pour reconstituer des communautés loin du colonisateur, loin de l'oppresseur. Et ce sont des esclaves, en fait, rebelles. Et donc, nous, on a choisi de s'appeler comme ça, étant très jeune, avec un certain nombre d'informations, parce qu'on était quand même assez renseignés aussi sur toute cette histoire, l'histoire de l'esclavage. Et là, en l'occurrence, de voir aujourd'hui que les choses avancent, ben ça fait plaisir. C'est le fruit du travail de plusieurs personnes. On voit des députés aussi qui ont porté ce dossier à bras-le-corps, ouais. qui n'est pas évident. Il y a effectivement le film aussi d'Abdel Malik qui a fait bouger un petit peu les lignes. Donc ça, c'est très important de poser des sujets comme ça sur la table. Et voilà, mais il faut pas que la France ait peur de regarder son histoire dans les yeux, en fait. Parce que tant qu'on fera pas ce travail de mémoire, il y aura toujours un gap entre certaines communautés, les gens qui nous dirigent. Il faut qu'on crève les abcès et puis ensuite qu'on aille de l'avant. Mais tant que tout ça, ça ne sera pas finalement réglé, posé, inscrit dans les livres d'histoire avec tout le récit qui comment dirais-je, dans son intégralité, en fait.
0: Oui, parce qu'il y a ça, un vrai début, un vrai milieu, une vraie fin, des lois.
1: Exactement, il ne faut pas avoir peur d'en parler.
2: Sans modifier l'histoire, surtout.
1: Exactement.
2: La raconter telle qu'elle est.
1: Voilà. Et je mets le doigt sur quelque chose, mais c'est vrai qu'il y a de cela un ou deux mois, quand il y a eu le Conseil de sécurité de l'ONU et que la France n'a pas reconnu l'esclavage comme étant un crime contre l'humanité, eh ben, voilà, il y a une partie de la population, en tout cas, qui a été vraiment heurté par ce manque de reconnaissance
0: et de réalisme,
1: et de réalisme. Des faits historiques qui sont avérés, documentés, etc. Et donc là, de voir que le code noir est abrogé, c'est déjà un pas en avant, mais on a encore beaucoup de travail à faire.
0: Mais avant de se mettre au boulot, on danse, ça vous dit? Diaspora, les Nègres Marrons, c'est tout nouveau, ça vient de sortir et c'est déjà sur votre radio, ici.
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0: Oh là là, le coup de maître. Sérieusement, incroyable cette chanson. Diaspora, Negmaron. Allez, dites-moi, pas forcément une date exacte, mais donnez-moi une tranche, un semestre, comme à la fac, pour la sortie de l'album.
1: Bah écoute, c'est incessamment sous peu. Hein.
0: C'est vrai ?
1: Ouais, il y a déjà une date qui est le 3 juillet.
0: Mais non !
1: Ah oui !
0: Mais c'est bientôt !
1: Ah bah c'est très bientôt.
0: Mais c'est génial !
1: Bah c'est super. Et tu sais, je voulais, Émilie, revenir sur Diaspora, là,
0: en le réécoutant.
1: Et en fait, j'ai eu des flashs, parce que la première fois qu'on l'a chanté en concert, c'était ce week-end, on a fait deux concerts à Bordeaux, et j'ai l'image des gens qui me reviennent, en fait, et en le découvrant sur scène, les gens étaient vraiment très joyeux, tu vois, beaucoup... En fait, c'est un morceau qui transmet beaucoup d'amour. Il y a un message derrière ce morceau, mais il donne...
0: Mais il est lumineux.
1: Voilà,
0: mais,
1: il est extrêmement, extrêmement lumineux, c'est un très beau mot pour le définir. Et voilà, j'avais ces images de personnes avec beaucoup de lumière dans leurs yeux, quand ils l'ont découvert, et voilà, je suis très fier de ce morceau. Et pour revenir à l'album, très fier également de ce nouvel album. On a mis du temps à trouver la direction, parce que ouais, quand on va en studio, bah faut trouver la magie, faut trouver la bonne DA, faut trouver la bonne couleur, et surtout quand t'as une longue carrière comme nous, faut essayer d'éviter de se répéter, tu vois, d'essayer d'être novateur. Et à travers cet album, je pense que vraiment les supporters de Negmaron vont être contents. On a déjà pu faire découvrir un premier titre qui était Un peu de temps, que les gens ont très bien accueilli. Ouais. Diaspora qui reçoit également un très bel accueil. Et je pense que l'album aussi va faire son effet.
0: Oh, et c'est un secret le titre ou pas de l'album ?
1: Pour l'instant, oui.
0: Okay. Bon. Attendez, il y a une minute de pub. Je vais essayer de trouver l'info.
1: Tu vas sonder.
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0: Le grand bilan, c'est le nom du concert des Negmarons le 2 octobre prochain au Zénith de Paris.
1: Le temps passé, passé, passé, beaucoup de choses ont changé. Qui aurait pu s'imaginer que le temps serait si vite écoulé? On fait le bilan, calmement.
0: Il n'y a pas que Paris hein, dans les dates, attention, après les festivals d'été, il y a aussi Le Havre, Lons-le-Saunier, Auxerre ou encore Grenoble. Le grand bilan, ça veut dire concert avec tous les hits.
2: Ouais, c'est 30 ans de carrière, hein. Ouais. Donc effectivement, tous les hits, des invités surprises, et puis ouais, ça va être, je pense, une très belle fête, sachant que nous, on aime prendre notre pied sur scène, quoi. On aime vraiment envoyer, mouiller le maillot, et ce qui est intéressant, c'est que depuis toutes ces années, ben, c'est vrai qu'on a, on a réussi à conquérir un nouveau public, donc il y a les anciens qui nous suivent, qui sont là, mais il y a aussi toute une nouvelle génération là qui a pris le train en route, donc ça fait un beau panel dans le public, et c'est intéressant de voir ce mélange de générations qui tu vois, et chacun a ses chansons préférées parce que ça leur évoque des souvenirs à différents moments, aux différentes époques, mais en tout cas tout le monde est dans la même ambiance et dans la même fréquence.
0: Et bonne nouvelle, ils seront sur scène pour le grand bilan et pour défendre un nouvel album au nom de code Fréquence. Mais on ne sait pas encore comment il va s'appeler, cet album, en tout cas, de Sud Radio Diaspora.

3 juillet, le nouvel album des Negmarons. Les gars, je vous ai entendu deux fois depuis le début de cette émission parler de Bissau Nabissau. Alors, même si on pleure tous ensemble, un bon coup, hommage à Calbo.

0: Calvo qui nous a quittés au mois de janvier. Tout jeune, il avait 53 ans. C'était un rappeur incroyable, notamment dans Arsenic. Un parolier aussi de génie pour plein d'autres gens, même des tubes de Asia. Elle est à toi. Ben c'est Calvo quand même.
1: Qui avait écrit.
0: Voilà. Et pour vous, c'était aussi vraiment un ami, un proche. Est-ce que vous avez envie, je ne vais pas vous forcer parce que c'est triste et il est mort il y a vraiment peu de temps, mais de dire quelques mots sur lui?
1: Bah oui, Calvo, de toute façon, voilà, il sera toujours avec nous, on l'oubliera jamais, on lui rend hommage à chacun de nos concerts. C'est un frère qui nous a quitté trop tôt, malheureusement, mais son image, sa voix résonnera à tout jamais dans nos cœurs, à tout jamais dans le cœur des gens, parce que il a énormément apporté pour la musique avec son frère Lino. Voilà, Arsenic, ce sont des légendes de la musique, et c'est ça aussi la chance qu'on a de pouvoir faire ce métier, c'est que on fait des choses qui resteront.
0: Et même après vous.
1: Donc même après nous, et aujourd'hui, Calbo est parti, mais son œuvre restera toujours là, et quelque part, son âme sera toujours avec nous à travers ses morceaux, à travers sa musique. Donc il sera toujours là avec nous, quoi qu'il arrive.
0: Merci beaucoup, Jackie. Merci, Benji. Longue vie et belle vie au Negmaron et à leur nouvel album qui sort le 3 juillet. On va écouter, une voix qui vient nous parler de l'au-delà avec la vôtre. Petites îles avec Césaria Evora pour se dire au revoir. Les Negmaron, merci les gars.
1: Merci,
0: à bientôt.
1: Vraiment, merci beaucoup.

0: Evora et Negmaron, petites îles. Negmaron, nouvel album le 3 juillet, youpi!
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0: Parfois, on est petit peu en avance sur le planning, ce qu'on vient de vivre avec les Negmaron. Et parfois, eh bien, je suis en retard. Mais genre 6 mois de retard. Je viens à peine de découvrir une version de Mauvais Garçon d'Elena.

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0: franchement, je ne sais pas si on l'écoutera tous les jours, mais cette version, il fallait qu'elle soit connue, voilà, de tout le monde. Je la découvre 6 mois trop tard, peut-être que pour vous c'est de l'histoire ancienne, ou peut-être que comme moi, vous la découvrez un peu ébahie en vous disant « Eh waouh, la petite Elena !» Après une grande tournée de festival d'été, elle attaquera une tournée des Zéniths le 3 novembre au Zénith de Nantes.
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0: Le cahier de vacances pour adultes, 100% musique. Je sais, sur le papier, ça peut paraître étrange, mais croyez-moi, je l'ai reçu. Et vraiment, on s'amuse à remplir des quiz, des QCM, des tests, des textes à trous. Ou alors, vous savez, comme quand on était à l'école, on a 2 colonnes et il faut relier, par exemple, le bon papa avec la bonne fille dans une chanson, vous voyez, genre Nougaro qui chante Cécile, ma fille, ce genre de truc. Bref, que de la culture générale que normalement, nous, les fans de musique, on a. Et enfin, un cahier de vacances pour lequel vous ne vous sentirez pas cancre. C'est ce qui est à gagner ce soir. Et c'est ce qu'on offre à Elisabeth et Stéphane. Salut à tous les deux.
2: Bonsoir.
0: Ah, je suis contente de vous avoir tous les deux pour jouer ce soir, Elisabeth et Stéphane. Le thème du blind test de ce soir, ce sont les chansons qui parlent des métiers. Est-ce que c'est un thème qui vous inspire? Tiens, je demande à Elisabeth d'abord.
3: Alors, je vais noter un petit, mais on va voir.
0: On va voir.
3: Je vais noter le poissonneur des lilas.
0: Ah ben, c'est celui qu'on écoutera à la fin. Donc déjà, tu peux te dire, Elisabeth, il sera pas dans le... celui-là, il sera pas dans le blind test parce que c'est la chanson qu'on écoutera à la fin du blind test, le poissonneur. Ça faisait longtemps qu'on n'avait pas écouté Gainsbourg.
3: Je suis bonne.
0: Ah,
3: je
0: très forte. Bonne.
2: Si, ah, moi j'écoute la Marine Nationale, alors je pense à In the Navy.
0: Ah, oui, c'est drôle ça.

0: des gars qui font YMCA. Comment ça s'appelle déjà? Village People, mais oui, c'est ça.
1: Village People, oui.
0: J'ai pas pensé à mettre Village People dans le blind test. Allez, Stéphane et Elisabeth, ce sont des métiers en chanson et on cherche le nom des interprètes de ces fameuses chansons. Un point par bonne réponse et à la fin, tout le monde gagne. N'oubliez pas de donner votre prénom avant de donner la réponse, hein. Vous le savez, c'est comme ça que ça marche ici. Une première chanson, un premier métier, dites-moi, qui chante ça?
1: Ah, c'est du tronc.
0: Oui.

0: chanson de Jacques Dutronc. L'hôtesse de l'air. C'est Stéphane qui a trouvé en premier. Bravo Stéphane. Bravo, premier point qui va chez Stéphane. On continue, là c'est une chanson multimétier, mais un seul interprète.
1: Ah ouais, c'est Goldman.
0: Oui, bravo Stéphane.
1: Cordonnier.
0: Le cordonnier, le professeur aussi.
1: Ouais.
0: Changer la vie. L'hôtesse de l'air, le cordonnier, le professeur. On n'a pas encore fait le tour de tous les métiers ni de toutes les chansons qui parlent de métiers. Stéphane et Elisabeth, êtes-vous prêts pour la troisième chanson?
2: Et Stéphane est plus fort que moi hein, pour l'instant.
0: Ah, c'est pas grave, Elisabeth, c'est normal, c'est la fin de semaine. C'est parce que tu. Elisabeth, tu te relâches au troisième trimestre. C'est tout, c'est normal.
2: Oh non, jusqu'à maintenant, je suis bonne. Attends. Je suis en elle-même.
0: Allez, on continue.
2: Oui.
1: Ah, je trouve le taxi.
2: Alors, le taxi, Elisabeth.
1: Vanessa Paradise.

0: Oui, j'ai un pote à Rennes.
1: Ouais.
0: Il est chauffeur de taxi VSL. Et son surnom, c'est Joe le Taxi.
1: Donc il y a un vrai Joe le Taxi.
0: Son vrai prénom, c'est Jean-Baptiste.
1: Ah, ben on l'embrasse, peut-être qu'il nous écoute.
0: Ah ben ouais, peut-être, ouais.
1: Bisous au vrai Joe le Taxi. Et surtout plein de bisous à Stéphane et Elisabeth. Merci infiniment d'être venus jouer avec nous autour des métiers en chanson. Je suis ravie de vous offrir le cahier de vacances pour adultes en avant la musique. Et puisque ces métiers en chanson ont été complètement décodés dès le début du jeu par Elisabeth, ce n'est pas une surprise. On va écouter une chanson de 1958. Et oui, dès les années 50. Serge Gainsbourg, avec son album Du chant à la une, écrivait, composait et interprétait le poinçonneur des Lilas. Voilà un métier qui n'existe plus, hein. On ne poinçonne plus les tickets à la main dans le métro parisien. Il faut même plus maintenant poinçonner les tickets nulle part, enfin quasiment nulle part. Mais c'est pas grave, la chanson est toujours là. Et s'il y a des enfants à côté de vous qui veulent que vous leur expliquiez le métier de poinçonneur, je pense qu'on a tous le droit de mimer.
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1: Serge Gainsbourg, le poinçonneur de Lila, c'est marrant, il a une voix tellement jeune sur ce titre qui date de son premier vrai album en 1958. Il avait 30 ans, Serge Gainsbourg, et seulement 62 quand il nous a quittés, beaucoup trop jeune, c'était en 1991.
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1: Allez, tant qu'on est dans les anniversaires, vous vous souvenez, la semaine dernière, on a célébré les 54 ans de Stomy Bugsy. 30 ans après son premier tube, Mon papa à moi est un gangster.
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1: Eh bien, Stomy Bugsy, qui a aussi été décoré, hein, il est désormais chevalier de l'ordre des arts et des lettres, a fait son retour discographique et il s'en sort super bien, hein, parce que les rappeurs des années 90 en 2026, ils sont parfois en territoire un peu dangereux. Bah là, c'est pas le cas. Vous allez entendre sa toute nouvelle chanson qui s'appelle Revolver Lover. Il y a les codes du rap moderne de 2026, mais il y a les fondamentaux qui font que, bah voilà, hein, si vous aimiez Stomy Bugsy dans les années 90, vous allez toujours l'aimer aujourd'hui. C'est tout nouveau, ça vient de sortir. Stomy Bugsy est de retour.

0: Le retour de Stomy Bugsy.
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0: C'est déjà l'heure de la dernière chanson de l'émission, la chanson anniversaire. Alors aujourd'hui c'est l'anniversaire de la mort de quelqu'un, donc c'est pas très joyeux, mais je pense que vous allez adorer la musique qu'on va écouter ensemble. Ce 5 juin marque les 3 ans de la mort d'Astrud Gilberto, une des voix les plus inoubliables de la musique brésilienne. Elle chantait la bossa nova, mais alors d'une manière incroyable. Et puis si vous regardez un peu, vous pouvez trouver ça sur YouTube ou sur les réseaux, les vidéos, en plus une attitude, un truc dans le regard. Elle était absolument incroyable. Et puis elle était grande chanteuse, mais aussi autrice et compositrice. Alors elle a chanté notamment The Girl from Ipanema, mais c'est pas ça qu'on va écouter ce soir. On va écouter Água de Beber parce que c'est trop beau. Elle a des fans en France, plein, et un illustre, Étienne Dao, qui avait enregistré un duo avec elle en 1996, une très jolie chanson qui s'appelle Les bords de Seine, que vous écouterez plus tard peut-être. Pour le moment, un classique, Astrud Gilberto.

0: Aguadji Bébert, c'est la merveilleuse voix d'Astrud Gilberto avec le compositeur de la chanson Antonio Carlos Jobim, et leur version date de 1965. Allez, Décibel, qui tire sa révérence juste pour ce soir. Hein. Demain, on revient à 20h avec les chansons préférées de Tété, monsieur, à la faveur de l'automne. Ce sera superbe. Merci à l'équipe de l'émission, tout aussi superbe. Il y avait Iris Guitoni, Fred Vigneault, Christophe Hulens, Elodie Bianca Maria, Sadika Raoult et Franck Moilier. Je vous souhaite une belle soirée, les amis.
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3: Bonjour la France, c'est la finale. Ah là là, là, le jour de la finale qui va ramener la coupe à la maison. Alors, je vous rappelle que Éric Bastien est là, il a deux candidats, moi j'ai deux candidats.
4: Comment ça va? Bah, écoutez, moi j'ai la place sur la commode à droite de chez moi pour la coupe. Là, je veux dire, elle est prête.
3: D'accord.
4: Je suis prêt à la recevoir.
3: Alors, je rappelle le premier prix, c'est un week-end exceptionnel au Festival Off d'Avignon. C'est le plus grand festival de spectacle vivant en France. Il fête ses 60 ans cette année. Et du coup, votre radio ici vous offre un séjour pour 4 adultes, 2 chambres doubles à l'hôtel Le Chardonnay, les petits-déj sont compris. Vous aurez 100 euros de carburant pour rejoindre la Cité des Papes. Et surtout, vous assisterez à 2 spectacles par jour, soit 4 spectacles au total. C'est quand même exceptionnel. Et puis, vous pourrez visiter la ravissante ville d'Avignon. Je vous rappelle aussi que toute la semaine, tous les participants, y compris les perdants, on leur a offert un guide de voyage Michelin, puisque cette année on célèbre les 100 ans des guides de voyage Michelin.
4: Oh là là.
3: C'est la semaine des cadeaux. Si on ne gagne pas le voyage au Festival Off d'Avignon, qu'est-ce qu'on gagne?
4: La cafetière Malongo. Alors je voulais
3: bien
4: juste
3: sûr
4: vous dire que début juillet là pour le Festival Off Malongo, à la maison 4 de chiffres, qui est une salle de spectacle à Avignon, il y a Joe Malongo qui joue en famille.
3: Très bien.
4: Voilà. Alors toute la famille Malongo raconte l'histoire de l'entreprise Malongo.
3: Bien sûr.
4: Et évidemment à la sortie du théâtre, vous avez une dégustation in et off avec 32 dosettes et 6 verres en verre comme la cafetière.
3: Magnifique. Allez, on accueille nos 4 candidats et surtout une surprise.
4: Ah oui.
3: Bonjour Guy, comment vas-tu ?
5: Bonjour Valérie,
4: bonjour,
5: bonjour
4: Guy.
5: Eric.
3: Alors Guy, je le rappelle, est un des candidats de la semaine. Guy nous a régalé avec une énorme bourde magnifique. En pensant que le Dami d'Hollande était un véritable pays. Est-ce que tu sais que, grâce à toi, je suis devenue présidente d'un pays ?
5: C'est vrai.
3: Ben oui.
4: Alors le problème, c'est que ça prend, Valérie, des proportions quand même considérables. Outre les réseaux sociaux, les messages par milliers que vous recevez, on a des demandes, et vous allez l'expliquer, de demandes de formulaires pour intégrer le Dami d'Hollande.
3: Exactement.
4: De nationalité.
3: Merci Guy, grâce à toi, on a des demandes de formulaires pour devenir Dami d'Hollandien.
4: Mais c'est vrai, c'est pas une vanne.
5: Tu es ma reine déjà.
3: Ah bah je sais que je suis ma reine. Bridget est à moi.
5: Je t'ai envoyé une photo, donc faut venir mettre les boucles d'oreilles pour le baptême.
3: Ah bah évidemment que je mettrai. Je viendrai avec le drapeau du Dami d'Hollande.
4: Oui, c'est quelle couleur alors?
5: Voilà.
3: Je ne sais pas. Nicolas, qui est un de nos candidats là d'aujourd'hui, nous a déjà fait un formulaire spécial pour pouvoir le mettre sur les réseaux.
4: Fou ça.
3: On va faire un appel d'offres.
4: Il se passe un truc là.
3: Guy, merci. Grâce à toi, sans faire de campagne présidentielle, je suis présidente.
4: Bravo. Guy, on salue toutes les équipes d'ici Mayenne, bien sûr, puisque tu es à Laval.
5: Ah, voilà. Moi, je les embrasse tous.
4: Salut Guy.
5: Tous, ouais.
3: Merci beaucoup Guy. Tu embrasses bien
4: bisous,
3: nos
4: bisous.
3: Petites vaches. Et à très vite et à très bientôt.
5: Faudra venir les voir.
3: Mais vie. Nous ferons notre maximum et nous viendrons voir Bridget et Bouboune.
4: Dès la rentrée.
3: Ok. Alors, on accueille maintenant nos 4 finalistes, Daphné, Laurent, Nicolas et Carole. Comment ça va les amis?
4: Bonjour.
6: Bonjour.
3: Bien. Bonjour. Alors, vous êtes contents d'être là?
6: Yes. Oui.
3: Ah, d'accord. Je voudrais entendre de la joie. Je voudrais entendre de la joie dans vos réponses. Alors, nous en reparlerons tout à l'heure avec Nicolas. Mais là, la première demi-finale, ça va être Daphné contre Laurent. Nico et Carole, c'est pour après. Donc, nous parlerons avec Nicolas de ce formulaire magnifique.
4: Magnifique.
3: Alors, Daphné, comment ça va depuis mardi?
6: Bon, ça va. Très bien.
3: Bon, je rappelle que Daphné habite à Grand-Quevilly, elle est en concubinage avec Jimmy, elle a 2 garçons, elle a une chienne Kaya, un petit chat Minette, et elle est surtout conductrice de poids lourds. Voilà, alors tu as fait des pouettes-pouettes en camion dans toute ta région cette semaine ou pas?
6: Oui, ça a été bien dynamique, hein, comme tous les jours.
3: Ah bah, oui, voilà. Alors, je rappelle aussi que Daphné est bénévole dans un refuge pour les animaux à Rouen et qu'elle s'occupe des promenades et du nettoyage des boxes des chiens et des chats. Et si vous voulez faire un don, il y a un site, un truc.
6: Oui, ils ont une page Facebook sur SNPA. Voilà.
3: SNPA, d'accord. Bien, c'est alors. Normande. Très bien. Est-ce que nous allons marquer le premier point ensemble tout de suite? Nous allons le savoir immédiatement. Je te mets une petite ambiance.
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3: Alors, on va parler de lunettes. Daphné, oui. Une récente étude a montré qu'en moyenne, on passe 6 mois de sa vie à chercher ses lunettes. Est-ce que c'est vrai ou faux? Top chrono, 5 secondes. Est-ce que c'est vrai qu'on passe 6 mois de sa vie à chercher ses lunettes?
6: Vrai.
3: Non, c'est faux. On adorerait qu'il y ait une étude là-dessus, mais effectivement, vu le nombre de gens qui cherchent leurs lunettes, ça peut... Mais c'est pas vrai. Voilà. À tout de suite, Daphné, pour marquer un deuxième point.
4: Laurent mon poulain, Laurent ma fierté, Laurent qui est mon candidat, bien sûr, Laurent qui va aller jusqu'au bout de cette finale. Comment ça va, Laurent, depuis le début de semaine, depuis lundi?
8: Depuis lundi, ouais, ça va bien.
4: Ça va bien. En Haute-Savoie, la Balme de Sillingy. Je me souviens très bien, en couple avec Michel. Bon, écoute, on t'a parlé un peu de l'émission, t'as eu des retours positifs?
8: Oui, j'étais pas trop mal.
4: Ouais, alors voilà, on va upgrader aujourd'hui, on va te dire que t'es carrément le meilleur. Mon Laurent qui est chauffeur-livreur, rappelez-vous, oui. Chasseur dans les palaces, c'est-à-dire groom, il a été bagagiste, il a été concierge, il a fait énormément de choses. Nous on est très heureux que tu sois avec nous aujourd'hui. T'as envie d'aller à Avignon? Tu connais un peu le théâtre ou pas? Le festival?
8: Je connais pas. Non, pas trop, mais je suis déjà passé par Avignon, c'est très joli, et puis j'ai envie d'y aller, ouais.
4: Bah ouais, je te recommande cette belle destination, même si tu gagnais pas ce beau cadeau. Laurent, bienvenue dans la compète. Qui c'est qui va gagner, Laurent? C'est toi.
8: On espère.
4: J'aime pas trop ça, on espère. Je préfère... oui, quand même, oui, on y croit. Oui, j'y crois, Eric. Oui, ouais. Oui, je suis ton poulain.
8: Ouais.
3: Alors.
4: Ouais, ouais, d'accord. Laurent, seras-tu à la hauteur?
3: La punchline de transition, hop.
4: 14 auteurs que je salue, bien sûr, pour ça.
3: Bien sûr.
4: Louis XIV, tu vois qui c'est?
8: Oui.
4: Bien sûr. Louis XIV est venu au monde, j'affirme, hein, il est venu au monde avec des dents. Le jour de sa naissance, il avait déjà des dents, ce qui normalement n'existe pas. Top chrono, vrai ou faux?
8: Je dirais que c'est faux.
4: Eh ben non, c'est vrai. À sa naissance, c'est en 1638, Louis XIV est venu au monde avec deux dents qui étaient déjà sorties. C'est pas une blague, hein, parce que c'est un phénomène rarissime appelé les dents natales. Et à l'époque, certains y voyaient un espèce de signe du destin pour celui que l'on surnommera plus tard le roi soleil. Moi, j'ai en face de moi la reine soleil. Maya la reine.
3: Maya la reine, oui.
4: David Hollande.
3: Alors, donc ça fait bas 0-0, la tête à Toto. Et tout de suite, vous écoutez ici. Ah, Véronique Sanson, tu m'as...

0: On l'a bien massacré, hein. C'était Véronique Sanson, drôle de vie, à 12h14. Non, ah pardon, à 12h15, soyons précis sur ici.
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0: C'est la finale.
3: Alors, c'est la finale, Daphné et Laurent. Attention, maintenant, c'est le quiz musical. Alors, Daphné, tu vas avoir deux duos connus à reconnaître.
4: Ok.
3: Oh là.
4: Je suis concentrée.
3: Respire, ma chérie, ça va bien se passer. Alors, ils ne sont pas enchaînés, on va faire duo après duo. Écoute bien, premier duo. Ça

0: Sara Perchettiamo, qui c'est qui chante? Top chrono 10 secondes.
1: Stone et Chardin.
2: Stone et Chardin.
0: Stone et Chardin.
2: On est pas mal là. Chante en italien, Stone et Chardin? C'est beau ça.
0: Voilà. Non, c'était Ricci et Poveri. Sara Perchettiamo. Stone et Chardin, c'est pas ça.
2: Une vache de Normandie.
0: Bon, écoute. Alors, on va essayer de marquer un point quand même avec le deuxième duo. Attention, c'est parti, ces deux filles, on y va.

0: dorment.
1: Qui c'est qui chante ? Top chrono.
2: Les Brigitte.
1: Les Brigitte, les Bridget. Les Bridget, Brigitte. Est-ce que c'est les Bridget, Brigitte qui chantent ? Oui, ah, bouche, que veux-tu ? Oui, c'est les Brigitte. Allez, ça te fait grâce aux Brigitte. Tu as un premier point. Voilà.
0: Ouais, non, j'adore. Je pensais à une chanson qui s'appelle Palladium, qui rappellera des souvenirs aux Parisiens qui ont connu la boîte de nuit, le Palladium. Vous avez connu le Palladium?
1: Oui, bien sûr.
0: Ah, évidemment. Bon, Laurent, moi, je suis content d'avoir Laurent, parce que même s'il a zéro, faut pas oublier que c'est un grand chounard, comme on dit chez moi. C'est un chanceux. Ah ouais, non. Je voudrais vous rappeler que Laurent, il a acheté un paquet de café à 2 euros, et il a gagné quoi, déjà, Laurent, avec?
3: Un voyage aux États-Unis.
0: Voilà. Voilà, le road trip dans l'Ouest américain. Une autre fois, il a gagné sur une radio combien? Qu'est-ce qu'il a gagné? À la radio?
3: Voilà, en apesanteur aux États-Unis.
0: Et ouais, et puis une semaine aussi à Monaco. Ben oui, il est chanceux, et Laurent, il va le prouver encore une fois de plus aujourd'hui. Voici ton quiz musical. On est encore sur du duo. Tu vas devoir les identifier. Il y a deux points à marquer là. On y va, Laurent ?
3: On y va.
0: Allez, voici le premier.

0: Allez, c'est cadeau, ça. On lance le chrono. Qui chante?
1: Rita Mitsouko, Andy.
0: Rita Mitsouko.
2: Yeeha.
0: Fred Chichin, Catherine Ringer. On est sur le duo, oui. Rita Mitsouko, bien sûr.
2: Eh oui.
0: Je fais un point de plus. On enchaîne tout de suite avec
2: tout court.
0: Le deuxième. Ça suffit.
2: Allez, deuxième.
0: Un autre duo, à toi de le reconnaître. Au milieu du...

0: Qui chante Top Chrono?
1: Invisible.
2: C'est magnifique.
0: Bravo Laurent.
2: Alors, ça nous fait un point pour Daphné.
0: Seulement, c'est vrai.
2: Deux points pour Laurent.
0: C'est vrai
2: tu
0: aussi.
2: Tu vas te calmer. Et là, tout de suite, vous écoutez ici. Et on va écouter toi et moi, Guillaume Grand. A tout de suite, mes petits chéris.

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1: Bien sûr, on y va. Et alors, Carole qui va jouer avec nous dans une dizaine de minutes, il paraît qu'elle chantait à fond la chanson.
0: Bah, bien sûr, karaoké ici, au David Hollande, il y aura le karaoké, sera obligatoire.
1: Elle est là, Carole ? Elle chante, Carole ?
2: Oui, je savais pas qu'on m'entendait, moi.
0: Bah, ah, on entend tout, nous, tu sais.
1: On surveille tout, c'est ça, le Dami d'Hollande.
2: Non. J'adore cette chanson.
0: Non, ne mélange pas le Dami d'Hollande. Au Dami d'Hollande, Tout le monde est libre et personne n'est surveillé.
1: C'est beau.
0: Voilà, allez, jingle.
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1: Oh, c'est le pays des rêves, le Dami d'Hollande.
0: Bien sûr, c'est le pays rêvé, le pays imaginaire, magnifique. Alors, Daphné, tu as un point. Laurent a deux points. Va falloir marquer la question à 5 points. On va raconter une petite anecdote avant de passer à cette question magnifique. Alors, comme ça, on adore les activités à sensations ?
4: Oui.
0: Il paraît que ton papa, il avait un parc d'acrobranche ?
4: Ouais, c'est vrai.
0: Donc, du coup, tu savais même pas marcher que déjà, tu étais sur les tyroliennes ?
4: Non, j'étais déjà grande. Hein. J'étais déjà ado, quoi.
0: Ah bah, dis donc, tes copains, ils devaient être contents parce que c'est sympa d'avoir un parc d'acrobranches.
4: Ouais, puis après mes enfants aussi, mon petit, il avait pu en profiter un peu.
0: Ah bah, dis donc.
4: Le cadre était sympa en plus, c'était cool.
0: Ah là là. Alors, il paraît que tu as fait de la tyrolienne à Avoriaz.
4: Ouais.
0: Alors,
4: Alors,
0: comment ça se passe? C'est combien de mètres? Parce que je sais qu'il y a un petit. La tyrolienne, elle est très longue, non?
4: Franchement, c'était en haut des pistes. Fallait prendre le tire-fesse, monter là-haut et puis partir. Je sais pas en termes d'altitude. Je sais qu'en longueur, elle faisait 300 mètres et puis après, on arrivait sur une piste rouge.
0: Et t'étais quand même à presque 100 km/h dans la petite tyrolienne, hein?
4: Ouais, tête en avant, c'était sympa.
0: Eh ben voilà, ok, super. Bon, alors, on va voir si tu barres à 100 km/h sur l'autoroute du succès. Tiens, je te mets une petite chanson de Johnny. Alors, écoute bien la question, Daphné. Quel logo automobile représente 4 anneaux entrelacés? Top chrono 10 secondes. Quel logo automobile représente 4 anneaux entrelacés?
4: Audi.
0: Tadam, tadam, tadam. Et c'est une bonne réponse. Et là, ça représente l'union des 4 constructeurs automobiles allemands réunis dans les années 30 pour former Auto Union, ancêtre de la marque Audi. Et chaque anneau représente une marque différente. Bravo, ça te fait 5, tu as 6.
1: Bravo, Ford, Mercedes, puisqu'il faut en citer plusieurs, ça c'est fait. Laurent, t'as quoi comme voiture ? Un quoi ? Ouais.
0: Un quoi ?
5: Duster.
0: Ah, un Dacia Duster.
1: Un Dacia Duster.
5: Voilà, bien.
0: T'as joué au Burger Quiz ou quoi ?
1: Je crois que c'est
5: Valérie, je voulais vous reprendre.
0: Oui, dis-moi.
5: Avoriaz, on dit pas le Z, on dit Avoria comme Chamonix.
0: Je sais.
5: Ah, bien.
0: Pardon, c'est.
5: Je vais me faire tirer dessus, moi, maintenant.
0: Non, mon chat, tu as raison de me reprendre. Je dis toujours Avoriaz et Chamonix, donc je sais qu'il faut
1: on
0: pas
1: dit merguez et pas merguez.
0: Oui, c'est vrai.
1: Bon, Laurent, en tous les cas, c'est un très très beau véhicule pour sillonner les routes et les prairies du Dami d'Hollande.
0: Oui,
1: c'est vrai que c'est un très beau véhicule pour ça. Dis-moi juste un petit mot, là, en mode apesanteur. T'as eu un vol apesanteur aux États-Unis, t'en as parlé tout à l'heure, que t'as gagné.
5: Oui.
1: Moi, je voudrais juste savoir, qu'est-ce que ça fait de faire un vol en apesanteur? Qu'est-ce qu'on ressent?
5: C'est unique. c'est formidable. On a l'impression de, je dirais pas de voler, parce qu'on est, dans le... Ouais, je sais pas, c'est une sensation étrange. Tu flottes dans l'air.
1: Bon, ça donne envie. Non mais c'est vrai que ça donne envie.
5: Ouais, c'est à faire.
1: Ça a pas duré longtemps, hein. 20 à 30 secondes en apesanteur, ton expérience. Ouais. Mais c'est extraordinaire. Allez, jouons. Alors là, il y a quoi là? On en est où au niveau des scores?
0: Bah, il a deux. Ouais, s'il marque, il gagne. Ouais, voilà.
1: Si tu marques, tu gagnes. On part en croisière. Ah, direction Acapulco, juste à côté du Dami d'Hollande.
0: Oh là là.
1: Bien sûr.
0: Merci.
1: Soleil. Isaac. Les cocktails.
0: Les cocktails.
1: Commandant Stubbing. Julie McCoy. Évidemment.
0: Évidemment.
1: Gopher. Le docteur Adam Bricker.
0: Évidemment. Diana. Tout ça. Allez.
1: Quelle région française partage son nom avec un célèbre paquebot lancé en 1932? Top chrono, 10 secondes. Quelle région française partage son nom avec un célèbre paquebot sorti en 32? Le...
6: Comment?
1: Le France. Oui, on aurait pu dire le... Non, mais non. Non, non, non, non. Je parle d'une région, c'est le Normandie. Mythique paquebot. Oui. Normandie, SS Normandie, lancé en 1932. Bateau luxueux, rapide, symbole du savoir-faire français qui assurait la liaison entre la France et New York. Et puis il a été détruit.
0: Laurent, bravo, tu repars avec le guide Michelin. Daphné, tu t'es qualifié pour la finale. On se retrouve tout à l'heure. Bravo Laurent, bravo Daphné.

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2: Alors, je vous rappelle que c'est Daphné qui s'est qualifiée pour la finale. Je vous rappelle également le premier prix, c'est un week-end exceptionnel au Festival Off d'Avignon, avec un séjour pour 4 personnes, 2 chambres doubles à l'hôtel Le Chardonnay, les petits-déj compris, 4 spectacles au total, 2 spectacles par jour, 100 euros de carburant pour y aller, ou la machine à café Malongo, les 32 dosettes, les 6 verres en verre, et quoi qu'il arrive, tous les participants ont gagné pour fêter les 100 ans des guides de voyage Michelin, un guide Michelin. Allez, on reprend la compète tout de suite en accueillant Nicolas et Carole. Comment ça va, mes petits amis ?
3: Ça va, super.
2: Alors, que je résume, hein, nous avons eu Guy en début d'émission, hein,
4: ben
2: qui,
4: oui.
2: Grâce à qui je suis président du Dami d'Hollande.
4: C'est vrai.
2: Et ce matin, Nicolas nous a créé un formidable formulaire. Hein. Tu peux nous expliquer, parce qu'il nous a fait un formulaire de demande d'acquisition de la nationalité Dami d'Hollande. Voilà.
3: Exactement.
2: Voilà.
3: Exactement. Donc j'ai rempli un CERFA, voilà, 12753 avec une demande de naturalisation pour la binationalité d'Amidolienne.
2: Et voilà.
3: C'est super important.
2: Eh oui, c'est super important. J'ai vu ça parce que cette histoire prend des proportions incroyables, hein, sur Facebook. On est déjà plus de 350.
4: Ça va trop loin.
2: Ça va beaucoup trop loin. Bon, j'ai la première demande officielle. Je la ferai circuler pour que tout le monde puisse adhérer. Voilà.
4: Mais qu'est-ce qu'il veut quoi pour le Dami d'Hollande? Il vient d'être élu citoyen. Je veux dire, il a rempli son formulaire.
2: Oui. Et alors,
4: qu'est-ce qu'il souhaite? Voilà, on peut exaucer un de ses rêves.
2: Qu'est-ce que tu aimerais? Quelle serait ta participation dans ce magnifique pays?
3: Moi, je souhaiterais surtout avoir l'approbation de Maya la reine Dami d'Hollande. C'est vraiment très très important. Et je veux surtout ne pas payer d'impôts.
4: Voilà.
2: Ah oui, non, d'accord. Alors,
3: évidemment.
2: Tu sais que le Dami d'Hollande, c'est un. On va fonctionner en communauté comme un kibboutz. Hein. Chacun aura son rôle et tout le monde fera le travail. À qui le travail de la terre, à qui le travail des animaux. Ça va être une énorme communauté de hippies. Ça va être sublime.
4: Je vous rappelle que je suis le ministre des Finances. Hein,
2: donc. Oui, bah oui. Donc
4: j'ai décrété que vous ne paierez pas d'impôts. Vous payez juste une fois. Je prends tout pour moi et après vous n'en payez plus.
2: Toi, t'es viré avant même d'être élu. Alors, Nicolas, donc, je le rappelle, qui joue avec ici Normandie, qui habite à Condé, en Normandie, et qui a 3 chiens, oh là là, Umi, Suna, Nox, qui ont évidemment eux aussi la nationalité. Hein. Un chat Pouette, qui va rejoindre le club des chats qui font du ping-pong. Voilà. Qui est prof de cuisine, donc ça, c'est magnifique, parce que tu nous aideras à apprendre des choses sublimes. Est-ce que tu es prêt à répondre à la première question? Prêt pour aller rejoindre Daphné en finale?
3: Je suis prêt.
2: Allez, c'est parti. Je t'emmène dans un petit zoo. Alors, ça, ce n'est pas Éric Bastien qui se gratte le pied, c'est un perroquet. Il paraît qu'il y a un zoo britannique qui vient d'engager un hypnotiseur pour calmer des perroquets qui sont trop bruyants, trop bavards. Alors, est-ce que c'est vrai ou faux? Top chrono, 5 secondes. Est-ce qu'un zoo vient d'engager un hypnotiseur pour calmer les perroquets?
3: Je dirais vrai.
2: C'est faux. Alors, il y a un spécialiste du comportement qui suit les animaux, hein, parce que c'est quand même très important. Mais ça n'existe pas encore, le mec qui fait et Coco qui dort. Donc non, pas de point pour toi, Nicolas.
4: Alors actuellement, je reçois le référendum de l'ensemble des citoyens du Dami d'Hollande qui me disent qu'ils sont tous... Alors, c'est le oui ou le non. Hein.
2: Oui.
4: Pour la victoire de Daphné, c'est le oui qui l'emporte.
2: Bah, Daphné...
4: Bonjour Daphné.
2: Mais Daphné, c'est ma candidate. Là, c'est la tienne.
4: Ah zut, c'est Carole. Bonjour Carole.
2: Il s'est emmêlé les pinceaux parce que comme il ne connaît pas ses candidats...
4: Là, c'est terrible.
2: Ta candidate, c'est Carole.
4: Bonjour. Alors, on va la refaire. On n'est pas en direct.
2: Ouais, bien sûr.
4: Je viens de recevoir le référendum des citoyens du Dami d'Hollande qui, pour le oui, sont à fond... Carole, ils sont tous pour toi. Bonjour Carole.
5: Bonjour,
4: bonjour
5: à Nicolas aussi.
4: Je ne fais que penser à toi, Carole, depuis mercredi, depuis ce duo que nous avons mené ensemble.
2: Bien sûr, comme tu as oublié son prénom, tu pensais que c'était Daphné.
4: Mais si, je me souviens qu'elle habite Libourne, à 40 km de Bordeaux. Elle nous l'a précisé qu'elle est célibataire, qu'elle a 2 filles. C'est ça, hein? Tout va bien?
5: Oui.
4: Bon, retraitée qui a travaillé pour une ONG dans le domaine de la coopération pour le développement, Carole qui fait pas de sport et qui plus jeune faisait de l'équitation et collectionne des cendriers d'eau. Jusque là, je me souviens de tout, Carole.
5: D'accord.
4: D'accord. Carole, on est ravis que tu viennes avec nous. Qu'est-ce qu'on fait? On joue tout de suite?
2: Oui.
4: On va faire ça? Oui, on va jouer tout de suite.
5: J'ai le cerveau qui transpire par le nez, alors on y va.
2: Allons-y. Avant que tout le cerveau soit parti.
4: 12h35, j'ai le cerveau qui transpire par le nez. C'est une belle phrase, je la note. On la mettra dans le guide officiel du Dami d'Hollande, celle-là. Carole, voici la question. Elle vaut un point, petit extrait.
6: C'est l'or
7: de se réveiller.
6: L'or de se réveiller. Monseigneur.
4: Voilà, c'est normal.
6: Il est 8 ans.
4: Je suis ministre des Finances, je vous le rappelle.
6: Il en manque une.
4: Bah oui, êtes sûr? Tout à fait. Le pays européen qui possède la plus grande réserve d'or officielle est le Liechtenstein. Top chrono, 5 secondes. Le pays européen qui possède la plus grande réserve d'or, ce serait le Liechtenstein. Vrai ou faux?
5: Vrai.
4: Toujours sur le chrono, 5 secondes, hein, bien sûr, qui pour toi dure 20 secondes. Non, c'est faux. En Europe, c'est l'Allemagne qui possède la plus grande réserve officielle d'or, 3350 tonnes. Pas mal, hein?
2: Allez, 0 et 0. Et là, tout de suite, upside down! Voyager me, Diana Ross, vous écoutez ici, à tout de suite mes chéris.

0: Upside Down, Diana Ross en 1980, je n'ai même pas né. Bienvenue sur ICI.
1: C'est pas né.
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3: Alors, ICI, nous sommes avec Nicolas et Carole qui tentent de se qualifier pour la finale. Nicolas, nous avons décidé avec le ministre Bastien de faire un référendum général. Il n'y a pas de raison qu'il n'y ait que moi qui reçoive des demandes de candidature du Dami d'Hollande. Je fais un référendum. Quelle couleur le drapeau du Dami d'Hollande? Quel logo, quelle couleur de drapeau? Qu'est-ce qu'on fait? Vous pouvez envoyer vos suggestions sur le mail suivant, eric.bastien@radiofrance.com.
4: C'est dégueulasse.
3: Et oui, et il n'y a pas que moi. Moi, je reçois des centaines de messages sur Facebook, il y en a assez. eric.bastien@radiofrance.com pour la couleur du drapeau. Qu'est-ce qu'on fait? C'est quoi les mesures? Qu'est-ce que t'en penses, Nico? C'est bien, non?
5: C'est super.
3: Oui.
5: Moi, ça me va très bien.
3: Bah voilà, comme ça, on saura un peu la tendance des habitants.
0: Il faut qu'on trouve un hymne aussi. Hein.
3: Oui, on trouvera un hymne, évidemment. Voilà, on avait dit que I want to break free, mais si vous avez des suggestions d'hymne et tout ça, n'hésitez pas. Nico, toi aussi, tu es très impliqué. Tu es le premier citoyen officiel. Voilà.
0: Oh, j'ai déjà François qui me dit bleu et jaune.
3: Ah bah tu vois, on a déjà François qui dit bleu et jaune.
5: Moi, je veux bien du vert aussi.
3: Ah bah voilà, on va se faire un truc. Ça va être super. Alors, on va jouer au quiz musical spécial tube de l'été. Hein, donc, c'est vraiment les tubes de l'été.
0: C'est de circonstance, vu les températures. J'aurais pas pu le faire la semaine dernière, tu vois, celui-là.
3: Non, t'aurais pas pu.
0: Non.
3: Alors, c'est l'un après l'autre. Alors, écoute bien ce premier tube, Nico. C'est vraiment un tube de l'été. Écoute bien et tu me dis qui c'est.

0: qui c'est qui chante cette petite merveille de Undo Stress?
1: Ricky Martin.
0: Ricky Martin.
1: Yes.
2: Ricky.martin@radiofrance.com.
0: Oui, c'est Ricky Martin. Un, dos, tres. Un pasito adelante, Maria.
3: Un, dos, tres.
0: Un pasito bailar. Ouais. Allez, premier point pour Nico. Alors attention, le deuxième groupe, c'est facile aussi, c'est un gros tube. Écoute bien.

0: Ah là là là là. Allez, qui c'est qui chante ce petit gaou? Attention, top chrono.
1: Magic System.
0: Magic System, et c'est une... Évidemment, c'est une bonne réponse, Magic System. Ah ouh, yeah. Hoppa, si ça c'est pas un tube de l'été,
2: oh là là,
0: j'ai déjà le goût du mojito dans la bouche. Alors,
2: avec modération.
0: Je l'aime beaucoup, modération.
2: Ouais.
0: Alors, Nicolas, t'as
2: attendez, deux. Magic System, c'est ça aussi.
0: Allez.
2: Oh, c'est bon ça.
0: Eh ben Nico, t'as deux, bravo mon chat.
2: Ils sont venus il y a quelques jours dans Décibel, le micro d'Émilie Massoyer, pour célébrer les 30 ans de carrière déjà pour Magic System.
0: T'imagines ?
2: J'étais pas né.
0: Ouais, bien sûr.
2: Carole, t'étais pas né non plus, Carole. Dans les années. Dans les années 90.
3: Pardon ?
2: T'étais pas né dans les années 90, Carole. Ben non.
3: Oui, non, j'étais en gestation.
0: Voilà.
2: Mais tu sais, dans le Damien Dolan, on est tous jeunes, hein, on a tous 20 ans, donc c'est ce qu'il faut se dire.
3: Et pour le drapeau, je propose arc-en-ciel, c'est joli arc-en-ciel.
0: Ah, c'est pas mal, c'est pas mal.
2: C'est pas mal. Carole, qu'est-ce que tu fais, Libourne, ce week-end? On a un petit bon plan, un truc sympa à partager aux auditeurs d'ici?
3: Demain, on fait une rencontre sympa avec le maire de la ville.
2: Ouais.
3: Pour remercier, il a quand même été réélu. Philippe Buisson à 66%, ce qui
2: d'accord, est... D'accord, on va pas faire de la...

0: Allez, on se souvient du clip aussi. Qui chante? Carapicho, exactement. On est vraiment dans les années, fin des années 90. Hein. Tic tic tac. On est encore sur du tube de l'été, à quelques jours de l'été officiellement. Ce sera le 21 juin. Voici une autre chanson. J'étais amoureux de la petite fille qui dansait. Là. Top chrono.
1: Ah oui. Ah, c'est Kaoma, la lambada.
0: Ah, bien vu. Parce que la lambada, on se souvient, on n'a pas toujours le nom du groupe. Et tu dis Kaoma. Oh là là, bravo. C'est ça.
2: Eh bien, ça fait 2 pour Nico, 2 pour Carole. Et là, tout de suite, nous allons écouter, évidemment, Matt Pokora. Quand même, vous écoutez ici, on vous aime. À tout de suite.

0: Matt Pokora est quand même à 12h48 sur votre radio ici. Bon week-end.
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2: Nous sommes au taquet avec Nicolas qui a deux, Carole qui a deux. Alors Nicolas, qui je le rappelle est prof de cuisine, hein, il apprend aux gens à faire des bons petits plats. Il paraît qu'une fois en cours, tu as dit à tes élèves que la prochaine fois ils feront une crème aux œufs et qu'il fallait ramener des ramequins de type Durex, de type Durex.
3: Et oui, grand moment de solitude face à des jeunes de 15 ans. Grand moment de solitude, effectivement.
2: Ah oui,
3: c'est... Et le pire, c'est qu'au moment où j'ai dit ça, j'ai explosé de rire. Et au début, ils n'ont pas...

0: compris. Ils ont compris ensuite. Donc j'aurais dû garder mon calme.
1: Eh oui, ils n'avaient pas tout de suite pigé la ref. Et toi, tu voulais dire Pyrex et pas Durex.
0: Eh ben oui.
1: Et voilà, bien sûr, évidemment. Bien, alors mon chat, attention. Là, il faut que tu marques et prier pour que Carole ne marque pas. Tiens, je te mets Shakira. Nana, nanina. La BO de Zootopie qui parle des petits animaux. Alors, on va parler des animaux, justement. Alors, comment on appelle un animal qui mange et des végétaux et de la viande? Comment appelle-t-on un animal qui mange aussi bien des végétaux que de la viande? Donc, il y a un régime varié. Comment ça s'appelle l'animal? Top chrono, 10 secondes. Il mange des végétaux, il mange de la viande. Comment qui s'appelle celui-ci?
0: Omnivore.
1: Oui, c'est un omnivore. Eh oui, il y a les herbivores, les carnivores et les omnivores. Nous, on est des omnivores, par exemple. Bravo.
2: Exactement.
1: Ça fait 7.
2: Bon, alors, ça veut dire, Carole, très clairement, que si tu ne marques pas, évidemment, bah voilà, tu passeras un week-end.
1: Tu ne marques pas.
2: Voilà, c'est la grande phrase. Si tu ne marques pas, tu ne marques pas. Et en toute évidence, si tu marques, tu marques. Seulement, oui, il y aura égalité et on devra te départager. Voilà, en fonction de ce que vous avez fait dans la semaine. Voilà. On ne dit rien pour l'instant.
1: Non, du rien. On joue, c'est tout.
2: Si on déjeunait avec quelqu'un, on déjeunerait avec Jean-Louis Aubert, alors. C'est vrai, Carole? Tu l'adores?
3: Ah oui, j'aime beaucoup ce monsieur, mais par ses chansons, mais aussi par son savoir-être. Voilà,
1: t'as raison. On l'adore, Jean-Louis Aubert.
2: Ce que je comprends pas, c'est que tu l'as jamais vu en concert.
3: Si c'était une femme, ça serait Meryl Streep.
1: Oh, d'accord. Quelle femme aussi.
2: Mais pourquoi t'as jamais vu Jean-Louis Aubert en concert, si tu l'adores tant que ça?
3: Et puis son discours, quand Trump s'est fait réélire, enfin.
2: Ça, c'est pour Meryl Streep.
3: Vous laisse faire réélire, a été légendaire, ce discours.
1: Ah oui, mais.
3: De finesse. Magnifique. Une grande finesse.
2: Je sais toujours pas pourquoi elle n'a pas vu Jean-Louis Aubert en concert. Mais c'est pas grave.
1: Alors,
2: on y va, Carole. On joue. On a 5 points à prendre là. Un petit peu de pression parce que tu l'as compris. Hein. Si malheureusement tu répondais pas, tu devras quitter l'aventure. Quelle comédie française avec Christian Clavier? Il y en a beaucoup. Raconte les aventures d'une famille un peu déboussolée par des genres très différents. Top chrono, 10 secondes.
3: Qu'est-ce qu'on a fait au bon Dieu?
2: Christian Clavier, les aventures d'une famille avec des genres très différents. Bien sûr, tu as raison. On écoute la bande originale d'ailleurs. Sortie en 2014, une comédie avec Christian Clavier, Chantal Lobby. Il y a eu une suite, puis deux suites, puis trois suites d'ailleurs. Plus de 12 millions d'entrées pour le premier numéro. C'est un succès énorme.
1: Alors, Nicolas et Carole, vous êtes à égalité et il faut vous départager avec vos points. Et malheureusement, c'est pour toi, Carole, c'est Nicolas qui gagne.
2: Parce qu'il
1: a fait 22 points jeudi et que Carole, mercredi, a fait 17. 17.
2: Eh oui.
1: Donc, c'est Nicolas et Daphné, alias la team d'Amido.
2: Merci.
1: Bravo, Nico. Bravo à toi, Carole.
2: Désolé.
1: Tu repars avec un guide Michelin, un guide de voyage Michelin.
3: C'est gentil.
2: Bah oui.
1: Et voilà. Merci à toi d'avoir joué avec nous. Nico, on te retrouve en finale avec Daphné. Et puis, tout de suite, eh bien,
2: Excusez-moi, je voudrais juste vous préciser que j'ai perdu mes deux candidats.
1: Oui.
2: Et que vos deux candidats ont gagné, donc.
1: Oui, c'est ça.
2: Vous voulez que je reste vraiment pour la fin de l'émission ou...
1: Oui, bien sûr.
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1: À ma gauche, Nicolas, qui joue avec ici Normandie. Il a 43 ans, c'est un Damidolien. Ça a été le premier citoyen du Damidoland. Autant vous dire que le gars est fort. Il a envie de bouger. Il est plein de bonnes intentions. Il va gagner. Ok, à ma droite.
2: Ah bah c'est Daphné, ton candidat. Mais c'est pas grave, la soutien, elle habite à Grand-Queville, en Seine-Maritime. Elle est conductrice poids lourd. Elle pratique le judo à haut niveau. Et elle s'entretient en faisant du cardio et du fitness. Autrement dit, une athlète qui arrive dans le taquet.
1: Alors, tu l'auras compris, Daphné, tu joues avec Eric, Nico. On continue à jouer ensemble.
2: Pas trop déçue, Daphné?
3: Ça va.
1: Bah, Daphné, elle a pas la pauvre, on tire au sort, qu'est-ce que tu veux faire? Voilà, elle est comme tout le monde, elle subit les.
2: Elle a pas le choix.
1: Voilà. Alors, mon petit Nicolas, je rappelle que tu habites à Condé en Normandie. Je rappelle que tu es le premier habitant du Damidoland. Je rappelle aussi que tu cuisines, que tu aimes les animaux, que si t'étais un animal, tu serais une fouine. Et
3: oui.
1: Voilà. Donc.
3: Hein, oui.
1: Autre chose à ajouter, une dédicace à faire, une proposition?
0: Non, finalement c'est un combat normand que là je suis en train de réaliser.
1: Eh oui.
0: Au final. Un combat normand.
1: Eh oui.
0: J'espère que ce sera la basse Normandie, l'ex-basse Normandie qui va gagner du coup.
1: Eh oui, c'est ici Normandie Rouen, ici Normandie Caen. C'est les Normands contre les Normands. Alors attention à toi pour t'encourager, mon petit chat. On va écouter.
2: C'est Mika, ça.
1: C'est Mika, exactement. Alors attention, ton bingo pour gagner, il est extrêmement simple. Tu aimes le cinéma ?
0: Oui.
1: Eh ben c'est magnifique, c'est un bingo pour toi. À mon top chrono, tu auras 10 secondes pour me donner un maximum de comédiennes, d'actrices qui ont plus de 50 ans, même si elles sont décédées, hein, vivantes ou décédées. Voilà, un maximum de comédiennes qui ont plus de 50 ans. Voilà, c'est parti, mon kiki, top chrono.
0: Alors, Catherine Deneuve, Isabelle Huppert, Fanny Ardant, Juliette Binoche, Catherine Viard, Piaf, Emmanuel Béard, Isabelle Adjani, Nathalie Baye-Niounou, Josiane...
1: Hop, tu m'en as donné 10, je compte pas Piaf. Piaf n'est pas comédienne, mais tu m'en as donné quand même 10. Ah bah, elle est pas comédienne, Piaf, elle est chanteuse, chérie. Bon, mais t'en as donné 10, oui, c'est magnifique.
0: Ah oui, c'était magnifique.
1: C'est voilà.
2: Alors, c'est vrai, c'est pas elle. Qu'il essaye encore de gratter, celui-là, là, hein, avec Piaf, là. Ça suffit.
1: Tu laisses tranquille, 10, les citoyens.
2: Il a déjà fait 10. Voilà.
1: Oui, bah, c'est bien 10.
2: Citoyen Nicolas. Citoyenne Daphné, on se parie sur la révolution. Là. Bon, Daphné, merci de ne pas être trop déçu et de jouer avec moi, mais tu vas voir, tu ne vas pas le regretter parce que.
1: Bien sûr.
2: Parce que tu le sais que. Tu sais, tous les vendredis, je perds quand même tous les vendredis, donc on peut vraiment espérer que je gagne avec toi. La Normandie, Rouen, Grand-Quevilly, la Seine-Maritime et Lady Gaga pour te faire plaisir. T'aimes bien Lady Gaga ?
3: Oui, bien.
2: Bon allez, prépare tes valises. Tu vas monter dans le train qui va t'emmener directement à Avignon, gare TGV ou gare Centre, l'avenue de la République, la place de l'Horloge, tout ça c'est pour toi. Ça arrive tout de suite avec les compteurs étant remis à zéro, ce bingo, il a 10, il faut faire 11 hein. T'as pas le choix là. On est parti sur un max de comédiens de plus de 50 ans. Max de comédiens, acteurs de plus de 50 ans. Top chrono, 10 secondes.
3: Thierry Lhermitte, Vincent Lindon, Tom Cruise, français ou pas ?
2: Tout, vas-y.
3: Brad Pitt, Keanu Reeves, Johnny Depp, Robert.
2: Moi j'en avais 6.
1: Ouais, bon, 5, 6,
2: ça suffit pas.
1: Nicolas, tu as gagné !
2: Bravo, Nicolas !
0: Trop content.
1: Nicolas, tu pars au Festival Off d'Avignon. Tu vas avoir un séjour pour 4 personnes, 2 chambres doubles à l'hôtel Le Chardonnay, tes petits déjeuners compris, 100 € de carburant pour y aller. Tu verras 2 spectacles par jour. Est-ce que tu es content ?
0: Ah oui, je suis super content. Enfin, franchement, pour le premier citoyen du Dami d'Hollande, là, vraiment super.
1: Bah voilà, franchement, c'est un signe. Voilà, c'est bien.
2: On est très heureux, mais je reviens quand même vers Daphné parce que j'ai aimé travailler en communion. Daphné, je t'avais prévenu, je perds toujours quand je récupère les candidats de Valérie. Donc,
1: qu'est-ce qu'elle a gagné, Daphné ? Tu peux lui dire ?
2: Daphné repart avec Joe Malongo, enfin pas avec Joe, mais avec sa cafetière, 250, pas du tout.
1: 250, n'importe quoi. On est...
2: 32 dosettes, 6 verres en verre. La cafetière Nespresso, c'est très sympa, tu vas l'avoir à la maison. T'es heureuse quand même, Daphné, c'est un beau cadeau. Hein.
3: Ouais, carrément, ouais. Ouais, c'est cool. Le tout, c'est d'avoir participé.
2: Bah, bien sûr.
1: Exactement.
2: C'est un bon moment. Puis elle a le guide Michelin aussi.
1: Elle a le guide Michelin. Tout le monde a le guide Michelin cette semaine.
3: Impeccable.
1: Alors, bravo à tous les candidats qui ont joué cette semaine. Je rappelle l'adresse pour les sollicitations.
2: Oh non !
1: Eric.bastien@radiofrance.com pour le Dami d'Hollande.
2: Oh là là.
1: Je remercie Céline à la Réal, Christophe et Kinan à la technique, Alex au standard, professeur Coupez au savoir, Eric Bastien à l'échec. Et puis, je vous embrasse tous un par un.
2: Merci, présidente.
1: Et puis, passez un très très bon week-end. Prenez soin de vous. Je vous aime. À lundi.
2: Ciao.
1: Allez, bon week-end à tous. J'ai envie de vous dire, amusez-vous bien, kiffez bien. Puis on se retrouve quand, Eric ?
2: On se retrouve lundi avec grand plaisir entre 12h et 13h pour au taquet.
1: Allez, yalla.

0: Minoc pour donner le rythme de votre vendredi de Locomotion. Bon réveil.
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0: Bonjour les leftos, toute l'équipe vous espère en pleine forme ce matin. Le week-end approche, on a le sourire. Diana, Saveria, Mélodie, Fabien et Cyril Ardot pour vous accompagner. Bonjour Cyril.
3: Bonjour Johan Guérin, bonjour la France.
0: Bon, ce matin, pensez pour 500 000 lycéens
3: qui passent ce matin le bac de mathématiques.
0: Oh my god.
3: Ce sont les élèves de première générale et technologique qui s'y collent. On leur souhaite beaucoup de courage.
0: Oh, ça c'est clair. Tiens, connaissez-vous la méthode IMC? Ça vous parle ou pas?
3: L'IMC, c'est le poids ça?
0: Pas du tout. En fait, c'est un bon plan pour réduire la note quand on fait ses courses au magasin. On vous explique le concept dans 5 minutes avec Valère Correa. 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
0: Vendredi 12 juin, excellent réveil, soyez les bienvenus, il est 5h. À la une du journal, une journée très lourde en émotions à Fleurance, dans le Gers.
3: Ce sont les obsèques de la petite Liana. Une semaine après la découverte du corps et 2 semaines après la disparition de la collégienne de 11 ans, l'association des maires du Gers demande à ce que tous les drapeaux soient en berne sur les frontons des mairies du département. Marc Bertrand, les hommages affluent, eux, de toute la France en mémoire de la fillette.
4: La fleuriste est en train de charger des bouquets dans sa camionnette, des commandes d'anonymes venues de toute la France. Aux pompes funèbres aussi, le téléphone n'a pas arrêté de sonner.
5: J'ai même une plaque des gens qui font de la belote en ligne, qui se sont cotisés, ils la connaissent pas la petite. Pour mettre une petite plaque, vous voyez.
4: Il y a écrit quoi?
5: Aliana, un petit ange parti trop tôt. En fait, je pense qu'on se sent tous concernés, puis ça touche un enfant, donc c'est l'innocence.
4: À Fleurance, tout le monde tient à respecter l'intimité de la famille. Alors, il y aura des rassemblements dans les villages alentours. Céline habite Cadeillan, à 10 km.
6: Il y a 14h30, belle heure des obsèques, on est appelé à se rejoindre devant la mairie. Ça me semble important, en solidarité pour les parents, puis parce qu'on a des enfants aussi. C'est vrai qu'on dépose les enfants et on regarde pas forcément ce qui se passe autour.
4: Devant le collège, les bouquets de fleurs de la marche blanche sont toujours là. Les gendarmes patrouillent à l'heure de la sortie. Les professeurs montent la garde. Olivia vient chercher sa fille. Elle se dit que les obsèques vont faire du bien.
7: Ça permet que le village retrouve un peu, pas d'apaisement, mais qu'il fasse son deuil. On est tous en deuil. C'est l'enfant du village. On fait peut-être pas partie de la famille, mais on est du village, donc on est en deuil.
4: Cet après-midi, il n'y aura pas de cours. Les élèves et les enseignants sont invités à venir à la cérémonie.
3: Un reportage de Marc Bertrand à Fleurance, dans le Gers. La famille, par la voix de ses avocats, demande au respect de son intimité en cette journée d'obsèques. Dans le sillage de l'affaire Liana, mais aussi de l'affaire Patrick Bruel, les associations féministes de défense des enfants viennent de lancer un appel à manifester tous les lundis soirs devant les tribunaux partout en France et devant le ministère de la Justice à Paris. Ces militants réclament une loi contre les violences faites aux femmes et aux enfants, dotée de moyens conséquents. Et des commentaires postés en masse sur Internet pour décrédibiliser un parti politique ou une personnalité, ou encore des fausses informations répandues massivement en ligne, le tout venant de l'étranger. Les ingérences numériques étrangères sont dans le viseur du Premier ministre. Sébastien Lecornu annonce qu'il va consulter l'ensemble des formations politiques à ce sujet en vue de la prochaine présidentielle. Le chef de l'exécutif souhaite des mesures permettant d'agir rapidement contre ces pratiques.
0: Les lycéens de première planche ce matin sur le bac de mathématiques.
3: C'est une nouveauté, cette épreuve anticipée qui s'ajoute donc au bac de français que les ados ont passé hier. 500 000 élèves de première générale et technologique se réveillent donc ce matin avec une petite boule au ventre et l'idée d'une épreuve de maths dès la première ne fait pas l'unanimité. Maël est lycéen à Besançon.
8: Ah, je trouve que c'est un peu nul comme idée. Parce que ceux qui ont l'aspect, bah, ils ont quand même un bac de maths l'année prochaine qui vaut beaucoup plus de points. Donc avec un coefficient 16, alors que là je crois que c'est coefficient 2. Puis ceux qui n'ont pas l'aspect, bah, c'est pas quelque chose qui les intéresse. Donc c'est pas forcément très cohérent d'avoir aussi un bac de maths en première. ça rajoute une épreuve et de la pression pour des élèves qui sont déjà pas mal mis à la pression au lycée. Donc je pense que c'est vraiment pas une bonne idée ce bac de maths. Du coup, je trouve ça vraiment inutile quoi. En plus c'est en calculatrice, mais on a reçu un mail du lycée hier comme quoi il y aurait peut-être besoin. En plus, donc, c'est mal organisé, donc c'est pas. Je trouve que c'est pas cohérent de mettre ça cette année.
3: Voilà, Maël, lycée en classe de premier au micro d'ici Besançon. Et l'épreuve de mathématiques se déroule ce matin entre 8h et 10h. 4 départements du sud-est de la France classés orange pour un risque élevé de feux de forêt aujourd'hui et demain. Les conditions météo aggravent le risque de départ et de propagation selon Météo France. Dans le détail, il s'agit des Pyrénées-Orientales, de l'Aude, des Bouches-du-Rhône et du Var.
0: Le mondial de foot, c'est donc bel et bien parti.
3: Et c'est l'un des trois pays hôtes qui a remporté le tout premier match. Le Mexique s'est imposé 2-0 face à l'Afrique du Sud. 80 000 spectateurs dans le stade qui ont vécu une journée incroyable marquée, et notamment par une cérémonie d'ouverture d'une quinzaine de minutes qui a mis à l'honneur la superstar colombienne Shakira. Juan et Agustin, deux supporters mexicains, sont encore sur leur petit nuage.
2: Très impressionnant, tous les cris, les gens excités, c'est la meilleure des expériences, et puis la chanson aussi.
9: Nous les Mexicains, on chante ça quand on gagne ou quand on doit encourager. On est super fiers de ce troisième mondial et d'être ici avec ces billets offerts par mon fils. C'est vraiment le meilleur.
3: Et nos Bleus, eux, ont débuté l'entraînement cette nuit près de Boston. Les préparations seront publiques. Aujourd'hui, 600 personnes vont pouvoir y accéder avant le premier match de l'équipe de France dans 5 jours, mardi, face au Sénégal. 5h06 sur votre radio locale ici. L'amélioration dans le ciel se confirme ce matin,
0: ouais.
3: Johan.
0: Alors, en matinée, le ciel est encore bien encombré sur une large moitié nord du pays, tant localement pluvieux du nord de la Bretagne vers la Normandie, sur les Hauts-de-France et une bonne partie du Grand Est. Cet après-midi, la grisaille se morcelle par le sud. Des éclaircies percent des côtes normandes en direction du bassin parisien jusque sur la frontière suisse, tandis que le ciel reste couvert et possiblement pluvieux le long des frontières du nord-est. Plus au sud, c'est vraiment le soleil qui domine très largement tout au long de la journée. Mistral et Tramontane qui restent aussi d'actualité, entre 50 et 70 km/h en rafale. Côté Mercure ce matin, à Guéret, 10 degrés relevés, à Bordeaux, Grenoble et Pau, 11. Nous avons à Strasbourg, Toulouse et Châteauroux, 13. 14 à Dijon, 15 à Lille, Rennes, Caen et Nantes, 16 à Paris, 20 à Marseille pour cet après-midi. On attend entre 16 et 25 sur la moitié nord, jusqu'à 28 sur la moitié sud et même 33 degrés sur les terres languedociennes.
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0: 5h06, très bon réveil, heureux de vous accompagner au Saut du Lit le vendredi. Le café a toujours un goût différent. Bah oui, dernière
3: il est meilleur.
0: Oh oui, ça c'est bien, on peut le dire. Avant le week-end, on le savoure toujours mieux ce café. Et quand la musique est là pour vous réveiller, ça aussi, on aime. La preuve avec Daniel Balavoine, Mon fils, ma bataille.

0: Daniel Balavoine, Mon fils, ma bataille, 5h10, très beau réveil.
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0: Cyril, vous vous souvenez du film Rasta Rocket?
3: Ah oui, j'adore.
0: On adore, évidemment. Eh bien, on a la suite. Elle se déroule dans la vraie vie avec la plus petite équipe du mondial de foot, Curaçao. Moins de 160 000 habitants. Et pourtant, les voilà donc qualifiés. Bon, pour leur dernier match amical, les joueurs sont arrivés au stade dans un vieux bus d'école américain jaune et bleu, sans aucune vitre, à la fraîche. Ça rappelle un petit peu ce film, donc Rasta Rocket. Dimanche, ils attaquent avec du lourd, face à l'Allemagne. On leur souhaite le meilleur, mais ils risquent quand même d'avoir besoin d'un sacré coup de pouce du destin ou de la magie.
3: Oui.
0: Parce que côté équipe de France, la ministre des Sports Marina Ferrari a trouvé la solution contre le stress. Selon certains confrères, elle a offert en fait aux Bleus des pierres porte-bonheur.
3: Dites donc.
0: Du jaspe bleu et du cristal de roche. Et alors, sa recommandation est assez folle, puisqu'elle a demandé aux joueurs de les glisser directement dans leurs chaussettes pendant les matchs pour atténuer les douleurs.
3: Oui, en espérant qu'il n'y ait pas d'autres dans leurs chaussures, des cailloux.
0: C'est clair, on verra en tout cas si c'est efficace. 5h11, on va parler, tiens, des vacances d'été.
3: Oui, avec malheureusement cette étude du secours populaire ce matin, un Français sur trois qui renonce aux vacances pour des raisons financières. On en parle dans quelques instants.
0: Côté musique, rien de mieux que Eurythmics. Sweet Dreams, on l'écoute dans 5 minutes, mais avant, par ici les économies.
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0: Bonjour Valère Correr.
5: Bonjour Yoann.
0: Chaque jour avec vous, un bon plan pour notre pouvoir d'achat. Aujourd'hui, vous vouliez nous parler d'une méthode pour faire des économies sur notre budget course.
5: Oui, on en entend pas mal parler en ce moment et comme d'habitude, les réseaux sociaux font chambre d'écho. Mmh. Je voulais revenir sur la méthode IMC qui serait, je cite, révolutionnaire et permettrait de diviser par deux son budget course. Alors on va pas s'emballer, mais je vais vous expliquer en quoi ça consiste, parce qu'on peut en effet espérer des économies. On parle quand même d'environ 30%, ce qui n'est pas rien.
0: Ah, c'est pas mal.
5: Ouais. Bon, je vais le pondérer à 10-15%, okay. On peut pas non plus s'emballer comme je vous le disais, mais enfin voilà. Il s'agit de la méthode IMC. I pour inventaire, M pour menu, C pour course. On va d'abord commencer par l'inventaire. C'est pas mal, avant d'aller faire ses courses, savoir ce qu'on a vraiment dans notre frigo, congélateur, placard, c'est un peu la base en fait pour savoir de quoi on a besoin, de quoi on dispose. Mais ça va aussi permettre de faire le point sur les dates limites de consommation et éviter au passage un coûteux gaspillage alimentaire.
0: Ouais, c'est vrai que c'est d'ailleurs plus pratique de savoir ce qu'on a à la maison avant de faire ses courses parce qu'on peut adapter.
5: Ouais, c'est pour ça qu'après le I d'inventaire, vous avez le M de menu parce que vous y voyez clair maintenant, vous pouvez imaginer les menus de la semaine, en parler en famille, faire des surprises, chercher sur internet et écrire tout ça. C'est là que le C de course arrive avec la fameuse liste. On le dit souvent, mais c'est important de se souvenir qu'une liste précise à laquelle on se tient autant que possible est un cadre qui va limiter les dérapages. Pour autant, si vous croisez un bon plan, une promo, ne soyez pas fermé. Juste pensez à la façon dont ça va affecter vos menus. Sinon, vous pensez tout simplement congélation. Et puis, si vous avez des bons plans pour faire baisser le budget alimentation ou que vous avez un avis sur cette méthode IMC, vous m'écrivez par ici les économies @radiofrance.com.
0: Merci beaucoup Valère. On vous retrouve demain 13h05 pour votre mag. En attendant, les bons plans de la semaine sont sur ici.fr et l'application ici.
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0: 5h15, Cyril, à 3 semaines du début des vacances d'été, on parle ce matin d'une étude du Secours Populaire.
3: Étude Ipsos pour l'association, publiée ce matin. Un Français sur trois renonce aux vacances pour des raisons financières. Une réalité particulièrement marquée dans les villes les plus pauvres, comme à Aubervilliers, en Seine-Saint-Denis, près de Paris. 42% de taux de pauvreté selon l'INSEE. Où vous êtes rendu, Benjamin Hilly?
7: Elle dit quoi l'étude du Secours Populaire? Alors, selon vous, partir en vacances, c'est une chance, c'est un droit, c'est un luxe ou un besoin essentiel?
8: Un luxe.
7: Vous êtes d'accord avec 39% des personnes interrogées dans cette étude? Je veux juste avoir votre prénom, s'il vous plaît.
8: Richam.
7: Alors, vous êtes étudiante, vous avez 23 ans, vous êtes boursière?
8: Oui.
7: Vous partez pas en vacances?
8: Non, mais le manque de financement, les voyages ont triplé de prix. C'est devenu un luxe. Avant, c'était un moyen de décompresser, de sortir du cadre parisien dans lequel on vit, qui est hyper stressant. Mais même par exemple pour aller juste en province, juste à côté, on doit débourser des sommes astronomiques avec la SNCF.
9: Oui, cette année, je vais pas partir. Ça fait 3 ans.
7: 3 ans que vous n'avez pas pris de vacances.
9: Oui, oui.
7: Vous avez 64 ans, vous faites quoi dans la vie?
9: Je suis aide-soignante.
7: On peut savoir combien vous gagnez, c'est pas obligé, mais...
9: Un peu plus que le SMIC. Cette année, j'ai pas mis d'argent de côté.
7: De pas avoir pris de vacances depuis 3 ans, ça entraîne quels effets sur vous?
9: J'ai l'impression d'être tout le temps fatiguée parce qu'on n'a pas des vrais repos, on n'a pas des vrais temps de détente, même si on reste à la maison, parce que bien sûr on prend nos congés, mais on reste à la maison ou on fait le tour de Paris, mais c'est pas des vrais repos.
7: Donc selon cette étude du Secours Populaire, 67% des personnes interrogées disent que c'est une chance de partir en vacances, 33% considèrent que c'est un droit et 61% que c'est un besoin essentiel. Vous êtes où là-dedans, vous?
9: Je dirais que c'est un besoin essentiel. Et voilà.
7: Pas de vacances?
9: Non, ce sera après, pendant la retraite, si c'est possible.
3: Le reportage de Benjamin Ely sur votre radio locale ici.
0: Oui, votre radio ici qui sera évidemment à vos côtés tout cet été pour vous accompagner, vous qui peut-être justement travaillerez. 5h17 ce soir sur France 2 se termine la diffusion de la série événement Haute Saison, un décor de rêve, des secrets de famille toxiques et une tension qui va vous faire transpirer. L'enquête de ce soir, on en parle dans les coulisses télé, mais avant, Sweet Dreams, c'est au son de Eurythmics. 5h17, bon réveil.

0: Sweet Dreams et Eurythmics à 5h20. Très bon réveil avec votre rendez-vous ici dès 5h. L'éphéméride de ce 12 juin. On souhaite une bonne fête aujourd'hui au Guy. Un bon anniversaire. Tiens, 22 ans pour le tennisman Arthur Fils. 59 ans pour Denis Brognard. Et puis une pensée pour le cofondateur du groupe Niagara. Daniel, la moitié du groupe Niagara qui fête aujourd'hui ses 67 ans. On va remonter un petit peu dans le temps. 1790, Avignon demande son rattachement à la France. La cité des papes, alors territoire pontifical, vote pour son intégration au royaume de France. C'était le 12 juin 1790. Et puis, en 1994, premier vol du Boeing 777, le 777, célèbre biréacteur long courrier qui s'envole donc pour la toute première fois.
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0: On retrouve Patrice Gascoigne avec ses coulisses télé. Aujourd'hui, Patrice, vous nous parlez d'une de vos séries coup de cœur. Série qui se termine ce soir sur France 2. Et il est vraiment temps de regarder Haute Saison.
2: Le capitaine Cerruti, flic à la PJ parisienne, et la CRS niçoise, Lisa, s'entendent plutôt bien dans la série Haute Saison.
3: C'est chaud, hein. Dans 3 jours, il y a le chassé croisé du samedi. Il faut retrouver le coupable avant.
4: Ah oui, ça c'est sûr. Hein. Pas pouvoir bloquer tout le monde. Hein.
3: Ouais.
4: Même si t'es la meilleure CRS de France.
3: Ah.
2: Les comédiens Vinnie Dargo, que vous regardez et aimez déjà dans Scène de ménage sur M6, et Joséphine Dry, dont on connaît l'humour, ils sont deux des personnages de cette brigade du Pays Basque, composée d'une équipe venant de toutes les régions de France pour venir en renfort durant la haute saison estivale, d'où le titre de la série Haute Saison. L'épisode pilote diffusé l'an dernier avait cartonné en audience. France Télévisions avait donc commandé une vraie première saison composée de 6 épisodes. Une première saison qui se termine ce soir avec toujours cet excellent dosage entre enquête, histoire personnelle, de la joyeuse bande et la petite touche d'humour qui va bien. J'ai passé un petit coup de téléphone à Joséphine Dry pour lui demander si elle avait dû faire une audition, un casting pour décrocher ce rôle de Lisa. Joséphine Dry.
3: Oui, j'ai passé un casting en présence du réalisateur, notamment du pilote qui s'appelle Clément Michel, avec qui ça a été une super belle rencontre artistique. On a fait vraiment ce qu'on appelle une séance de travail, et au-delà d'un casting, avec vraiment des échanges, du jeu poussé. D'ailleurs, je me souviens que quand je suis partie de ces essais, au-delà de me dire j'aimerais trop avoir ce rôle, etc., je m'étais juste dit je suis très heureuse d'avoir fait cette séance de travail parce que j'ai pu rencontrer Clément Michel et j'ai pu travailler dans le jeu au-delà de décrocher ou pas le rôle.
2: Entre Vinnie Dargo et vous, lequel fait le plus vivre l'esprit troupe de la bande de Haute Saison, Joséphine Dry?
3: Ça fait 2 ans bientôt qu'on tourne depuis le pilote. On s'est soudés au fur et à mesure en fait du temps. Et au début, j'aurais dit que c'était moi qui faisais plus vivre l'esprit de troupe parce que justement, j'ai ce côté très fédérateur, très social. Alors que Vinnie peut être un peu plus renfermé dans le sens assez secret, assez pudique. Mais Vinnie est quelqu'un d'extraordinaire et de très généreux avec qui on s'est découvert une complicité hors norme. Et donc du coup, maintenant, je dirais que la locomotive, c'est vraiment lui et moi et qu'on arrive à fédérer tout le reste du petit groupe autour de nous de manière très fluide. Et on dort tous en plus dans le même hôtel à Saint-Jean-de-Luz, ce qui favorise évidemment les contacts, les échanges, etc. Et donc, l'esprit de troupe s'est fait très naturellement et surtout depuis le début du tournage de la saison 1.
2: Joséphine Dry et la belle équipe de Haute Saison ce soir sur France 2. Et comme avec moi, il n'y a pas de saison. À demain pour de nouvelles coulisses télé.
0: Merci Patrice Gascoigne. Et après le petit écran, parlons d'un autre écran. Tiens, celui de votre appareil photo. Bien avant les versions numériques, comment faisions-nous pour immortaliser un moment? Eh bien, Stéphane Bern vous répond, mais avant, place au duo Pascal Obispo et Francis Cabrel. Il faudrait que pleuve l'amour. Bon vendredi avec nous.

0: Les voix de Pascal Obispo et Francis Cabrel réunis sur ce titre, Il faudrait que pleuve l'amour. 5h27, un peu d'histoire avant l'actu. Stéphane Bern, ce matin, on voyage au temps où on entrait dans un atelier photographique pour apprendre à ne plus bouger en mode statue, quoi.
1: Dans un atelier toulousain, une famille entière cesse presque de respirer. La photo est en train de se faire. Clic-clac, c'est dans la boîte. Enfin, presque. Toulouse, année 1870. Dans son atelier, le photographe Eugène Truta installe une famille bourgeoise devant un fond neutre. Pas de palmiers ou de bord de mer, neutre on a dit. Truta n'est pas un simple portraitiste. Naturaliste, membre actif du Muséum d'Histoire Naturelle de Toulouse, il photographie les Pyrénées, les crues de la Garonne et les notables de la ville. Un vrai PTT, photographe tout terrain. Ce jour-là, le père se tient debout, main posée sur une table sculptée. C'est une technique, s'appuyer pour ne pas trembler.
2: Et essayer de rester immobile.
1: La mère, en robe sombre, corset serré, est assise bien droite.
3: Faut surtout pas bouger.
1: L'enfant, Jean Braide, regarde un point fixé par le photographe.
3: Je ne veux pas que vous bougiez.
1: À des années-lumière de les faire crier « Ouistiti ». On travaille encore sur plaque de verre au collodion humide. Cela signifie que pendant plusieurs secondes, il ne faut pas bouger.
4: Quoi, c'est tout ?
5: Non mais ça va, il a bougé.
1: Derrière la nuque, un appui-tête métallique façon Robocop, invisible sur l'image, maintient la pose. Un accessoire discret, mais qui rappelle quand même un peu le matériel du dentiste. On ne sourit pas. Tenir un sourire ferait vibrer les muscles du visage. Et puis ce serait dommage d'avoir l'air heureux. Résultat des clichés où tout le monde avait l'air de sortir d'un enterrement. Le tirage rejoindra l'album familial.
6: Chaque année, je rassemble mes plus beaux moments de l'année en photo.
1: Et parfois, dans ces albums, les plus nets sont les absents. Les enfants morts en bas âge, photographiés souvent pour la première et la dernière fois. Eux, malheureusement, ne bougent plus. Avant les photos filtrées et aussitôt effacées, on posait pour durer. Une seule prise. Mais celle-ci, c'était pour la vie.
0: Merci Stéphane Bern. 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Nous sommes le vendredi 12 juin, il est 5h30. Toute l'actualité en France et dans le monde, c'est le 90 secondes qui vous est présenté par Cyril Lardo.
7: Les drapeaux en berne sur les frontons des mairies du Gers. Les obsèques de la petite Liana ont lieu cet après-midi à Florence avec une cérémonie laïque ouverte à tous, puis l'inhumation dans l'intimité familiale. La collégienne de 11 ans a été retrouvée morte il y a une semaine. Les obsèques aussi de Bernadette Chirac à Paris cet après-midi. Elle est décédée samedi dernier à l'âge de 93 ans. La cérémonie se déroulera dans la basilique où elle avait notamment épousé Jacques Chirac. Des peines de 6 à 16 ans de prison pour 4 hommes qui étaient jugés depuis lundi à Orléans devant les assises du Loiret, condamné pour des viols sur mineurs et pour détention d'images pédopornographiques. Plus de 120 victimes identifiées et plus de 900 000 vidéos et photos retrouvées sur leurs ordinateurs. Les députés votent en première lecture un texte pour augmenter les bourses des étudiants avec une indexation annuelle automatique sur l'inflation. La proposition de loi doit encore aller devant les sénateurs. Le journaliste français détenu en Algérie, Christophe Glaise, va bien malgré l'épreuve douloureuse qu'il traverse, dit le ministre des Affaires étrangères. Jean-Noël Barrot affirme qu'une visite lui a été rendue récemment. Condamné en juin dernier à 7 ans de prison pour apologie du terrorisme suite à un reportage sur un club de foot kabyle, il espère obtenir une grâce présidentielle. Et puis le mondial de foot est lancé. Premier match hier soir avec la victoire du Mexique, l'un des trois pays hôtes. 2-0 sur l'Afrique du Sud. La France joue mardi à 21h contre le Sénégal.
0: L'info du jour est la très vive émotion aujourd'hui à Florence, dans le Gers.
7: Les obsèques de Liana, collégienne de 11 ans, retrouvée morte il y a une semaine et disparue il y a deux semaines. Cérémonie laïque avec des prises de parole des proches ouvertes à tous cet après-midi. Puis inhumation dans la plus stricte intimité familiale. Alexandra Lagarde, dans les rues de la commune, c'est la colère et la tristesse qui dominent.
8: Sous les arcades de la place centrale à la terrasse des cafés, les obsèques de Liana sont dans tous les esprits. Marc et Sébastien finissent de déjeuner. Ils ne savent pas encore s'ils iront.
9: Pour l'instant, je sais pas. Je vais voir avec ma compagne, en fait.
10: J'ai pas le cœur à y aller. Je me sens pas capable d'y aller pour l'instant.
8: Olivier vient faire une course rapide à Florence. Il ne reviendra pas ce vendredi. Pourtant, il a suivi les recherches de Liana ainsi que la marche blanche.
11: Pour la police en présence, je considère que c'est tout à fait privé et qu'il faut laisser ces gens tranquilles.
8: Sur un banc à côté, Noémie profite du soleil pendant sa pause déjeuner. Elle essaie de couper coupée de la morosité ambiante, dit-elle. Son bureau est juste en face du cimetière.
2: Je pense que ça va être lourd, comme depuis vendredi. Puis c'est le seul sujet qu'on entend partout, quoi. Au bar, dans la ville. Voilà. On fuit la ville, du coup.
8: Noémie a prévu de partir juste après sa journée de travail, direction la mer. Hélène, elle essaie de se changer les idées au club du troisième âge, mais le sujet revient toujours dans les conversations. Elle espère que les obsèques aideront à tourner la page.
3: C'est sûr que ça va se calmer après. Bon.
8: Natacha n'est pas de cet avis. Selon elle, il faudra beaucoup de temps pour que la ville s'en remette.
2: Pour la ville de Florence et pour le département, c'est quand même un truc assez lourd qui s'est passé, quoi. Tout ce genre de choses, on ne connaît pas.
8: Les proches de Liana prendront la parole dans le cimetière cet après-midi pour rendre un dernier hommage à la fillette.
7: Un reportage d'Alexandra Lagarde et les obsèques ont lieu au cimetière de Florence à 14h30. L'association des maires du Gers demande à ce que tous les drapeaux soient en berne sur les frontons des mairies du département. Un coup d'œil sur notre ciel pour aujourd'hui, Yoann Guérin. Globalement, c'est une plutôt belle journée.
0: Par le sud, c'est vrai que ça va remonter. En tout cas, en attendant ce matin, le ciel est encore bien encombré sur une large moitié nord. Le temps localement pluvieux du nord de la Bretagne vers la Normandie, sur les Hauts-de-France et une bonne partie du Grand Est. Cet après-midi, la grisaille se morcelle par le sud avec des éclaircies qui percent des côtes normandes en direction du bassin parisien jusque sur la frontière suisse. Et puis plus au sud, le soleil domine très largement tout au long de cette journée, avec Mistral et Tramontane qui restent tout de même d'actualité entre 50 et 70 km/h. Les températures ce matin à Guéret 10 degrés, à Bordeaux et à Pau 11, on a relevé à Toulouse et Châteauroux 13, 14 à Dijon, 15 à Lille, Rennes, Caen et Nantes, on a 16 à Paris, 20 à Marseille. Vos messages aussi sur la page Facebook ici. Marie-Laure qui est en Haute-Vienne à Saint-Léonard-de-Noblat, 9 degrés, on a 11 même dans le Poitou, nous dit Maria, 14 en Isère à Saint-Martin-le-Vinou, on salue Alexandre, 14 degrés 3 à Mulhouse. Merci Kevin. Et puis 14 degrés 5, ça c'est dans la métropole du Grand Nancy. On salue Pascal. Pour cet après-midi, les maximales, les températures s'échelonnent entre 16 et 25 degrés sur la moitié nord, jusqu'à 28 sur la moitié sud, et même 33 degrés sur les terres langues de ciel.
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0: Très bon réveil, heureux de vous savoir avec nous à 5h34. Le jour ne se serait-il pas levé, tiens, ou en tout cas, c'est ce qu'il fait sur le téléphone. Oui, ça commence. Bon vendredi.

0: Quel titre de téléphone, le jour s'est levé, 5h39. Bon réveil à vous.
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0: Le matin, on est là pour vous alerter face aux arnaques et fake news du moment dans votre rendez-vous, c'est pas vrai.
3: On parle des fruits et légumes, car eux aussi sont concernés par les arnaques. Aude Razo vous explique pourquoi dans 5 minutes.
0: Côté musique, on a le son parfait pour vous au réveil. Miley Cyrus, Flowers, on l'écoute dans les prochaines minutes. Le temps de retrouver Marie-Pierre qui est dans le département du Doubs à Moncey. Bonjour Marie-Pierre.
4: Bonjour.
0: Très bon réveil, on vous sent bien énergique ce matin, 5h40.
4: Ah, toujours.
0: Ah, ça, franchement, ça fait plaisir à entendre. Qu'est-ce qui vous met en joie comme ça et en forme ce matin?
4: Oh ben, c'est que je suis en congé déjà pendant 2-3 jours.
0: Ouais.
4: Je m'occupe de mes chats, là, en ce moment. Et puis, je suis content d'être à l'antenne.
0: Franchement,
4: voilà.
0: Nous aussi, on est ravis de partager ce moment avec vous à l'antenne. Qu'est-ce que vous allez faire de ces petits jours de vacances, là, Marie-Pierre?
4: Je vais aller voir mon papa qui se trouve à Nancy, à 2 heures de route d'ici. Il est bien malade. Il a la maladie Parkinson. Mais il est tout content de me voir.
0: Bah oui, forcément, ça réchauffe, ça fait chaud au cœur, en tout cas, voilà, de voir sa fille. Nous, ce matin, Marie-Pierre, on vous offre un exemplaire du guide de voyage Michelin qui fête ses 100 ans. Si, par exemple, on a envie de découvrir le Doubs, qu'est-ce que vous nous conseillez de visiter près de chez vous, Marie-Pierre?
4: Alors, près chez moi, il y a plein de choses, mais moi, je vous conseille la citadelle de Besançon. La citadelle construite par Vauban.
0: Ouais. Elle surplombe la ville, hein. C'est ça, hein, Marie-Pierre?
4: Oui, tout à fait.
0: Ouais, c'est vrai que c'est un petit chef-d'œuvre aussi architectural, cette citadelle de Besançon faite par Vauban. On va suivre vos conseils, Marie-Pierre. On vous souhaite une très très bonne journée.

0: journée.
1: C'est pas vrai, le rendez-vous anti-arnaque. Attention si des vendeurs de fruits et légumes se présentent chez vous. Au Drazo, cette fin de printemps est marquée par le retour d'une arnaque cruelle.
2: Effectivement, et je n'arrive même plus à compter le nombre de témoignages que j'ai reçus sur mon adresse mail ici.arnaque@radiofrance.com. Coralie, par exemple, qui se retrouve chez elle avec des montagnes de patates, de pommes, de carottes. La facture, accrochez-vous, 1 143 €. Une autre auditrice qui veut rester anonyme parce qu'elle a trop honte, me dit-elle. Le vendeur lui refourgue des kilos de carottes, d'échalotes, etc. Elle m'écrit « J'en avais pour nourrir tout le quartier ». Un couple a aussi témoigné sur notre radio ici, 600 €, 90 kilos de fruits et légumes, des cagettes, des seaux, des sacs entassés dans la cave, et toujours ce sentiment de culpabilité que j'entends chez beaucoup de victimes.
1: Mais Aude, comment fonctionne cette arnaque? Expliquez-nous.
2: Le scénario, c'est toujours le même. Les escrocs ciblent généralement des femmes qui sont seules à la maison. Et ils vous baratinent, ils vous font miroiter des bons produits locaux qui se conservent longtemps. Aucun prix n'est affiché. Ils vous les détaillent à l'oral, à toute vitesse. Vous n'avez même pas le temps de réfléchir. Ils déchargent le tout, rien n'est pesé et bim, ils vous présentent la facture exorbitante. Alors là, certains vont se dire, mais pourquoi avoir payé? Pourquoi ces victimes n'ont pas dit non? Eh bien, je réponds, facile à dire. Toutes les victimes avec qui j'ai discuté me disent « j'étais seule, ils étaient sympas, je me suis sentie prise en étau, ils avaient déjà tout déchargé, ils ont beaucoup insisté, j'étais complètement dépassée ». Un conseil, insistez toujours pour avoir le détail des prix et tapez dans Google pour vérifier les tarifs. Si vous n'arrivez pas à vous débarrasser de vendeurs trop insistants, appelez la police. Je peux vous dire que ces messieurs vont vite vous laisser tranquille.
1: Merci beaucoup Aude Razo, chronique à partager, à retrouver sur ici.fr, page C'est pas vrai. C'est vrai, parlez-en autour de vous. Et puis pour nous alerter, si vous êtes témoin ou même victime d'une arnaque, je vous redonne cette adresse mail qui est à votre service, ici.arnaque avec un S. @radiofrance.com. 5h44, voici Miley Cyrus avec Flowers sur votre radio ici. Très bon vendredi.

0: Miley Cyrus, Flowers. Aujourd'hui, tiens, on échange beaucoup sur WhatsApp pour prendre des nouvelles de la famille, des amis. Oui, mais WhatsApp est devenu aussi un piège, notamment quand on n'ose pas quitter un groupe dans lequel on a été invité parfois de force.
1: C'est vrai.
0: On en parle avec le sourire, avec le Parisien Weekend dans moins de deux minutes. Chaque matin sur votre radio ici, on parle de ce qui fait votre quotidien, l'actualité qui marque votre journée. C'est avec l'équipe d'Ici Matin. Bonjour.
2: Bonjour Johan, bonjour à tous.
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2: Et ce matin, on s'intéresse à cette charte de bonne conduite à destination des mariés d'Héricourt. La ville a signé le texte vendredi dernier. Des riverains dérangés par de trop nombreuses incivilités les jours de cérémonie. Le maire communiste d'Héricourt, Gilles Lazare, soutient sa charte face à des débordements irrespectueux.
4: Parfois, on fait 3-4 mariages de suite. Ça bouchonne, les mariés suivants ne sont pas contents parce qu'ils attendent. Donc, on a calé aussi le fait d'être à l'heure au mariage, de limiter les klaxons. Il y avait des débordements, des comportements qui n'étaient pas acceptables. Il y avait des rodéos, des voitures montées sur les pelouses. Puis, quelquefois, il y avait aussi dans la ville des comportements qui n'étaient pas acceptables.
2: On est à Héricourt dans 10 minutes à la rencontre des habitants confrontés à ces mariages à débordement. L'incompréhension d'un petit restaurateur de burgers contre un géant des fast-food sur un parking de Beautang au sud de Belfort. Un food truck en service tous les samedis midi depuis 8 ans est sommé de partir depuis un an quand l'ancienne Quick s'est implantée. On vous raconte cette guéguerre menée par le grand de la restauration rapide. Dans 10 minutes aussi, la voix d'un diamant brut, d'un talent pur, la soprano Tamara Bounazou. Révélation féminine des victoires de la musique classique est à la chapelle Le Corbusier de Ronchamp en Haute-Saône pour les 10 ans de l'inscription de l'édifice au patrimoine mondial de l'UNESCO. Tamara Bounazou, figure locale formée à Montbéliard. Et les températures remontent aujourd'hui jusqu'à 22 degrés dans le territoire de Belfort.
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0: 5h49, la une de la presse.
5: WhatsApp, point trop d'infos. C'est l'article qui va parler à beaucoup ce matin. Et il est signé du Parisien Weekend.
0: On est avec sa rédactrice en chef. Bonjour Christine Monin.
6: Bonjour Yann Guérin.
0: Toujours un plaisir de vous accueillir. Comment un outil censé nous rapprocher, nous faciliter la vie, a-t-il fini par devenir une source, disons-le clairement, d'anxiété et de charge mentale?
6: En fait, WhatsApp, à la base, c'est quand même un outil formidable pour communiquer en groupe, pour s'envoyer des photos, au point qu'aujourd'hui, on a 31 millions de Français qui l'ont installé. Donc jusque-là, tout va bien. Ouais. Mais justement, il y a ces fameux groupes. Alors ça va de « Vive les mariés » pour préparer les animations du couple d'amis qui se marient, de « Salut la famille » pour partager les vacances, les souvenirs, du club de foot, du club de voisins, du club de parents d'élèves, des apéros copines, des week-ends ensemble. Bref, nous sommes envahis au point que nous sommes environ 91% membres de au moins un groupe. Et ces groupes, c'est des notifications permanentes. Le sentiment de ne jamais avoir la paix, ça clignote tout le temps. Et comme le dit le sociologue David Le Breton, ça nous met dans un état d'alerte permanent, un sentiment d'urgence qui peut peser. D'autant que les messages sont bien souvent anecdotiques ou dérisoires.
0: Ouais, mais c'est vrai, mais il y a 36% des utilisateurs qui se sentent obligés de rester. C'est quoi? C'est une pression sociale numérique qui nous empêche de partir? Et est-ce que c'est vraiment mal vu si on part?
6: Alors, effectivement, c'est difficile déjà de quitter un groupe en catimini. Jusqu'à il n'y a pas très longtemps, quand vous quittiez un groupe, il y avait marqué machin machin à quitter le groupe. Oui. Maintenant, ça va un peu mieux, il n'y a que l'administrateur qui peut le savoir dans certains cas. En fait, c'est souvent des gens, soit auxquels on tient, ceux de la famille, les cousins, le vivre, les mariés, en général c'est des amis, ou des gens avec lesquels on a une interaction sociale obligée, que ce soit par exemple ses voisins ou les parents d'élèves, et on a l'impression que c'est impoli, en fait, qu'il faut se justifier de partir. Et on a toujours notre sociologue David Le Breton qui nous dit c'est un peu comme rompre une amitié ou un amour, il faut avoir de bonnes raisons, sinon l'autre ne comprend pas. Mmh. Et puis, il y a aussi les cas où vous quittez, enfin, on a un autre témoin qui nous raconte qu'elle était dans un groupe de cousins-cousines et qu'elle avait un petit peu ras-le-bol et des vidéos d'enfants mangeant du Nutella. Donc, il a quitté le groupe, mais en fait, elle a dû faire amende honorable quand leur oncle est tombé malade et qu'elle a dû revenir dans ce groupe. Donc, ça met dans des positions un peu inconfortables. Donc, c'est voilà, nouveau rituel social, on va dire.
0: Ouais, non, mais c'est clairement ça. Il y a une anecdote aussi qui est assez insolite sur une personne qui a souhaité un anniversaire dans un groupe.
6: Oui, alors il y a parfois des petits moments de gêne. C'est un de nos témoins, Nicolas, qui appartient à de multiples groupes, et notamment un groupe d'amis qui ne voit que l'été, en fait, qu'ils retrouvent chaque été. Et puis, à un moment, un jour dans l'année, ils souhaitent l'anniversaire d'un des participants et voient apparaître Machine a quitté le groupe. En fait, c'était sa femme et le couple s'était séparé et notre ami Nicolas ne le savait pas. Donc, ça a créé un petit froid dans le groupe.
0: Ouais, ça, c'est clair, ça se comprend. En tout cas, on apprend beaucoup sur WhatsApp. Christine, si on crée une boucle WhatsApp, là, avec l'équipe ici des 5 heures, vous me promettez que vous ne mettez pas en sourdine les messages?
6: Ah bah en fait si, de 2h du matin à 8h, après ça ira.
0: Bon parfait, bon ça pour ça on peut vous l'accorder en tout cas. Christine Monin, merci infiniment d'avoir été avec nous ce matin.
6: Je vous en prie, bonne journée.
0: Et rédactrice en chef du Parisien Week-end qui est à la une des kiosques, à très bientôt, 5h53. Est-ce que vous savez quel est le mot à connaître en ce moment? Truckspotter.
5: Oula.
0: Ou chasseur de camion. Chasseur de camion. Pourquoi? Eh bien, Muriel Jordan vous répond. Mais avant, Lily voulait aller danser. C'est Julien Clerc pour donner le rythme de votre vendredi. Bon réveil.

0: C'est Julien Clerc, 5h56. C'est votre rendez-vous tendance entre info et humour avec Muriel Jourdan, qui chaque jour décrypte une tendance qui raconte notre monde. Et ce matin, on s'intéresse à des amoureux de camions.
1: Oui, ce sont les truck spotters. Vous les avez peut-être déjà vus au bord des nationales, des autoroutes ou des ponts piétons, en train de filmer ou prendre en photo des camions. Alors ce sont des sortes de paparazzi de la route, si vous voulez. Ils font comme les badauds au Festival de Cannes, capables de risquer une insolation pour un autographe de Virginie Efira, pour finalement n'apercevoir qu'un youtubeur inconnu au bataillon. Les truck spotters, eh ben c'est pareil, mais pour apercevoir un semi-remorque customisé, un camion original avec une peinture délirante. Tapez le mot truck spotting sur Facebook, Instagram, TikTok ou YouTube et vous allez voir combien de vidéos ou de photos apparaissent. Et tout ça, bah, ça a piqué ma curiosité. Alors j'ai décidé de contacter un truck spotter, Mathis, 21 ans, chasseur de camions sur l'A39 et la RN6. Et il est chauffeur routier, il habite en Côte d'Or à Arnay-le-Duc. Il partage cette passion sur ses comptes Instagram et TikTok qui s'appelle Matt Spotting.
2: Ma passion du truck spotting, elle m'est venue vraiment depuis tout petit. Je pense que c'est le fait d'avoir habité toujours dans un village sur le bord d'une grande nationale et de voir le défi, le camion toute la journée où forcément comme tous les gamins en passant sur le bord de la route avec papa-maman, bah, toujours le signe au conducteur routier, les coups de klaxon et tout, etc.
1: Donc si vous voyez comme ça au bord des routes des gens mitraillés avec leur smartphone ou appareil photo des camions, ce ne sont pas des fous mais des chasseurs de camions, des truck spotters. Et ce qui est génial, bah, c'est de voir les chauffeurs qui les klaxonnent comme ça toute la journée en guise de clin d'œil. C'est hyper bon esprit.
3: Et Muriel, on imagine que ces chasseurs de camions ne prennent pas en photo des poids lourds classiques.
1: Ah bah non, ils prennent les plus beaux de France. On connaissait les avions de chasse. Eh bah voici les camions de chasse. Ce sont eux qui intéressent les truck spotters. Les plus originaux, les camions décorés selon un thème spécifique par exemple. Tiens Mathis, quelle a été ta plus belle prise, ta fierté?
2: C'est un cliché que j'ai pris il y a 2 ans à Blétran dans le Jura, un rassemblement camion. C'était le dimanche, fin de journée, heure des départs. C'est un camion, un Scania Longline qui est peint sur le terme Transformers des transports beaux avec un autre camion derrière décoré. Je trouve la photo juste magnifique et comme quoi pas besoin d'un beau rayon de soleil pour faire une photo parfaite.
1: Et bien sûr, ces chasseurs de camions ont leur spot favori.
2: C'est le National qui a un raccourci et une économie d'argent pour les transporteurs sur l'axe Paris-Lyon, du coup sur l'ancienne RN6 à Arnay-le-Duc en Côte d'Or. Bah, j'ai toujours été servi avec les beaux camions, le défi de camions qui passent toute la journée. Je me mettais tous les après-midi sur le bord de la route, les mercredis.
1: Bref, photographier les beaux camions, bah, c'est de plus en plus tendance. Les autoroutes et les nationales vont bientôt attirer plus de paparazzi que la croisette.
0: Merci Muriel. Et visiblement, on a une adepte de ce truck spotter avec Diana qui réalise cette émission. En tout cas, nous aussi, on a les meilleurs chasseurs et chasseuses d'infos locales. La preuve avec l'équipe d'ici matin. Très bon vendredi.
4: Merci Johan. Bon week-end et rendez-vous lundi à tout à l'heure. Cyril Ardo-Redon pour les 90 secondes. Bien le bonjour les amis, bon réveil, très heureux de vous retrouver en ce vendredi 12 juin. Ça y est, tout le monde a le sourire, le week-end arrive et alors, je peux vous dire que côté météo, alors là le soleil sera radieux pour ce week-end. Ça ne va pas déplaire à Lisa Guidi.
5: Mais oui, regardez, je me suis mise à manche courte ce matin.
4: On est bien en Franche-Comté quand même.
5: Mais oui. Hein, bon.
4: Allez, actu locale, musique, bonne humeur pour vous.
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4: Il est 6h, belle journée. Allez, les infos, Lisa, quand les mariages en excèdent certains à Héricourt.
5: Nos bruits, rodéos, embouteillages, débordements, le maire communiste Gilles Lazare a décidé de réagir. Depuis la semaine dernière, il fait signer aux mariés une charte de bonne conduite. Dans le viseur de la ville, notamment Pauline Boudier, le très romantique château de la Roseraie.
7: On imagine très bien des mariés prendre des photos devant la belle bâtisse du début du XXe siècle et son parc fleuri. Plus compliqué, en revanche, de comprendre où peuvent se garer les dizaines de voitures des cortèges.
8: Depuis le bout jusqu'ici, les pistes cyclables, les trottoirs sont pris par les voitures devant les portails.
7: Luc habite juste en face du parc et des quelques places de parking officielles.
8: Les gens qui passent avec des poussettes sont obligés de passer sur la route parce que même avec une poussette, ils passent pas. Ils se garent même dans la descente de ma voisine. Marche arrière. Et ça, c'est récurrent, c'est le samedi. Quoi.
7: Ça dure le temps de la cérémonie et des séances photos, 1 heure à peu près. Mais ensuite, les voitures voitures s'en vont.
8: Des fois, il y a des voitures de sport, de location ou autre, et ben, c'est des mariages avec les roues qui sifflent, la fumée. Ils barrent même la route pour faire passer les gens du mariage. J'ai un petit-fils qui vient de temps en temps. Donc, quand on va au parc de jeux de la Roseraie, c'est toujours une crainte avec la route, quoi.
7: Avec cette charte signée désormais par tous les futurs mariés, le maire Gilles Lazard veut justement lutter contre les cortèges irrespectueux.
9: Beaucoup de voitures, ça fait des bouchons, ça crée de mauvaises ambiances, ça fait beaucoup de bruit, voilà. Il y a des débordements, et ça, on ne peut pas les accepter.
7: Aucune surveillance supplémentaire ne sera mise en place les samedis après-midi de mariage, assure le maire, confiant dans l'effet de cet engagement sur les mariés.
5: Le parc de la Roseraie reste accessible à tous, même aux jeunes mariés qui se sont unis ailleurs qu'à Héricourt, mais qui voudraient quand même leurs jolies photos souvenirs. Il faudra par contre venir à pied et respecter les lieux. Des menaces lourdes d'ingérences étrangères sur l'élection présidentielle l'année prochaine. Le Premier ministre Sébastien Lecornu, en conférence de presse hier, il a assuré l'ensemble de la classe politique pourra être concernée. Et parmi les candidatures, celle de Mathieu Pigas. Dans un entretien à l'agence France Presse, le patron des Eurocaennes de Belfort s'est dit prêt pour la présidentielle si la gauche a besoin de lui. Il prône une ligne radicale de gouvernement. Une de ses propositions, une augmentation du SMIC de 20% pour atteindre les 1800 euros par net par mois. Mais Mathieu Pigas ne veut pas être un candidat de plus dans un paysage fragmenté. Prêt aussi donc à apporter son soutien à un autre candidat de gauche.
4: Chaussures Jean-Pierre, dites adieu, c'est client à Montbéliard.
5: Le magasin historique baisse définitivement le rideau fin juillet. Un commerce en moins dans la Cité des Princes. En cause notamment la concurrence d'Internet. La boutique est en liquidation judiciaire. Aucun repreneur en vue. Un coup dur pour les trois salariés soutenus par de très fidèles comme Janine d'Audincourt.
10: Je venais déjà pour mes enfants quand ils étaient petits. Ils sont très grands, ils sont adultes maintenant. Donc oui, on avait un magasin Audincourt mais qui a fermé il y a 2 ans. Là, si ça ferme, il n'y a plus de magasin de chaussures. Si, il y a des grandes, mais c'est pas des... Ouais, enfin bref, c'est pas le même service et c'est pas les mêmes chaussures. Oui. C'est une institution à Montbéliard, hein, Jean-Pierre. Hein. Et les institutions ferment les unes après les autres, c'est quand même triste. Bah, les loyers pratiqués sont exorbitants, bien souvent. Sauf quand la municipalité a une politique... c'est-à-dire que rachète des cellules, elle les loue à des prix corrects. Mais c'est vrai que les loyers sont très très élevés. Enfin, c'est effarant. Il faut déjà en vendre des paires de chaussures hein, pour payer des loyers de plus de 2000 euros sans les fluides et tout ça. Puis les gens ont moins d'argent. Moi, je viens moins, hein, parce que j'ai moins... Et puis, je suis pas à plaindre, hein, mais je sens bien que, je viens moins, quoi.
5: En attendant la fermeture définitive, les clients profitent de remises exceptionnelles. Mais ça reste un déchirement pour les habitués du chausseur. Vous l'entendrez dans une demi-heure dans l'info d'ici. Au sud de Belfort, à Botan, c'est une guerre des burgers qui fait rage. D'un côté, une très grande chaîne de restauration rapide à la devanture rouge. De l'autre, un tout petit camion jaune. Le food truck Empire State Burger s'installe sur un parking de la zone commerciale tous les samedis midi depuis 8 ans. Mais depuis un an et l'arrivée du fast-food Quick, les gérants de la petite roulotte sont sommés de partir, Elian Malric.
11: Des milliers de burgers par jour contre 25, voilà le rapport de force d'après les food truckers. Pourtant, en entendant parler de ses voisins, le propriétaire du Quick y voit des gêneurs. Il mène alors sa petite enquête sur son concurrent. Le propriétaire du parking où se trouve l'Empire State Burger est contacté. Il n'a jamais entendu parler de la camionnette et pour cause, l'accord permettant à la roulotte de se rendre sur place a été donné par un locataire qui n'avait aucun droit de le faire. Les food truckers pensaient être en règle. Le Quick tient tout de même une bonne raison de les faire partir. Il va jusqu'à menacer les gérants et le propriétaire du parking d'une plainte pour concurrence déloyale. À son arrivée en service samedi dernier, l'Empire State Burger a donc dû quitter les lieux.
5: Le food truck doit pouvoir trouver une solution de repli proposée par plusieurs commerces voisins après un message d'indignation posté sur les réseaux sociaux. Prenez vos dispositions si vous devez prendre un bus Optimo dans le territoire de Belfort aujourd'hui. Les chauffeurs poursuivent leur grève après l'agression très violente de l'un des leurs. Perturbation à prévoir sur les lignes 1 à 5 et sur la 8.
4: Une vedette de la musique classique à la chapelle, le Ronchamp en Haute-Saône.
5: La soprano Tamara Bounazou en concert pour les 10 ans de l'entrée de l'édifice Le Corbusier au patrimoine mondial de l'UNESCO. La révélation féminine des dernières victoires de la musique classique est originaire de Montbéliard. Et c'est là que l'événement est sublimé, assure Morgane Blanc-Bonniou en charge de la gestion de la chapelle.
12: On n'est pas à la quête de stars, hein, c'est pas ça. Nous, ce qui fait sens, c'est que Tamara est du territoire. Qu'effectivement, elle perce en termes de carrière et ça, nous, on en est ravis pour elle. Mais c'est aussi montrer pour nous vraiment les talents du territoire. Moi, je trouve que c'est vraiment ça qui est important. Hein. On entend parfois circuler le fait qu'il faut forcément être dans un grand conservatoire au départ pour que ça puisse marcher. Et non, Tamara, elle a fait les 20 premières années de son parcours de formation au conservatoire de Montbéliard. Et ça, pour nous, c'est vraiment important. C'est ce lien avec le territoire, c'est son ancrage, son talent. Et c'est vraiment ça qui fait sens pour nous dans notre lieu qui lui aussi est ancré dans son territoire.
5: Morgane Blanc-Bonniou, directrice de la porterie en charge de la gestion de la chapelle de Ronchamp. Pour assister à ce magnifique concert le 25 juillet prochain, on se dépêche, déjà la moitié des 200 places écoulées. Le billet d'entrée à la chapelle de Ronchamp est à 20 euros.
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5: C'est le week-end, le beau temps est de retour.
4: Alors, on va patienter encore
5: ouais,
4: un petit
5: je
4: peu.
5: Mets un peu la charrue avant les beaux temps.
4: Le ciel est couvert, mais le temps reste sec. Voilà. Ça, c'est une bonne première partie de météo. Voilà. Et puis, effectivement, les éclaircies arriveront en fin de journée. Mais si on jette un rapide coup d'œil sur le temps pour ce week-end, on s'aperçoit que le soleil va régner en maître absolu du matin jusqu'au soir. Puis alors, côté température, non, je ne sais plus, le mercure va s'envoler. En attendant, ce matin, il fait 12 à 13 degrés. Et puis, comptez entre 20 et 22 degrés, c'est un peu mieux qu'hier déjà. 20 à 22
5: degrés oui.
4: Pour les
5: ça
4: maximales.
5: Remonte, ça remonte.
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4: J'en profite pour saluer Salomé qui réalise cette émission qui il va m'être d'une aide encore plus précieuse que les jours précédents parce que j'ai oublié ma paire de lunettes. En fait, je ne trouve plus mes lunettes
5: ah oui,
4: et je ne vois pas les écrans qui sont très très très loin. Donc elle me dit, tu as 16 secondes d'intro Stéphane, donc c'est très bien, je peux annoncer Laurent Voulzy.
5: Ah, ça va être long.
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0: Avec toute l'équipe d'Ici Matin et Lisa Guinic, on a le plaisir de vous accompagner en ce vendredi. Vendredi 12 juin. 12 juin 1942, Anne Frank commence son journal pour son 13e anniversaire. La jeune adolescente reçoit un carnet relié avec un tissu rouge et blanc. Anne Frank décide de l'utiliser comme journal intime. Elle y écrira jusqu'en août 44 lors de son arrestation par les nazis. 1946-2026, quel personnage de BD fête ses 80 ans? Je vous pose la question, chère Lisa.
3: Il a un chapeau de cow-boy, c'est
0: oui,
3: ça?
0: Oui, il tire plus vite que son ombre.
3: C'est Lucky Luke.
0: C'est Lucky Luke. Et puis Arthur Fils, le tennisman qu'on attendait beaucoup à Roland-Garros.
3: Oh, arrêtez d'enfoncer le clou, Stéphane, c'est pas sympa.
0: Non, c'est vrai que c'est pas très cool, il a déclaré forfait. Bon, ben,
3: c'est son anniversaire quand même aujourd'hui, bon, il doit avoir 25 ans.
0: 22 ans. Pas mal. Et puis, tiens.
4: Au bout du parcours, le titre d'ultime aventurier et les 100 000 euros promis au vainqueur. Car à la fin, il n'en restera qu'un.
3: Denis Brogniart.
0: Oui, c'est pas mal.
3: Koh-Lanta.
0: Quel âge, Denis Brogniart?
3: Alors, je rends le flambeau à Salomé qui a trouvé l'âge précis tout à l'heure. On en parlait, 59 ans.
0: 59 ans, Salomé? 59, c'est ça, c'est confirmé. J'essaie de la faire parler, mais elle veut pas. Bon anniversaire, donc, Denis Brogniart, je sais qu'il nous écoute. Chris de Burgh, c'est fort en émotion. Tiens, ça sera dans deux minutes.
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0: C'est aujourd'hui la journée mondiale du TDAH. C'est très à la mode, docteur Kierzek. Bonjour.
7: Bonjour à tous. Sujet qui fait beaucoup parler sur les réseaux sociaux, dans les open space et même autour de la machine à café. La phrase, vous l'avez tous et toutes entendue. De toute façon, on a tous un peu un TDAH. Non, c'est vrai. Est-ce qu'on n'est pas tous un peu hyperactifs, un peu tête en l'air, un peu impulsifs? C'est la journée nationale de sensibilisation au TDAH. Et je vais vous proposer de démêler le vrai du faux. Parce que soyons clairs, oui, tout le monde peut se sentir distrait, impatient, agité de temps en temps. L'inattention, l'impulsivité font partie de la vie. Mais c'est attribué à tort à un TDAH. Ça ne suffit pas pour être TDAH. Le trouble déficit de l'attention avec ou sans hyperactivité, c'est pas juste être discret. C'est pas juste perdre ses clés, par exemple. C'est vraiment perdre pied au quotidien. C'est vivre avec un cerveau qui ne répond pas comme attendu, même quand la motivation est là. C'est quelqu'un qui est incapable de se concentrer. Donc non, tout le monde n'est pas TDAH. Ça concerne 3% des adultes, 6% des enfants en âge scolaire et pas 100% des gens. Donc concrètement, ne vous auto-diagnostiquez pas, c'est pas les réseaux sociaux qui vont vous diagnostiquer non plus. Les médecins ont des critères très précis, donc si vraiment ça vous handicape, il faut consulter.
0: Par conséquent, docteur, comment faire la différence entre une simple distraction et un vrai trouble?
7: Je vais vous donner quelques signaux d'alarme. Si vous ou votre enfant avez constamment du mal à soutenir l'attention, par exemple, même pour des choses qui vous plaisent, si vous semblez ne pas écouter quand on vous parle, comme si votre esprit était un peu ailleurs, si vous perdez systématiquement vos affaires, vos clés, votre téléphone, vos lunettes, plusieurs fois par semaine, ou si vous avez tendance à interrompre les autres ou à finir leurs phrases, eh bien ce sont des petits signaux qui pourraient vouloir dire que vous êtes peut-être TDAH. Vous consultez et là, vous allez avoir un vrai diagnostic et parfois vous aurez besoin de médicaments. Sinon, pour tout le monde, TDAH ou pas, allez, trois conseils. La méthode Pomodoro, c'est simple, vous travaillez par intervalle de 20 minutes, 20-25 minutes et vous accordez 5 minutes de pause. Là, votre cerveau adore la routine, ça va limiter la dispersion. Conseil numéro 2, vous chassez les distracteurs, les notifications, toutes les choses qui perturbent sur votre téléphone, même la couleur un peu vive, vous mettez un fond gris, ça va apaiser tout le monde. Et conseil numéro 3, une bonne routine de sommeil, c'est fondamental. Couchez-vous, levez-vous à heure fixe. Tout ça, c'est un excellent régulateur de l'attention. Si vous rajoutez un peu d'activité physique, eh bien, vous serez parfait. Allez, d'ici là, portez-vous bien.
0: Salut docteur, bon week-end, rendez-vous lundi. High on Emotion, Chris de Burgh.

0: vu dans pas mal de tubes, hein. Celui-ci, notamment High on Emotion, sorti en 84, ou encore Lady in Red. Chris de Burgh, 6h19. Dans Nos Comptoirs qui comptent, nous célébrons le talent et l'engagement citoyen de notre jeunesse contre le cyberharcèlement. À Belfort, des lycéennes mobilisées au sein du programme Phare ont conçu un clip vidéo choc qui vient de décrocher une double victoire nationale historique. Noah Sommier a rencontré ces comptoirs qui comptent.
1: Faire vraiment attention à ce qu'on met sur les réseaux sociaux parce que ça peut facilement impacter une personne. Il faut toujours demander à une personne si on peut publier sur les réseaux une image d'elle ou si ça la dérange pas.
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3: Elles ont écrit le scénario, posé leur voix, mis en image les dérives des réseaux sociaux pour protéger leurs camarades. Élise et Ève comptent aujourd'hui car avec leurs camarades au lycée Condorcet, elles font rayonner l'excellence belfortaine jusqu'à Paris en décrochant deux prix majeurs lors du concours Non au harcèlement. Élise, pour débuter, comment est née cette envie de créer cette vidéo ?
1: Alors déjà, on en avait fait déjà l'année dernière. On avait déjà travaillé sur une vidéo contre le harcèlement. Et puis, on a voulu continuer cette année parce que bon, on aimait bien. Et puis, on a aussi gagné l'année dernière un prix académique. Et du coup, on a commencé l'année dernière à travailler sur la musique, le tout début. Et puis, petit à petit, on a continué cette année.
3: Quand on se lance dans ce genre de projet, c'est un clip vidéo, ça se passe comment ? Vous mettez autour d'une table, vous avez une idée, vous écrivez, comment ça s'est passé déjà avant de réaliser la vidéo, Eve ?
4: L'année dernière, avec les ambassadeurs, il y a eu la musique en fond, elle a déjà été un peu travaillée. Et donc on s'est réunis cette année autour d'une table et on a retravaillé en fonction de ce qu'on voulait faire passer comme message. Et après on a mis des idées et ça s'est fait un peu au feeling.
3: Élise, l'idée principale de la vidéo, c'était quoi concrètement, en gros, le scénario que vous avez voulu tourner ?
1: On voulait montrer que il faut faire vraiment attention à ce qu'on met sur les réseaux sociaux parce que ça peut facilement impacter une personne et que faut toujours demander à une personne si on peut publier sur les réseaux une image d'elle ou si ça la dérange pas, si telle photo ne va pas ensuite l'impacter plus tard. Parce que sur les réseaux sociaux, ça va très vite et il peut vite y avoir des centaines de vues et puis de partages. Et même si à la rigueur, après, on dit qu'on veut supprimer, si des personnes l'ont déjà enregistré, repartagé, ça part dans tous les sens. Et du coup, on voulait vraiment sensibiliser sur le fait qu'il faut faire attention à ce qu'on publie et vraiment y réfléchir avant de mettre sur les réseaux sociaux.
3: L'objectif, c'était encore de gagner des prix aussi avec cette vidéo ?
1: Je me suis dit qu'elle était très belle et que on pouvait potentiellement gagner déjà un prix académique. Vu que l'année dernière, on l'a déjà eu, je me suis dit ça pourrait être bien. Et une fois qu'on a su qu'on avait eu l'académique, on s'est dit pourquoi pas aller encore plus loin. Et finalement, on a eu même deux prix nationaux. Le prix de la meilleure vidéo de cyberharcèlement et le prix... préféré, je crois, des professionnels de la communication vidéo. Et du coup, c'est l'objectif de base. Moi, en tout cas, j'espérais qu'on puisse gagner un prix national parce que aller à Paris, c'est quand même extraordinaire. Et finalement, on en a même eu deux, donc c'est super.
3: Élise, Ève, deux lycéennes belfortaines qui représentent aussi leurs camarades, ce projet phare. Ce sont nos comptoises qui comptent et vous retrouvez d'autres portraits sur notre site internet ici.fr Belfort-Montbéliard.
0: Merci, Noah. 6h23, Marine.

0: Ici Belfort Montbéliard, Marine, elle sera demain en concert au Galaxy d'Amnéville. Marine avec Escro, vous restez avec nous, l'horoscope de Catherine Villiers dans un instant. Et puis Abba, take a chance.
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0: Oh, je vois que vous avez le sourire, Catherine Villiers, pour l'horoscope de cette fin de semaine. On parle de l'influence de la Lune.
9: Dans le sensuel signe du taureau.
10: Bélier, la Lune éclaire votre secteur finance, vous pourriez avoir envie d'investir à long terme.
11: Taureau, vous avez mille et une chances de recevoir une réponse positive à l'une de vos attentes.
12: Gémeaux, vous êtes tenu de faire le point avec, pourquoi pas, une personne extérieure à votre milieu.
13: Cancer, Jupiter est en bel aspect à la Lune, c'est une belle journée qui vous attend, assurément.
14: Lion, un vendredi au cours duquel il faudra faire preuve de réflexion avant de vous investir pleinement.
15: Vierge, vous partez à la découverte d'un endroit autre que celui habituel ou d'une personne, c'est possible aussi.
16: Balance, en public vous faites votre bel effet, dans votre fort intérieur vous vous sentez parfois incompris.
17: Scorpion, alors votre atout majeur, vous savez où vous allez et avec qui vous voulez faire ce chemin.
18: Sagittaire, vous apportez une note de fantaisie où que vous soyez, sans quoi c'est trop ennuyeux.
19: Capricorne, une satisfaction personnelle vous booste, peut-être un enfant qui vous témoigne son affection.
10: Verseau, ce n'est pas la journée la plus drôle, mais vous en sortez quelque chose de super valorisant en soirée.
7: Poisson, vous êtes parfois triste, perdu, eh bien pas aujourd'hui du tout, le contexte y est pour beaucoup. Et pour nous tous, on se répare, on essaie au moins.
0: Elle a raison, Catherine. Moi, je suis poisson, je me sens pas triste. Je me sens absolument pas perdu. Vous, Lisa, tout va bien?
3: Oui, tout va bien.
0: On allume la télé.
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0: Bien le bonjour, bon réveil les amis, très heureux de vous retrouver. Nous sommes vendredi 12 juin. Nous vous retrouvez sur le canal 32 de la TNT, vous écoutez cette émission à la radio. On a plein de bonnes choses pour vous, non seulement des passes 3 jours pour le festival Rencontrer Racine à Audincourt, ça c'est bien, bon festoche. Et puis on continue avec un autre festival, l'Open Air Festival à Nancy, c'est actuellement, vous pourrez applaudir Gims le 19 juin, c'est beau ça. Bonjour Lisa.
2: Bonjour Stéphane, bonjour à tous. On va parler aussi de la pisciculture ce matin, filière en difficulté dans le territoire de Belfort, il n'en reste d'ailleurs qu'une seule dans le département. Son gérant est l'invité de la rédaction ce matin, un manque de main d'œuvre notamment.
0: Actu local, musique, bonne humeur, c'est la première radio de Franche-Comté qui vous accompagne, la première radio de proximité, 6h30, 90 secondes, toute l'actualité en France et dans le monde avec vous, Cyril Lardo-Redon.
16: L'émotion et le recueillement à Fleurance dans le Gers, ce sont les obsèques de la petite Liana, 11 ans. Une semaine après la découverte de son corps, une cérémonie laïque sera ouverte à tous, suivie de l'inhumation dans la plus stricte intimité familiale. Les obsèques cet après-midi à Paris de Bernadette Chirac, une semaine après le décès de l'ancienne première dame de 93 ans. Plusieurs personnalités seront présentes, les anciens présidents François Hollande et Nicolas Sarkozy, mais également Lino Renault, proche de la famille Chirac. Un enfant de 2 ans et demi a perdu la vie près de Romans-sur-Isère dans la Drôme. Il était tombé dans la piscine familiale mardi et a été hospitalisé depuis. Une enquête est ouverte pour comprendre les circonstances de ce drame. Les Pyrénées-Orientales, l'Aude, les Bouches-du-Rhône et le Var classés en orange pour un risque élevé de feux de forêt aujourd'hui et demain. Les conditions météo aggravent le risque de départ de propagation selon Météo France. Après le bac de français, le bac de mathématiques pour 500 000 élèves de première générale et technologique. Nouvelle épreuve anticipée ce matin de 8h à 10h avant les épreuves de philo lundi qui donneront le coup d'envoi du bac pour les terminales. Et puis le mondial de foot, les Bleus à l'entraînement près de Boston aux États-Unis. Session ouverte au public. Aujourd'hui, 6 à 700 personnes vont y assister. Hier soir, le premier match de la Coupe du Monde a été remporté par l'un des 3 pays hôtes, le Mexique, qui a battu l'Afrique du Sud sur un score de 2-0.
0: Merci Cyril, à tout à l'heure, 6h31. Lisa, une institution en disparition à Montbéliard.
2: La chaussure Jean-Pierre, c'est son nom, dans la rue piétonne, est en liquidation judiciaire. Encore un commerce qui s'en va, fermeture définitive prévue fin juillet. En attendant, le chausseur brade les stocks et les clients font leurs adieux à une boutique chère à leur cœur, Hervé Blanchard.
3: De 20 à 70% de réduction depuis l'annonce de la liquidation judiciaire en mai, le magasin de chaussures Jean-Pierre ne désemplit pas et les affaires sont bonnes.
20: 229,80€, ça vous fait 88,92€.
21: Parfait, je reviendrai, on viendra.
3: Marie-Louise et sa fille Evelyne sont des habitués et repartent les sacs pleins à ras-bord de chaussures.
21: On est déjà venus je ne sais pas combien de fois. Oh ben oui, on a déjà fait le plein, on revient.
22: Ce que j'ai au pied, plus des petits talons là que j'ai déjà pris. Voilà, et j'ai déjà acheté 4 paires de chaussures la semaine dernière.
3: Il faut dire que les chaussures de chez Jean-Pierre à Montbéliard, c'est une enseigne historique de la Cité des Princes, rappelle Stéphanie, l'une des vendeuses.
22: C'était une entreprise familiale. Ça a changé 2 fois de propriétaire, donc c'est sorti de la famille après. On avait un large choix, on trouvait plein de choses chez nous, plein de pointures, plein de formes de pieds aussi. Donc ça c'était important, c'est ce qui faisait notre force aussi.
3: Et Denise y trouvait toujours son bonheur.
21: Nous avons des petites pointures, 35-36. Alors c'est très difficile à trouver, mais dans ce magasin, on trouvait tout de même notre pointure du 35, j'en trouvais. Je venais pour mon mari également.
3: Alors la fermeture prochaine du magasin désole évidemment ses habitués.
21: Où c'est qu'on va aller maintenant ? Il n'y a pas tellement de commerçants ici. Ben non, ils ne vont plus avoir de beaux magasins ici.
22: Il y a des marques très confortables, après j'adore ça, et je n'en trouvais qu'ici.
21: Puis on n'aura plus la qualité, c'est ça surtout, parce que là c'est quand même de la qualité.
3: Reste la solution avec Internet, mais ça c'est hors de question pour Evelyne.
22: Je refuse de commander sur Internet. Moi je veux du contact, je veux communiquer avec de l'humain. Je ne veux pas communiquer avec une machine. Du conseil, de la joie de vivre, tout.
3: En attendant, comme aucun repreneur ne semble s'être manifesté à ce jour, les fidèles clients ont encore quelques semaines pour profiter de soldes exceptionnels et se faire plaisir une dernière fois avec les chaussures de chez Jean-Pierre à Montbéliard.
21: Ah, que c'est beau ça. Bon, belle, hein, que j'ai bien fait de venir. Hein.
2: Vous me permettez la petite
0: allez-y,
2: blague.
0: Allez-y, je pense que
2: cette dame a trouvé chaussures à son pied. Voilà, c'est dit. Plus sérieusement, chaussures Jean-Pierre, c'est quand même 3 salariés qui vont devoir définitivement quitter la boutique fin juillet.
0: Et puis, dans le journal de 7h, Lisa, une histoire de burger.
2: Quand un petit food truck installé une fois par semaine à Beautemps est sommé de partir par Quick, 25 burgers par service contre des milliers, la colère du petit restaurateur. Révisez aussi vos tables de multiplication, c'est le bac de maths ce matin, pour la première fois en classe de première, pas du goût de tous nos lycéens franc-comtois. Pour la météo, vous pensez que ça a donné des sueurs froides à certains?
0: C'est un cauchemar pour moi, je vous le dis tout de suite. La philo, ça allait, tout ça, beaucoup. Le bac de français, nickel, mal, rien, on y va. Quelle horreur, quoi. Enfin,
2: bon, le temps. C'est un peu plus réjouissant.
0: L'équation, elle est simple, je
2: veux dire. D'accord, dites-nous tout.
0: Ciel couvert, mais un temps qui reste sec. Voilà. Et puis, les températures ce matin, 12 à 13 degrés. Comptez au meilleur de la journée. Attends, j'ai pas mes lunettes, donc ça doit être du 22-23, ça.
2: Je crois que c'est ça.
0: 22-23 degrés attendus cet après-midi sur le Nord-Franche-Comté. Et puis, ce week-end s'annonce radieux. Je vous le dis tout de suite.
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0: Lionel du réseau Optimo, les bus dans le territoire de Belfort est avec nous. Bonjour Lionel.
24: Bonjour Stéphane, bonjour à tous.
0: Poursuite de la grève sur le réseau.
24: Donc ce matin entre 7h et 8h, Pendant du midi, donc, c'est entre 11h45 et 12h45, et en soirée, entre 16h et 17h.
0: Et vous avez toutes les infos sur optimo.fr. Merci, belle journée Lionel.
24: Merci, bonne journée à tous.
0: Et trafic fluide sur les routes du Nord-Franche-Comté, ça va bien sur l'autoroute A36, depuis le péage de Fontaine jusqu'au péage de Saint-Maurice et dans les deux sens. Ça va bien d'est en ouest sur la RN 19. En cas de difficulté, vous nous appelez 03 84 22 82 82 82 82.
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0: Take a chance on me, vous avez de la chance, vous êtes ici avec Abba.

0: ici Belfort-Montliard, Take a Chance on Me, le groupe ABBA. Attention, trafic perturbé hein, entre Le Betain et Dell sur la N19 avec une vitesse moyenne de 14 km/h.
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0: Elisa Guinine, que je salue, toute l'équipe d'Ici Matin vous accompagne en ce vendredi matin.
3: Et on parle de la vache montbéliardaise qui est à l'honneur dans la petite humeur du jour, Stéphane.
0: Oui, la vache montbéliarde qui, selon Pierre-Hugues José, est une véritable influenceuse. Et il nous dira tout donc avant le journal de 7h. Et puis à 7h20, un sujet tout à fait positif, Karine Duché, les 25 ans d'une association. Nous sommes à Vétrines, dans le territoire de Belfort.
4: Bonjour Karine Joly.
5: Bonjour.
4: Vous êtes présidente du comité des fêtes de Vétrines et vous préparez un très bel anniversaire puisque l'association fête son quart de siècle, 25 ans.
5: C'est tout à fait ça, oui. L'association a été créée officiellement il y a 25 ans, le 12 juin 2001, avec Monsieur Béra Jean-Claude à sa présidence.
4: Est-ce que vous savez un petit peu comment est née l'association il y a 25 ans ?
5: Oui, elle a été créée par Monsieur Béra, et donc aujourd'hui c'est une association qui joue un rôle essentiel dans l'animation de la vie communale de Vétrines, dans le territoire de Belfort, avec pour objectif d'organiser, de coordonner différentes activités ou manifestations culturelles, sportives et de loisirs pour pouvoir contribuer à l'animation de la commune. Il y a eu différents événements au cours de la vie de l'association. Notamment au départ, Madame Creux avait repris l'association en 2004 et comme elle était adjointe à la commune, responsable de la commission fleurissement, c'est à l'origine de la deuxième fleur pour le fleurissement de la commune, elle avait initié une démarche autour des fleurs. Donc à cette époque, la fête des fleurs avait pris naissance. Donc c'est une fête qu'on a longtemps fait perdurer et puis ensuite on l'a remplacée un petit peu sous d'autres formes.
4: Et aujourd'hui, quelle est la manifestation phare du comité des fêtes de Vétrines ?
5: Alors aujourd'hui, il y a les soirées jeux qui ont beaucoup de succès. Donc c'est quelque chose qui a été mis en place récemment. Mais à côté de ça, il y a plein d'activités qui ont perduré. Le vide-grenier de Vétrines qui perdure toujours aujourd'hui. C'est une manifestation phare pour les habitants de Vétrines. La fête des voisins également. Et la Saint-Nicolas qui avait été organisée à l'époque en partenariat avec l'association Vétrines Association Loisirs, le Val. Et donc ça, c'est toujours des activités.

0: Par une animation pour challenger les participants durant des blind tests, des animations musicales.
1: On se retrouve où et à quelle heure demain?
0: Sur la place de la mairie de Vétrignes à partir de 16h.
1: Eh bien Karen, on se dit rendez-vous dans 25 ans pour les 50 ans du comité des fêtes de Vétrignes.
0: Ça peut être bien, oui.
1: À très bientôt, merci à vous. Au revoir.
0: Merci beaucoup, au revoir.
2: Et vous avez toute la programmation de cette fête pour ce 50e anniversaire sur l'application Ici. Merci Karine, c'est positif tous les matins. Le barbecue, tiens, ça c'est positif. Il y aura même un gros barbecue à gagner la semaine prochaine.
1: Ah, oui, l'occasion de la fête des pères.
2: Pour la fête des pères. Mais le barbecue, c'est également un danger pour les chiens chapardeurs. Ah, on va en parler avec notre vétérinaire, le docteur Pierre Fabin, dans un instant. Et puis un duo. Quel duo? Marc Lavoine, Catherine Ringer. Qu'est-ce que t'es belle à suivre ici?
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2: Il est 7h moins le quart avec les beaux jours, le soleil qui revient ce week-end. La saison des barbecues est ouverte, mais cette tradition peut vite virer au drame si votre chien traîne par là. On est avec le docteur Pierre Fabin. Docteur, c'est quoi le plus gros danger?
7: Alors, le danger numéro un, c'est l'ingestion de corps étrangers. Quand votre chien vole un morceau de viande sur la table, il avale tout rond. L'urgence absolue qu'on voit chaque week-end, c'est le fameux pic à brochette en bois. Le chien sent le jus de viande et l'avale d'un trait. Ce pic va littéralement perforer son estomac ou ses intestins comme une aiguille. Et ça cause une infection mortelle. L'autre classique, c'est les os cuits, comme ceux des côtelettes. La cuisson rend l'os extrêmement cassant. Sous la dent, il éclate en petites échardes tranchantes qui vont lacérer le tube digestif. Sans parler des brûlures graves de la bouche s'il vole une saucisse qui est encore brûlante.
2: On fait donc très attention aux os et aux pics en bois, mais du côté de la nourriture en elle-même, nos restes de grillade sont-ils adaptés à leur estomac?
7: Et pas vraiment. La viande de barbecue, comme les merguez ou la poitrine, est beaucoup trop riche en graisse et en épices. Le pancréas de votre chien n'est pas conçu pour digérer tout ça d'un coup. Résultat, il peut déclencher une belle gastro, voire une pancréatite aiguë. C'est une inflammation très douloureuse, avec des vomissements violents qui nécessitent souvent une hospitalisation. N'oublions pas non plus les oignons et l'ail des marinades qui détruisent ces globules rouges. Et attention à l'épi de maïs grillé. S'il avale le trognon, cela agit comme un bouchon de liège et provoque une redoutable occlusion intestinale.
2: Concrètement, docteur, quelles sont les règles d'or à mettre en place pour profiter de ces grillades avec ses amis en toute sécurité?
7: Alors la première règle, c'est l'éloignement. Le chien ne doit jamais avoir accès au périmètre autour du barbecue, ni pendant la cuisson, ni pendant le refroidissement des braises. La deuxième règle, c'est de briefer vos invités. Personne ne donne rien sous la table. Mettez plutôt à disposition une gamelle avec ses friandises habituelles pour que les invités puissent le gâter sans aucun risque. Et enfin, le point le plus critique, sécurisez vos poubelles. Un chien attendra que tout le monde dorme pour les fouiller. Les os et les graisses doivent aller dans une poubelle extérieure, non accessible. Et si malgré tout, vous le voyez engloutir un pic en bois ou un os, ne le faites surtout pas vomir pour éviter de déchirer son œsophage. Appelez tout simplement directement le vétérinaire de garde.
2: Bon week-end, docteur. À lundi, sapez comme jamais. C'est Angélique Alasta, la marquise des ondes, que nous allons retrouver. Ben oui, parce qu'elle veut nous parler du concert de Gims. Là,
1: mais
2: hein,
1: oui,
2: c'est bientôt.
1: Oui.
2: Ben voilà. J'essaie de trouver une transition.
1: Très bien, très bien.
2: Bonjour, Angélique.
1: Bonjour, Stéphane.
2: Catherine Ringer et Marc Lavoine.

0: belle forme, mon Béliard. Qu'est-ce que t'es belle. Catherine Ringer d'Erita Mitsuko en duo avec Marc Lavoine. Qu'est-ce que t'es belle. 7h-10. Et comme tous les matins, quel plaisir de retrouver la marquise des ondes, Angélique Alasta. Qu'est-ce que t'es belle.
1: Tout en rose aujourd'hui.
0: Tout en rose, effectivement. On va parler de naufrages, de concerts, de vestiges dans les 3 plus, les 3 infos indispensables au réveil. On démarre avec des vestiges. Vous me regardez là.
1: Oui, et aucun rapport avec vous, j'allais le préciser, Stéphane. Évidemment, je veux parler des vestiges du théâtre antique de Mandeure. Ce théâtre qui s'animera ce week-end à l'occasion des Journées européennes de l'archéologie. Au programme, des animations pour petits et grands, des visites guidées du théâtre, des conférences, des rencontres avec des archéologues qui pourront d'ailleurs vous présenter des disciplines que vous ne connaissez peut-être pas, comme la stratigraphie, l'archéozoologie, la géophysique ou l'étude du mobilier, par exemple. Et puis sur place, vous trouverez une buvette et de la petite restauration, ça c'est important. Il risque de faire chaud ce week-end au Théâtre Antique de Mandeure. Alors, c'est gratuit, c'est ouvert à tous. Pour remonter le temps joyeusement, eh bien, ces équipes de passionnés vous accueilleront de 14h à 18h, samedi et dimanche. Je sens que vous allez y passer une tête, Stéphane.
0: Mais clairement, un concert.
1: Ah, le voilà, le concert. Celui du 19 juin prochain, au Zénith de Nancy à Maxéville, qui vibrera avec Gims. Un concert exceptionnel dans le cadre du festival Nancy Open Air. Gims, en quelques chiffres, qu'est-ce que c'est? C'est une tournée de plus de 90 dates depuis 2 ans dans toute la France, un guichet fermé, rien de moins. Alors le 19 juin prochain, c'est peut-être vous qui vibrerez dans l'enceinte de cette salle, parce que nous vous offrons sur notre antenne 2 entrées pour cette date. N'en cherchez pas ailleurs, les dernières places sont ici et nulle part ailleurs, et on vous y imagine déjà applaudir l'artiste et chanter avec lui. Soyez à l'écoute, elles sont peut-être pour vous ces places et ça pourrait peut-être tomber dans pas longtemps. Je dis ça, je dis rien, Stéphane.
0: Non, je vais chanter, moi. Pire. Naufrage, c'est moi. C'est la thématique en carton que vous développez ce matin, Angélique.
1: En carton, évidemment, vous l'avez compris. Je vais vous parler peut-être de Super Cool, dont la 4e édition revient le 11 juillet prochain à l'étang des Forges à Belfort. Super Cool, qu'est-ce que c'est? Eh bien, on se jette à l'eau avec Nicolas Rosier, coordonnateur des ateliers Polychrome à Belfort et coordinateur de ce joyeux naufrage.
2: C'est une course de bateau en carton, ça fait intervenir 25 équipes qui vont construire un bateau en carton. Donc il y a le côté créatif, il y a le côté un peu écologie, donc vu qu'on travaille avec des matériaux recyclés. C'est une grosse fête donc sur l'étang des Forges, un espèce de carnaval sur l'eau. Nous on accompagne 5 structures à construire leur bateau, donc c'est plutôt des structures des quartiers, et après on ouvre 20 places à des gens qui voudraient construire de leur côté leur bateau en carton.
1: Alors un bateau en carton, oui, vous avez bien entendu. On vous explique comment ça fonctionne et comment le construire à 7h40 dans Ici commence le monde. Constituez vos équipes, il y a vraiment de quoi bien rigoler.
0: Bon, j'ai chanté Gims.
1: Oui.
0: Ce soir, je vais chanter avec Calogero, la maison du peuple.
1: Magnifique.
0: Je serai en concert avec
1: magnifique.
0: Présente évidemment, Calogero, qu'on écoute ici. On vous retrouve dans moins d'une heure.
1: À tout à l'heure.
0: Bienvenue chez vous, bienvenue ici.

0: jour au mauvais endroit, Calogero, en concert à la Maison du Peuple, donc ce soir. 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Vous restez avec nous, l'actu locale dans 3 minutes. On va écouter Philippe Lafontaine.
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0: Et la petite humeur du jour de Pierre-Hugues José.
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0: Il est 6h58, ravi évidemment de vous retrouver et Pierre-Hugues José est là pour vous réveiller avec la bonne humeur légendaire avec sa petite humeur du jour. Salut Pierre-Hugues.
8: Salut Steph, comment que c'est?
9: Ça va bien, on parlait des sangliers hier, on parle des vaches aujourd'hui.
8: Ah, on s'est trompé de store, je te le dis direct, le Steph. Aujourd'hui, on passe notre temps à parler des influenceurs. Les abonnés, les vues, les partenariats, les placements de produits. Mais chez nous, les vraies influenceuses, ça fait des siècles qu'elles existent. Hein. C'est les vaches, les Montbéliardes. Eh, déjà regardez leur niveau de notoriété dans la région. Elles sont plus connues que certains élus. Eh ben oui, elles ont même une photo plus réussie que moi sur leur papier officiel. Et puis surtout, elles vivent exactement comme des influenceuses. Leur quotidien, il consiste à se montrer dans des magnifiques paysages, manger des produits sélectionnés, prendre la lumière, puis collaborer avec des marques prestigieuses. Comté, Morbier, Mondor, excusez-moi, mais ça ressemble quand même beaucoup à des partenariats rémunérés. La différence, c'est qu'elles n'ont jamais eu besoin d'ouvrir un compte Instagram. Tu vois, elles ont directement signé avec le terroir. Et puis regardez leur stratégie marketing, génial. Elles parlent jamais, elles publient rien, elles font aucune politique. Et puis elles donnent leur avis sur aucun sujet. Et puis malgré ça, elles conservent une popularité incroyable. Et je pense sincèrement que certaines personnalités publiques, elles devraient prendre exemple. La Montbéliard a compris quelque chose. Parfois, pour être aimé, il suffit de se taire et de produire du comté. Même leur image est parfaite. Qu'on photographie une vache dans un pré du Haut-Doubs au coucher de soleil, tout le monde trouve ça magnifique. Essayez avec un influenceur. Et vous obtenez juste un type qui regarde l'horizon en tenant un café froid. Et puis surtout, les vaches, elles ont un impact économique colossal. Des milliers de personnes vivent grâce à elles. Des villages entiers, des filières entières, des traditions entières. Tout ça sans jamais dire, n'oubliez pas de liker et puis de vous abonner. Et franchement, si demain Instagram disparaît, les vaches, elles continueront leur vie. Si les vaches disparaissent, je peux vous garantir qu'en Franche-Comté, ça va être une réunion de crise autrement plus sérieuse. Au fond, la plus grande influenceuse de notre région n'a jamais eu besoin de Wi-Fi. Elle a juste eu besoin d'un pré, d'un champ et puis des campagnes. Je t'embrasse sur les 4 jours, le Steph, je te dis à la voyure.
0: La vache Montbéliard d'influenceuse, j'aurais tout entendu. Bon week-end, Pierre-Hugues lundi.
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0: Allez, gardez le sourire aujourd'hui, bientôt le week-end, il est 7h. Les infos, Lisa Guinic. Et l'incompréhension d'un petit restaurateur de burgers contre un géant des fast-foods.
10: On est sur un parking de Beautemps au sud de Belfort. Un food truck en service tous les samedis midi depuis 8 ans est sommé de partir depuis un an. Un an quand l'ancienne Quick s'est implantée. Une guéguerre menée par le grand de la restauration rapide, ridicule pour Lucas Mussillo, le gérant du petit food truck.
11: Le problème, c'est qu'ils veulent porter plainte contre le propriétaire du parking sur lequel on se trouve le samedi midi. Donc contre le propriétaire et contre nous-mêmes pour concurrence déloyale. Voilà, parce qu'ils estiment qu'on fait concurrence avec les 25 burgers qu'on fait le midi là-bas. Ils estiment qu'on leur fait concurrence. Donc ce qu'ils veulent, eux, en soi, c'est une autorisation écrite du propriétaire. Voilà, qui précise qu'on a le droit de se mettre là. Et d'après le superviseur, en tout cas du Quick, il nous a dit si j'ai une autorisation, il n'y a pas de problème. Sauf que le propriétaire ne veut pas nous faire l'autorisation. On vient trois heures dans la semaine là-bas. On ne fait pas grand monde par rapport à un Quick qui dégage 3000 burgers par jour. Donc qui mettent un peu leur nez là-dedans, je trouve que c'est pas juste le côté humain, je trouve qu'il n'existe plus du tout, quoi.
10: Le petit food truck avait à l'époque obtenu l'autorisation de s'installer par le locataire du parking, mais qui lui n'était pas qualifié pour une pareille décision. Le gérant doit pouvoir trouver une solution de repli proposée par plusieurs commerces voisins après son message d'indignation posté sur les réseaux sociaux. L'affaire de la guerre des burgers à beau temps est à retrouver sur ici.fr. Est-ce que ça vous dit un burger à la carpe?
0: On peut tout tenter.
10: Et c'est peut-être la solution à proposer pour valoriser la filière piscicole en difficulté. On en parle avec le gérant de la dernière pisciculture du territoire de Belfort, la maison familiale Baume. Il est notre invité à 7h45 à l'occasion des portes ouvertes à la chapelle Souchaud demain matin.
0: Une charte de bonne conduite à destination des mariés d'Héricourt.
10: La ville a signé le texte vendredi dernier. Des riverains dérangés par de trop nombreuses incivilités les jours de cérémonie. C'est notamment le très beau château de la Roseraie qui fait l'objet de toutes les crispations. Le maire communiste d'Héricourt, Gilles Lazare, soutient sa charte face à des débordements irrespectueux.
5: Parfois, on fait 3-4 mariages de suite. Ça bouchonne, les mariés suivants ne sont pas contents parce qu'ils attendent. Donc, on a calé aussi le fait d'être à l'heure au mariage, de limiter les klaxons, de pas rentrer avec un véhicule dans l'enceinte de la Roseraie. Il y avait des plots, des grosses pierres qui étaient mises en entrée, donc on peut pas rentrer. Mais ça n'a pas été formalisé. Donc, maintenant, on permet un accès par la rue latérale de la Roseraie, où les personnes à mobilité réduite peuvent rentrer. Il y avait des débordements, des comportements qui n'étaient pas acceptables. Il y avait des rodéos, des voitures montées sur les pelouses, puis quelquefois, il y avait aussi dans la ville des comportements qui n'étaient pas acceptables. Donc c'est pour ça qu'on a pris cette décision-là, qui est reçue de manière extrêmement positive.
10: On retourne dans le quartier de la Roseraie dans une demi-heure à la rencontre des habitants confrontés à ces mariages à débordement. C'est l'info d'ici de ce vendredi matin.
0: Suite arithmétique, dérivation, vecteur, ça vous parle ça?
10: Ouais, certains doivent totalement pas voir de quoi je parle. Ce matin, les lycéens en classe de première, après le traditionnel bac de français hier, pour la première fois cette année, l'épreuve de maths est aussi anticipée. 8000 lycéens dans l'académie de Besançon, plus ou moins prêts à en découdre.
12: Bon, en vrai, c'est pas facile, mais en vrai, on est entraîné toute l'année à faire ça, donc finalement, ça va, on sait quoi faire. Je vise au-dessus de la moyenne.
13: Et puis après, dans tous les cas, on nous met beaucoup de pression, mais c'est que 1 point sur 20 sur le bac, en tout. Donc en soi, même si c'est loupé, c'est pas si grave que ça. Mais on garde espoir pour avoir une bonne note quand même.
12: Bah, les maths, honnêtement, je trouve, en tout cas, moi, j'ai pas hâte de le passer. J'ai pas envie de le passer, mais bon, je peux pas ne pas y aller. Donc je vais le faire, mais c'est embêtant.
14: Bah moi je trouve que c'est quand même important, parce que si on enlèverait le bac de maths en classe, on serait moins attentif, on serait moins assidu. Moi je trouve que avoir un bac de maths, un bac de français, c'est toujours aussi important, parce qu'on pense que dans le futur, on n'aura pas besoin de maths ou d'histoire ou que ce soit, alors que dans tous les métiers quasiment, on fait pas forcément les calculs forcément poussés ou de dissertation, mais ça pousse à avoir une réflexion et une vision différente des choses.
10: Et en plus, ça se déroule sans calculatrice. Allez, bon courage à tous les élèves de première, début de l'épreuve dans une heure. Info route, si vous habitez la chapelle Souchaud dans le pays sous-vosgien, la rue de la Prairie ferme à partir de 10h ce matin des travaux d'assainissement pour une durée indéterminée. Lui revient sans prix du bus d'or. On vous en a parlé cette semaine de ce chauffeur Evoliti dans le pays de Montbéliard et de sa qualification pour cette compétition professionnelle nationale. Malheureusement, Pierre est passé à côté du trophée. C'est un conducteur de bus de Valence dans la Drôme qui a remporté hier le bus d'or.
0: 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Anniversaire exceptionnel, événement exceptionnel et personne exceptionnelle.
10: La révélation féminine des dernières victoires de la musique classique programmée à la chapelle de Ronchamp en Haute-Saône. L'édifice Le Corbusier fête ses 10 ans d'inscription au patrimoine mondial de l'UNESCO. Et pour l'occasion, la chapelle s'offre la voix de Tamara Bounazou, montbéliardaise d'origine. Le guitariste David Demange, étoile dans les yeux, raconte un talent brut.
15: Tamara est une chanteuse que je suis depuis qu'elle est toute jeune, puisqu'elle a été au conservatoire du pays de Montbéliard de l'âge de 5 ans à l'âge de 20 ans. J'ai eu l'occasion de la suivre et même de l'accompagner à la guitare à quelques reprises. Et quand on a découvert et redécouvert son formidable parcours, on s'est dit que ce 10e anniversaire était l'occasion rêvée pour la faire revenir sur ses terres du Nord-Franche-Comté dans un cadre majestueux, celui de la chapelle, et pour un concert qui s'annonce fantastique le 25 juillet prochain.
10: David Demange, conseiller artistique de la Porterie en charge de la gestion de la chapelle de Ronchamp. Déjà la moitié des 200 places écoulées pour le fameux concert. Le billet d'entrée à la chapelle de Ronchamp est à 20 euros. Ambiance plus chaloupée, dirons-nous, pour l'ouverture du mondial de foot hier à Mexico.
0: Et là, deux salles, deux ambiances.
10: Là, il faut exactement. Là, il faut avoir la télé pour vous voir, pour voir Stéphane Chaloupé.
0: Se trémousser.
10: Se trémousser. Shakira est l'hymne de cette Coupe du Monde. Tous les superlatifs, plus d'équipes, plus de matchs, plus de pays hôtes. L'un d'eux, le Mexique, qui a donc emporté son premier match contre l'Afrique du Sud 2-0 dans un stade mythique, l'Azteca. Une Terry Fortin au mondial de basket fauteuil. Louise Douquin, originaire du village de Sévenan au sud de Belfort, vient de remporter le tournoi de repêchage du championnat du monde. L'équipe de France s'est imposée 68-17 contre la Colombie hier. Trois paniers de Louise Douquin. Rendez-vous sur les parquets d'Ottawa au Canada en septembre prochain pour le début de la compétition mondiale. Une actu à côté de chez vous, vous composez le 06 23 18 31 18, le numéro de l'info à la radio. On prend aussi les SMS ou WhatsApp, photos, vidéos et même vocaux. 06 23 18 31 18.
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0: Ça, c'est le petit déjeuner de rêve. Petite tartine de cocoyotte et Ilyes Gouil du site internet La Météo Franc-Comtoise. Tous les matins ici. Bonjour Ilyes.
17: Avec de bonnes nouvelles en plus. Bonjour Stéphane. On a ce matin quelques gouttes près des Vosges, mais rassurez-vous, ça ne va pas durer. Les hautes pressions, elles sont en train de revenir, de pousser par le sud. Elles vont rejeter cette humidité vers l'Allemagne ces prochaines heures. On va même retrouver un temps sec cet après-midi avec de plus en plus d'éclaircies au fil des heures. Les températures, elles sont proches de 14 degrés ce matin dans le Nord-Franche-Comté. Eh bien, figurez-vous qu'avec le retour des éclaircies cet après-midi qui se feront en deux temps, hein, vraiment avec un ciel plus dégagé seulement en fin de journée, on aura quand même 20 degrés au meilleur de la journée du côté de Giromagny, comptez 22 degrés à Luxeuil-les-Bains, Belfort ou encore Del. Et il faudra partir en direction de Baume-les-Dames ou encore Clerval et Vesoul pour espérer la barre des 23 degrés, mais ce n'est rien à côté du week-end qui lui promet un franc soleil samedi comme dimanche avec peu de vent et déjà 25 à 28 degrés. Donc c'est vraiment un week-end estival en prévision qui tranchera vraiment avec cette journée de vendredi qui conservera encore cette grisaille tenace. Et puis pour la semaine prochaine, c'est encore du soleil tous les jours et même de la chaleur. On pourrait situer entre 24 et 28 degrés tous les jours de la semaine prochaine, peut-être même 30-32 degrés à partir de mercredi ou jeudi prochain.
0: C'est la raison pour laquelle vous m'avez dit hors antenne, Ilyes, j'invite les auditeurs, auditrices à venir chez moi pour le grand barbecue que vous organisez ce week-end. C'est bien ça, Ilyes?
17: Il me semble que c'est bien vous finalement qui organisez ce barbecue et qui invitez tous les auditeurs de l'antenne et l'équipe d'ici Belfort-Montbéliard.
0: Ça m'apprendra. Salut.
10: Comment
0: Ilyes.
10: Il nous a retourné, Stéphane.
0: Retourné.
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0: Soyez les bienvenus si vous venez d'arriver. On se retrouve à la radio, ici Belfort-Montbéliard, sur le canal 32 de la TNT, et même en vidéo et en audio sur l'application ici. C'est plutôt bien.

0: Ici Belfort-Montbéliard, cœur de loup, Philippe Lafontaine.
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0: On vous souhaite la bienvenue, bien le bonjour les amis, bon réveil à Lisa Guigny qui est à mes côtés.
3: Et on parle du festival Rencontre et Racine parce que vous avez quelque chose à nous offrir Stéphane.
0: Ah, c'est très bientôt, bah oui, deux passes pour les trois jours. Ah, ça c'est du cadeau avec chaud au taquet ce matin, comme Valérie Damidot, Eric Bastien tous les jours à midi, sauf que moi c'est le matin. Des deux passes trois jours à gagner, ça sera dans quelques minutes. Et puis on écoutera Queen avec The Show Must Go On. Que du show, que du spectacle ici.
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0: Allez, 7h et quasiment 14 minutes, mon œil, l'édito de David Ossiou, l'émotion encore ce matin après la mort du vainqueur du Vendée Globe de l'an dernier. Après sa victoire, Charles Dalin avait révélé avoir fait ce tour du monde alors qu'il était malade d'un cancer. Il avait 42 ans.
8: Charlie Dalin n'était peut-être pas le patient modèle. Le patient modèle, en octobre 2023, quand les médecins découvrent une tumeur de 15 cm, aurait posé ses sacs, annulé la transat Jacques Vabre d'abord, puis le Vendée Globe, et écouté sagement son corps. Charlie Dalin, lui, a pris le départ quand même, avec une alarme sur son téléphone pour ne pas oublier son comprimé d'immunothérapie. On pourrait y voir de l'inconscience, certains le diront, c'est leur droit. Sauf que ces médecins lui avaient donné le feu vert et qu'il avait posé la question directement, sans esquiver. Si ce n'est pas raisonnable, je ne pars pas. On lui a dit que c'était possible, alors il est parti. Ce qu'il raconte ensuite, c'est peut-être la chose la plus étrange et la plus belle de cette histoire. En mer, seul à soigner le bateau et sa maladie, il a oublié le cancer. Il l'a tellement oublié qu'il a réalisé un record absolu, 64 jours pour faire le tour du monde. Jamais personne n'avait bouclé le Vendée Globe aussi vite, en solitaire, sans escale et évidemment pas dans cet état. Dalin, c'était juste l'homme qui voulait vivre sa vie. Depuis hier matin, tout le monde salue son courage, mais lui disait qu'il voulait surtout porter le message que la vie ne s'arrête pas. Avant d'ajouter quand même, mais c'est différent pour chaque cancer. Pas un héros donc qui donne des leçons, un homme qui savait ce qui était possible pour lui. Ce n'est pas l'éloge de l'imprudence, c'est le portrait d'un homme qui a choisi de vivre ce dont il rêvait depuis toujours, au moment exact où la vie devenait incertaine. Certains diront, c'était de la folie, mais pour d'autres, c'est exactement ça, vivre. Vivre pour le meilleur, comme dans la chanson.

l'hommage à Charlie Dalin avec vous, David Ossiou, Mon œil, l'édito à retrouver tous les matins, 7h16. On vous offre un beau cadeau, comme tous les jours d'ailleurs, ici vous le savez, mais alors là, quel cadeau. Deux passes, trois jours pour le festival Rencontre et Racine. Notez bien les dates, 26, 27, 28 juin à la Filature à Audincourt. Nous y serons en direct, festival incontournable de musique du monde et des cultures urbaines. Il y aura parmi les invités Alpha Blondy.

0: programmation pour le festival Rencontre et Racine. Ici Belfort Molière, partenaire de l'événement. Quel est le titre du dernier album de Stéphane Escher? Le titre du dernier album de Stéphane Escher, c'est Poussière d'or ou Engelberg. Poussière d'or ou Engelberg. Vous voulez repartir avec deux passes, trois jours pour le festival Rencontre et Racine. 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
0: Je suis sûr que vous avez la bonne réponse. Le titre du dernier album de Stéphane Escher, Poussière d'or ou Engelberg. Ça vaut le coup de jouer, hein? 03 84 22 82 82. The show must go on. C'est Queen, ici.

0: Si Belfort Montbéliard, Queen, The Show Must Go On. Quel beau spectacle que vous propose la ville d'Audincourt chaque année avec le festival Rencontrer Racine, l'édition 2026 qui marque la 35e édition. Bonjour Sylvie.
1: Bonjour Stéphane.
0: Comment ça va Montbéliard dans la Cité des Princes, Sylvie?
1: Ça va bien, je vous ai en ligne, ça va bien.
0: Ah bah écoutez, moi je suis ravi de jouer avec vous. Vous avez entendu le cadeau quand même. Deux passes pour les trois jours de Rencontrer Racine. Hein.
1: Oh, et oui.
0: Et la prog, Alpha Blondie, Stéphane Escher, Kimani Marley, Gaël Faye. C'est plus qu'un festival, hein. En plus, Rencontre et Racine. Ça permet de célébrer la diversité culturelle, le vivre ensemble dans une ambiance conviviale, chaleureuse. Nous y serons en direct, d'ailleurs, avec Angélica Lasta, notamment. Quel est le titre du dernier album de Stéphane Escher, Poussière d'or ou Engelberg? Je vous écoute, Sylvie.
1: C'est Poussière d'or.
0: Mais bien sûr. Inconditionnel de Stéphane Escher.
1: Ah, j'aime beaucoup.
0: Ouais. Bah là, vous irez pendant trois jours au festival Rencontrer Racine à la filature à Audincourt. Beau cadeau, Sylvie.
1: Super, je suis vraiment contente, je suis ravie, merci.
0: Quelle est la radio qui vous réveille tous les matins de bonne heure et de bonne humeur, Sylvie?
1: Ici, Belfort, Montbéliard et Stéphane.
0: C'est gentil, merci Sylvie, gros bisous, bon week-end.
1: Bon week-end.
0: Les Codici, les chefs d'entreprise du Nord-Franche-Comté à l'honneur, comme tous les matins. Bonjour Thomas Herman.
2: Bonjour Stéphane.
0: Alors Thomas, vous êtes à la tête de votre entreprise d'électricité générale, ça fait un peu plus de 3 ans maintenant. Avant de devenir chef d'entreprise, il y a eu un long parcours, c'est la raison pour laquelle je vous ai demandé de venir. Racontez-nous
2: un
0: petit peu.
2: Oui, alors sorti de l'école en 2005 de mémoire, avec un DUT en génie électrique. Les premières années de travail se font entre la distribution de matériel électrique aux professionnels, donc déjà dans le monde de l'électricité. Une période en tant qu'électricien dans l'installation de matériel d'élevage, tout ce qui est dans tout l'agricole, et 12 ans dans une entreprise du Nord-Franche-Comté, à Chevremont, chez STEM.
0: D'accord, bah très bien. Donc l'électricité, c'était votre truc, quoi.
2: Ouais.
0: Zeltron, on l'appelle. Bon, Thomas, en fin 2022, vous décidez de vous lancer dans l'aventure entrepreneuriale. Qu'est-ce qui vous a poussé à franchir le pas? Parce que vous étiez bien, finalement, employé.
2: Oui, mais l'envie de faire comme les autres, comme les grands. De me prouver à moi-même que c'était possible et répondre aux besoins pour les clients qui pouvaient manquer d'électriciens. Et on se rend compte qu'il y en a beaucoup.
0: Quelles sont vos prestations? Parce que c'est vaste l'électricité.
2: Alors oui, c'est vaste. Mon passé professionnel me permet de répondre à beaucoup de choses, dont l'électricité industrielle. Mais j'aime à dire à tous mes clients, tout ce qui a un fil, à partir du moment où il y a un fil et l'électricité, on essaye de faire, de dépanner et d'installer.
0: Vous dépannez aussi bien les particuliers que les entreprises?
2: Oui.
0: Ah, d'accord, c'est du boulot ça quand même.
2: Ouais, mais c'est super intéressant, parce que tous les jours c'est un cas différent.
0: Et puis alors vous avez une passion, vous êtes aussi, vous êtes passionné de montgolfière en fait.
2: Oui, c'est depuis 19 ça. Ans. Ouais.
0: Vous aviez une montgolfière il y a quelques années?
2: Oui, j'avais.
0: Et vous ne l'avez plus?
2: Non.
0: Mais vous avez une belle idée, vous avez un beau projet.
2: Oui, c'est un projet qui germe depuis un moment. Je suis donneur de sang bénévole depuis que j'ai 18 ans. Un peu plus de 100 dons à mon actif, entre le sang total et le plasma. Et j'avais envie de relier un petit peu les deux et de communiquer sur le don du sang avec une montgolfière aux couleurs de l'EFS ou aux couleurs du don du sang.
0: Établissement français du sang,
2: ouais,
0: l'EFS.
2: Ouais. Absolument. On est en pleine discussion avec l'EFS de Besançon pour le logo, la sérigraphie sur le ballon, et je cherche des partenaires
0: pour financer
2: ce ballon.
0: La montgolfière, ça coûte cher, une montgolfière en plus.
2: Oui, c'est un certain coût. Juste l'enveloppe, on parle d'un budget entre 40 et 50 000 euros pour une durée de vie de 10 ans quand même, mais ce qui nous permet de faire, voilà, de diffuser l'image de l'EFS et du don du sang pendant 10 ans
0: dans le ciel,
2: gratuitement pour eux en plus, et ça sauve des vies.
0: Voilà, et donc vous recherchez des partenaires, donc n'hésitez pas à contacter Thomas Herman, Électricité Générale, je vous le rappelle, et vous êtes basé, Thomas, du côté de...
2: L'Air,
0: dans le département du Doubs.
2: C'est ça, absolument.
0: Merci beaucoup, Thomas.
2: Merci
0: en
2: beaucoup.
0: Tout cas, l'appel est lancé. 03 84 22 82 82, si vous voulez prendre les coordonnées de Thomas Herman, et puis nous transmettrons, bien évidemment. L'écho d'ici, tous les épisodes, toute la collection est à retrouver sur l'application ici. Et puis en attendant, c'est Michel Berger, il n'y a pas de honte.

0: Ici Belfort Montbéliard, il n'y a pas de honte avec Michel Berger. Allez, vous restez avec nous à suivre l'actu local, le 90 secondes également avec Cyril Ardo-Redon. Et puis, toute première fois, toute jeune masse à suivre ici.
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0: Super! Cool, ça c'est le nom de la régate en carton, mais oui, en carton, qui revient le 11 juillet prochain à l'étang des Forges à Belfort. On en parle avec Angélique Alasta, ici commence le monde, allez, dans une dizaine de minutes. C'est vendredi aujourd'hui, nous sommes très heureux de terminer cette semaine avec vous. 7h30, le 90 secondes, c'est toute l'actualité, non seulement en France, mais également dans le monde avec vous, Cyril Ardo-Redon.
3: Une cérémonie laïque ouverte à tous, suivie de l'inhumation dans la plus stricte intimité familiale. Les obsèques de la petite Liana se déroulent cet après-midi à Fleurance, dans le Gers. Une semaine après la découverte de son corps, l'association des maires du département appelle à mettre les drapeaux en berne. Bernadette Chirac inhumée cet après-midi au cimetière du Montparnasse à Paris, une semaine après le décès de l'ancienne première dame de 93 ans. La cérémonie a lieu à deux pas de la chapelle où elle avait épousé Jacques Chirac. Plus de 120 victimes identifiées, 900 000 photos et vidéos retrouvées dans des ordinateurs. Quatre hommes condamnés pour des viols sur mineurs et pour détention d'images pédopornographiques. Des peines de 6 à 16 ans de prison ont été prononcées par la cour d'assises d'Orléans. Les pesticides seront-ils bientôt autorisés en Europe pour une durée de 25 ans contre 10 à 15 ans actuellement? Le Conseil européen se prononce aujourd'hui sur un texte qui va en ce sens. Un projet dangereux pour la santé publique et l'environnement, selon un collectif de médecins et de scientifiques qui demandent à Emmanuel Macron de bloquer cette réforme. 500 000 élèves attendent actuellement devant les portes des lycées. C'est la nouvelle épreuve anticipée du bac de mathématiques pour les premières générales et technologiques, de 8h à 10h après celle de français hier. Et puis la première victoire dans ce mondial de foot est donc mexicaine. Victoire de l'un des trois pays hôtes, 2-0 sur l'Afrique du Sud hier soir. La France joue quant à elle mardi soir face au Sénégal.
0: Merci Cyril, rendez-vous dans une heure, 7h31, l'info d'ici, avec vous Lisa Guénic, quand les mariages en excèdent certains à Héricourt.
4: Bruit, rodéo, embouteillage, débordement, le maire communiste Gilles Lazard a décidé de réagir. Depuis la semaine dernière, il fait signer aux mariés une charte de bonne conduite, dans le viseur de la ville notamment, Pauline Boudier, le très romantique Château de la Roseraie.
5: On imagine très bien des mariés prendre des photos devant la belle bâtisse du début du XXe siècle et son parc fleuri. Plus compliqué, en revanche, de comprendre où peuvent se garer les dizaines de voitures des cortèges.
6: Depuis le bout jusqu'ici, les pistes cyclables, les trottoirs sont pris par les voitures devant les portails.
5: Luc habite juste en face du parc et des quelques places de parking officielles.
6: Les gens qui passent avec des poussettes sont obligés de passer sur la route parce que même avec une poussette, ils passent pas. Ils se garent même dans la descente de ma voisine en marche arrière. Et ça, c'est récurrent, c'est le samedi, quoi. Moi, ça m'irrite, oui, parce qu'on le dit une fois, on le dit deux fois, mais à un moment donné, quand c'est comme ça, on deviendrait mauvais, quoi.
5: Ça dure le temps de la cérémonie et des séances photos, une heure à peu près, mais ensuite, les voitures s'en vont.
6: Des fois, il y a des voitures de sport, de location ou autre, et ben, c'est des mariages avec les roues qui sifflent, la fumée. Ils barrent même la route pour faire passer les gens du mariage. J'ai un petit-fils qui vient de temps en temps, donc quand on va au parc de jeux de la Roseraie, c'est toujours une crainte avec la route, quoi.
5: Avec cette charte signée désormais par tous les futurs mariés, le maire Gilles Lazard veut justement lutter contre les cortèges irrespectueux.
7: Beaucoup de voitures, ça fait des bouchons, ça crée de mauvaises ambiances, ça fait beaucoup de bruit, voilà, il y a des débordements, et ça, on ne peut pas les accepter.
5: Les mariés s'engagent à arriver à l'heure, mais aussi à limiter le bruit. Aucun des autres riverains croisés autour de la Roseraie ne s'en plaint. Comme eux, Tiffany ne voit aucun problème à faire la fête tant que les invités restent respectueux. Elle tient un institut de beauté juste en face du parc.
8: C'est pas que c'est dérangeant, faut juste que ça reste dans le respect des autres personnes qui sont garées ici, quoi. Juste une fois où il y avait une voiture qui bloquait une autre, celle de ma cliente. Sinon, en général, ça va.
5: L'idée n'est évidemment évidemment pas de gâcher la fête des mariés, confirme Gilles Lazare, mais de rappeler le bon sens.
7: Tout le monde a envie de passer un bon moment, y compris le maire, y compris les mariés. Donc, ça remet du cadre. Les mariés, ils seront bien entendu invités à en parler aux invités. C'est eux qui seront responsables. Ils pourront toujours s'appuyer sur la mairie. On a signé, vous pouvez pas faire ceci, vous pouvez pas faire cela.
5: Aucune surveillance supplémentaire ne sera mise en place les samedis après-midi de mariage, assure le maire, confiant dans l'effet de cet engagement sur les mariés.
4: Le parc de la Roseraie reste accessible à tous, même aux jeunes mariés qui se sont unis ailleurs qu'à Héricourt, mais qui voudraient leurs jolies photos souvenirs. Il faudra par contre venir à pied et respecter les lieux.
0: À suivre dans le journal de 8h, Lisa, la fin d'un chausseur historique à Montbéliard.
4: Chaussures Jean-Pierre en liquidation judiciaire. La boutique n'a plus de ressources économiques. La disparition d'une institution, assure une cliente habituée. Dans une demi-heure aussi, la voix d'un diamant brut, d'un talent pur, la soprano Tamara Bounazou, révélation féminine des victoires de la musique classique, est à La Chapelle-le-Corbusier de Ronchamp, en Haute-Saône, pour les 10 ans de l'inscription de l'édifice au patrimoine mondial de l'UNESCO. Tamara Bounazou, figure locale formée à Montbéliard. Et pour la météo, la journée, les éclaircies qui vont arriver sur la fin de journée.
0: Oui,
4: quoi.
0: Il va falloir être patient. Hein.
4: D'accord,
0: le ciel est couvert cette journée de vendredi avec de petites pluies éparses, des précipitations qui vont cesser en fin de journée, effectivement, pour laisser la place à de belles éclaircies. Le soleil, en fait, il sera bien présent demain et dimanche également, avec une hausse des températures. Pour le moment, on a 12, 13, 14 degrés un petit peu partout ce matin, et puis comptez cet après-midi, 22 degrés sur Belfort-Montbéliard, Héricourt.
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0: La circulation des transports en commun dans le territoire de Belfort, c'est le réseau Optimo avec Lionel qui nous attend dans les bureaux. Bonjour Lionel.
9: Bonjour Stéphane, bonjour à tous.
0: Poursuite de la grève sur le réseau.
9: Donc ce matin, entre 7h et 8h, pendant du midi, donc c'est entre 11h45 et 12h45, et en soirée, entre 16h et 17h.
0: Et vous avez toutes les infos sur optimo.fr. Merci, belle journée Lionel.
9: Merci, bonne journée à tous.
0: En cas de difficulté sur les routes du Nord-Franche-Comté, vous appelez Vanessa, 03 84 22 82 82. Ici, on fait la route ensemble.
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0: Eh ben, j'ai envie de dire, c'est déjà vendredi, ça donne envie de chanter, ça donne envie de danser. Tiens, j'ai ce qu'il vous faut, hein. Toute première fois, tube incontournable, signé Jacques.

0: Ici Belfort Montbéliard, excellent début de journée, 7h39.
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0: Et on commence la journée avec le sourire d'Angélique, le sourire de Lisa. Soyez les bienvenus. Lisa, l'invité d'ici matin dans une dizaine de minutes.
3: On reçoit Thierry Baume, le gérant de la pisciculture du même nom, la dernière du territoire de Belfort. La filière a besoin d'un coup de pouce entre manque de reconnaissance de la carpe dans la région et problème de recrutement. La pisciculture Baume ouvre ses portes demain matin dans le pays sous-vosgien, à la Chapelle Souchon.
0: Tout à l'heure. 8h-20, ici commence le monde avec Angélique Alasta, la quatrième édition de Super Cool, c'est la régate en carton, et elle revient dans un mois, ça c'est génial.
4: Mais
0: ça.
4: Oui, c'est génial, et précisément le 11 juillet prochain, notez cette date hein, dans vos agendas, ce sera à l'étang des Forges à Belfort. Le maître mot de ce rendez-vous, c'est bien évidemment de s'amuser, et le principe, eh ben, c'est de se lancer sur l'eau, à bord de son frêle esquif, et quand je dis frêle esquif, je pèse mes mots, c'est un bateau en carton, et donc d'arriver de l'autre côté de la rive, comme nous le confirme Nicolas Rosier, coordonnateur au sein de l'association Atelier Polychrome, qui est coordinateur de cette régate. Vraiment pas comme les autres, écoutez.
5: C'est ça. Alors par contre, il y aura 4 courses dans la journée, donc les enfants le matin et les équipes adultes l'après-midi. Il y aura à peu près 300 mètres aller, 300 mètres retour à faire. Il y a une équipe qui arrive avant les autres, bien sûr. Il y a quand même une remise de prix pour tous les participants, et ça, on y tient.
4: Qu'est-ce qu'on gagne à Super Cool avec vous, hein, Samuel Feltre, à part le plaisir d'avoir construit son frêle esquif et ne pas le voir couler au fond des temps des Forges.
6: Justement, comme vient de dire Nicolas, à chaque participant, en fait, on remet un trophée en carton, forcément fait à la main, avec des noms plus ou moins délirants comme le radeau de la Méduse pour le meilleur naufrage, le Titanic pour le premier, Moby Dick pour l'embarcation la plus grosse, enfin tous des trucs avec des thèmes maritimes comme ça.
4: Super Cool, elle est née comment cette idée, Samuel ?
6: Alors, c'est la réunion de deux associations, en fait, Urbain des Bois et les ateliers Polychrome. On avait déjà travaillé ensemble et ça nous a donné envie de pousser les choses un petit peu plus loin et de développer un petit peu le côté maritime et le côté créatif, festif, et de monter un événement, finalement, ensemble à deux associations.
4: C'est compliqué de construire un bateau en carton ?
6: Alors, pas du tout. C'est super simple et super accessible. N'importe qui peut le faire, je dirais en un ou deux jours dans son garage, avec les enfants, la grand-mère. Enfin, c'est vraiment accessible à tout âge, à des gens qui n'ont pas forcément de notion technique. Et voilà, nous, je précise qu'on vend un kit de participation avec des instructions pour que les gens aient plus de facilité, justement, à construire en autonomie leur bateau en carton.
4: Donnez-nous des idées pour construire des bateaux, tout type de bateau. Qu'est-ce que vous conseillez à quelqu'un qui vous dit « j'ai envie de le faire, mais je ne sais pas par où commencer ».
5: Eh ben, trouver une idée originale et un peu rigolote. On a déjà eu pas mal de choses assez rigolotes. Hein. On a eu bateau-chaussure, une baleine, on a eu plein de choses.
4: Le carton, on se le procure où ?
5: Alors, ben, tout type de carton donc peut convenir. Après, nous, on part plutôt sur des plaques de carton assez grandes pour que ce soit plus facile à réaliser.
4: Et pour assembler les pièces ?

0: pour vous inscrire par mail à, écoutez bien l'adresse, la régate super cool tout attaché @gmail.com. La participation est fixée à 25 euros pour les familles, on le tient plus Stéphane Vaux, et 50 euros pour les structures. Allez, on se jette à l'eau.
1: Ah, Eric Morena, ça le fait.
0: On connaît par cœur.
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1: Et l'invité d'ici matin à retrouver au micro de Lisa Guénic juste après Stilto, faut que tu m'aimes.

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1: Stilto, faut que tu m'aimes, 7h47.
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1: Une seule et dernière pisciculture dans le territoire de Belfort pour tenter de sauver la filière. L'établissement Baume ouvre ses portes demain à la Chapelle sous Chaux, dans le pays sous-vosgien. L'invité d'ici matin, Lisa Guinic, c'est son gérant.
4: Bonjour Thierry Baume.
5: Bonjour.
4: Qu'est-ce qu'on va pouvoir voir lors de voir aux portes ouvertes demain votre activité en fait ?
5: Effectivement, on va présenter l'activité. Donc, on est sur le site d'exploitation de la pisciculture Baume. Hein. Donc, on est situé, je reprécise vite fait où on est placé exactement. Hein. On est réellement sur la commune de Chaux, mais pour nous trouver, on est à la sortie de la commune de la Chapelle sous Chaux à droite en venant de Belfort. Hein. Il y a une grosse carpe qui est au bord
4: très
5: de la
4: précis.
5: Route. Hein, vous
4: l'avez,
5: facile à trouver. Voilà, on est situé à cet endroit-là et bon, bah, effectivement, on va faire un petit tour. On va expliquer un petit peu notre métier surtout. Hein. Ça permet aux gens qui sont clients au quotidien de comprendre peut-être un peu mieux comment fonctionne notre exploitation. Et puis donc, voilà, on va faire un petit tour autour des bassins, etc. On va présenter un peu tout ça.

0: l'horticulture dans le territoire de Belfort, c'est un peu particulier parce qu'on a beaucoup de poissons d'étang et de rivières, hein, c'est ça ?
1: Absolument, ouais. Il y a vraiment énormément de plans d'eau. C'est vrai que dans le territoire de Belfort, on a une chance, ça dépend comment on voit les choses, où il pleut souvent. Donc ça favorise effectivement d'avoir des zones avec beaucoup d'eau. Donc effectivement, puis le monde de la pêche est aussi important hein, dans l'Est, hein, il faut le dire. Donc en l'occurrence, on a une activité de pêche assez importante dans le territoire de Belfort. Et aussi, en plus de la pêche, le poisson se mange. Notamment le poisson d'eau douce se mange dans le territoire de Belfort, notamment la fameuse friture de carpe qui est extrêmement consommée dans le territoire de Belfort, il faut le savoir.
0: Et justement, vous voulez essayer de visibiliser l'activité avec la carpe frite, en fait, c'est ça ?
1: Si vous voulez, aujourd'hui, c'est vrai que, alors, sans vouloir copier nos voisins, on connaît tout à fait la route de la carpe frite. Donc, voilà, dans le sud de l'Alsace, on en est un petit peu dans le prolongement. Hein. Donc, c'est vrai qu'aujourd'hui, il faut savoir, à mon avis, alors à vérifier, mais je pense qu'il n'y a pas loin de 2 restaurants sur 4, voire peut-être 3, qui proposent de la friture de carpe dans le territoire de Belfort. L'idée, c'est peut-être de dire, justement, en voulant peut-être promouvoir un petit peu notre région et puis créer un peu des identités, pourquoi pas créer un petit peu aussi une identité, pardon, autour de la carpe frite. Et puis, effectivement, faire des choses un peu plus, je dirais, marquées. Voilà.
0: Il faut essayer de visibiliser justement le poisson, parce que la filière piscicole, elle ne va pas très bien.
1: Ben aujourd'hui, voilà, se dire qu'il y a de moins en moins de pisciculture, c'est peut-être quand même un signe. Donc,
0: on le rappelle, vous êtes la dernière dans le département.
1: Voilà, effectivement, en tant que telle. L'idée, c'est peut-être se dire qu'aujourd'hui, est-ce qu'aujourd'hui les formations qui sont proposées, comment attirer la jeunesse dans ce métier ? Effectivement, il y a des problématiques liées à l'environnement, d'autres problématiques par ailleurs. Hein,
0: problématiques. Parce que vous avez économiques. Des soucis de recrutement, c'est ça ?
1: Énormément. Et aujourd'hui, je crois qu'effectivement, il y a un fossé entre nos activités, entre notre activité de notre entreprise, je dirais. Peut-être les formations. Je pense que tout n'est pas forcément en adéquation. Puis après, la jeunesse peut-être, a peut-être un petit peu délaissé ce monde-là. C'est bien dommage. Mais je crois
0: Pourquoi
1: qu'il
0: ça,
1: faut...
0: ça attire plus ?
1: Alors, ça attire plus. Je pense que ça attire, mais vous savez, avec les problématiques aujourd'hui de l'environnement, vous savez, on en a déjà parlé, la prédation des cormorans, tout ça, ça peut peut-être un peu inquiéter la jeunesse sur le lendemain de ce métier. Je pense qu'aujourd'hui, j'en appelle peut-être aussi un petit peu à nos élus, peut-être de remettre les choses en place, peut-être, pourquoi pas, redynamiser la filière, aider les entreprises, pourquoi pas actuellement, et puis, entre autres,
0: Vous êtes aidé, par exemple, pour la prédation des cormorans, là, vous
1: Alors, aujourd'hui, on a l'autorisation de tir, mais quant à dire que c'est de l'aide, non, c'est juste de la protection, hein, il n'y a pas forcément d'aide en soi. Hein.
0: Et si on se place du côté de la LPO, la Ligue de Protection des Oiseaux, ils prônent plutôt des méthodes moins létales. Il y a par exemple les filets, les épouvantails. Vous ne pouvez pas utiliser ces méthodes moins létales contre les oiseaux, les grands cormorants ?
1: Alors aujourd'hui, dénaturer la nature, pour moi, ce n'est pas mon avis. Poser des filets au milieu de la nature, bah, je ne trouve pas tellement sympa. Le cormoran n'est pas forcément un oiseau qui est de notre région. Il a migré parce que, bah, ma foi, il s'est développé, il fallait bien qu'il mange. Donc, je dirais que l'idée, c'est peut-être plutôt revoir les choses autrement. Alors, c'est un débat un peu plus long. Je pense qu'on va pas pouvoir en parler en 2 minutes. Mais effectivement, aujourd'hui, la seule solution, à mon sens, c'est effectivement de diminuer les populations par des autorisations de tir qui sont réglementées. Hein. C'est une des premières solutions. Et après, je pense qu'il y aurait peut-être des solutions un peu plus européennes à mettre en place.
0: Pour sauver finalement la filière piscicole.
1: À mon avis, ouais.
0: Puisque...
1: Il faut savoir que sur l'Europe entière, c'est un impact important, le cormoran, sur le monde du poisson. Voilà.
0: Les entreprises Beaune, votre entreprise, la dernière dans le territoire de Belfort. On rappelle vos portes ouvertes demain matin de 9h à midi. Voilà, à la chapelle sous chaud, enfin à chaud, mais.
1: Exactement, avec dégustation.
2: Et puis il y a une carpe, hein, de toute façon, on ne peut pas vous louper, quoi.
1: Donc on se déplace et en plus, on en propose pour manger un petit coup, puis boire un petit coup. Hein, voilà. Donc il y aura dégustation sur place. Hein, voilà.
0: Voir la carte voilà. Pour manger voilà. La carpe.
2: Voilà. Oh, vous vous tendez des pièges vous-même.
0: Merci beaucoup.
1: Merci beaucoup
0: d'avoir
1: été avec nous,
0: Thierry Baume.
1: Merci,
0: bonne journée.
1: Plaisir,
2: allez, 7h52 minutes, on fait la météo ensemble sur les réseaux sociaux, la page Facebook ici, Belfort-Montbéliard. 14 degrés à Exincourt. Merci à Domi. Et puis 13 degrés du côté de Lure. Ciel bien nuageux, il y a même quelques gouttes. Merci Marie-Pierre. 5 millions de dollars, c'est le prix de l'ancien penthouse de Sting, situé en plein cœur de Manhattan. Ah ouais, 45 millions de dollars, bon, à 500 mètres carrés. La résidence comprend 4 chambres, 4 salles de bain, plusieurs espaces de réception.
0: On serait bien là-bas, Stéphane, vous voulez pas qu'on fasse une colloque ?
2: Des 45 millions de dollars, faut les trouver. Hein. Allez, on écoute Sting, ici.

0: Ici Belfort Montbéliard, Sting, Englishman in New York. Tiens, vous vous souvenez de ça, hein?
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0: C'est bien parce que je vais vous la mettre en tête pour toute la journée. Ça sera à suivre après les journaux de 8h et puis un voyage dans le temps signé Stéphane Bern, c'est dans 30 secondes.
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0: Stéphane Bern est avec nous, comme tous les matins. Un peu d'histoire avant l'actu avec vous, Stéphane. Bonjour.
5: Bonjour à tous.
0: Et ce matin, on voyage au temps où on entrait dans un atelier photographique pour apprendre à ne plus bouger en mode statue, quoi.
5: Dans un atelier toulousain, une famille entière cesse presque de respirer. La photo est en train de se faire. Clic-clac, c'est dans la boîte. Enfin, presque. Toulouse, année 1870. Dans son atelier, le photographe Eugène Truta installe une famille bourgeoise devant un fond neutre. Pas de palmiers ou de bord de mer, neutre on a dit. Truta n'est pas un simple portraitiste. Naturaliste, membre actif du Muséum d'Histoire Naturelle de Toulouse, il photographie les Pyrénées, les crues de la Garonne et les notables de la ville. Un vrai PTT, photographe tout terrain. Ce jour-là, le père se tient debout, main posée sur une table sculptée. C'est une technique, s'appuyer pour ne pas trembler.
6: Et essayer de rester immobile.
5: La mère, en robe sombre, corset serré, est assise bien droite.
7: Faut surtout pas bouger.
5: L'enfant, Jean Braide, regarde un point fixé par le photographe.
7: Je ne veux pas que vous bougiez. Je bouge pas.
5: À des années-lumière, de les faire crier « Ouistiti ». On travaille encore sur plaque de verre au collodion humide. Cela signifie que pendant plusieurs secondes, il ne faut pas bouger.
8: Quoi, c'est tout ?
9: Non mais ça va, il a bougé.
5: Derrière la nuque, un appui-tête métallique façon Robocop, invisible sur l'image, maintient la pose. Un accessoire discret, mais qui rappelle quand même un peu le matériel du dentiste. On ne sourit pas. Tenir un sourire ferait vibrer les muscles du visage. Et puis ce serait dommage d'avoir l'air heureux. Résultat des clichés où tout le monde avait l'air de sortir d'un enterrement. Le tirage rejoindra l'album familial.
10: Chaque année, je rassemble mes plus beaux moments de l'année en photo.
5: Et parfois, dans ces albums, les plus nets sont les absents. Les enfants morts en bas âge, photographiés souvent pour la première et la dernière fois. Eux, malheureusement, ne bougent plus. Avant les photos filtrées et aussitôt effacées, on posait pour durer. Une seule prise. Mais celle-ci, c'était pour la vie.
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0: Vendredi 12 juin, il est 8h. Les infos, Lisa Guinic, chaussures, Jean-Pierre, dites adieu à ses clients à Montbéliard.
11: Le magasin historique baisse définitivement le rideau fin juillet. Un commerce en moins dans la Cité des Princes, en cause notamment la concurrence d'Internet. La boutique est en liquidation judiciaire, aucun repreneur en vue. Un coup dur pour les 3 salariés, soutenus par de très fidèles comme Janine d'Audincourt.
12: Je venais déjà pour mes enfants quand ils étaient petits. Ils sont très grands, ils sont adultes maintenant. Donc oui. On avait un magasin Audincourt, mais qui a fermé il y a 2 ans. Là, si ça ferme, il n'y a plus de magasin de chaussures. Si, il y a des grandes, mais c'est pas des... Ouais, enfin bref, c'est pas le même service et c'est pas les mêmes chaussures. Oui. C'est une institution à Montbéliard, hein, Jean-Pierre. Hein. Et les institutions ferment les unes après les autres, c'est quand même triste. Bah, les loyers pratiqués sont exorbitants, bien souvent. Sauf quand la municipalité a une politique... rachète des cellules, elle les loue à des prix corrects. Mais c'est vrai que les loyers sont très très élevés. Enfin, c'est effarant. Il faut déjà en vendre des paires de chaussures hein, pour payer des loyers de plus de 2000 euros sans les fluides et tout ça. Puis les gens ont moins d'argent. Moi, je viens moins, hein, parce que j'ai moins... Et puis, je ne suis pas à plaindre, hein, mais je sens bien que, je viens moins, quoi.
11: En attendant la fermeture définitive, les clients profitent de remises exceptionnelles, mais ça reste un déchirement pour les habitués du chausseur. Vous l'entendrez dans une demi-heure dans l'info d'ici. Prenez vos dispositions si vous devez prendre un bus Optimo dans le territoire de Belfort aujourd'hui. Les chauffeurs poursuivent leur grève après l'agression très violente de l'un des leurs le mois dernier. Perturbation à prévoir sur les lignes 1 à 5 et sur la 8.
0: toute la chaîne pénale est submergée et malade.
11: Réaction du syndicat Alliance Police Nationale à Montbéliard. Les enquêteurs et les magistrats pointés du doigt depuis la révélation des dysfonctionnements judiciaires dans l'affaire du meurtre de la petite Liana. On se souvient des propos du procureur de Montbéliard, Paul-Édouard Laloy, sur notre antenne en début de semaine. Seulement 2 enquêteurs pour les dossiers de violences sexuelles au commissariat de police. Des placards remplis de dossiers. Et le major de police à Montbéliard et délégué à Alliance, Christophe d'Allongeville, abonde. Ils sont totalement sous l'eau.
6: Nous avertons depuis des années du manque de moyens de l'investigation. Il faut savoir qu'aujourd'hui, on a 3 millions de dossiers en souffrance dans les services et il en rentre plus de 2 millions par an. C'est une question de moyens en nombre d'enquêteurs. C'est une question de loi également, de réponse pénale, de moyens de la justice. C'est vraiment un problème global. Une des choses qui nous a d'ailleurs plombé, c'est la loi Marianne. À partir du moment où une personne se présente dans un commissariat ou une gendarmerie, on doit prendre la plainte. Voilà, on doit prendre toutes les plaintes. Et ça a plombé les services d'investigation, puisqu'on prend tout et n'importe quoi. Donc forcément, après, il y a du tri à faire. C'est des dossiers qui se retrouvent sur les bureaux de nos collègues. Et maintenant, nos collègues sont submergés.
11: Christophe d'Allongeville, délégué départemental du syndicat Alliance Police Nationale dans le Doubs. Le constat d'un manque de moyens alors qu'on apprend l'alerte de l'IGPN, la police des polices, sur l'engorgement de ces procédures pénales. Un rapport datant de 2023, remis au ministre de l'Intérieur de l'époque, Gérald Darmanin. Le document parle de 3 millions de dossiers, dont des violences sexuelles sur enfants, sans enquête. Les obsèques de la petite Liana se tiennent cet après-midi au cimetière de Fleurance, où était scolarisée la jeune collégienne. Obsèques dans la plus stricte intimité, à la demande de la famille. L'association des maires du Gers invite les édiles à mettre les drapeaux en berne sur les frontons des hôtels de ville du département.
0: Ici Belfort-Montbéliard, il est 8h03. Une guerre des burgers fait rage au sud de Belfort-Abotan.
11: D'un côté, une très grande chaîne de restauration rapide à la devanture rouge. De l'autre, un tout petit camion jaune. Le food truck Empire State Burger s'installe sur un parking de la zone commerciale tous les samedis midi depuis 8 ans. Mais depuis un an et l'arrivée du fast-food Quick, les gérants de la petite roulotte sont sommés de partir, Elian Malric.
8: Des milliers de burgers par jour contre 25, voilà le rapport de force d'après les food truckers. Pourtant, en entendant parler de ses voisins, le propriétaire du Quick y voit des gêneurs. Il mène alors sa petite enquête sur son concurrent. Le propriétaire du parking où se trouve l'Empire State Burger est contacté. Il n'a jamais entendu parler de la camionnette et pour cause, l'accord permettant à la roulotte de se rendre sur place a été donné par un locataire qui n'avait aucun droit de le faire. Les food truckers pensaient être en règle. Le Quick tient tout de même une bonne raison de les faire partir. Il va jusqu'à menacer les gérants et le propriétaire du parking d'une plainte pour concurrence déloyale. À son arrivée en service samedi dernier, l'Empire State Burger a donc dû quitter les lieux.
11: Le food truck doit pouvoir trouver une solution de repli proposée par plusieurs commerces voisins après un message d'indignation posté sur les réseaux sociaux. On vous raconte cette affaire de la guerre des burgers à Botan sur ici.fr.
0: Une vedette de la musique classique à la chapelle de Ronchamp en Haute-Saône.
11: La soprano Tamara Bounazou en concert pour les 10 ans de l'entrée de l'édifice Le Corbusier au patrimoine mondial de l'UNESCO. La révélation féminine des dernières victoires de la musique classique est originaire de Montbéliard. Et c'est là que l'événement est sublimé, assure Morgane Blanc-Bonniou, en charge de la gestion de la chapelle.
13: On n'est pas à la quête de stars, hein, c'est pas ça. Nous, ce qui fait sens, c'est que Tamara est du territoire. Qu'effectivement, elle perce en termes de carrière et ça, nous, on en est ravis pour elle. Mais c'est aussi montrer pour nous vraiment les talents du territoire. Moi, je trouve que c'est vraiment ça qui est important. Hein. On entend parfois circuler le fait qu'il faut forcément être dans un grand conservatoire au départ pour que ça puisse marcher. Et non, Tamara, elle a fait les 20 premières années de son parcours de formation au conservatoire de Montbéliard. Et ça, pour nous, c'est vraiment important. C'est ce lien avec le territoire, c'est son ancrage. Son talent, et c'est vraiment ça qui fait sens pour nous dans notre lieu qui lui aussi est ancré dans son territoire.
11: Morgane Blanc-Bonniou, directrice de la porterie en charge de la gestion de la chapelle de Ronchamp, pour assister à ce magnifique concert le 25 juillet prochain. On se dépêche puisque déjà la moitié des 200 places ont été écoulées. Le billet d'entrée à la chapelle de Ronchamp est à 20 euros. Le Mexique lance le mondial de foot, cérémonie d'ouverture au mythique stade Azteca hier soir, suivi de la victoire des Mexicains 2-0 sur l'Afrique du Sud. La compétition commence mardi pour nos Bleus avec leur match contre le Sénégal à 21h, heure française. Ce sera bien sûr sûr à vivre en direct avec votre radio ici et sur ici.fr. Et pour l'actu locale, on marque le but avec le numéro de l'info à la radio 06 23 18 31 18 pour tout fait marquant en Nord-Franche-Comté, appel, SMS ou WhatsApp 06 23 18 31 18.
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0: Et pour cette fin de semaine, Ilias Gouil du site internet La Météo Franc-Comtoise a de bonnes nouvelles. Enfin, faut être encore un petit peu patient quelques heures, Ilias.
15: Et oui, tout à fait Stéphane, quelques heures encore à attendre puisqu'on a quelques gouttes ce matin ou de petites plus faibles près des Vosges tout particulièrement, mais cette humidité elle va rapidement être rejetée en direction de l'Alsace avec une poussée anticyclonique par le sud. On va retrouver donc des éclaircies cet après-midi, mais surtout un temps sec. Les éclaircies elles devraient notamment s'élargir en toute fin de journée avec des températures qui elles affichent ce matin 14 ou 15 degrés, et puis avec cette très lente amélioration, on ira cet après-midi jusqu'à 20 degrés du côté de Giromagny, 21 ou 22 degrés pour Luxeuil-les-Bains, Belfort ou encore Delle, et peut-être un 23 degrés en partant sur Vesoul ou encore Clerval et Baume-les-Dames. Mais ce n'est rien à côté des températures prévues ce week-end puisque le soleil va briller de mille feux samedi et dimanche avec d'ores et déjà 25 à 28 degrés pour les après-midi de samedi et dimanche entre Belfort et Montbéliard. On pourrait également se situer autour de 27-28 degrés la semaine prochaine et même au-dessus de 30 degrés à partir de mercredi ou jeudi prochain. En tout cas, la semaine prochaine s'annonce estivale du début à la fin avec des températures en hausse constante.
0: Et toutes les prévisions météo d'Ilias Gouil sont également sur les réseaux sociaux, sur sa page Facebook et sur Instagram, La Météo Franc-Comtoise. Bon week-end Ilias, à lundi.
15: À lundi, bon week-end.
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0: Avec le soleil qui revient, le week-end qui arrive, forcément, vous êtes de bonne humeur. Tout comme l'équipe, d'ici matin, on a le plaisir de vous accompagner. On essaye, au moins jusqu'à 9h. Allez, Jean-Jacques Colmane, au bout de mes rêves.

0: Ici Belfort-Montbéliard, 8h12, c'est vendredi.
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0: Et on est là.
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0: Avec toute l'équipe, Lisa Guigny, qui a Salomé, qui réalise l'émission de radio, et puis Véronique pour les images du canal 32 de la TNT, sans oublier Vanessa, Angélique. Bref, c'est une grosse production ici, Lisa.
3: J'avais jamais fait attention, on n'est que des filles à part vous, Stéphane.
0: Mais c'est oui, mais c'est très bien, c'est filles. Très bien, une équipe féminine.
3: Bon, on parle de l'Open Air Festival de Nancy, parce qu'il y a Gims, c'est ça?
0: Mais oui, alors c'est en ce moment, l'Open Air Festival de Nancy, partenariat avec ici Lorraine. Et il y aura effectivement Gims, deux places à gagner pour son concert du 19 juin. Restez dans les parages, c'est dans quelques minutes.
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0: 8h13, c'est pas vrai, le rendez-vous anti-arnaque avec vous, Aude Razeau. Alors attention, hein, si des vendeurs de fruits et légumes se présentent chez vous, cette fin de printemps est marquée par le retour d'une arnaque plutôt cruelle, Aude.
3: Effectivement, et je n'arrive même plus à compter le nombre de témoignages que j'ai reçus sur mon adresse mail, ici.arnaque@radiofrance.com. Coralie, par exemple, qui se retrouve chez elle avec des montagnes de patates, de pommes, de carottes. La facture, accrochez-vous, 1143 euros. Une autre auditrice qui veut rester anonyme parce qu'elle a trop honte, me dit-elle. Le vendeur lui refourgue des kilos de carottes, d'échalotes, etc. Elle m'écrit « J'en avais pour nourrir tout le quartier ». Un couple a aussi témoigné sur notre radio ici. 600 euros, 90 kilos de fruits et légumes, des cagettes, des seaux, des sacs entassés dans la cave. Et toujours ce sentiment de culpabilité que j'entends chez beaucoup de victimes.
0: C'est vrai, on en avait parlé la semaine dernière d'ailleurs. Aude, comment fonctionne cette arnaque? Expliquez-nous.
3: Le scénario, c'est toujours le même. Les escrocs ciblent généralement des femmes qui sont seules à la maison. Ils vous baratinent, ils vous font miroiter des bons produits locaux qui se conservent longtemps. Aucun prix n'est affiché. Ils vous les détaillent à l'oral, à toute vitesse. Vous n'avez même pas le temps de réfléchir. Ils déchargent le tout. Rien n'est pesé et bim, il vous présente la facture exorbitante. Alors là, certains vont se dire, mais pourquoi avoir payé? Pourquoi ces victimes n'ont pas dit non? Eh bien, je réponds, facile à dire. Toutes les victimes avec qui j'ai discuté me disent « j'étais seule, ils étaient sympas, je me suis sentie prise en étau, ils avaient déjà tout déchargé, ils ont beaucoup insisté, j'étais complètement dépassée ». Un conseil, insistez toujours pour avoir le détail des prix et tapez dans Google pour vérifier les tarifs. Si vous n'arrivez pas à vous débarrasser de vendeurs trop insistants, appelez la police. Je peux vous dire que ces messieurs vont vite vous laisser tranquille.
0: Merci Aude, bon week-end à lundi.
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3: Je suis pas en rythme.
0: Là, il le dit.
3: Vous aviez les paroles.
0: Oui, c'est Jean-Michel à peu près pour les paroles. Tiens, Gims, on adore.
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0: 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Partir.
3: Oui, donnez ses places, ne les gardez pas, parce que vous êtes plus tenable, Stéphane, ça suffit.
0: Pour Gims, le 19 juin, dans le cadre de l'Open Air Festival de Nancy, il va falloir répondre à une question. Attention, hein.
3: Mais pas
0: le droit de jouer, mais concentration. Mais pas le droit de jouer, Lisa. Hein. Vous pouvez jouer, il n'y a pas de souci. Quel artiste est le frère de Gims? Deux propositions. Black M ou Dadju? Vous l'avez, Quel artiste est le frère de Gims? Black M ou Dadju? Si vous avez la bonne réponse, vous nous appelez au 03 84 22 82 82. Vous savez quoi, je vais faire comme Vianney, je m'en vais.
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0: Ici Belfort-Montbéliard, Vianney, je m'en vais, 8h20 minutes. Bonjour Marie. Comment ça va Marie à Giromanie?
1: Très bien.
0: Je vous présente Lisa qui est à mes côtés.
2: Bonjour Marie.
1: Bonjour.
0: Et on a le plaisir de vous offrir vos invitations Marie pour GIMS à l'Open Air Festival de Nancy. Ça va se passer le 19 juin. Est-ce que vous connaissez cet événement, Marie?
1: Oui, je connais tout simplement d'en entendre parler. Je n'y suis jamais allée.
0: Eh bien, ça, c'est l'occasion, quand même.
1: Je pense, en fait, que je vais en faire cadeau à mes petites filles.
0: Ah, oh, très bien. Chanceuses. Elles sont fans de GIMS, effectivement.
1: Ah ben oui.
0: Alors, il n'y a pas que GIMS. Il y a Aurel San, encore Katy Perry. Belle affiche, hein.
2: Elles vont s'éclater.
0: Ah, mais clairement.
1: Je pense.
0: Des invitations pour le concert de GIMS pour les petites filles qu'on salue. Comment s'appellent-elles?
1: Alors, Inès et Nina.
0: Inès et Nina. Quel artiste est le frère de GIMS? Black M ou Dadju? Je sais que vous connaissez la biographie de GIMS par cœur, Marie.
1: Je le connais, bien sûr, qui ne le connaît pas. Un peu moins son frère, c'est vrai.
0: Ouais. Et il s'agit donc de Black M ou Dadju?
1: Dadju.
0: Ouais, bien sûr.
2: Bravo Marie.
0: Allez, vous allez faire plaisir aux petites filles. Quelle est la radio qui vous offre les plus belles places de concert?
1: Ici, Belfort-Montbéliard.
0: On vous embrasse, Marie. Bon week-end.
1: Merci. À vous aussi. Au revoir.
0: Dans Nos comptes-toi qui compte, on célèbre le talent, l'engagement citoyen de notre jeunesse contre le cyberharcèlement. À Belfort, des lycéennes mobilisées au sein du programme Phare ont conçu un clip vidéo choc qui vient de décrocher une double victoire nationale historique. Noah Sommier les a rencontrés.
3: Faire vraiment attention à ce qu'on met sur les réseaux sociaux parce que ça peut facilement impacter une personne. Il faut toujours demander à une personne si on peut publier sur les réseaux une image d'elle ou si ça la dérange pas.
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5: Elles ont écrit le scénario, posé leur voix, mis en image les dérives des réseaux sociaux pour protéger leurs camarades. Élise et Ève comptent aujourd'hui car avec leurs camarades au lycée Condorcet, elles font rayonner l'excellence belfortaine jusqu'à Paris en décrochant 2 prix majeurs lors du concours Non au harcèlement. Élise, pour débuter, comment est née cette envie de créer cette vidéo?
3: Alors déjà, on en avait fait déjà l'année dernière. On avait déjà travaillé sur une vidéo contre le harcèlement. Et puis, on a voulu continuer cette année parce que on aimait bien. Et puis, on a aussi gagné l'année dernière un prix académique. Et on a commencé l'année dernière à travailler sur la musique, le tout début. Et puis, petit à petit, on a continué cette année.
5: Quand on se lance dans ce genre de projet, c'est un clip vidéo. Ça se passe comment? Vous mettez autour d'une table, vous avez une idée, vous écrivez. Comment ça s'est passé déjà avant de réaliser la vidéo, Eve?
6: L'année dernière, avec les ambassadeurs, il y a eu la musique en fond, elle a déjà été un peu travaillée. Et donc on s'est réunis cette année autour d'une table. Et on a retravaillé en fonction de ce qu'on voulait faire passer comme message. Et après on a mis des idées et ça s'est fait un peu au feeling.
5: Élise, l'idée principale de la vidéo, c'était quoi concrètement, en gros, le scénario que vous avez voulu tourner?
3: On voulait montrer qu'il faut faire vraiment attention à ce qu'on met sur les réseaux sociaux parce que ça peut facilement impacter une personne et qu'il faut toujours demander à une personne si on peut publier sur les réseaux une image d'elle ou si ça la dérange pas, si telle photo ne va pas ensuite l'impacter plus tard. Parce que sur les réseaux sociaux, ça va très vite et il peut vite y avoir des centaines de vues et puis de partages. Et même si à la rigueur, après, on dit qu'on veut supprimer, si des personnes l'ont déjà enregistré, repartagé, ça part dans tous les sens. Et du coup, on voulait vraiment sensibiliser sur le fait qu'il faut faire attention à ce qu'on publie et vraiment y réfléchir avant de mettre sur les réseaux sociaux.
5: L'objectif, c'était encore de gagner des prix aussi avec cette vidéo?
3: Je me suis dit qu'elle était très belle et que on pouvait potentiellement gagner déjà un prix académique. Vu que l'année dernière, on l'a déjà eu, je me suis dit ça pourrait être bien. Et une fois qu'on a su qu'on avait eu l'académique, on s'est dit pourquoi pas aller encore plus loin. Et finalement, on a eu même 2 prix nationaux. Le prix de la meilleure vidéo de cyberharcèlement et le prix... préférée, je crois, des professionnels de la communication vidéo. Et du coup, c'est l'objectif de base. Enfin, moi, en tout cas, j'espérais qu'on puisse gagner un prix national parce que aller à Paris, c'est quand même extraordinaire. Et finalement, on en a même eu deux, donc c'est super.
5: Élise, Ève, deux lycéennes Belfortaine qui représentent aussi leurs camarades, ce projet phare. Ce sont nos comptoises qui comptent et vous retrouvez d'autres portraits sur notre site internet ici.fr Belfort-Montbéliard.
0: Merci Noah. Bon week-end, 8h25, Blondie, ici.

0: Le batteur, il s'éclate hein, dans le groupe Blondie sur ce morceau Heart of Glass avec la voix de Debbie Harry. Vous restez avec nous dans une minute l'actu locale et puis Étienne Dao et Paul Tatou.
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0: À suivre ici, aux alentours de 9h-10, on va vous parler d'un ciné-débat qui aura lieu mercredi au Kinépolis de Belfort avec une association, l'association Rose et Jaune. On va tout vous raconter, tout vous expliquer avec Céline Bellitini, cofondatrice de cette association. Elle sera avec nous en direct vers 9h-10. Il est 8h30, 90 secondes. Toute l'actualité en France et dans le monde. C'est avec vous, Cyril Lardot-Redon.
3: Les drapeaux en berne sur les frontons des mairies du Gers. Les obsèques de la petite Liana ont lieu cet après-midi à Fleurance avec une cérémonie laïque ouverte à tous, puis l'inhumation dans l'intimité familiale. La collégienne de 11 ans a été retrouvée morte il y a une semaine. Les anciens présidents François Hollande et Nicolas Sarkozy ou encore Lynn Renault présents à l'enterrement de Bernadette Chirac cet après-midi, une semaine après le décès de la première dame à l'âge de 93 ans. Patrick Bruel conteste les faits et entend démontrer son innocence, dit son avocate. Il a coopéré aux investigations et continuera de le faire, dit-elle. Le chanteur a été mis en examen mercredi, notamment pour viol et agression sexuelle. Il est placé sous contrôle judiciaire. Les Pyrénées-Orientales, l'Aude, les Bouches-du-Rhône et le Var classés orange pour un risque élevé de feux de forêt aujourd'hui et demain. Les conditions météo aggravent le risque de départ et de propagation, selon Météo France. Plus d'un Français sur quatre ne partira pas en vacances cet été. Étude publiée ce matin par Ipsos. Pour le Secours populaire, le coût des vacances est trop élevé et ces ménages doivent prioriser les dépenses essentielles du quotidien. Et puis le mondial de foot est lancé. Premier match hier soir avec la victoire du Mexique, l'un des trois pays hôtes. 2-0 sur l'Afrique du Sud. La Corée du Sud, elle, bat la République tchèque 2-1. La France joue mardi à 21h contre le Sénégal. L'entraînement des Bleus a débuté près de Boston aux États-Unis. Préparation publique prévue aujourd'hui devant quelques 600 spectateurs.
0: Merci Cyril. 8h31, Lisa Guinic, une institution en disparition à Montbéliard.
4: La chaussure Jean-Pierre dans la rue piétonne est en liquidation judiciaire. Encore un commerce qui s'en va. Fermeture définitive prévue fin juillet. En attendant, le chausseur brade les stocks et les clients font leurs adieux à une boutique chère à leur cœur, Hervé Blanchard.
5: De 20 à 70% de réduction depuis l'annonce de la liquidation judiciaire en mai, le magasin de chaussures Jean-Pierre ne désemplit pas et les affaires sont bonnes.
6: 229,80€, ça vous fait 88,92€.
7: Parfait, je reviendrai, on viendra.
5: Marie-Louise et sa fille Evelyne sont des habitués et repartent les sacs pleins à ras-bord de chaussures.
8: On est déjà venus je ne sais pas combien de fois. Oh ben oui, on a déjà fait le plein, on revient.
9: Ce que j'ai au pied, plus des petits talons là que j'ai déjà pris. Voilà, et j'ai déjà acheté 4 paires de chaussures la semaine dernière.
5: Il faut dire que les chaussures de chez Jean-Pierre à Montbéliard, c'est une enseigne historique de la Cité des Princes, rappelle Stéphanie, l'une des vendeuses.
10: C'était une entreprise familiale. Ça a changé deux fois de propriétaire, donc c'est sorti de la famille après. On avait un large choix, on trouvait plein de choses chez nous, plein de pointures, plein de formes de pieds aussi. Donc ça c'était important, c'est ce qui faisait notre force aussi.
5: Et Denise y trouvait toujours son bonheur.
11: Nous avons des petites pointures, 35-36. Alors c'est très difficile à trouver, mais dans ce magasin, on trouvait tout de même notre pointure du 35, j'en trouvais. Je venais pour mon mari également.
5: Alors la fermeture prochaine du magasin désole évidemment ses habitués.
12: Où c'est qu'on va aller maintenant ? Il n'y a pas tellement de commerçants ici. Ben non.
13: Ils ont pu avoir de beaux magasins ici.
14: Il y a des marques très confortables. J'adore ça. Et je n'en trouvais qu'ici.
12: Puis on n'aura plus la qualité. C'est ça surtout. Parce que là, c'est quand même de la qualité.
5: Reste la solution avec Internet. Mais ça, c'est hors de question pour Evelyne.
14: Je refuse de commander sur Internet. Moi, je veux du contact. Je veux communiquer avec de l'humain. Je ne veux pas communiquer avec une machine. Du conseil, de la joie de vivre, tout.
5: En attendant, comme aucun repreneur ne semble s'être manifesté, à ce jour, les fidèles clients ont encore quelques semaines pour profiter de soldes exceptionnels et se faire plaisir une dernière fois avec les chaussures de chez Jean-Pierre à Montbéliard.
12: Ah, que c'est beau ça. C'est belle, hein ? Ah, que j'ai bien fait de venir. Hein ?
4: Stéphane, vous me réautorisez cette petite blagounette.
0: Vous pouvez la faire, parce que pour celles et ceux qui n'étaient pas là à 6h33...
4: Voilà, cette dame, je pense, a trouvé chaussure à son pied. Voilà, c'est dit, chaussure Jean-Pierre. Plus sérieusement, c'est aussi 3 salariés qui vont devoir définitivement quitter la boutique fin juillet, donc.
0: Dans le journal de 9h, Lisa, une histoire de burger.
4: Quand un petit food truck installé une fois par semaine à Beautemps est sommé de partir par Quick, 25 burgers par service contre des milliers de l'autre côté, la colère du petit restaurateur. À Héricourt, une charte de bonne conduite pour les mariés. Dans une demi-heure, on va dans le quartier de la Roseraie à la rencontre des habitants confrontés à ces cérémonies à débordement. Et aujourd'hui, une journée un petit peu voilée, le soleil qui arrive après, puis les températures qui augmentent surtout.
0: Eh ben merci, vous avez fait la météo en plus, c'est très bien. Écoutez, oui, on a 12-13 degrés ce matin sur le Nord-Franche-Comté, malgré les nuages, malgré quelques averses, et puis quelques éclaircies quand même en fin de journée. Et puis les températures pour les maximales, 22 degrés, en attendant un week-end très ensoleillé et puis très chaud.
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0: Un point sur les transports en commun dans le territoire de Belfort avec le réseau Optimo. Lionel est avec nous. Bonjour Lionel.
16: Bonjour Stéphane, bonjour à tous.
0: Poursuite de la grève sur le réseau.
16: Pendant du midi donc, c'est entre 11h45 et 12h45 et en soirée entre 16h et 17h.
0: Et vous avez toutes les infos sur optimo.fr. Merci, belle journée Lionel.
16: Merci, bonne journée à tous.
0: Trafic perturbé actuellement rue des Écoles à Bavilliers, rue de la Prairie à Montbéliard, et puis trafic perturbé sur Sermamani aux alentours de la D465. Restez prudents, 03 84 22 82 82, on fait la route ensemble.
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0: Dernière ligne droite avant donc ce week-end ensoleillé qui nous attend. Barbuck pour tout le monde et pour la musique, on s'occupe de tout avec Épaule Tatou et Étienne Dao ici.

0: et Paul Tatou. Etienne Dao, 8h39.
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0: Bonjour Jean-Suréda.
3: Bonjour Stéphane, comment ça va ce matin?
0: Ah, quel plaisir de vous retrouver.
3: Tout va bien? En pleine forme?
0: Oui.
3: Bienvenue chez vous à la une. Oui, ça va, tout va bien. Enfin, à part le sujet. Le sujet va me donner mal au ventre puisque je n'aime pas le sang et on va parler du sang. Est-ce que vous donnez votre sang ou pas? 03 84 22 82 82. C'est la journée mondiale du don du sang ce dimanche. Alors, on vous demande si vous donnez régulièrement ou pas ou si comment vous ne pouvez pas parce que vous avez peur du sang. Est-ce que vous avez des techniques?
0: Mais jamais donnez-vous.
3: Ah, mais non, mais je peux. Mais non, mais je tombe. Non, mais vraiment, je peux pas.
0: Mais tu regardes pas.
3: Ah, mais non, mais c'est trop facile. Ou alors, anesthésie générale.
0: Non, attends, je sais ce que vous voulez. Je sais, Jean. Y a pas de problème, pour qui donne son sang, c'est facile. Il y a un casse-croûte à la fin.
3: Ah, bah là, on est d'accord.
0: Voilà.
3: Là, on est d'accord. S'il y a des madeleines aussi, ça va. Tout va bien.
0: À tout à l'heure.
3: On se retrouve à
0: 9h. Oui, mais mon manteau livre d'or l'addition. Hein, ça va. Bonjour, Estelle Sanchez.
4: Bonjour.
0: La photo du jour de l'Est républicain. On parle de quoi aujourd'hui?
4: Alors, la photo immortalise la première équipe de football, du football club de Grand-Villard. Le 5 juin 1936 marquait la naissance officielle de ce club de foot du Sud-Territoire, qui fête donc cette année ses 90 ans d'existence. Depuis 9 décennies, le club porte les valeurs du sport, de la convivialité et de l'engagement véhiculés par des générations de joueurs, d'éducateurs, de bénévoles et de supporters amoureux du ballon rond. Aujourd'hui, donc, avec plus de 500 licenciés des équipes qui évoluent à des niveaux régionaux, c'est un projet sportif ambitieux, mais le club, ce n'est pas que du foot, souligne le président Sébastien Rayot. Ce sont aussi des histoires de vie, d'amitié, à travers une certaine fidélité. Et ce samedi 20 juin, l'association fêtera donc, comme il se doit, ses 90 ans.
0: Qu'est-ce qui est prévu tout au long de cette journée pour célébrer ça, comme il se doit?
4: La fête débutera sur les coups de 16h30 par l'accueil du public, un hommage aux bénévoles, éducateurs et joueurs qui ont marqué l'histoire du FC Grand-Villard sera rendu à travers des projections de photos, vidéos et même une fresque qui sera dévoilée à cette occasion. Des discours des personnalités, représentants du club, remise des distinctions compléteront la partie officielle et la soirée se poursuivra au gymnase municipal où 400 à 500 personnes sont attendues pour un buffet avant le début d'une soirée dansante et il reste encore quelques places pour la soirée.
0: Merci beaucoup. Estelle Sanchez, c'est la photo du jour, l'article à retrouver dans l'Est républicain du jour. Vous restez avec nous, on va faire des économies avec Valère Coréard. On ne s'économise pas sur la musique avec le nouveau Alex Warren, Fever Dream. A tout de suite.
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0: C'est quoi ça? S'appelle un bug ça. Il est 8h42, c'est le moment de retrouver par ici les économies avec Valère Coréard. Aujourd'hui, vous vouliez nous parler d'une méthode pour faire des économies sur son budget course.
11: On en entend pas mal parler en ce moment. Et comme d'habitude, les réseaux sociaux font chambre d'écho. Je voulais revenir sur la méthode IMC qui serait, je cite, révolutionnaire et permettrait de diviser par deux son budget course. Alors on va pas s'emballer, mais je vais vous expliquer en quoi ça consiste, parce qu'on peut en effet espérer faire des économies. On parle d'environ 30%, ce qui n'est pas rien. Il s'agit de la méthode IMC. I pour inventaire, M pour menu et C pour course. Alors on va commencer par l'inventaire. En fait, avant d'aller faire ses courses, savoir ce qu'on a exactement dans notre frigo, congélateur, dans nos placards, c'est un peu la base pour savoir de quoi on a besoin, mais ça va aussi permettre de faire le point sur les dates limites de consommation et éviter

0: des bons plans pour faire baisser le budget alimentation, eh bien pensez à m'écrire. Mon mail, parisilleséconomies@radiofrance.com.
1: Merci Valère, à lundi. Alex Warren continue d'enchaîner les succès, le chanteur américain qui cartonne avec son tout nouveau single, ça s'appelle Fever Dream. En fait, ça parle d'un moment très particulier, vous savez, celui où on retombe amoureux alors qu'on pensait avoir tourné la page. C'est un peu quotidien, chacun d'entre nous, Fever Dream, Alex Warren, ici.

0: Fever Dream, ici Belfort Montbéliard avec Alex Warren. 8h47, allez, direction les réseaux sociaux et notamment la page Facebook ici Belfort Montbéliard. Vous le savez, on fait la météo avec vous, avec vos commentaires et puis vos belles photos. Alors on va saluer Janine qui nous écrit: bonjour à toute l'équipe, 16 degrés, nous sommes à Sépoix-le-Bas. Il faisait 16 degrés à 8h45, c'est-à-dire il y a 2 minutes, et c'est une météo en direct. On a le bonjour de Sophie qui habite Montéchroux. Il fait 14 degrés actuellement à Montéchroux. Nous avons 15 degrés ce matin chez Josette. Je n'ai pas la commune, mais ça doit être Belfort puisque il y a le lion hein, en photo. Merci pour ce beau cliché. Et puis on va continuer, on va même conclure avec 17 degrés chez les Beaux-Royaux à Valentigné. Merci Michel. Ciné débat mercredi prochain, mercredi 17 juin, 19h au Kinépolis Belfort avec l'association Rose et Jaune, dont Céline Bellettini est la cofondatrice. Bonjour Céline.
1: Bonjour Stéphane.
0: Bienvenue, vous êtes donc cofondatrice de l'association Rose et Jaune, mais avant tout maman de Stella, petite fille de 6 ans, porteuse d'une maladie génétique rare. Est-ce que c'est elle qui est à l'origine de votre engagement?
1: Oui, forcément. Le quotidien avec Stella et la découverte du monde du handicap m'a poussé à décrocher les étoiles.
0: Quel est le syndrome de Stella?
1: Le syndrome de kinship. C'est un syndrome extrêmement rare. Il y en a 24 dans le monde. La chance, c'est que c'est une maladie qui n'est pas dégénérative. Donc, ce qu'elle acquit, elle l'acquit. Et par contre, il faut toujours être en accompagnement pour la pousser, pour la faire évoluer, pour la faire s'épanouir et pour qu'elle gagne en autonomie.
0: Il y a des difficultés de langage?
1: Elle dit que quelques mots, ouais. Mais par chance, elle dit maman.
0: Ah, c'est bien, c'est ouais. Le plus beau cadeau finalement, ça. Au-delà du handicap lui-même, vous dites que c'est surtout le manque d'inclusion qui vous a poussé à agir.
1: Oui, le manque d'activité adaptée, le manque d'adaptation du monde aujourd'hui finalement, pour que chacun puisse trouver sa place. Et

0: qu'il y ait une place pour chacun.
1: Comment est née l'association Rose et Jaune ?
0: L'association Rose et Jaune est née d'une belle opportunité, ou plutôt une grande coïncidence. Ça faisait longtemps que j'avais pas revu des amis de longue date. Et finalement, on est toutes mamans d'enfants en situation de handicap. On a toutes eu envie de faire bouger les choses, aussi de mettre en lumière le handicap et l'amour de nos filles, c'est danser, c'est chanter, c'est s'adapter tout le temps.
1: Et c'est vivre.
0: Et c'est notre vie.
1: Le 17 juin prochain, donc mercredi, au Kinépolis de Belfort, vous participerez à un ciné-débat. Il y aura d'abord la projection du film, Ulysse,
0: oui.
1: Le film de Laetitia Masson, qui est sorti cette année. Pourquoi ce film vous a particulièrement touché?
0: Alors, le ciné-débat, on participe, mais on l'a aussi initié avec Cinéma d'aujourd'hui, puisque quand j'ai vu la bande-annonce du film, qui traite d'une maladie génétique et du combat de sa maman pour l'inclusion de son enfant dans ce monde, ça a fait écho en moi. C'est comme si c'était le récit de ma vie aujourd'hui, même si c'était là à 6 ans. Il va falloir faire bouger les choses pour qu'elle puisse trouver sa place.
1: Rendez-vous donc au cinéma Kinépolis de Belfort, notez bien, c'est mercredi 17 juin, c'est à partir de 19h. Il y a la projection du film avec Élodie Bouchez et Stanislas Mérard également, pour les rôles principaux. Et puis suivi donc de ce débat, vous avez toutes les infos sur le site Kinépolis, bien évidemment. Merci Céline Bellettini, cofondatrice de l'association Rose et Jaune.
0: Merci Stéphane.
1: Il est 8h51, on va retrouver le docteur Kierzek dans un instant avec cette question que pose le docteur. Sommes-nous tous un peu TDAH? Rendez-vous juste après l'insoumis.

0: Masson, le baiser. Il est 9h05. Consultation matinale ici avec notre médecin, le docteur Kierzek ce matin. Docteur, journée mondiale du TDAH, c'est très à la mode ça.
1: Bonjour à tous. Sujet qui fait beaucoup parler sur les réseaux sociaux, dans les open space et même autour de la machine à café. La phrase, vous l'avez tous et toutes entendue. De toute façon, on a tous un peu un TDAH. Non, c'est vrai. Est-ce qu'on n'est pas tous un peu hyperactifs, un peu tête en l'air, un peu impulsifs? C'est la journée nationale de sensibilisation au TDAH. Et je vais vous proposer de démêler le vrai du faux. Parce que soyons clairs, oui, tout le monde peut se sentir distrait, impatient, agité de temps en temps. L'inattention, l'impulsivité font partie de la vie. Mais c'est attribué à tort à un TDAH. Ça ne suffit pas pour être TDAH. Le trouble déficit de l'attention avec ou sans hyperactivité, c'est pas juste être discret. C'est pas juste perdre ses clés, par exemple. C'est vraiment perdre pied au quotidien. C'est vivre avec un cerveau qui ne répond pas comme attendu, même quand la motivation est là. C'est quelqu'un qui est incapable de se concentrer. Donc non, tout le monde n'est pas TDAH. Ça concerne 3% des adultes, 6% des enfants en âge scolaire et pas 100% des gens. Donc concrètement, ne vous auto-diagnostiquez pas. C'est pas les réseaux sociaux qui vont vous diagnostiquer non plus. Les médecins ont des critères très précis. Donc si vraiment ça vous handicape, il faut consulter.
0: Comment faire la différence entre une simple distraction et un vrai trouble?
1: Je vais vous donner quelques signaux d'alarme. Si vous ou votre enfant avez constamment du mal à soutenir l'attention, par exemple, même pour des choses qui vous plaisent, si vous semblez ne pas écouter quand on vous parle, comme si votre esprit était un peu ailleurs, si vous perdez systématiquement vos affaires, vos clés, votre téléphone, vos lunettes, plusieurs fois par semaine, ou si vous avez tendance à interrompre les autres ou à finir leurs phrases, eh bien ce sont des petits signaux qui pourraient vouloir dire que vous êtes peut-être TDAH. Vous consultez et là, vous allez avoir un vrai diagnostic et parfois vous aurez besoin de médicaments. Sinon, pour tout le monde, TDAH ou pas, allez, trois conseils. La méthode Pomodoro, c'est simple, vous travaillez par intervalle de 20 minutes, 20-25 minutes et vous accordez 5 minutes de pause. Là, votre cerveau adore la routine, ça va limiter la dispersion. Conseil numéro 2, vous chassez les distracteurs, les notifications, toutes les choses qui perturbent sur votre téléphone, même la couleur un peu vive, vous mettez un fond gris, ça va apaiser tout le monde. Et conseil numéro 3, une bonne routine de sommeil, c'est fondamental. Couchez-vous, levez-vous à heure fixe. Tout ça, c'est un excellent régulateur de l'attention. Si vous rajoutez un peu d'activité physique, eh bien, vous serez parfait. Allez, d'ici là, portez-vous bien.
0: Activité physique, je le dis toujours. Faut jamais confondre vitesse et précipitation, mais l'activité physique, c'est toujours bon pour la santé. Vous savez quoi? J'ai un chamallow dans la bouche. Bah, je crois que je vais partir en week-end. Et je vais vous laisser avec Jean Sureda, qui lui est en pleine forme, qui lui prépare déjà ses barbecues du week-end. Ils seront nombreux. Non mais c'est vrai, et puis la Coupe du Monde.
2: La Coupe du Monde,
0: forcément. Allez, toute l'équipe d'ici matin revient dès 6h à la radio lundi. Et à 6h30 sur le canal 32 de la TNT, Jean.
2: Évidemment.
0: Coupe du Monde, oui, c'est ça le programme pour vous?
2: Ah oui.
0: Bah n'arrêtez pas, vous, là.
2: Je raconte ma vie, je suis debout depuis 3h50 du matin, là, parce qu'il y avait Corée du Sud, République Tchèque, cette nuit. Victoire des Coréens, 2-1, c'était génial.
0: C'était où, ça?
2: C'était au Mexique.
0: Au Mexique.
2: Au Mexique,
0: ah oui, à Guadalajara. 9h de décalage.
2: Ouais, exactement. Ouais, on va pouvoir donner son sang également pour ce dimanche avec la journée mondiale.
3: Sans transition,
2: hein, bien sûr, sans transition. Évidemment,
0: quelle finesse,
2: c'est comme ça qu'il disait à la télé, à la radio. On donne son sang au 03 84 22 82 82. Et une fois qu'on aura donné son sang, là aussi sans transition, on ira tous au paradis. Ouais.
0: Vous les travaillez, ces trucs-là, ou...
2: Non, mais c'est
0: inné, quoi.
2: C'est mes fans qui demandent ça.
0: La fanbase, il a une fanbase énorme, hein, Jean Sureda. Allez, bon week-end.
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2: Et il est 9h avec votre radio, ici Belfort-Montbéliard. L'actualité avec vous, Lisa Guinic, bonjour.
3: Bonjour.
2: L'incompréhension d'un petit restaurateur de burgers contre un géant des fast-foods.
3: On est sur un parking de Beautemps au sud de Belfort. Un food truck en service tous les samedis midi depuis 8 ans est sommé de partir depuis un an. Un an quand l'enseigne Quick s'est implantée. Une guéguerre menée par le grand de la restauration rapide. Ridicule pour Lucas Mussillo, le gérant du petit food truck.
7: Le problème, c'est qu'ils veulent porter plainte contre le propriétaire du parking sur lequel on se trouve le samedi midi. Donc contre le propriétaire et contre nous-mêmes pour concurrence déloyale. Voilà, parce qu'ils estiment qu'on fait concurrence avec les 25 burgers qu'on fait le midi là-bas. Ils estiment qu'on leur fait concurrence. Donc ce qu'ils veulent, eux, en soi, c'est une autorisation écrite du propriétaire. Voilà, qui précise qu'on a le droit de se mettre là. Et d'après le superviseur, en tout cas du Quick, il nous a dit si j'ai une autorisation, il n'y a pas de problème. Sauf que le propriétaire ne veut pas nous faire l'autorisation. On vient trois heures dans la semaine là-bas. On ne fait pas grand monde par rapport à un Quick qui dégage 3000 burgers par jour. Donc qui mettent un peu leur nez là-dedans, je trouve que c'est pas juste le côté humain, je trouve qu'il n'existe plus du tout, quoi.
3: Le petit food truck avait à l'époque obtenu l'autorisation de s'installer par le locataire du parking, pas qualifié pour une pareille décision. Quand les mariages en excèdent, certains y recourent. Bruit, rodéo, embouteillage, débordement. Le maire communiste Gilles Lazare a décidé de réagir. Depuis la semaine dernière, il fait signer aux mariés une charte de bonne conduite dans le viseur de la ville, notamment Pauline Boudier, le très romantique château de la Roseraie.
8: On imagine très bien des mariés prendre des photos devant la belle bâtisse du début du XXe siècle et son parc fleuri. Plus compliqué, en revanche, de comprendre où peuvent se garer les dizaines de voitures des cortèges.
9: Depuis le bout jusqu'ici, les pistes cyclables, les trottoirs sont pris par les voitures devant les portails.
8: Luc habite juste en face du parc et des quelques places de parking officielles.
9: Les gens qui passent avec des poussettes sont obligés de passer sur la route parce que même avec une poussette, ils ne passent pas. Ils se garent même dans la descente de ma voisine en marche arrière. Et ça, c'est récurrent, c'est le samedi, quoi.
8: Ça dure le temps de la cérémonie et des séances photos, une heure à peu près, mais ensuite, les voitures s'en vont.
9: Des fois, il y a des voitures de sport, de location ou autre, et ben, c'est des mariages avec les roues qui sifflent, la fumée. Ils barrent même la route pour faire passer les gens du mariage. J'ai un petit-fils qui vient de temps en temps, donc quand on va au parc de jeux de la Roseraie, c'est toujours une crainte avec la route, quoi.
8: Avec cette charte signée désormais par tous les futurs mariés, le maire Gilles Lazare veut justement lutter contre les cortèges irrespectueux.
10: Beaucoup de voitures, ça fait des bouchons, ça crée de mauvaises ambiances, ça fait beaucoup de bruit, voilà, il y a des débordements et ça, on ne peut pas les accepter.
8: Aucune surveillance supplémentaire ne sera mise en place les samedis après-midi de mariage, assure le maire, confiant dans l'effet de cet engagement sur les mariés.
3: Le parc de la Roseraie reste accessible à tous. Notre reportage sur cette charte de la bonne conduite pour les mariés à Héricourt est à retrouver sur ici.fr. Une nouvelle candidature à l'élection présidentielle, peut-être celle de Mathieu Pigasse. Dans un entretien à l'agence France Presse, le patron des Eurocaennes de Belfort s'est dit prêt si la gauche a besoin de lui. Mais Mathieu Pigasse ne veut pas être un candidat de plus dans un paysage fragmenté. Prêt aussi donc à apporter son soutien à un autre candidat de la gauche. Pas de prix du bus d'or pour la Franche-Comté. On vous a parlé cette semaine de ce chauffeur Evoliti dans le pays de Montbéliard et de sa qualification pour cette compétition professionnelle nationale. Malheureusement, Pierre est passé à côté du trophée hier. C'est un conducteur de bus de Valence dans la Drôme qui l'a emporté.
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3: La révélation féminine des dernières victoires de la musique classique programmée à la chapelle de Ronchamp en Haute-Saône. L'édifice Le Corbusier fête ses 10 ans d'inscription au patrimoine mondial de l'UNESCO. Et pour l'occasion, la chapelle s'offre la voix de Tamara Bounazou, montbéliardaise d'origine. Le guitariste David Demange raconte un talent brut.
11: Tamara est une chanteuse que je suis depuis qu'elle est toute jeune, puisqu'elle a été au conservatoire du pays de Montbéliard de l'âge de 5 ans à l'âge de 20 ans. J'ai eu l'occasion de la suivre et même de l'accompagner à la guitare à quelques reprises. Et quand on a découvert et redécouvert son formidable parcours, on s'est dit que ce 10e anniversaire était l'occasion rêvée pour la faire revenir sur ses terres du Nord-Franche-Comté dans un cadre majestueux, celui de la chapelle, et pour un concert qui s'annonce fantastique le 25 juillet prochain.
3: David Demange, conseiller artistique de la Porterie en charge de la gestion de la chapelle d'Auronchamp. Le billet d'entrée est à 20 euros. Une Terry Fortaine au mondial de basket fauteuil. Louise Douquin, originaire du village de Sévenan au sud de Belfort, vient de remporter le tournoi de repêchage du championnat du monde. L'équipe de France s'est imposée 68 à 17 contre la Colombie hier. Trois paniers de Louise Douquin. Rendez-vous sur les parquets d'Ottawa au Canada en septembre prochain pour le début de la compétition mondiale.
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3: On retrouve un petit peu un temps d'été quasiment aujourd'hui, Jean.
2: Oui, quasiment. C'est assez couvert quand même ce matin. Le ciel est souvent accompagné de nuages et de petites pluies. Le temps devrait devenir sec quand même en fin de journée. Météo France annonce même du soleil localement de temps en temps dans l'après-midi. Pour les températures, 19 degrés à Giromagny et Vendoncourt, 20 pour Belfort et Héricourt et 21 pour Montbéliard. À tout à l'heure, 10h.
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2: Comme le dit si bien Michel Polnareff, on ira tous au paradis avec votre radio ici.

0: On ira tous au paradis avec Michel Polnareff. Bienvenue chez vous à la Une, entre 9h et 10h. Vous le savez, on écoute vos témoignages, vos idées. Également, on donne notre sang. Ce dimanche, c'est la journée internationale des donneurs de sang. Est-ce que vous donnez votre sang? Est-ce que vous le faites souvent dans le Nord-Franche-Comté, notamment à Belfort la semaine prochaine? 03 84 22 82 82.
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0: Et le chiffre du jour, 10 000 pour le chiffre du jour. Je pense que notre invité a peut-être une petite idée du chiffre du jour. Pierre-Yves Chauveau, bonjour.
3: Bonjour Jean.
0: Merci d'être avec nous ce matin de la Fédération Française pour le don du sang. Vous êtes habitué d'ici Belfort-Montbéliard. On vient souvent parler du don du sang. La dernière fois, je me souviens, je crois qu'on avait même parlé de plasma. On va en reparler, tout à l'heure. Et on le dit souvent malheureusement, mais c'est, on va le répéter quand même encore une fois pour montrer l'importance. C'est en lien avec le chiffre du jour, on va le donner très vite. On est bons élèves dans le Nord-Franche-Comté sur les donneurs de sang, si on fait cette comparaison avec la France et les autres régions.
3: Alors, on est dans les bons élèves, on n'est pas les meilleurs, mais on est dans les bons élèves. Je pense que les meilleurs, c'est soit le Nord, soit l'Alsace, mais on est quand même, disons, dans le peloton de tête, pour rester un petit peu dans l'époque.
0: Oui, on va être optimiste, évidemment. Allez, on va le donner, le chiffre du jour, parce que c'est en lien avec la question. 10 000, c'est le chiffre du jour, c'est 10 000 dons du sang qui sont nécessaires chaque jour pour répondre aux urgences. On en est loin, par exemple, au niveau national, c'est des pourcentages qu'on demande au niveau local, expliquez-nous un petit peu.
3: Alors, on a besoin de 10 000, comme vous dites, très justement, par an, par jour. On est en mesure d'y répondre au niveau du don du sang, c'est-à-dire que l'EFS, l'Établissement français du sang, est capable de donner chaque jour 10 000 poches. Néanmoins, dans son fonctionnement, elle doit avoir un stock pour les éventuels aléas qui pourraient intervenir. Et de ce point de vue-là, on est très bas sur le stock.
0: Et là, vraiment ?
3: Si vous voulez, l'idée, c'est d'avoir à peu près 14 jours d'avance de stock.
0: Okay.
3: Et on est à peu près à 10.
0: Là, on va rentrer, forcément, par définition, on est le 12 juin, on va rentrer en plein été, il va y avoir du monde sur les routes. Oui. Malheureusement, c'est pas ce qu'on souhaite, vous allez être d'accord avec moi, il va y avoir malheureusement des accidents, c'est pas ce qu'on souhaite, on s'entend bien sur l'antenne.
3: Bien sûr.
0: C'est là aussi, c'est pas un hasard de mettre cette journée mondiale qui est ce dimanche avant l'été pour pouvoir en parler, même si on vient de m'en parler, il faut donner toute l'année, mais est-ce que l'été est un petit peu plus critique? Je sais pas si c'est le bon terme.
3: Oui, le mot est juste, critique. Il y a plusieurs zones, plusieurs périodes dans l'année qui sont critiques. Il y a le mois de mai à cause des différents ponts qu'il y a. Donc c'est pour ça qu'on est si bas actuellement. C'est parce qu'on a un petit peu du mal à remonter pour trouver un bon niveau. Le deuxième, c'est effectivement les vacances, parce que les gens ne sont plus à leur place habituelle, je dirais. Donc ils ont perdu leurs habitudes, d'une part. Même si sur les plages, par exemple, il y a des collectes qui sont organisées justement pour aller chercher des gens là où ils sont en vacances.
0: Et bien évidemment, on peut venir à Belfort, par exemple. On va prendre l'exemple, il y a les Eurocaines qui arrivent bientôt, donc il y a beaucoup de personnes, que ce soit étrangères, on va en parler pour le sang de l'Union Européenne également. Il y a des étrangers qui vont venir, il y a des Français qui vont venir. Ouais. Ils peuvent venir à Belfort ou c'est vraiment par région?
3: Non, ils peuvent venir à Belfort.
0: Montbéliard, voilà.
3: On reçoit tout le monde, en particulier à la Maison du Don, qui est ouvert toute la semaine, dans les horaires ouvrés.
0: Habituels.
3: Donc il n'y a pas de souci de ce côté-là. Que ce soit des étrangers ou des étrangers à la région, c'est pas un problème. Au niveau national, de toute manière, le fichier est national, c'est-à-dire même si les gens ont donné il y a 15 jours à Bordeaux, par exemple, à Belfort, ils sauront qu'ils ont donné. Par contre, au niveau des étrangers, on n'a pas la maîtrise de leur antériorité. Mais ça fait rien. On prend quand même.
0: Évidemment, et ça c'est vachement important. On parle aussi des accidents. Peut-être rappeler aussi qu'il y a des maladies du sang où il y a des gens qui ont besoin de sang régulièrement, indépendamment des accidents. Heureusement, j'ai presque envie de dire.
3: Tout à fait. Les accidents, c'est important, mais c'est pas le volume le plus important en besoin de sang. le volume le plus important, c'est les malades, et en particulier les malades cancérigènes, enfin dans ces maladies-là, de ce type de maladies, leucémie, etc., etc.
0: Et là, c'est vachement important. 03 84 22 82 82 pour vos témoignages. 10 000, on vient de le donner, le chiffre du jour, 10 000 dons du sang nécessaires chaque jour pour répondre aux urgences, tout simplement. Et puis, on espère avoir une quinzaine de jours d'avance. Hein. C'est bien ce que vous avez dit, c'est l'idéal, on va dire, l'idéal d'avoir une quinzaine de jours d'avance. Charlotte Cardin, en nouveauté avec votre radio ici. Et puis, on revient dans Bienvenue chez vous à la Une, entre 9h et 10h.

0: Charlotte Cardin avec votre radio ici Belfort-Montbéliard. Toujours avec Pierre-Yves Chauveau de la Fédération française pour le don du sang à l'occasion de la journée mondiale ce dimanche. On va parler dans quelques instants de ce qu'on va retrouver la semaine prochaine dans notre région, évidemment. On a vu la récolte du sang. On a besoin de 10 000 dons par jour pour assurer les urgences. Il va où ce sang quand je viens chez vous? Enfin, moi non, je peux pas, hein, parce que j'ai peur du sang, j'aimerais bien, mais vraiment. Alors, mais il va où ce sang quand il est récolté?
1: Alors, les gens qui donnent leur sang à Belfort, tous les jours, ces collectes qui ont été faites sont rapatriées sur Besançon. Uh-huh. À Besançon, ils font une première analyse du sang, uh-huh, pour voir s'il n'y a pas des choses qui vont pas.
0: Okay.
1: Et ensuite, il existe en France 3 sites de centralisation. Alors, il y en a un qui est vers Annecy, je sais plus son nom, mais c'est celui-là où on va, nous, parce que c'est le plus proche. Puis il y en a 2 autres. Uh-huh. Et c'est de là que c'est redispatché sur les besoins en sang.
0: Tout simplement. Ma question est peut-être bête, mais est-ce que les sangs sont séparés selon les groupes sanguins? On va en parler, des groupes sanguins. Ou alors on met tout, je vulgarise volontairement, hein, on met tout dans une cuve et puis on envoie, mais non, c'est séparé, on est d'accord.
1: C'est séparé, absolument. Non seulement c'est séparé, mais même les globules rouges sont séparés du plasma. Okay. Et des plaquettes, sachant que les globules blancs, eux, sont jetés.
0: Tout simplement. Les groupes sanguins, là aussi, est-ce qu'il y a des demandes plus importantes? Je sais, enfin, vous allez me dire lequel, mais je sais qu'il y a un groupe sanguin qui est plus rare, il y en a un qui est universel. Ouais. Expliquez-nous un petit peu sur les groupes sanguins.
1: Alors, on parle toujours de 4 groupes sanguins. Mmh. Déjà, ça, c'est faux, parce qu'en fait, il y a 380 groupes sanguins.
0: Ah oui, d'accord.
1: Mais les essentiels, c'est les 4 très bien connus, hein, qui sont le A, le B, le AB et le O. Uh-huh. Parmi ces 4 groupes sanguins, l'universel, c'est le O.
0: Le O peut donner au A, au B, au AB.
1: Voilà, et exactement, bien entendu. Alors après, il y a une petite nuance qui est importante quand même, c'est qu'il y a ce qu'on appelle le rhésus, qui est le fait qu'on soit plus ou moins. Mmh. Plus, ça veut dire qu'on a des choses dans notre sang qui sont marquées, mmh, et moins, c'est qu'on les a pas.
0: Okay.
1: Donc le vrai universel, c'est le O moins, puisqu'il est peut donner à tout le monde, okay, et il a pas.
0: Ok, donc voilà, tout simplement. Et il y en a un qui est plus rare que l'autre ou pas?
1: Alors, le plus rare en France, ça dépend dans quelle région du monde on est.
0: C'est vrai?
1: Ben oui.
0: Ah ouais?
1: Oui. Alors en France, le plus rare, c'est le AB.
0: Ok.
1: Mais c'est pas grave, j'ai envie de dire. Okay. On n'a pas beaucoup de dons, mais on n'a pas beaucoup de besoins non plus, mmh, puisque c'est assez rare en France. Mmh. Le plus intéressant, c'est évidemment le O-. Mmh. Là, on a toujours besoin, et on encourage vivement tous les O, et en particulier les moins, de donner le plus qu'ils peuvent, mmh, parce que même quand c'est une déficience en AB, par exemple, mmh, on peut donner celui du O.
0: J'ai une question bête aussi, ne me tapez pas sur les doigts. Vous avez dit qu'il y a le A, le B, le O et le AB.
1: Oui.
0: Si je suis AB et qu'il me manque du sang, est-ce que... voilà, ma question, elle est vraiment bête, hein, j'assume. Est-ce qu'on peut prendre du A et du B, le mélanger, ça fait du AB ou absolument
1: non,
0: pas, on n'est pas là-dedans.
1: On peut pas.
0: Okay. Tout simplement, on peut pas, c'est...
1: Non, on peut que du AB ou du O.
0: Ok, du au moins, l'idéal du au
1: moins.
0: Le
1: mieux, c'est du au moins.
0: Du au moins. Dans quelques instants, on va faire un petit vrai-faux pour parler de tout ça. Il y a le plasma également, les plaquettes. C'est vrai que quand on parle du don du sang, par définition, on pense au sang.
1: Bien sûr.
0: Mais il y a aussi les plaquettes, le plasma, c'est important de le rappeler aussi.
1: Oui. Donc, comme je vous le disais tout à l'heure, à peine arrivé à Besançon, le sang est dispatché dans les 3 composants qu'on vient d'évoquer. Et donc, il y a en partie du plasma. Et ce qui est important, c'est que faut savoir que le plasma est très utile et de plus en plus utile par rapport à des maladies graves type cancer varié et divers, malheureusement, et ou bien tout ce qui est comment on appelle ça, enfin bah,
0: d'autres maladies
1: du même genre. On a besoin actuellement de 3000 dons de plasma par jour pour la région.
0: Ah, juste pour notre région.
1: Pour la région.
0: J'arrive pas à savoir si c'est beaucoup, si c'est pas beaucoup, si on est sur.
1: C'est pas mal. Globalement, au niveau de la France, on est à peu près à 900 000 litres par an, mm-hmm, de plasma. Et on vise à 2027, je crois, ou 28, on vise 1,4 million.
0: OK.
1: Litres. Donc c'est quand même assez important, presque pas tout à fait le double, mais presque.
0: Mais pas loin.
1: Hein, pas loin. Et donc c'est les objectifs qu'a l'EFS fourni par le ministère de la Santé.
0: Et ça, c'est important de le rappeler. Le vrai faux, est-ce qu'on peut donner, sous quelles conditions? On va s'amuser, entre guillemets, avec vous dans quelques instants. Et on revient juste après, Florent Pagny, ici.
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0: Si tu veux m'essayer, Florent Pagny avec votre radio ici. Continue de parler du don du sang à l'occasion de la journée mondiale ce dimanche en France. Et pas que en France, bien évidemment. Et puis, on va parler de ce qui se passe la semaine prochaine avec Pierre-Yves Chauveau de la Fédération française pour le don du sang. Pierre-Yves, on a une question à Belfort. Bonjour Jean-Claude.
1: Oui, bonjour.
0: Merci d'avoir patienté au téléphone. Vous avez une question pour nous, enfin surtout pour Pierre-Yves, parce que moi, je ne vais pas pouvoir vous aider. Je vous laisse poser la question à Pierre-Yves.
1: Oui, voilà, ma question est la suivante. Est-ce qu'il y a des échanges entre pays, on va dire, pour la Franche-Comté, peut-être avec la Suisse et l'Allemagne, selon les besoins, et inversement, hein, et ainsi que Belgique, Italie, Espagne, pour les autres régions. Est-ce que, voilà,
2: qu'est-ce qu'il y en est ? Oui, bonjour Jean-Claude.
1: Bonjour.
2: Effectivement, il peut y avoir des échanges, en particulier pour ce qui concerne ce qu'on appelle les sangs rares. Tout à l'heure, je vous ai dit qu'il y avait 390 groupes sanguins. Donc, dans ces 390, il y a ce qu'on appelle des sangs rares, beaucoup d'ailleurs. Et il peut se trouver qu'on n'ait pas ce sang-là en France. Mm-hmm. Et dans ce cas-là, on va faire appel à l'étranger. Alors, évidemment, on commence par le plus proche, mais ça peut être éventuellement de très loin. Hein. Ça peut être, je ne sais pas moi...
0: Le Japon, par exemple, okay, hein,
2: éventuellement, okay. S'il y a besoin, suivant la rareté de ce sang, justement. Mais en général, sur les quatre grands groupes sanguins, là, on est autonome.
0: On est autonome. Pour suivre un petit peu la question de Jean-Claude, ma question, elle est peut-être un peu délicate, désolé de la poser. Est-ce qu'il y a des vérifications pour d'autres pays? Le suivi en France, on le connaît, on va être chauvin, on est français, on le fait super bien. Comment s'assurer que la qualité du sang soit la même sur les autres pays? Pareil, dans une idée reçue, on peut se dire que l'Union européenne, il y a des accords, donc on est tous pareils, mais sur les autres pays, qu'en est-il?
2: Alors, en principe, quand quelqu'un a besoin de sang, il est fait un contrôle de la qualité des poches qui sont proposées. Justement, pour plusieurs raisons, celle que vous évoquez, hein, est-ce que c'est une bonne qualité, voire même s'il n'y a pas une erreur de...
0: Diagnostic ou...
2: Enfin... Non, pas de diagnostic, d'attribution.
0: Okay. Hein,
2: est-ce qu'on ne va pas mettre du A chez quelqu'un qui a besoin de B, okay. Par exemple, hein, okay. Parce que ça, c'est mortel.
0: Oui, exactement.
2: Hein, donc on rigole pas avec ça.
0: Hein, ouais, bien sûr. Hein, donc pour faire attention.
2: Oui, on fait ça. Alors après, est-ce que les contrôles sont aussi poussés que pour quelqu'un en France, je pense que oui, mais je ne saurais pas répondre précisément.
0: Normalement, oui,
2: l'essentiel est fait.
0: Imaginer, oui, bien sûr, bien évidemment. Merci beaucoup, Jean-Claude, pour votre question et votre témoignage. À bientôt du côté de Belfort. Le vrai faux, promis, il arrive dans 5 minutes avec vous, Pierre-Yves.
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0: L'association des commerçants et artisans de Del et Joncherey organise ce dimanche de 9h à 17h la grande braderie de Del. Comme chaque année, plus de 60 exposants seront présents dans le cœur de ville de Del avec des stands de vêtements, accessoires de beauté, bijoux, jeux ou encore stands gourmands. Un espace de jeux gonflables sera également installé place de la mairie. Plusieurs stands proposeront également de la restauration rapide. Une grande et belle manifestation pour accueillir tous les Terrifortins, les Doubiens, les Franc-Comtois et même les Alsaciens et les Frontaliers. 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
0: Les idées noires de Bernard Lavillier et Nicoletta. Et puis on revient ici.

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0: Les idées noires de Bernard Lavillier et Nicoletta. On continue de parler du don du sang ce matin à l'occasion de la journée mondiale ce dimanche. Et puis on va voir dans quelques instants ce qu'on va pouvoir faire à Belfort la semaine prochaine. On en parle avec Pierre-Yves Chauveau de la Fédération française pour le don du sang. Pierre-Yves, on l'a promis à nos auditeurs, il arrive le vrai faux. Est-ce que vous êtes prêt pour un vrai faux? Je vous donne quelques affirmations. Évidemment, vous me dites vrai, vous me dites faux, vous me dites je ne sais pas et vous expliquez derrière. Ça vous va?
1: Ok.
0: On commence par je suis tatoué, j'ai le droit de donner mon sang.
1: Alors, si vous êtes tatoué, vous avez le droit de donner votre sang. La seule condition qui vient de changer il y a quelques mois, c'est qu'avant, il fallait 4 mois après le tatouage. Mm-hmm. Maintenant, c'est 2 mois. La raison de ça, c'est essentiellement par rapport au risque d'infection.
0: D'infection, tout simplement. Hein? Peu importe la taille du tatouage.
1: Oui, peu importe.
0: Vraiment, ça peut être tout le dos.
1: Ni la taille, ni la position.
0: C'est vrai. Et même la couleur, il y a aussi...
1: Aucune importance.
0: Vraiment, on s'en fiche.
1: Et c'est même vrai aussi, excusez-moi, c'est vrai aussi pour un piercing du type boucle d'oreille, par exemple.
0: Ok. On se fait percer, il faut attendre également.
1: Pareil.
0: D'accord, très bien. Je suis mineur, mais je suis accompagné de mes parents. Est-ce que j'ai le droit de donner mon sang?
1: Eh non, même accompagné de ses parents, c'est la loi. Il faut avoir 18 ans, hein, c'est légal, hein, c'est un côté légal de la chose. Il faut avoir 18 ans pour pouvoir donner son sang en France.
0: Je viens de me faire opérer... Je viens donner mon sang, j'ai le droit.
1: Alors, le fait d'être opéré, le terme est trop vague pour que je vous donne une réponse claire et précise du genre vrai ou faux. Mmh. Ça dépend de l'opération. Si vous avez été opéré d'une verrue, par exemple...
0: Quelque chose de bénin, ça
1: de
0: va.
1: De bénin, ça va aller. Mais de toute manière, lors du don du sang, vous voyez un médecin et c'est lui qui va décider par rapport à ça, si vous pouvez ou pas.
0: Je suis homosexuel, j'ai le droit de donner mon sang.
1: Oui, oui, absolument. Autrefois, ils pouvaient pas donner leur sang. Ensuite, c'est passé à je sais plus quoi. Il y avait un laps de temps assez important, du genre une année. Mm-hmm. Maintenant, on peut donner son sang quand on est homosexuel, comme pour les autres. Et c'est la même condition que pour les autres. La seule chose, c'est d'être fidèle.
0: Oui, tout simplement, qu'on soit hétéro ou homosexuel,
1: voilà.
0: La fidélité
1: tout à fait. Exactement.
0: pour donner son sang. Je fais 49 kilos, je m'en fiche, j'ai le droit d'aller donner mon sang.
1: Non, vous pouvez pas, c'est faux. Quelle que soit votre raison, il faut 50 kilos. Là aussi, c'est par rapport à la loi. La loi impose qu'on ait 50 kilos. Et c'est tellement vrai que c'est contrôlé, puisqu'il y a une balance sur place pour si le médecin a un doute et qu'il se demande si vous faites bien 50 kilos, si vous ne dites pas...
0: C'est ça.
1: Donc, si vous avez moins de 50, vous êtes rejeté.
0: Et il y a un poids au-dessus ou pas?
1: Alors, on dit qu'il n'y a pas de poids au-dessus, mais en pratique, au-delà de, disons, 120 kilos à peu près, ça devient problématique, non pas par rapport au poids lui-même, mais par rapport au matériel.
0: Les lits risquent d'avoir un peu de soucis. Je peux donner la quantité que je veux?
1: Absolument pas. C'est très réglementé. Ça dépend un petit peu de votre gabarit. Disons qu'une personne un peu forte, disons une centaine de kilos, va donner à peu près 480 grammes par don. Et une personne de 50 kilos va pouvoir donner à peu près 420.
0: Je suis enceinte. Je peux donner mon sang?
1: Non. Non, c'est pas très prudent. Mmh. Et puis non, vous pouvez pas donner. Et même après avoir accouché, je sais plus quelle est la durée, mais vous pouvez pas donner pendant un certain temps.
0: Je peux donner tous les jours, même à des petites quantités?
1: Absolument pas.
0: C'est vrai.
1: C'est très réglementé aussi en France. Les femmes peuvent donner 4 fois par an et les hommes 6 fois par an.
0: Pourquoi y a un décalage, vous savez?
1: Oui, je sais, c'est parce que c'est vrai, je sais pas si vous savez, mais les femmes ont des problèmes au niveau du sang en général, tous les mois.
0: Ok, oui, c'est ça.
1: Et
0: les menstruations, donc c'est pour ça. D'accord, très bien, très très bien. Et enfin, la dernière question, je peux venir au don du sang, je ne donne pas mon sang, mais j'ai le droit d'avoir une madeleine.
1: Alors,
0: à la fin, est-ce que j'ai le droit?
1: Si vous venez juste pour voir une madeleine, c'est pas très raisonnable.
0: On est bien d'accord.
1: Mais si vous venez pour donner votre sang et que vous êtes refoulé pour quelque raison que ce soit, qu'on vient d'évoquer, ou même d'autres, par exemple, si vous êtes allé à l'étranger et que c'est une zone du monde qui est considérée comme dangereuse par rapport au sang, auquel cas, on va vous dire, non, vous pouvez pas donner aujourd'hui. Néanmoins, ça ne vous empêche pas d'aller à ce qu'on appelle la collation, donc aller chercher votre madeleine, comme vous dites.
0: Et là, c'est vachement important. Merci beaucoup, Pierre-Yves. On vous retrouve dans quelques instants pour nous parler de ce qu'on va retrouver la semaine prochaine. Du côté de Belfort.
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0: Et on a parlé du sang ce matin avec vous, Pierre-Yves Chauveau de la Fédération Française pour le don du sang. On a vu le vrai faux, on a rappelé un petit peu tout ce qui concerne le don du sang, y compris le plasma et les plaquettes. La journée mondiale, c'est ce dimanche, mais pour les Belfortins, on va dire, les Nord-Franc-Comtois, il faut attendre, entre guillemets, la semaine prochaine. Qu'est-ce qu'on va retrouver la semaine prochaine?
1: Alors déjà, c'est dimanche parce que c'est le 14 juin. La journée mondiale, c'est tous les ans le 14 juin. Donc là, ça tombe un dimanche, donc c'est pas terrible pour pouvoir faire des collectes. Et donc, du coup, à Belfort, on les a décalés au vendredi 19 et au samedi 20.
0: Et c'est où?
1: Sur deux jours, ça se passera à La Tria. Le vendredi, c'est de 11h à 15h. Et le samedi, c'est de 9h à 13h.
0: Très bien. Et on peut venir avec les conditions qu'on vient d'évoquer dans le vrai faux.
1: Absolument.
0: Et je sens que ça va être une question d'Eni ma foi pour la semaine prochaine dans Comptoir en toi. Merci beaucoup Pierre-Yves d'être venu. Vous voulez rajouter quelque chose?
1: Juste encore un mot. Je voulais dire que pendant ces deux jours, il y aura quelques manifestations. Il y aura une exposition donc dans la Tria, une exposition scientifique, je dirais un peu, j'ai envie de dire, comme tous les ans. Les gens pourront, comme les autres années, se faire prendre en photo pour marquer l'événement. Il y aura une roue de dons. Alors ça, je vous laisse la surprise. C'est une roue et puis on pose quelques questions et puis on gagne des lots.
0: Ouais. Ouais, okay.
1: Il y aura des jeux arcade, donc un peu même genre, et il y aura une chorégraphie dont je connais pas le contenu.
0: Surprise
1: pour moi en tout cas.
0: Et ben pour tout le monde, rendez-vous donc à la Tria de Belfort ce vendredi et ce samedi pour le don du sang. Merci beaucoup Pierre-Yves d'être venu dans les studios d'ici Belfort Montbéliard. C'est toujours un plaisir. C'est toujours un plaisir également de retrouver notre vétérinaire, le docteur Pierre Fabin. On prend soin de nos animaux de compagnie comme d'habitude. À tout de suite.

0: Lewis Capaldi avec votre radio ici Belfort Montbéliard. On retrouve notre vétérinaire, le docteur Pierre Fabin. Bonjour docteur. Avec les beaux jours qui arrivent, la saison des barbecues est ouverte évidemment, mais cette tradition peut vite virer au drame si votre chien traîne par là. C'est quoi le plus gros danger de faire un barbecue avec notre chien dans le coin, docteur?
1: Alors, le danger numéro un, c'est l'ingestion de corps étrangers. Quand votre chien vole un morceau de viande sur la table, il avale tout rond. L'urgence absolue qu'on voit chaque week-end, c'est le fameux pic à brochette en bois. Le chien sent le jus de viande et l'avale d'un trait. Ce pic va littéralement perforer son estomac ou ses intestins comme une aiguille et ça cause une infection mortelle. L'autre classique, c'est les os cuits, comme ceux des côtelettes. La cuisson rend l'os extrêmement cassant. Sous la dent, il éclate en petites échardes tranchantes qui vont lacérer le tube digestif. Sans parler des brûlures graves de la bouche s'il vole une saucisse qui est encore brûlante.
0: Alors on fait attention aux os et aux pics en bois, mais du côté de la nourriture en elle-même, nos restes de grillades sont-ils adaptés à leur estomac ou pas ?
1: Et pas vraiment. La viande de barbecue, comme les merguez ou la poitrine, est beaucoup trop riche en graisse et en épices. Le pancréas de votre chien n'est pas conçu pour digérer tout ça d'un coup. Résultat, il peut déclencher une belle gastro, voire une pancréatite aiguë. C'est une inflammation très douloureuse, avec des vomissements violents qui nécessitent souvent une hospitalisation. N'oublions pas non plus les oignons et l'ail des marinades qui détruisent ces globules rouges. Et attention à l'épi de maïs grillé. S'il avale le trop oignon, cela agit comme un bouchon de liège et provoque une redoutable occlusion intestinale.
0: C'est un vrai cauchemar, ça on est bien d'accord. Concrètement, quelles sont les règles d'or en fait finalement à mettre en place pour profiter de ces grillades avec les amis, avec la famille en toute sécurité ?
1: Alors la première règle, c'est l'éloignement. Le chien ne doit jamais avoir accès au périmètre autour du barbecue, ni pendant la cuisson, ni pendant le refroidissement des braises. La deuxième règle, c'est de briefer vos invités. Personne ne donne rien sous la table. Mettez plutôt à disposition une gamelle avec ses friandises habituelles pour que les invités puissent le gâter sans aucun risque. Et enfin, le point le plus critique, sécurisez vos poubelles. Un chien attendra que tout le monde dorme pour les fouiller. Les os et les graisses doivent aller dans une poubelle extérieure, non accessible. Et si malgré tout, vous le voyez engloutir un pic en bois ou un os, ne le faites surtout pas vomir pour éviter de déchirer son œsophage. Appelez tout simplement directement le vétérinaire de garde.
0: Merci beaucoup pour tous vos conseils. On vous retrouve à tout moment sur l'application ICI et sur ICI.fr.
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0: Paco avec votre radio ici, Belfort Montbéliard. Bonjour Pierrick.
1: Bonjour Jean.
0: Comment ça va, tout va bien?
1: Tout va bien, c'est vendredi.
0: Oui, en pleine forme.
1: En pleine forme.
0: Ouais, vivement la retraite surtout, non?
1: C'est pour le week-end déjà, pour commencer. Vivement la retraite, effectivement, puisque toute la semaine prochaine, l'Agir Carco vous propose de nouvelles rencontres retraite à Belfort. On va en parler avec notre invité dans quelques instants. Et si vous avez des questions d'ailleurs sur le sujet, n'hésitez pas, c'est dès maintenant 03 84 22 82 82.
0: À tout à l'heure, 11h.
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1: Bonne journée, bonne fin de semaine avec nous, il est tout juste 10h. Lisa Guinic pour l'actualité, bonjour.
3: Bonjour Pierrick, bonjour à tous.
1: Chose sur Jean-Pierre, dit adieu à ses clients à Montbéliard.
3: Le magasin historique baisse définitivement le rideau fin juillet. Un commerce en moins dans la Cité des Princes. En cause notamment la concurrence d'Internet. La boutique est en liquidation judiciaire. Aucun repreneur en vue. Un coup dur pour les 3 salariés. Après l'affaire Liana et les dysfonctionnements judiciaires, l'alerte de l'IGPN, la police des polices, sur l'engorgement des procédures pénales. Un rapport datant de 2020. Remis au ministre de l'Intérieur de l'époque, Gérald Darmanin, on vient de l'apprendre. Le document parle de 3 millions de dossiers, dont des violences sexuelles sur enfants, sans enquête. Prenez vos dispositions si vous devez prendre un bus Optimo dans le territoire de Belfort aujourd'hui. Les chauffeurs poursuivent leur grève après l'agression très violente de l'un des leurs le mois dernier. Perturbations sur les lignes 1 à 5 et sur la 8. Inforoute si vous habitez La Chapelle-sous-Chaux dans le pays sous-vosgien. La rue de la Prairie vient de fermer des travaux d'assainissement pour une durée indéterminée. C'est à lire sur ici.fr, une guerre des burgers au sud de Belfort à Beautemps. D'un côté, une très grande chaîne de restauration rapide à la devanture rouge. De l'autre, un tout petit camion jaune. 25 burgers contre des milliers par service. Pourtant, c'est bien Quick qui menace de porter plainte contre le food truck pour concurrence déloyale. Le mondial de foot lancé, cérémonie d'ouverture au mythique stade Azteca au Mexique hier soir. Cette nuit, heure française, c'est bien la Corée du Sud qui a accroché la République tchèque 2 à 1. Le sursis de Téléfoot, le magazine télé du dimanche matin sur TF1, est finalement sauvé. Il sera aussi décliné à la rentrée prochaine sur la chaîne L'Équipe. La vedette de la musique classique, la soprano Tamara Bounazou, à la chapelle de Ronchamp en Haute-Saône le 25 juillet prochain. Concert pour les 10 ans de l'entrée de l'édifice Le Corbusier au patrimoine mondial de l'UNESCO. La révélation féminine des dernières victoires de la musique classique est originaire de Montbéliard, déjà la moitié des 200 places écoulées. Le billet d'entrée est à 20 euros.
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1: C'est pas ces petites clarines derrière là.
3: Oui, oui, hein, c'est pas de la musique classique.
1: Non, hein.
3: Elle chante quand même mieux, Tamara Bounazou. Tout le respect pour nos petites vaches, hein, bien sûr.
1: Bon, un petit coup d'œil sur la météo.
3: Un petit coup d'œil, c'est un peu mieux.
1: Ça se met en route doucement. Voilà, doucement. On va vers le mieux, mais très lentement, très doucement, parce qu'on a encore ce petit crachin qui nous accompagne sur la plupart du territoire à cette heure-ci. Et les températures qui remonte également légèrement de 14 à 16 et puis on ira de 18 à 19 voire 20 degrés dans l'après-midi, peut-être 21 également pour Montbéliard avec le retour de quelques belles éclaircies. Et pour demain, a priori, ce sera encore beaucoup mieux.
3: Et bien super, merci beaucoup.
1: Bon week-end à vous.
3: Bon week-end.
1: Prochaines infos à 11h.
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1: Et bienvenue à vous, bienvenue chez vous avec Eddy Mitchell.

0: Eddie Mitchell avec ici belle forme en Béliard, couleur mentalo. Alors a priori, pas de mentalo, en tout cas pas pour moi le matin au petit-déj. Mais au rayon des céréales, il paraît que c'est le muesli qui est meilleur pour la santé. Est-ce que c'est vrai, est-ce que c'est faux? Réponse avec Stéphanie Drieux un petit peu après 10h30. Et puis de beaux événements pour ce week-end, le coup d'envoi tout à l'heure de la grande braderie de Belfort. Et puis la nuit des forêts demain et l'appel de la forêt, ce sera du côté de Vendoncourt. On en reparlera dans quelques minutes.
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0: Et ce sont nos conseils pratiques, les derniers de la semaine. Et la semaine prochaine, du 15 au 20 juin, la Gircarco va vous proposer de faire le point sur votre retraite, avec des rencontres retraite justement. On en parle ce matin avec Myriam Potier, responsable de l'antenne du Doubs. Bonjour.
3: Bonjour à tous.
0: Un sujet phare pour cette édition, nouvelle édition, l'impact des arrêts maladie de longue durée notamment.
3: Effectivement, la troisième édition des rencontres retraite est consacrée à tout ce qui est maladie, invalidité, handicap, incapacité, puisque ça peut avoir une incidence sur vos montants de retraite ou sur l'âge de départ. Donc c'est très important de regarder, surtout que si on n'a plus de justificatif, ça peut être embêtant. Donc plutôt on s'y prend, mieux c'est.
0: Rappelez-nous quand même en préambule ce qu'est la Gircarco.
3: Alors la Gircarco, c'est la retraite complémentaire des salariés du privé. Donc c'est sous forme de points.
0: Ouais.
3: Vous cotisez dès que vous êtes salarié dans le privé, à notre caisse.
0: Alors vous qui nous écoutez, vous pouvez nous appeler pour poser vos questions à Myriam. 03 84 22 82 82, c'est ce qu'a fait Laurent qui est à Bavan, qui est avec nous. Bonjour Laurent.
4: Oui, bonjour tout le monde.
0: Quelle est votre question? Bonjour Laurent.
4: Alors voilà, c'est pour mon épouse. Hein. Elle a fait toutes les démarches sur son compte. Compte retraite. Elle a eu comme information sur ce compte son départ en retraite au 1er juillet 2026. Et lorsqu'on va voir son compte, c'est toujours en attente, c'est non traité. Et donc, on peut avoir, on n'a aucun contact, rien. Donc ma question était de savoir un petit peu si c'était normal qu'elle ait mi-juin. Pour début juillet, si c'était normal qu'elle n'ait aucune information.
3: Alors, ça peut être normal, mais par contre, on va quand même s'intéresser sur le sujet. Je ne vais pas pouvoir regarder en direct son dossier, mais ce qu'on va faire, c'est qu'on pourra effectivement prendre vos coordonnées hors antenne, et puis je vous rappellerai juste après l'émission. Sachant que pour le 1er juillet, si tous les dossiers ont été faits, ils sont certainement à l'étude, donc côté Agircarco et côté assurance retraite. L'assurance retraite paye à terme échu, donc il se peut que vous ayez des nouvelles début juillet pour un paiement au mois d'août. Par contre, au niveau de l'ARCO, on paye dès le 1er juillet. Donc, c'est quand même important de s'assurer, là, 6 ou 15 jours, le paiement sera parti ou pas. Mmh. Donc, je peux regarder après l'émission, si vous le souhaitez.
4: D'accord, avec plaisir.
3: Voilà.
0: Voilà, Laurent. Voilà, déjà une première bonne nouvelle, en tout cas, on vous le souhaite. À vous et à votre épouse, évidemment. Merci de votre appel et une bonne journée à vous.
4: Merci à vous, bonne journée.
0: Merci beaucoup.
3: Bonne journée.
0: Myriam, cette semaine qui s'annonce donc toute la semaine prochaine avec ses ateliers rencontres, ses rencontres retraites, ce sera l'espace Vauban à Belfort à partir de lundi prochain. Il est préférable quand même de bien préparer, de s'inscrire sur le site avant coup. Hein.
3: Alors effectivement, donc les rencontres retraites c'est partout en France, mais bien entendu vous, votre secteur, ce sera Belfort, mais vous pouvez aussi prendre un rendez-vous sur Vesoul ou Besançon s'il n'y a plus de place sur Belfort. Sachant que les rendez-vous se prennent sur le site Agircarco. Il me semble que sur le Belfort, c'est assez chargé déjà.
0: Ouais.
3: Par contre, n'hésitez pas à aller quand même vous inscrire, parce que si vous n'avez pas de rendez-vous pour cette édition-là, vous serez rappelé pour un autre rendez-vous à un autre moment selon vos disponibilités.
0: Très bien, c'est noté.
3: Même hors période.
0: Vous restez avec nous, on se retrouve dans un petit instant évidemment pour parler à nouveau de ces rencontres retraites qui s'annoncent pour la semaine prochaine. Le temps d'écouter Les Enfoirés tout de suite, c'est le nouveau titre des Enfoirés, c'est L'île au trésor.

0: Les Enfoirés, l'île au trésor. Et donc la semaine prochaine, à partir de lundi, à Belfort, mais partout en France, également, la GIRC ARC organise une nouvelle semaine de rencontres retraites. On en parle à nouveau avec vous, Myriam Potier. Et le thème, c'est donc l'impact des arrêts maladie de longue durée, l'invalidité, le handicap. C'est un impact évidemment sur les départs, hein, dans ces différents cas de figure, départ à la retraite.
1: Tout à fait, effectivement. Donc, ce qu'il faut savoir, c'est que vous pouvez obtenir une retraite à taux plein si vous avez été dans certaines situations, comme la situation de handicap, il y a l'inaptitude au travail et d'autres situations particulières. Donc, ce qui est inaptitude au travail, on peut avoir un départ à 62 ans si vous avez une pension d'invalidité entre 50 et 80%, par exemple. Ou alors, si vous avez travaillé avec un handicap, si vous avez une reconnaissance du handicap, on a le motif assuré handicapé. Donc là, les départs sont possibles à partir de 55 ans, donc entre 55 et 62 ans. Et on a aussi ce qu'on appelle la pénibilité, incapacité permanente. Si vous avez une rente d'incapacité, on a des départs possibles entre 60 et 62 ans, selon la date de naissance. Et là, sur ce sujet-là, on a la suspension de la réforme qui sera effective au 1er septembre 2026. Et il peut y avoir un impact avec cette réforme, puisque comme c'est selon la date de naissance, entre 60 et 62 ans, pour certaines personnes, donc pour les générations 64 et 65 déjà, dans un premier temps, une possibilité de départ 3 mois avant.
0: Alors, voilà, vous parliez un trimestre. Vous parliez de cette fameuse suspension de la réforme. On s'y perd, hein, au bout d'un moment quand même. Hein.
1: Oui, alors même nous, effectivement. Sans nos tableaux, avec les âges de départ et puis les trimestres, c'est difficile de s'y retrouver. Donc les générations concernées, ce sera effectivement de 1964 à 1967 déjà dans un premier temps. Donc au 1er septembre 2026, par exemple, les années 1964, avant la suspension, elle partait à 63 ans avec 171 trimestres. Et après la suspension, donc dès le 1er septembre, on est à 62 ans et 9 mois et 170 trimestres. Donc on gagne quand même un trimestre. Donc ce qui peut, voilà, n'hésitez pas à vous renseigner si vous êtes concerné, c'est possible.
0: Plus concrètement, plus généralement, quelles sont les questions qui reviennent le plus souvent ?
1: Bah, quand combien ?
0: Tout simplement. Simple et efficace.
1: Voilà. C'est simple, efficace. Quand combien ? En général, on a deux types de profils de clients. On a les personnes qui souhaitent savoir quand elles peuvent partir et avec combien. Et on a des personnes qui ne veulent pas forcément partir tout de suite, mais qui veulent avoir éventuellement un dispositif adapté ou une adaptation. C'est-à-dire qu'on a quand même la retraite progressive. C'est un très bon dispositif et ça nécessite un temps partiel. Et souvent, les personnes sont assez intéressées par cette retraite progressive. Donc, elles ne veulent pas forcément quitter leur travail tout de suite, mais progressivement.
0: C'est vrai que c'est une belle aide, hein, ça, pour le coup. Hein.
1: Oui, tout à fait. Surtout, même les personnes déjà en fait, les personnes qui ont l'âge de la retraite progressive et qui sont déjà à temps partiel, souvent ne savent pas qu'elles peuvent avoir une partie de leur retraite. Donc n'hésitez pas à vous renseigner aussi.
0: Et on rappelle qu'on peut retrouver différents simulateurs en ligne, hein, pour estimer le montant de notre retraite. Et puis, on n'oublie pas, et ça c'est très important, le fameux relevé de carrière.
1: Oui, donc le relevé de carrière, il est possible de le télécharger sur les différents sites de retraite, hein, que ce soit Info Retraite, Assurance Retraite ou Agirc Arco. Vous avez les trois sites. Nous, on conseille de vérifier effectivement la carrière. Vous avez sur le site Agirc Arco Ma Carrière. Et quand vous allez dessus, vous avez, c'est assez bien fait, c'est plein de couleurs, c'est très ludique. Et vous avez les anomalies que l'on peut rencontrer côté Agirc Arco ou côté Assurance Retraite. Et ça vous permet d'avoir une idée de ce qui vous attend et où il faut modifier ou pourquoi pas mettre des bulletins de salaire en face de périodes qui sont en rouge, par exemple.
0: Alors, on parlait d'invalidité tout à l'heure. Eh bien, nous avons une question à ce sujet-là, visiblement. C'est celle de Martine, qui est à Val-d'Oise. Bonjour Martine.
2: Bonjour.
0: Bonjour.
1: Bonjour Martine.
0: On vous écoute, Martine.
2: J'ai été en arrêt de travail depuis 2018, suivi en action de travail. En 2021, j'étais en maladie. Et depuis janvier 24, je suis en invalidité. Et donc là, je suis en retraite le 1er juillet. Mais qu'est-ce qu'on appelle à taux plein ? Parce que là, je perds beaucoup par rapport à ce que je gagnais avant.
1: Alors, ce qu'on appelle le taux plein, effectivement, c'est le fait que l'on ne va pas prendre en compte, on ne va pas vous mettre une minoration. C'est-à-dire que la retraite, elle est à 50%. Donc, Donc, en fait, c'est en fonction de ce que vous avez travaillé. Donc, on a quand même les 25 meilleures années. On a quand même les 50%. Parce que si vous n'étiez pas en inaptitude, par exemple, et si vous n'aviez pas vos trimestres, vous auriez un coefficient minorant. Mais le fait d'être en invalidité, vous aurez votre retraite à taux plein, donc à 50%. On vous appliquera pas de coefficient minorant, ni sur l'assurance retraite, le régime général, ni sur la partie complémentaire. Par contre, effectivement, le montant de votre retraite sera quand même en fonction de ce que vous avez travaillé, donc toutes les périodes d'activité, les périodes d'inaptitude, de maladie, côté assurance retraite, ne sont pas considérées comme un salaire. Donc, forcément, dans les 25 meilleures années, ben, vous n'aurez pas cette partie-là. Mmh. Côté AGIRC-ARRCO, on les prend en compte. Donc, vous aurez quand même des points calculés. À aujourd'hui, ils n'ont peut-être pas été mis à jour, par contre. C'est possible. Vous n'avez peut-être pas les points à validité sur votre relevé.
2: Ah non, peut-être pas.
1: Vous l'avez fait... C'est pour le 1er juillet ?
2: Oui, je l'ai fait il y a 3 mois. C'est bon, ils m'ont dit
1: d'accord.
2: Que c'était OK. Mais
1: d'accord,
2: je perds beaucoup par rapport à la validité parce que je travaillais beaucoup avant. Donc,
1: Et au
2: début, quand on a commencé, c'était en francs. Donc évidemment, on est un peu...
1: Alors, pas forcément, puisque c'est revalorisé. Donc voilà, les 25, en fait on dit les 25 meilleures années revalorisées. Donc il y a pas de perte, mais le fait d'avoir été en inaptitude, oui, ça peut avoir un impact côté assurance retraite. Donc du coup, on a quand même une baisse assez significative de la pension. Et là, il se peut que dans votre cas, si le dossier est encore à l'étude, si vous avez de toute façon, on vous aura demandé si vous avez bien noté que vous étiez en invalidité, en maladie, dit que les justificatifs sont fournis, vous aurez certainement des points qui vont vous être recrédités sur cette période-là.
2: Ah, d'accord.
1: Donc, c'est pas figé encore. Le montant de
2: travail,
1: la partie complémentaire.
2: C'est pas notre faute si on a un accident de travail.
1: Bien sûr. Tout à fait.
2: Je après. Si je suis tombée dans l'ascenseur, c'était quand même pas notre faute. C'est sûr que ça allait être entre deux seuils. Et moi, j'ai plongé. Voilà. Après, on a des séquelles et.
1: Alors, d'autres aides peuvent venir se greffer par la suite sur la partie assurance retraite en fonction du cas. Donc, chaque cas est unique. Une fois toutes vos retraites enclenchées, ce qu'il est possible de faire, c'est de revoir éventuellement avec nos collègues de l'assurance retraite ou une assistante sociale quelles sont les possibilités d'améliorer cette retraite.
2: D'accord.
0: Voilà Martine. Voilà
2: merci
0: Martine,
2: beaucoup,
0: je suis désolé, on est un peu pris par le temps. Merci beaucoup en tout cas.
1: Merci Martine.
0: Et on va se retrouver une troisième et dernière fois avec vous Myriam dans un petit instant. On est de retour juste après Les Innocents.
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0: Les Innocents, l'autre Finistère, avec ici Belfort-Montbéliard. Encore de retraite ce matin avec cette nouvelle semaine des rencontres retraite. Agir Arco pour la semaine prochaine, ça débute lundi. On y reviendra en détail dans un petit instant. Mais vous nous appelez depuis tout à l'heure assez massivement d'ailleurs au 03 84 22 82 82. Myriam Potier toujours avec nous. Vous êtes là, Myriam?
1: Oui, bien sûr.
0: Et nous avons Christian qui est en ligne. Bonjour Christian.
2: Oui, bonjour à tous. Bonjour en particulier à Kylian
0: qui est en régie ce matin. Très bien, le message est passé. Quelle est votre question, Christian?
2: Oui, voilà, donc j'ai monté mon dossier via le régime général pour faire ma demande de retraite qui est départ octobre 2026. Et j'ai donc reçu de la part de la Agirc Arco une demande de fournir des pièces qui sont pour la période janvier 2026 jusqu'à septembre 2026 et fiches de salaire, donc les mois que j'ai pas effectués encore.
1: Alors, bonjour Christian.
2: Bonjour.
1: Normalement, si c'est des bulletins de salaire, l'Agirc Arco, en théorie, on ne les réclame pas puisqu'on n'en a pas besoin. Avec la déclaration sociale nominative qui est mensuelle,
2: oui,
1: on peut récupérer toutes les données.
2: Parce que le régime général m'a rien demandé quoi là-dessus, mais là...
1: Oui, c'est une demande qui a été faite via un courrier ou...
2: Oui, il fallait que je me connecte sur le site d'Agirc Arco. Et j'avais un message qui me demandait de fournir telle pièce.
1: D'accord. Alors, ne vous inquiétez pas, vous n'avez pas besoin de les fournir. Ce qu'il est possible de faire éventuellement, c'est d'appeler notre centre de relations clients au 09 70 660 660. On leur donnera les coordonnées. Mmh. Et puis, vous leur dites qu'effectivement, on vous réclame ces documents-là. Est-ce que c'est vraiment nécessaire? Normalement, non, effectivement. Alors, ça peut être effectivement quelqu'un qui a traité votre dossier et qui n'a pas forcément encore l'expérience maximum, si je puis dire ça comme ça, et qui s'est dit oui, la période est manquante, donc je vais réclamer le justificatif. Ça se peut. Mais 2026, soyez rassurés, normalement, nous, on ne vous les réclame pas.
2: Ouais, parce que là, moi, j'ai fourni les bulletins que j'avais là, donc jusque le dernier mois de mai. Mais après, j'ai pas une nouvelle, hein. Je sais pas.
1: D'accord. Alors peut-être qu'une personne derrière a repris le dossier et puis a finalisé comme ça, et on attend les déclarations sociales nominatives pour terminer.
2: De toute façon, j'imagine que si il manque quelque chose, on est prévenu quand même assez tôt.
1: Ah oui, et ça n'empêche pas le paiement du dossier. Soyez rassurés là-dessus, c'est pas parce que vous n'aurez pas fourni votre bulletin de salaire de septembre 2026 qu'on vous payera pas en temps et en heure.
2: Est-ce qu'on est prévenu dans un délai raisonnable, si tout va bien ou pas du tout? Si tout va bien, on n'est pas du tout prévenu.
1: Alors, souvent, c'est pas de nouvelles, bonnes nouvelles. Et la notification de retraite complémentaire, elle est déclenchée environ 15 jours avant votre date de départ, avec le premier paiement qui est le premier jour de votre départ.
2: D'accord.
0: Voilà, Christian.
1: Voilà.
0: Voilà, voilà. Vous êtes le papa de Kylian, si j'ai bien compris. Hein.
2: Eh ben oui.
0: Eh ben oui. Bon, ça va, il est sage, il travaille bien,
2: voilà,
0: tout va bien.
2: Kylian.
0: Bonne journée, Christian.
2: Bonne journée à vous tous, au revoir.
0: Au revoir, et bonjour, Joanie.
3: Bonjour.
0: Joanie, bonjour. Vous appelez d'eau d'un cours. Vous avez une question également à poser à Myriam ce matin.
3: Oui, bonjour Myriam. J'aimerais savoir comment ça se passe quand on a fait sa demande de retraite. Moi, je l'ai demandé pour le 1er août. Et en novembre, pour le marché de Noël de Montbéliard, on me propose un petit job à mi-temps pour faire la tonterie. Donc, je voulais savoir si j'ai le droit.
1: Alors oui, effectivement, il faut quand même qu'on regarde attentivement. Par contre, selon votre départ en retraite. Donc, vous m'avez dit, c'est le 1er août, hein, 2026.
3: Oui.
1: D'accord. Donc là, vous n'êtes encore pas dans la réforme qui aura lieu au 1er janvier 2027. Donc, vous pouvez avoir une possibilité de retravailler avec le cumul emploi-retraite. Ce qu'il faut qu'on regarde, c'est si vous êtes dans le cumul réglementé ou pas. Donc, ce que je vous invite aussi à faire, c'est peut-être à nous recontacter sur le centre de relations clients pour vraiment voir votre cas personnellement. Mais vous pouvez quand même retravailler, peut-être sous condition. Mais par contre, vous pouvez. Après un mi-temps, normalement, il n'y a pas de problème. Et c'est un autre emploi. C'était pas votre emploi d'origine.
3: Tout à fait.
1: C'était,
3: oui.
1: C'est un autre employeur. Donc, d'accord. Ok. Oui. Donc oui, c'est possible.
3: Je l'ai fait l'année dernière au marché de Noël, mais je veux dire, c'est pas mon emploi phare. Je veux dire.
1: D'accord.
3: Voilà. son dernier emploi.
1: C'est un autre employeur. Donc déjà, si c'est un autre employeur, c'est plutôt bien. Et ensuite, on va juste regarder si vous êtes limité en conditions de ressources ou pas par rapport à ce nouvel emploi. Et de toute façon, quoi qu'il en soit, il faudra nous prévenir, nous et l'assurance retraite, que vous reprenez une activité à compter de telle date.
3: D'accord.
0: Voilà, Johnny.
1: Voilà.
0: Bonne journée à vous.
1: Merci, Joanie.
0: Bon week-end.
1: Bon week-end.
0: Et Myriam, vous restez avec nous encore quelques petites minutes. C'est un sujet très intéressant, passionnant qu'on évoque ce matin. On sera de retour avec vous dans moins de 5 minutes.
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0: Et avec un coup d'envoi tout à l'heure à 14h pour la 22e édition de la Grande Braderie de Belfort, et notamment demain, une grande journée qui s'annonce avec plus de 150 exposants au cœur du centre-ville. Et puis demain également, de midi à minuit à Vaudancourt, dans le cadre du Festival National Nuit des Forêts, aura lieu l'Appel de la Forêt, avec des départs qui auront lieu à la Damascine. Parcours fléché, une distance d'environ 3 km pour ces petites randonnées. Vous pourrez également découvrir une expo sur le lynx, des dégustations fruitées, des grands jeux en bois, une démonstration de percussion et même une performance chorégraphique. Et puis en soirée, à partir de 21h30, un spectacle qui a été présenté au Festival d'Avignon, l'Utopie des arbres. Il s'agit d'un seul en scène, tendre et poétique, où le comédien raconte le bois dont il est fait, celui des arbres et des grincheux qui ont façonné son enfance. C'est donc demain, tout au long de la journée, à Vendoncourt.
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0: Bienvenue chez vous, la suite avec Stéphanie Drieux qui sera là dans une dizaine de minutes pour ses bons conseils du jour. Et puis dans un petit instant, on reparle une nouvelle et dernière fois de ces rencontres retraites qui auront lieu tout au long de la semaine prochaine. Ce sera juste après Elton John.

0: Elton John avec ici Belfort Montbéliard. On parle de retraite encore une fois, dernière fois pour ce matin avec cette nouvelle semaine qui s'annonce pour ces rencontres retraite hein, tout au long de la semaine prochaine, donc à partir de lundi à Belfort et un peu partout en France. Évidemment, nous sommes toujours avec Myriam Potier et nous sommes également avec Catherine à Le Puy. Bonjour Catherine.
1: Bonjour, bonjour à tous.
0: Tout va bien Catherine?
1: Tout va bien, je suis en train de faire de la confiture de fraises.
0: Ah, très bien. C'est une belle occupation. Bonjour, ça. Vous nous en gardez un petit peu, hein, évidemment.
1: Bien sûr.
0: Bon, quelle est votre question Catherine?
1: Je suis assistante familiale, donc famille d'accueil, je m'occupe d'enfants. Et ils seront pas adultes quand je serai en âge de prendre ma retraite. Et donc, comment ça se passe?
2: Alors, les assistants familiaux donc peuvent cumuler leur pension de retraite avec la poursuite de leur activité professionnelle. Donc c'est une règle spécifique pour ce métier-là. En fait, il y a une dérogation. Donc là, vous n'êtes pas obligé d'avoir une cessation d'activité, mais uniquement dans ce cas-là. Hein, ce sont vraiment les assistants familiaux où on a cette dérogation-là. Donc vous pouvez, si vous le souhaitez, continuer avec les enfants que vous avez en charge dans votre métier.
1: Pendant combien de temps? Parce qu'en fait, dans les enfants que je garde, il y en a deux qui sont handicapés.
2: Alors, c'est pas limité.
1: Il n'y a pas de durée?
2: Vous pouvez travailler. Non. Non, après vous avez... Alors, par contre, c'est privé ou public, l'employeur?
1: Public.
2: C'est public, d'accord. Donc, il me semble que c'est 67 ans ou même 70 ans, l'âge maximal.
1: Ouais.
2: Pour pouvoir, pour vous, hein, bien sûr.
1: Oui.
2: Voilà. Vous pouvez aller jusqu'à 67, voire 70 ans avec dérogation.
1: Ok, super.
2: Pour continuer à travailler. Et après, voilà, vous pouvez, par contre, effectivement, avoir votre cumul emploi-retraite, donc votre pension de retraite IRCANTEC, et poursuivre votre activité avec ces enfants-là. C'est particulier, super. On ne peut pas laisser les enfants comme ça du jour au lendemain, donc surtout dans ces cas-là. Donc il y a quand même cette dérogation-là, et heureusement.
1: Ah bah super.
0: Voilà Catherine.
2: Par contre, il faut le signaler.
1: Ça me faisait très peur,
2: tout cumul. Non, ça va, soyez rassurés, vous ne les mettrez pas du jour au lendemain dans une autre famille.
1: Super. Eh ben merci beaucoup.
0: Merci Catherine. Merci.
2: Bonne journée.
0: Merci de votre appel et bonne journée. On parlait des enfants, les trimestres enfants également. Vous vouliez évoquer ça, Myriam.
2: Exactement. Je voulais donner un conseil donc aux dames qui ont eu des enfants. Je vous invite à mettre à jour vos enfants sur le site Info Retraite avec donc votre livret de famille afin de mettre à jour vos trimestres. Donc vous avez 4 trimestres. Donc dans le privé, je parle. Hein. Ouais. Vous avez 4 trimestres pour la maternité ou l'adoption, et vous avez 4 trimestres pour l'éducation. Donc, mettez-les à jour, ça se fait assez facilement sur le site Info Retraite, et comme ça aussi, ça vous évite d'avoir des frayeurs quand vous faites votre estimation sur le site. Les enfants vous rapportent quand même des trimestres, donc ça peut vous permettre de partir à l'âge légal avec vos trimestres.
0: Parfait, je crois qu'on a fait un tour bien complet ce matin du sujet. Rendez-vous donc à partir de lundi pour ces rencontres retraites du 15 au 20 juin prochain. La GIRC ARCO propose également des webinaires. Il y en avait un hier sur l'impact des périodes non travaillées sur la retraite. Un autre est prévu lundi, c'est connaître les services en ligne.
2: Exactement.
0: Voilà, ce sera pour le coup d'envoi de cette nouvelle semaine. Et rendez-vous donc, en ce qui nous concerne, chez nous, à l'espace Vauban, boulevard Plessis de Richelieu à Belfort, à partir de lundi. Merci infiniment, Myriam Potier.
2: Merci à vous.
0: Et
2: bonne journée.
0: À très, très bientôt. On se retrouve dans un petit instant, comme promis, avec Stéphanie Grieux et avec Pierre Garnier également. Voici l'horizon.
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0: Plessis, Belfort-Montbéliard, l'horizon avec Pierre Garnier. Bonjour Stéphanie Drieux.
1: Bonjour Pierry.
0: Au rayon des céréales pour le petit-déj, c'est le muesli qui est le meilleur pour la santé, paraît-il. Alors, est-ce que c'est vrai ou est-ce que c'est faux?
1: Je vais sortir mon joker aujourd'hui. Je dirais vrai et faux parce que ça dépend du type de muesli. Pour vous expliquer un peu, pour moi, il y a trois grands types de céréales. Le premier type, ce sont les céréales croustillantes, genre au miel ou au chocolat. Enfin, vous voyez très bien desquelles je veux parler. L'avantage de celle-ci, je dirais, c'est la texture. Le goût, la texture, c'est croustillant, c'est sympa. Mais ça, c'est hyper sucré. Hyper sucré parce que dans la composition, il y a beaucoup de sucre ajouté. C'est ça qui fait que c'est croustillant, c'est ça qui fait que c'est sympathique et qu'on aime ça. Même la partie farine, parce que la base, ce sont des farines de céréales, de maïs ou de blé. Mais du coup, pour fabriquer ces céréales aussi croustillantes, ça passe par une étape qu'on appelle la cuisson-extrusion. C'est ça qui fait que, pouf, on a... Là, ça va, vous avez bien compris avec mon petit mot ce que ça fait. C'est ça qui fait le côté aérien.

0: moins bien. Et on a les muesli floconneux. Là, c'est la base flocon avec rien dedans ou alors avec des choses qu'on achète dedans ou qu'on va mettre soi-même. Mais le goût est un peu différent. Donc, si c'est du muesli floconneux, plutôt intéressant, les autres, un petit peu moins bien d'un point de vue nutrition.
1: Alors justement, un bol bien floconneux, est-ce que c'est suffisant ?
0: Eh bien, pas tout à fait. Alors, ça suffit pour l'apport d'énergie, ok. Mais effectivement, moi j'aime bien que dans un petit déjeuner, il y a notamment une source de protéines. Donc, on pourrait rajouter facilement un fromage blanc, enfin, ou mettre notre muesli dans un fromage blanc, top. Ou pourquoi pas, à base de notre muesli avec un œuf, faire une petite galette. Top. Pour moi, vraiment, hein, voilà, l'idéal dans un petit déj, ça va être déjà d'en faire un. Voilà, ça déjà, je trouve que c'est une bonne chose parce que ça donne, d'être bien calé pour la matinée. Dans le petit déj, on va aussi s'hydrater, donc de l'eau ou sous forme de tisane, thé, café, lait. On évite les jus de fruits qui vont apporter, ok, l'hydratation, mais surtout beaucoup de sucre. Dans notre petit-déj, on va apporter des protéines. Ça aide à bien caler, à bien se rassasier. Et c'est très important pour la gestion de notre système nerveux, notre système émotionnel, parce qu'il y a tout un tas de neuromédiateurs qui sont des protéines. Donc, top. L'énergie, ok, avec les muesli ou le pain. Si on a des fibres, dans les muesli, il va y en avoir. Ou un fruit qui va compléter ça, ou quelques graines. Voilà. Donc, en fait, on va apporter ce qui nous plaît, ce qui nous faut. Mais effectivement, pour pouvoir tenir toute la matinée, c'est effectivement bien de se faire un petit déj avec un muesli. Voilà, plutôt floconneux peut-être, avec les petites choses dedans, un petit peu de flocons de pépites de chocolat ou de fruits, et là c'est top.
1: Merci beaucoup Stéphanie, bon week-end, on se retrouve la semaine prochaine, et Muriel Jourdan arrive dans un petit instant, elle nous parle ce matin des amoureux de camions, ils portent un nom visiblement, et ça nous vient évidemment des États-Unis. C'est tendance, c'est juste après André Bocelli, Hélène Segarra, avec Vivo Perlet.

0: Père Léandre Bocelli, Hélène Segarra avec ici Belfort Montbéliard. Bientôt 11h, c'est tendance et ce matin on s'intéresse à des amoureux de camions, Muriel Jourdan.
1: Oui, ce sont les truck spotters. Vous les avez peut-être déjà vus au bord des nationales, des autoroutes ou des ponts piétons en train de filmer ou prendre en photo des camions. Alors ce sont des sortes de paparazzis de la route, si vous voulez. Ils font comme les badauds au Festival de Cannes, capables de risquer une insolation pour un autographe de Virginie Efira, pour finalement n'apercevoir qu'un youtubeur inconnu au bataillon. Les truck spotters, eh bien c'est pareil, mais pour apercevoir un semi-remorque customisé, un camion original avec une peinture délirante. Tapez le mot « truck spotting » sur Facebook, Instagram, TikTok ou YouTube et vous allez voir combien de vidéos ou de photos apparaissent. Et tout ça, ça a piqué ma curiosité. Alors j'ai décidé de contacter un truck spotter, Mathis, 21 ans, chasseur de camions sur l'A39 et la RN6. Et il est chauffeur routier, il habite en Côte d'Or, à Arnay-le-Duc. Il partage cette passion sur ses comptes Instagram et TikTok qui s'appellent « Matt Spotting ».
2: Ma passion du truck spotting, elle m'est venue vraiment depuis tout petit. Je pense que c'est le fait d'avoir habité toujours dans un village sur le bord d'une grande nationale et de voir le défi, le camion toute la journée où forcément comme tous les gamins en passant sur le bord de la route avec papa maman, toujours le signe au conducteur routier, les coups de klaxon et tout, etc.
1: Donc si vous voyez comme ça au bord des routes des gens mitraillés avec leur smartphone ou appareil photo des camions, ce ne sont pas des fous mais des chasseurs de camions, des truck spotters. Et ce qui est génial, c'est de voir les chauffeurs qui les klaxonnent comme ça toute la journée en guise de clin d'œil. C'est hyper bon esprit.
0: Et on imagine que ces chasseurs de camions ne prennent pas en photo des poids lourds classiques, hein, Muriel.
1: Ah bah non, ils prennent les plus beaux de France. On connaissait les avions de chasse. Eh bah voici les camions de chasse. Ce sont eux qui intéressent les truck spotters, les plus originaux, les camions décorés selon un thème spécifique, par exemple. Tiens, Mathis, quelle a été ta plus belle prise, ta fierté ?
2: C'est un cliché que j'ai pris il y a 2 ans à Blétrand, dans le Jura, un rassemblement camion. C'était le dimanche, fin de journée, heure des départs. C'est un camion, un Scania Longline qui est peint sur le terme Transformers des transports beaux, avec un autre camion décoré. Je trouve la photo juste magnifique et comme quoi pas besoin d'un beau rayon de soleil pour faire une photo parfaite.
1: Et bien sûr, ces chasseurs de camions ont leur spot favori.
2: C'est le National qui a un raccourci et une économie d'argent pour les transporteurs sur l'axe Paris-Lyon, du coup sur l'ancienne RN6 à Arnay-le-Duc en Côte d'Or. J'ai toujours été servi avec les beaux camions, le défilé de camions qui passent toute la journée. Je me mettais tous les après-midi sur le bord de la route, les mercredis.
1: Bref, photographier les beaux camions, c'est de plus en plus tendance. Les autoroutes et les nationales vont bientôt attirer plus de paparazzi que la croisette.
0: Merci beaucoup, Muriel. Rendez-vous la semaine prochaine. Non, un peu plus de 5 minutes, 11h, le retour de l'actu locale et nationale. Le retour aussi de Jean Sureda, bien sûr, Comtois, Rantois. Et pour jouer avec lui, c'est dès maintenant 03 84 22 82 82.
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0: Et c'est avec ceci que tout a commencé, l'aventurier Indochine, avec ici Belfort Montbéliard. Bon vendredi, bientôt le week-end, fin de semaine, dans moins d'une heure, un grand gagnant, une grande gagnante.
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1: 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Bon week-end.
0: Bon week-end à vous, absolument, avec plaisir.
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1: Et il est 11h avec votre radio ici. L'actualité avec vous, Stéphane Paris, bonjour.
3: Bonjour Jean, bonjour à tous. C'est cet après-midi à 14h30 que sont célébrées les obsèques de Liana à Florence dans le Gers. Une cérémonie laïque avec des prises de parole des proches est prévue dans un premier temps. Cette partie est ouverte à tous. L'inhumation se fera, elle, dans la plus stricte intimité avec la famille uniquement, sans public ni caméra. Du côté de la justice, on apprend ce matin que près de 3 millions de dossiers, dont des affaires de violences sexuelles sur enfants, sont restés lettres mortes, sans enquête. Un chiffre qui figure dans le rapport remis par l'IGPN, la police des polices, en 2023, au ministre de l'Intérieur de l'époque, Gérald Darmanin. Dans le journal de midi, on entendra la réaction du syndicat Alliance Police Nationale dans le territoire de Belfort. Après le choc lié à la mort de Liana et en pleine affaire Bruel, les associations veulent mobiliser chaque lundi devant les tribunaux de France. Le collectif qui représente 150 associations souhaite forcer le gouvernement à mettre immédiatement à l'agenda une loi cadre intégrale contre les violences faites aux femmes et aux enfants. Loi qui doit pour les associations être dotée de moyens conséquents. Avant le bac de philo, lundi, pour les élèves en terminale, ce matin, ce sont les élèves de première qui passaient le bac de mathématiques, une nouvelle épreuve anticipée dans l'Académie de Besançon. Ils sont 8000 lycéens concernés.
1: Tout n'est pas permis quand on se marie.
3: Oui, et pour limiter les débordements, le maire d'Héricourt exige que les futurs tourtereaux signent une charte de bonne conduite pour eux et leurs invités, notamment concernant la circulation et les nuisances sonores. On y revient tout à l'heure à midi. Si vous devez vous déplacer en bus ce vendredi sur le territoire de Belfort, des perturbations à prévoir sur le réseau Optimo avec la poursuite de la grève lancée par le syndicat Force Ouvrière suite à l'agression d'un conducteur il y a 3 semaines. Les lignes 1 à 5 ainsi que la ligne 8 sont concernés. Le football et la Coupe du Monde qui commence bien pour le Mexique, un des pays hôtes, vainqueur de l'Afrique du Sud 2-0 et de la Corée du Sud qui a battu cette nuit la Tchéquie 2-1. À suivre ce soir, Canada-Bosnie-Herzégovine, c'est à 21h. Et puis on vient de l'apprendre, la disparition du chanteur Franck Michael, l'interprète du fameux « Toutes les femmes sont belles » avait 79 ans, c'est sa fille sur son compte Facebook qui l'annonce. Franck Michael a vendu dans le monde 10 millions de disques.
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3: Le ciel et le temps, il y avait un petit crachin il y a quelques minutes, Jean, donc c'est pas encore l'été.
1: Hein. Ouais, c'est assez mitigé hein, aujourd'hui sur le Nord-Franche-Comté, comme un petit peu depuis le début de semaine. Hein. De toute façon, le ciel est souvent accompagné de nuages et de petites pluies, vous venez d'en parler. Le temps devrait devenir sec en fin de journée. Météo France annonce même du soleil, très localement, de temps en temps dans l'après-midi. Pour les températures, il va faire entre guillemets plutôt bon. 19 degrés à Giromagny et Plancher, bas 20 degrés pour Belfort et Héricourt et 21 à Montbéliard. À tout à l'heure, Mick.
3: À tout à l'heure.
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1: Pour une begin avec toi Marc Lavoine. Et puis on va jouer officiellement dans 3 minutes à Comptoir en toi. Vous pouvez déjà vous inscrire discrètement 03 84 22 82 82.

0: Pour une Begin avec toi, Marc Lavoine est votre radio ici.
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0: Très heureux de vous retrouver dans Comptoir, rends-toi, comme tous les jours. Et nous sommes vendredi, vous savez ce que ça signifie, jour de tirage. En fin d'heure, vous allez savoir qui va repartir avec sa semaine, entre guillemets, sa semaine de vacances jusqu'à 6 personnes en mobilhome avec Omer, le spécialiste des vacances en plein air. Vous avez le choix de la destination, vous avez le choix de la date, évidemment. La Corse, la région PACA, la Côte d'Azur, la Bretagne ou la Côte Atlantique, ou encore même l'étranger comme Barcelone. Vous pouvez choisir également les animations, les activités. Bref, vous faites entre guillemets ce que vous voulez. 03 84 22 82 82 pour venir jouer avec nous. C'est Kylian qui m'accompagne à la réalisation. Vanessa qui vous attend au standard. On salue Sylvie de Vougeaucourt, Sylvie de Bussurel, Gérard et Michel qualifiés depuis le début de semaine. Vous venez de le comprendre, il reste encore une place. Un candidat, une candidate. On va accueillir le premier dans quelques instants. À tout de suite.
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0: The Christians avec votre radio ici.
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0: Allez, on joue au 03 84 22 82 82, direction le sud territoire, Adèle. Bonjour Wilfried.
3: Bonjour.
0: Comment ça va, tout va bien aujourd'hui?
3: Bon, fraîchement.
0: Oui, vous avez bien raison, fraîchement. C'est, a priori, il va s'arrêter de pleuvoir dans l'après-midi, c'est ce que nous indique Météo France, on verra cet après-midi évidemment. Il fait beau ce week-end, ça c'est une bonne nouvelle. Vous avez prévu quelque chose d'ailleurs ce week-end ou pas où, Wilfried?
3: Non, pas spécialement.
0: Pas encore, on verra bien. Vous êtes le premier candidat. Est-ce que là aussi, ça vous est égal ou il y a une certaine préférence?
3: Ouais, j'aime pas trop être le premier, mais bon.
0: Faut bien démarrer. Mais au moins, j'ai envie de vous dire, je pense que vous allez être d'accord avec moi, au moins vous êtes sélectionné. Vu le nombre d'appels, est-ce que, je ne sais pas si Vanessa a pu compter le nombre d'appels qu'on a eu ce matin à peu près. Elle est en train de regarder. Je vois juste une main qui est en train de regarder. Elle va me dire dans quelques instants. Vanessa me dit une bonne quarantaine de personnes. Donc vous voyez, Wilfried, donc c'est plutôt pas mal pour commencer et pour aujourd'hui. Une minute pour répondre à un maximum de questions. Vous ne me dites pas si ça ne vient pas. La première réponse donnée qui compte est la question Nenny, ma foi. On verra ça dans un deuxième temps. Est-ce que hier j'avais posé une question assez méchante, assez difficile? Là, c'est possible. Là, ça va. Wilfried, est-ce que vous êtes prêt?
3: Je suis prêt.
0: Allez, c'est parti. Combien de mois possède 28 jours?
3: Un seul.
0: À quel navigateur vainqueur du Vendée Globe 2025 est décédé hier à 42 ans?
3: Basse.
0: Si j'ajoute 10 à 20 et que je soustrais 5, j'ai quel résultat?
3: 5.
0: Vous avez dit
3: 25.
0: Bien joué. Comment appelle-t-on les habitants de Betoncourt dans le Doubs? On vous entend de loin.
3: Betoncourtois.
0: Bien joué. Qui chante le protocole en 2024?
3: Passe.
0: Quelle commune du Nord-Franche-Comté fait face au vol de ses fleurs dans la ville? Il y a un article sur ici.fr.
3: La cour.
0: Quel est le nom de l'institution judiciaire suprême en France?
3: Cour de cassation.
0: Oh, bravo. Quel pays a gagné le plus de coupes du monde de football dans l'histoire?
3: Le Brésil.
0: Chez les hommes, parce que chez les femmes, c'est les États-Unis, mais c'est bien le Brésil. Bien joué avec 5 coupes du monde. Le Brésil qui débute demain contre le Maroc. Ça, c'est plutôt bien passé pour vous. On continue sur les bonnes réponses. La Cour de cassation, bien joué. 10 plus 20, ça fait 30. Moins 5, ça fait 25. Et les Betoncourtois, les habitants de Betoncourt. Bien joué. Ça, Fontaine. C'est la commune de Fontaine qui fait face au vol de ses fleurs. Il y a un article sur ici.fr. C'est Charlie Dalin qui est décédé d'un cancer à 42 ans. Ancien vainqueur du Vendée Globe 2025. Combien de mois possède 28 jours, si je peux me permettre?
3: Les 12.
0: Bah ouais, vous êtes tombé dans le piège, évidemment.
3: Ouais.
0: Pour tout vous dire, je vais vous raconter ce qui se passe un petit peu quand j'arrive en studio à 11h, à 10h50 et que Pierrick Roux me laisse la place. J'ai dit à Kylian et à Pierrick, j'ai dit la première question, je suis méchant tout de suite. Voilà, donc vous êtes... Vous m'en voulez pas, Wilfried?
3: Non, j'ai voulu répondre trop vite.
0: Vous m'avez dit une et c'est bien d'où vous êtes corrigé, puisqu'il y a tous les jours, tous les mois ont 28 jours. Il y en a un qui se termine souvent à 28, mais tous les mois ont 28 jours. Et enfin, pour terminer le protocole en 2024, c'est Marc Lavoine.

0: l'école en 2024 avec Marc Lavoine. Ça vous fait 40 points. 40 points, c'est votre score. Ça peut être le score définitif. C'est à vous de décider. Vous pouvez me dire j'arrête ici, je garde mes 40 points ou je vais essayer de doubler, de passer à 80. Et puis s'il y a 20 points, tant pis. Vous me dites quoi?
1: Bah hier, ils ont gagné avec 30, alors hier ou avant-hier. Donc, bon,
0: oui,
1: je vais quand même tenter de doubler.
0: On y va? Allez, c'est parti. Comptoir. Rends-toi. Vous avez le choix. Question 1, 2, 3 ou 4?
1: Allez, la 2.
0: Question 2, il y a un concert de 300 choristes, The Kids Harmony Sing for Peace, ce dimanche, après-demain. C'est dans quelle salle?
1: Ou d'accord?
0: Ah, dommage. Maison du Peuple de Belfort. Maison du Peuple de Belfort pour ce concert avec 300 artistes. Il y a Calogero ce soir, si je dis pas de bêtises. Il y a un spectacle de danse de l'école de danse de Noémie Banderier également demain à la Maison du Peuple. Hier, il y avait Thomas Marty. La Maison du Peuple, là, cette semaine, il y a beaucoup de monde. Tous les jours. Wilfried, on divise tout par deux, ça vous fait 20 points. On verra si ça suffit. Si ça suffit pas, c'est déjà arrivé une fois. Bonjour Thierry.
1: Oui, bon.
0: Et puis on verra, hein, tout simplement. Ça vous va?
1: On attend.
0: Avec grand plaisir, merci beaucoup. Et sinon à bientôt avec ici Belfort Montbéliard. Et sinon à tout à l'heure. Le Petit Pêcheur, c'est le carton du moment sur les réseaux sociaux. Quasiment toutes les petites vidéos, les réels, comme on dit, ont cette musique de Manon Lisa. C'est l'histoire d'un

0: Le Petit Pêcheur avec Manon Lisa et votre radio ici. Philippe de Belfort est le prochain candidat. On l'accueille dans combien de temps? 40 secondes? 50 secondes. À tout de suite.
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0: Allez, on continue de jouer. C'est 20 points à battre. 20 points pour aujourd'hui. On salue Wilfried de Del. Bonjour Philippe.
5: Bonjour Jean.
0: À Belfort, comment ça va?
5: Oh bah ça va bien, et à part le temps, ils avaient annoncé du soleil, mais c'est pas
0: bien. Oui, bah, je crois qu'il est en train de jouer à cache-cache le soleil, vous avez raison Philippe. Après, bon, une chose est quasiment sûre, même si on ne sait jamais avec la météo, a priori le soleil arrive pour ce week-end, ça c'est une bonne nouvelle, et, évidemment. Ça fait un moment qu'on n'a pas joué ensemble, si je ne dis pas de bêtises Philippe aussi, non?
5: Oui, ça fait déjà un moment, oui.
0: Qu'est-ce qui s'est passé? Vous n'aviez plus envie? Vous aviez plus le temps?
5: Ah si, mais ouais, le problème, ouais, voilà, c'est que j'avais pas trop le temps, et puis du temps pour jouer.
0: Exactement.
5: Donc j'avais pas trop le temps, et puis mais je vous écoutais par contre.
0: Ah, ça va, on dit pas trop de bêtises? Moi, je dois en dire quand même une.
5: Non, ça va.
0: Je dois dire une ou deux bêtises quand même. Allez, 20 points à battre. Vous me dites pas si ça ne vient pas, la première réponse donnée qui compte est la question, Nenni, ma foi. On verra ça dans un deuxième temps. Philippe, n'oubliez pas, elle n'est pas obligatoire. Hein. Est-ce que vous êtes prêts? On y va?
5: On y va.
0: Allez, c'est parti. Et qui présente Koh-Lanta sur TF1?
5: Denis Brogniart.
0: Et c'est son anniversaire aujourd'hui. Qu'est-ce qu'on fait de moins en moins en Bourgogne-Franche-Comté selon un rapport de l'INSEE? Il y a un article sur ici.
5: On prend moins de vacances.
0: Quel légume doit-on manger pour être plus aimable?
5: Des carottes.
0: Qui chante Il n'y a pas de honte en 1985?
5: Je sais pas.
0: On passe. Quelle ville française a instauré un couvre-feu pour les mineurs de 16 ans pour la Coupe du Monde?
5: Nîmes.
0: Quelle est la durée idéale pour se brosser les dents selon les dentistes?
5: 3 minutes.
0: Ah, c'est 2 minutes. On valide ou pas? Parce que moi, j'ai toujours entendu 3. Bon, on valide, c'est pour moi, c'est cadeau. Qui a réalisé Bienvenue chez les Ch'tis?
5: Pas, je m'en rappelle plus.
0: Dans quelle ville se déroule le festival Boxon? C'était la semaine dernière. C'était où?
5: Au
0: Daco. Ah, Valentinier, à côté, dommage.
5: Ah, c'est dommage. Pas loin.
0: On est d'accord, moi sur ma feuille, et puis Internet me dit 2 minutes, c'est pour ça que je faisais. Moi j'ai toujours entendu 3 minutes, on est d'accord, Philippe. Hein?
5: Oui, moi j'ai toujours entendu 3 minutes, je mets 3 minutes d'ailleurs, je me brosse.
0: Bah, moi aussi, moi aussi, 3 minutes par semaine. Non, je rigole. Je rigole, mais 3 minutes, oui, moi. Pour moi, on valide, hein, même si Internet nous dit 2, moi je valide à 3, parce que j'ai toujours entendu 3. Et puis enfin, Denis Brogniart, 58 ans aujourd'hui, pour les bonnes réponses, bien jouées. Et puis les carottes pour être aimable. Et vous ne l'avez pas entendu? Oui, Kylian, je vais vous balancer. Notre réalisateur me dit dans le casque, au moment où je pose la question, Philippe, bah tiens, Jean, la question, elle est pour toi. Merci beaucoup, Kylian. Ça fait plaisir, c'est toujours sympathique. Allez, pour se marier, on se marie de moins en moins en Bourgogne-Franche-Comté, selon l'INSEE. Aïe. Il y a un article sur ici.fr. À Valentinier pour le festival Boxon. C'est à Toulouse qui instaure un couvre-feu pour les mineurs de 16 ans, moins de 16 ans pour la Coupe du Monde, pour les matchs sensibles. Mais comment catégoriser un match sensible? Il faudra juste qu'on m'explique c'est quoi un match sensible. Et puis, le réalisateur de Bienvenue chez les Ch'tis, vous revient ou pas, Philippe?
5: Non, je sais que c'est un humoriste, mais je m'en rappelle plus.
0: Danny Boone. Et puis enfin, qui chante Il n'y a pas de honte en 85. Là aussi, vous allez peut-être vous en vouloir. Michel Berger. Il n'y a pas
5: de honte. Ah oui, ouais. Mais j'aurais pas retrouvé.
0: C'est honnête de le dire. C'est souvent ça, on est bien d'accord. Il n'y a pas de honte en 85 avec Michel Berger. Ça vous fait 30 points. Il y a 20 points à battre. Vous avez deux options. Vous êtes à la moitié du jeu, il reste deux personnes derrière vous. Vous pouvez me dire je garde les 30 points. Ou me dire je vais quand même essayer de doubler, de passer à 60. Il y a 15 points, tant pis, on se retrouve la semaine prochaine. Vous me dites quoi?
5: Ouais, on va essayer de doubler. Hein.
0: Allez.
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0: si je dis pas de bêtises, Wilfried avait pris la question 2. Donc je vous propose la question 1, la question 3 ou la question 4.
5: La 4, allez hop.
0: Question 4. Je sais pas si vous le savez, il y a le gala de l'ASMB patinage artistique demain, à la patinoire, oui. Par définition. Elle s'appelle comment, oui. Cette patinoire?
5: C'était pas au Chêne.
0: Bien joué.
5: La patinoire, c'est ça?
0: C'est ça, bien joué. Christian Auchem, on aurait validé Christian Auchem. Auchem, bien joué, c'est bien ça. Vous n'étiez pas sûr.
5: Non, mais c'est parce que cette semaine, il me semble que vous avez posé la question. Mais,
0: j'ai posé la question à l'inverse. J'ai posé la question à l'inverse.
5: Et il me semble que j'avais entendu Auchem, c'est pour ça.
0: Et ben alors là, si je peux me permettre, mes respects. Parce que pour se souvenir de ce que je raconte lundi, même moi, je ne me souviens pas de ce que je raconte lundi ou mardi. Donc bravo, merci beaucoup papa. Et puis, peut-être à tout à l'heure, ça vous fait blague à part. Ça vous fait 60 points, c'est un joli score. On va voir si ça suffit évidemment pour aujourd'hui. Merci beaucoup Philippe, à bientôt.
5: En tout cas, je vous remercie, à bientôt.
0: À bientôt, passez
5: bon week-end si je vous revois pas. Merci.
0: Eh bien merci bien, pareillement.
5: Profitez bien des sumo.
0: Ah bah, décidément, vous nous écoutez. Oui, je vais aller voir le sumo à Paris. Je vais découvrir ce sport. Voilà, je vais découvrir ce sport parce que évidemment qu'on connaît, mais j'en ai jamais vu, donc j'ai hâte. Je pars cet après-midi, donc je vous redirai la semaine prochaine si vous voulez comment s'est passé le sumo, si vous voulez.
5: Impeccable, d'accord, ça marche.
0: Merci beaucoup, Philippe.
5: Merci beaucoup.
0: À bientôt. Allez, du côté de Belfort. Super Tramp avec ici Belfort Montbéliard, et puis on continue de jouer. 03 84 22 82 82 pour venir jouer avec nous et vous qualifier pour le tirage de tout à l'heure. Dans moins d'une heure, on vous offre votre semaine de vacances avec Omer, le spécialiste des vacances en plein air.

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0: Vous jouez toute la journée avec votre radio ici Belfort-Montbéliard. 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Qu'est-ce que j'ai dit, Kylian, encore ? 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DAB ? Non, DAB, c'est ça ? DAB, oui, DAB, DAB+, voilà. Bref, on joue.
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0: Ah, vivement lundi, hein. Bonjour Ludivine.
2: Bonjour.
0: Comment ça va, Vézolo, tout va bien ?
2: Oui, ça va, il pleut.
0: Oui, voilà, voilà. La Franche-Comté au mois de juin. Moi, je préfère ce temps-là, je le dis à peu près 300 fois par semaine, mais je préfère ça que quand il fait 42 degrés.
2: Évidemment. Oui, oui, non, mais oui, oui, moi aussi, c'est pareil.
0: On est bien d'accord. Quelque chose de prévu ce week-end ou pas pour vous, Ludivine ?
2: Oui, le gala de danse de ma fille.
0: Qui est le gala de danse qui est à la Maison du Peuple ?
2: Non, à Danjoutin, à la Maison pour tous.
0: Ah, bah c'est le moment de faire un peu de promo, Ludivine, si vous voulez. C'est...
2: voilà.
0: C'est Maison pour tous à Danjoutin.
2: Oui.
0: À quelle heure ?
2: C'est le gala danse de Eva Danse de la Collonge.
0: Très bien. Et c'est demain, vous m'avez dit, à quelle heure ? Pour celles et ceux qui veulent venir.
2: Non, c'est la répétition demain et ouais. Dimanche, c'est le gala.
0: Dimanche, rendez-vous dimanche à la Maison pour tous de Danjoutin. Est-ce que vous êtes prête à jouer ? Il y a 60 points à battre. Il y a un petit peu de travail, ça peut le
2: oui,
0: faire,
2: oui,
0: mais Philippe a bien joué.
2: Là.
0: Philippe a bien joué. Est-ce que vous êtes prête ? On y va ?
2: Oui.
0: Allez, c'est parti. Quel est le prénom du père de Simba dans Le Roi Lion ?
2: Passe.
0: Dans quel sport s'illustre la franc-comtoise Eva Lacheret ?
2: C'est qui ?
0: Le ministre de la Défense de quel pays a démissionné hier ?
2: Passe.
0: Et qui chante Mise au point en 83 ?
2: Passe.
0: Et quelle est la couleur de la carte vitale ?
2: Verte.
0: Quel ustensile permet de battre les œufs en neige ?
2: Fouet.
0: Quel est le chiffre pi ? Pas entier, je vous rassure.
2: Le chiffre pi ?
0: Oui, c'est quoi ? On dit que c'est quoi, nous, communément ?
2: Dommage,
0: on va passer. Dommage. 3,14. On le réduit à 3,14 parce qu'il y a à peu près 94 milliards de chiffres derrière. Je vous demandais pas tout, mais on est à 3,14 pour le chiffre pi. On va regarder ça ensemble. Ça va pas suffire malheureusement pour vous, mais on va regarder ensemble. Le père de Simba dans Le Roi Lion, c'est Mufasa. Mufasa.
2: Ah oui.
0: Et puis ça a été créé Le Roi Lion le 12 juin 1994 pour le personnage notamment de Mufasa. La franc-comtoise Eva Lacheret fait de l'escrime, mais elle prépare en ce moment les championnats d'Europe la semaine prochaine à côté de Paris, à Antony plus précisément. Le ministre de la Défense du Royaume-Uni, de l'Angleterre, on aurait validé les deux, a démissionné hier. Et enfin, qui chante Mise au point en 83, c'est Jackie Quartz, souvenez-vous.

0: 83 avec Jackie Quartz. Ça vous fait 20 points puisque vous m'avez dit le fouet pour les œufs en neige et puis la carte vitale est bien de couleur verte. Bien joué. Ça suffit pas malheureusement, mais on peut se retrouver dans la semaine. Est-ce que vous avez pris du plaisir quand même, Ludivine? Rassurez-moi.
1: Oui, je peux passer le bonjour à quelqu'un?
0: Évidemment, allez-y.
1: À Isabelle et Patricia Dessert. C'est les sœurs qui écoutent votre radio tous les jours. Donc voilà, je leur fais un gros coucou et un gros bisou.
0: Et ben, je me permets de me joindre à vous pour saluer Isabelle et Patricia. C'est ça, vous m'avez dit, hein,
1: du côté... Oui.
0: Du côté des serres. Eh bien, on vous salue à SR, Isabelle et Patricia. Je vous salue également à Vézolois, Ludivine. Et puis, je vous dis à bientôt avec ici Belfort-Montbéliard. Passez une belle journée.
1: À bientôt. Bonne journée. Au revoir.
0: 03 84 22 82 82. Il reste encore une place pour cette semaine pour essayer de vous qualifier pour le tirage dans 20 minutes. On vous offre votre semaine de vacances avec Omer, le spécialiste des vacances en plein air. C'est Philippe de Belfort en tête avec 60 points qui va terminer comptoir en toi cette semaine et aujourd'hui. Il répond juste après la prière d'Axel Red.

0: Ma prière, Axel Red, avec votre radio, ici Belfort-Montbéliard. Jessica de Belfort est la dernière candidate de la journée. On l'accueille dans une minute.
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0: Allez, on continue de jouer au 03 84 22 82 82. Jessica, bonjour.
8: Bonjour.
0: Du côté de Belfort, si je dis pas de bêtises, c'est une première ensemble, non? Je crois.
8: Oui, tout à fait.
0: Ah là
8: oui.
0: Là. Première dans Compte-toi, rends-toi ou vous avez déjà joué avant?
8: Non, j'avais déjà joué avec Stéphane Vaux.
0: Très bien. C'était Compte-toi, rends-toi?
8: Non,
0: c'était peut-être l'ancien jeu. C'était Top Chrono, c'est ça. Très bien.
8: Oui.
0: Oula, donc ça fait un moment que vous n'avez pas joué avec nous, alors, si je peux me permettre. On salue Stéphane Vaux, bien évidemment, vous allez retrouver lundi matin. Vous nous écoutez, vous connaissez le jeu d'ailleurs ou pas, Jessica?
8: Oui, bien sûr, oui.
0: Et alors, la fameuse question, pourquoi vous jouez aujourd'hui? C'est le cadeau, vous avez le temps, etc. Pourquoi aujourd'hui?
8: Ben oui, j'ai le temps, je ne travaille pas et puis voilà, j'aime bien écouter le jeu, répondre aux questions et je vais tenter.
0: Vous faites en moyenne combien de points à peu près? Ça vous arrive? Vous savez?
8: Ça dépend, je peux aller jusqu'à 50, voire plus, mais tout dépend du questionnaire que j'aurai aujourd'hui.
0: A priori, c'est toujours plus facile quand on écoute que quand on joue. Vous allez peut-être me le confirmer tout à l'heure ou pas, je ne vous le souhaite pas bien entendu. On va voir ça. Vous êtes un petit peu stressé ou ça va avant de lancer le jeu? Tout va bien?
8: Un petit peu.
0: C'est bon signe. En général, quand quelqu'un est stressé, il y a 140 derrière. Donc voilà.
8: Oh là là.
0: Je vous jure que c'est ça en général. Quand quelqu'un me dit je suis stressé, c'est une première et tout, il y a 140 derrière. Donc c'est tout le mal que je vous souhaite. Alors Philippe de Belfort est en train de me dire non, j'ai pas envie. Mais on verra bien. Une minute pour répondre à un maximum de questions. Vous me dites pas si ça ne vient pas, la première réponse donnée qui compte. Et la question n'est ni ma foi, elle n'est pas obligatoire, ne l'oubliez pas, mais elle va peut-être être nécessaire pour doubler Philippe de Belfort. Jessica, est-ce que vous êtes prête?
8: Oui.
0: Allez, c'est parti. Sur quelle chaîne peut-on voir la soirée d'affaires conclue ce soir?
8: France 2.
0: Ah, le piège est là, France 3. Dans quel département se trouve la commune de Montenoy?
8: Dans le 25.
0: Bien joué. Quand on entend parler du top 14, on parle de quel sport?
8: Le rugby.
0: Quelle boisson se consomme avec la galette des rois, traditionnellement, j'entends?
8: Pas le jus de pomme.
0: Oui, vous l'avez, mais on passe.
8: Oui, je passe.
0: On passe. Qui chante Azizam en 2025?
8: Ed Sheeran.
0: Est-ce que vous avez regardé le prénom qu'on fête aujourd'hui, ce qu'on a sur l'agenda aujourd'hui?
8: La Saint-Guy.
0: On va voir après. Quelle est la couleur du passeport français?
8: Bleu.
0: En quelle année a été instaurée la loi interdisant de fumer dans les lieux fermés et publics? En quelle année?
8: 2025.
0: Ah, 2007. Ça fait un moment. 2007. On va regarder ça ensemble. Je vais juste vérifier ensemble parce que c'est important. La fête Gibbs, parce que moi j'avais marqué Sacré-Cœur. C'est ce qui avait marqué sur l'agenda, mais j'avoue que j'avais pas regardé tout de suite. Et on va regarder. Vous m'avez dit la Saint-Guy. On va voir. C'est le 15 juin la Saint-Guy. C'est la semaine prochaine. Ah, mais attendez, parce que l'éphéméride, le 12, aujourd'hui nous fêtons la Saint-Guy. Oh là là, il y a un problème. Qu'est-ce qui se passe? Ouais, non, la Saint-Guy, le 12 juin, c'est bon pour moi. C'est bon
8: je
0: pour
8: l'ai
0: moi.
8: Vu à la météo hier soir. Hein
0: ouais, c'est bon pour moi, c'est bon pour nous. Et ça fait.

sport français, il est rouge, il est Bordeaux. On aurait validé rouge, sincèrement, mais vous savez, il est plutôt couleur Bordeaux. Pour les bonnes réponses, le Doubs pour Montenoy, le top 14, on parle bien de rugby, les phases finales dès ce week-end, la Saint-Guil, Sacré-Cœur aujourd'hui, bien joué, et puis Azizam en 2025, là aussi bien joué.

0: Azizam en 2025 avec Ed Sheeran. Ça vous fait 40 points. 40 points, il y a 60 points à battre. Jessica, il n'y a pas vraiment le choix. Je vous pose la question pour la forme, mais vous y allez sur la question d'Annie, ma foi.
1: Allons-y, oui.
2: Compte-toi. Rends-toi.
0: Ou je vous sens pas sereine sur la question d'Annie, ma foi, Jessica. Vous avez deux questions. Vous avez la question 1 ou la question 3. Vous me demandez laquelle ?
1: La question 3.
0: Question 3, je ne sais pas si vous le savez, il y a Offenbach qui est de retour en octobre pour la résidence secondaire des Eurockéennes. Mais la résidence secondaire des Eurockéennes, c'est où ?
1: À la zone de Montbéliard. À Montbéliard.
0: Eh bien, pour une première, c'est gagné. Je l'avais dit, hein, dès qu'il y a une première, c'est gagné. Alors, il n'y a pas 140. Mais c'était sûr. Je suis désolé pour Philippe de Belfort qui pourra retenter sa chance la semaine prochaine. C'était sincèrement, alors vous en fichez peut-être un peu Philippe parce que vous êtes déçu sans doute, mais vous avez bien joué sincèrement de faire 60 points de doublé. C'était plutôt bien joué. Mais Jessica, vous êtes la grande gagnante du jour. Bravo Jessica, félicitations.
1: Merci.
0: 40 fois 2, 80 points pour une première. Vous l'avez vu, je l'ai annoncé, Jessica.
1: Oui, c'est pas mal. Vous m'avez porté chance.
0: Eh ben, c'est surtout vos connaissances. C'est surtout vos connaissances. Bien joué, votre fidélité également sur certaines questions. Vous remportez le t-shirt ici Belfort Montbéliard. Vous ne l'avez pas, j'imagine, le t-shirt ici Belfort Montbéliard.
1: Ah ben non, je l'aurai maintenant.
0: Exactement, parce que en fait, je viens de comprendre, en fait, vous ne l'avez pas, parce que la dernière fois que vous avez joué, c'était Top Chrono et c'était France Bleu Belfort Montbéliard. Vraiment, ça c'est sûr, vous l'avez pas, vous allez l'avoir, vous allez pouvoir choisir la taille avec Vanessa. Vous vous qualifiez pour le tirage dans quelques instants, vous raccrochez, si on vous rappelle dans 5 minutes, c'est bon signe. Ça vous va Jessica ?
1: Oui, parfait.
0: Eh ben merci bien, beaucoup. À bientôt, passez une belle journée. Le tirage qui va repartir avec une semaine de vacances, eh ben on procède au tirage juste après Slimane et Claudio Capeo chez toi.

0: Le duo Slimane et Claudio Capeo chez toi, avec ici Belfort Montbéliard. Qui va repartir avec sa semaine de vacances? Réponse dans 10 secondes, pas plus. 15, 20, 30, 40.
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0: Nous sommes le vendredi 12 juin. Il est 11h et bientôt 53 minutes. C'est le moment du tirage qui va repartir avec sa semaine de vacances avec 6 personnes en mobilhome. Avec Omer, le spécialiste des vacances en plein air. Vous avez le choix de la destination et vous avez même le choix de la date, évidemment. 5 candidats se sont qualifiés. On va les rappeler dans quelques instants. Mais juste avant, vous savez, j'aime pas donner le chiffre parce que ça me fait peur. Bonjour Clémentine Brocard.
3: Bonjour Jean-Cyréda. Bonjour à tous.
0: Tout va bien?
3: Oui, nickel.
0: Pas stressé, vous?
3: Oh, pas du tout, détente. Hein.
0: C'est vrai, tranquille.
3: Cool Raoul.
0: Tranquillement. Ouais. Je sais pas si vous sentez quand même cette petite tension là.
3: En vrai, si, quand même.
0: Et pourquoi on ferait pas comme à la télé? C'est là où on fait juste après la pub. Vous savez, le truc qui est pénible. Quand c'est pénible et qu'il y a le tirage, non, on va pas.
3: Oui, mais quand même, on a hâte pour eux. Quoi.
0: Oui, on est bien d'accord. Je vais rappeler les 5 candidats à qualifier depuis le début de semaine. Lundi, c'est Michel Déricourt. Mardi, c'est Sylvie de Vougeocourt. Mercredi, c'est Gérard de Sainte-Suzanne. Hier, c'est Sylvie de Bussurel. Et il y a quelques instants, pour la première dans Comptoir en toi, c'est Jessica de Belfort qui s'est qualifiée. Vous ne le voyez pas, il y a Vanessa au standard d'ici Belfort-Montbéliard, dos à nous, qui a mis sur un petit bout de papier les gagnants dans le désordre. Les numéros dans le désordre. L'idée, Clémentine, c'est de nous donner un numéro entre 1 et 5. C'est parti.
3: Je vais dire 4.
0: Le numéro 4, c'est parti. Le numéro 4, je rappelle et je rassure nos auditeurs, si vous ne répondez pas au moment du tirage, c'est gagné quand même. J'insiste, vous avez le droit de travailler, vous avez le droit d'aller chercher les enfants à l'école, vous avez le droit d'avoir une vie, bien entendu. Donc c'est gagné quand même. On va voir qui va répondre ou pas, mais qui surtout aura gagné. Allô, allô?
4: Allô?
0: Oui, qui est au téléphone?
4: C'est Jessica.
0: Jessica. Ah bah, oui. Non, qui a gagné là il y a quelques instants, Jessica.
4: Oui.
0: Est-ce que vous savez pourquoi on vous appelle?
4: Ne me dites pas que j'ai gagné, parce que je vais pleurer.
0: Bah, je crois que vous allez pleurer, Jessica. Parce que vous êtes la grande gagnante, bravo.
4: Merci beaucoup.
0: Félicitations, vous repartez avec votre semaine de vacances jusqu'à 6 personnes en mobilhome avec Omer, le spécialiste des vacances en plein air. Vous avez le choix de la destination, vous y allez quand vous voulez, où vous voulez, des activités, des animations pour vos enfants, si vous avez des enfants, des petits-enfants, si vous avez des petits-enfants, que sais-je. Mais vous y allez, vous choisissez ce que vous voulez. Jessica, félicitations, bravo.
4: Merci. Est-ce que je peux passer un message, s'il vous plaît?
0: Évidemment. Oh, vous pleurez. Bah non, je suppose pas l'idée. C'est de vous rendre heureuse. Vous êtes heureuse, rassurez-moi.
4: Oui, tout à fait. Mais en fait, voilà, cette semaine, je vais la dédier à ma mère. Parce que là, en fait, je suis en train de l'attendre. Elle est en soins, en chimiothérapie. Mm-hmm. Et je vais pouvoir l'emmener, j'espère, voilà, en vacances. Et ça me touche beaucoup. Et je souhaite à tous les gens qui sont malades de garder la force, voilà, le courage. Voilà, c'était un petit message pour les personnes qui sont malades, qui ne lâchent rien et qui gardent la force, le courage en eux.
0: Et ben c'est gentil, Jessica, et puis c'est malin, vous nous remboursez, vous êtes en train de nous faire pleurer avec oh, on est con, tiens. Ben voilà, ben merci beaucoup, Jessica. Merci pour votre message. Et puis, bonjour à votre maman, si je peux me permettre. Profitez bien, sincèrement. Et puis, je vous dis à bientôt. Merci beaucoup, Jessica.
4: Merci énormément, merci.
0: Passez une belle journée. Je vous laisse avec Vanessa pour voir comment récupérer tout ça. Et ben voilà, et ben on est comme des cons. Tiens, voilà.
3: Faut sortir les mouchoirs. Hein.
0: Exactement, et ben le message est vraiment classe. Merci Jessica, évidemment, on s'associe humblement à elle. On pense à toutes celles et ceux qui sont hospitalisés. On vous salue, on pense à vous également. Merci beaucoup Clémentine, on vous retrouve blague à part demain matin. À partir de 7h dans la matinale d'ici matin. À bientôt, à demain.
3: À bientôt, bon week-end.
0: Et puis nous, on va continuer en musique avec les Jackson 5. Et puis on va se diriger vers l'actualité locale à midi.

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0: Et bon appétit les midis avec votre radio, ici Belfort-Montbéliard. L'actualité avec vous, Stéphane Paris, l'émotion et le recueillement cet après-midi à Fleurance dans le Gers.
2: Oui, c'est là que sont célébrées les obsèques de Liana, la collégienne retrouvée morte il y a une semaine. Le principal suspect, un père de famille de 41 ans, avait fait l'objet de plusieurs plaintes pour viol sur mineur sans jamais avoir été entendu par les enquêteurs. Son dossier fait partie des 3 millions restés en souffrance dans les services de la police et de la gendarmerie. Ce chiffre figure d'ailleurs dans le rapport qui vient d'être remis à l'IGPN, la police des polices. À Montbéliard, le syndicat Alliance Police Nationale réagit à son tour aux défaillances révélées depuis le meurtre de Liana. Pour Christophe Dallongeville, délégué départemental, tout est à revoir, des moyens réservés à l'investigation jusqu'aux procédures.
3: Nous alertons depuis des années du manque de moyens de l'investigation. Il faut savoir qu'aujourd'hui, on a 3 millions de dossiers en souffrance dans les services et il en rentre plus de 2 millions par an. C'est une question de moyens en nombre d'enquêteurs, c'est une question de loi également, de réponse pénale, de moyens de la justice, c'est vraiment un problème global. Une des choses qui nous a d'ailleurs plombé, c'est la loi Marianne. À partir du moment où une personne se présente dans un commissariat ou une gendarmerie, on doit prendre la plainte, voilà, on doit prendre toutes les plaintes. Et ça a plombé les services d'investigation, puisqu'on prend tout et n'importe quoi. Donc forcément, après, il y a du tri à faire. C'est des dossiers qui se retrouvent sur les bureaux de nos collègues. Et maintenant, nos collègues sont submergés.
2: Et à propos des violences sexuelles commises sur mineurs, Aurore Berger, la ministre déléguée chargée de l'égalité entre les femmes et les hommes, annonce ce matin chez nos collègues de France Info qu'elle espère supprimer la notion de prescription dans le futur projet de loi sur la protection de l'enfance.
0: Si vous devez vous déplacer en bus dans le territoire de Belfort, renseignez-vous avant de partir.
2: Oui, puisque des perturbations sont à prévoir aujourd'hui sur le réseau Optimo. La grève lancée par le syndicat Force Ouvrière suite à l'agression d'un conducteur se poursuit. Les lignes 1 à 5 ainsi que la ligne 8 sont concernées. Avant le bac de philo programmé lundi pour les élèves de terminale, les élèves de première passaient ce matin l'épreuve anticipée de bac de mathématiques dans l'académie de Besançon. Cela concerne un peu plus de 8000 lycéens.
0: À Héricourt, les mariés sont priés de respecter le voisinage.
2: Oui, face aux débordements à répétition signalés ces dernières semaines, le maire oblige dorénavant tous les mariés à signer une charte de bonne conduite. La mesure a été votée en conseil municipal vendredi dernier. Et en signant cette charte, les couples s'engagent à faire respecter un certain nombre de règles à leurs invités et à eux-mêmes. Pauline Boudier, ça concerne tout particulièrement le château de la Roseraie où les cérémonies sont célébrées.
4: On imagine très bien des mariés prendre des photos devant la belle bâtisse du début du XXe siècle et son parc fleuri. Plus compliqué, en revanche, de comprendre où peuvent se garer les dizaines de voitures des cortèges.
5: Depuis le bout jusqu'ici, les pistes cyclables, les trottoirs sont pris par les voitures devant les portails.
4: Luc habite juste en face du parc et des quelques places de parking officielles.
5: Les gens qui passent avec des poussettes sont obligés de passer sur la route parce que même avec une poussette, ils passent pas. Ils se garent même dans la descente de ma voisine en marche arrière. Et ça, c'est récurrent, c'est le samedi, quoi.
4: Ça dure le temps de la cérémonie et des séances photos, une heure à peu près, mais ensuite, les voitures s'en vont.
5: Des fois, il y a des voitures de sport, location ou autre, et ben, c'est des mariages avec les roues qui sifflent, la fumée. Ils barrent même la route pour faire passer les gens du mariage. J'ai un petit-fils qui vient de temps en temps. Donc, quand on va au parc de jeux de la Roseraie, c'est toujours une crainte avec la route, quoi.
4: Avec cette charte signée désormais par tous les futurs mariés, le maire Gilles Lazard veut justement lutter contre les cortèges irrespectueux.
6: Beaucoup de voitures, ça fait des bouchons, ça crée de mauvaises ambiances, ça fait beaucoup de bruit, voilà, il y a des débordements, et ça, on ne peut pas les accepter.
4: Aucune surveillance supplémentaire ne sera mise en place les samedis après-midi de mariage, assure le maire, confiant dans l'effet de cet engagement sur les mariés.
2: Et que ceux qui ne se marient pas se rassurent, le parc de la Roseraie reste accessible à tous, même pour ceux qui veulent prendre des photos, à condition de s'y rendre à pied et là aussi de respecter les lieux. Le football et la Coupe du Monde bien lancés avec des buts et des victoires pour leur premier match, celle du Mexique 2-0 contre l'Afrique du Sud et de la Corée du Sud 2-1 face à la Tchéquie. Ce soir, on suivra les débuts du deuxième pays organisateur, le Canada, face à la Bosnie-Herzégovine. Herzégovine. C'est à 21h. Enfin, on lui doit quelques belles chansons d'amour comme Toutes les femmes sont belles ou encore Le petit café du grand amour. Le chanteur Franck Michel est décédé, il avait 79 ans.
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2: Et le temps, pour l'instant, mitigé.
0: Oui, c'est mitigé. Aujourd'hui, sur le Nord Franche-Comté, on a eu un petit peu de pluie, des petites averses de temps en temps ce matin, également cet après-midi, même si on peut avoir également une alternance avec quelques éclaircies, c'est ce que nous indique Météo France. Le temps devrait redevenir définitivement sec en fin de journée. Pour les températures, 19 degrés à Giromagny, 20 à Belfort et Héricourt et 21 à Montbéliard. 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
4: Bonjour la France, j'espère que tu vas bien la France. Tu vas forcément bien puisque c'est vendredi, c'est le week-end. Moi, je vais super bien parce que bon, évidemment, j'ai tous les candidats qui vont jouer pour moi. C'est voilà, ça va Éric Bastien?
8: Bah écoutez, pas vraiment, hein, surtout avec cette présentation merveilleuse. J'en ai pas mis un dedans de la semaine. Je suis dégoûté.
4: Je
8: suis quand même content parce que je suis en Damidolandie. Je me réjouis d'être dans ce pays de l'amour.
4: Ah, le pays de l'amour et de la joie. Allez, on a quand même 650 demandes. Hein, donc on est un petit pays, mais
8: on
4: est
8: bien. Rejoindre.
4: Pour nous rejoindre.
8: Eh oui.
4: Alors, je rappelle que le premier prix aujourd'hui, c'est un séjour pour deux personnes à l'occasion de la 65e édition du Mondial La Marseillaise à Pétanque. Alors, vous allez direction la cité phocéenne. Vous dormirez à l'hôtel Villa M, un petit 4 étoiles sympa. Vous aurez évidemment plein de cadeaux, des jeux de triplettes, des sacs, des polos et surtout 100 euros de carburant pour aller jusqu'à Marseille. Si vous ne gagnez pas ça, vous gagnez quoi, mon petit bouchon?
8: À votre avis, qu'est-ce qui se cache derrière la Villa M? Vous croyez que c'est Marseille?
4: Ah non, je crois pas.
8: Évidemment que non.
4: C'est Malongo.
8: Pour vous avouer que c'est toute la team Malongo qui vous accueille dans cette villa. Ils l'ont construit eux-mêmes.
4: Ah là, avec leurs petites mains.
8: Ah, c'est pas en briques, ouais. C'est une maison en café.
4: Ah, c'est une maison en café.
8: 32 dosettes de café pour bâtir cette villa. Et puis alors les fenêtres en verre, comme les verres.
4: Comme les six verres qu'on gagne.
8: Exactement. Okay.
4: Eh bien, nous allons accueillir tout de suite mes quatre candidats.

0: parce que qui gagne aujourd'hui, tout le monde chante évidemment parce que tout le monde est citoyen du Dami d'Hollande. De champion. Ah là là là là.
1: Alors que moi dans ma tête.
0: Dans ta tête. Toi,
1: c'est plutôt ça, vous voyez.
0: Je sais.
1: Il y en a pas un, quoi.
0: Où sont-ils,
1: les candidats?
0: Ils sont au Dami d'Hollande. Alors j'accueille donc Mireille, Christine, Remireille et Loïc. Comment ça va, mes petits chéris?
2: Bonjour tout le monde.
3: Ah, bien. Bonjour tout le monde.
1: Bonjour, j'en connais pas
2: un. Alors, on se demande pourquoi.
0: Et voilà, on se demande pourquoi, n'est-ce pas? Bah écoutez, c'est simple, hein, c'est parce qu'il sait pas coacher les gens. Hein. Pour coacher les gens, il faut les aimer.
1: Il y en a quand même qui vont devoir jouer avec moi, ils sont cons,
0: évidemment,
1: hein.
0: On a tiré au sort, qu'est-ce que tu veux que je te dise?
1: Oui.
0: Je suis désolé, mes petits canards, il y en a deux qui vont aller dans la team.
1: Qui
0: vont être punis dans la team du désespoir. Alors, nous avons tiré au sort. Mireille de Ici Orléans, tu démarres avec moi contre Christine de Ici Vaucluse.
1: Qui rejoint la team de la Louse.
0: Et la deuxième demi-finale, nous aurons Mireille Ici Vaucluse contre Loïc.
1: Qui rejoint la team de la Louse.
0: Voilà
1: aussi.
0: Mon petit canard.
1: Louseland.
0: Allez, on démarre avec Mireille et Christine. Comment ça va, les filles?
2: Ça va très bien.
0: Alors, Mireille, je le rappelle, a joué lundi avec nous. Elle joue avec Ici Orléans. Elle habite à Boisne, dans le Loiret. Elle est mariée à Hervé. Elle a 3 enfants, 5 petits-enfants. Et elle s'appelle Mimi et Nanou. J'ai bien résumé ou pas?
2: Tout à fait.
0: Ah, voilà. Alors, attention, elle rigole pas. Elle est un peu comme moi. Elle adore les jeux. Il paraît que tu fais des concours de belote.
2: Ah oui, tout à fait, oui. Bah, peut-être demain aussi. Je vais peut-être en faire un demain.
0: Alors, coinché, pas coinché, comment on fait?
2: Ah non, la belote simple.
0: Ah oui.
2: Avec la belote et rebelote, et c'est tout.
0: Belote et rebelote. Bon. J'adore. Alors, tu fais aussi des lotos, des mots croisés, des sudoku. Ah là là là là, t'es une joueuse, quoi.
2: Ah oui, j'aime bien jouer, oui.
0: Eh voilà, elle adore.
2: La preuve, je suis avec vous aujourd'hui, donc.
0: La preuve, ma chérie. Alors, on va tout de suite jouer, et on va tout de suite surtout marquer le premier point. Tiens, je te mets une ambiance de taverne.
4: Oui, homme et femme, et la mienne, nom de Dieu.
1: Je vais peut-être aller me saouler pour oublier que j'ai pas un candidat.
0: Du rhum, des femmes, de la bière, nom de Dieu. On va parler de rhum, ma petite Mireille. Écoute bien. Le meilleur rhum arrangé du monde, eh ben, il vient de La Réunion. Est-ce que c'est vrai ou faux que le meilleur rhum arrangé vient de La Réunion? Top chrono, 5 secondes.
2: Oh oui.
0: Tu dis oui?
2: Oui.
0: C'était un piège. Et oui, le meilleur rhum arrangé du monde, il est fabriqué en Loire-Atlantique à Saint-Hilaire-de-Chaléon. Et c'est vraiment le meilleur rhum arrangé. Alors, pour vous dire, je l'ai goûté, il est en vente à l'île de Ré chez des amis. Et c'est très très bon. Voilà, bon, pas de points, mais tu vas te rattraper.
1: Christine, ne sois pas déçue. Je sais. Bah, non mais Christine, on va quand même tenter de tout donner, Christine.
3: Mais moi, je suis contente d'être avec mon ciré, comme ça, s'il pleut.
1: Mais c'est vrai. C'est vrai. Je vous rappelle qu'elle parle, elle sait lire les prénoms à l'envers, effectivement.
0: Exactement.
1: C'est vrai, je me souviens. Avec Ici Vaucluse, je vais te dire, Christine, ma première radio au sein du réseau France Bleu à l'époque, c'est France Bleu Vaucluse. Donc, tu vois, c'est peut-être ainsi. C'est ma radio de cœur, comme toi. Tu habites à Piolinx, à quelques kilomètres d'Orange, à 6 kilomètres d'Orange. Et c'est vrai qu'on a parlé
0: de Mornas, du manoir.
1: Et oui, parce que t'étais à l'accueil de la forteresse.
3: Valérie, voilà.
1: Non.
3: Oui.
1: Non, tu oublies Valérie. Aujourd'hui, Valérie n'existe plus. Tu ne t'intéresses qu'à moi.
3: C'est quand même elle qui avait dormi au manoir.
0: Eh oui, elle a dormi pendant 10 ans au manoir chaque été. Oui. Elle connaît très bien Mornas, elle adore.
1: Non, mais elle dort partout où elle passe, Valérie, vous savez bien. Et oui, t'étais en costume, Christine, je me souviens.
0: Oui.
1: T'étais à l'accueil de la forteresse, exact. Mariée à Patrick, une fille, Tiffany, le petit chat gazelle qui va bien, et la farfelue, ton pseudo, pour ta belle-fille, qu'on embrasse, qui s'appelle Laetitia. Christine. Moi, je crois en nous. Je crois en nous.
0: J'y crois encore.
1: Voici la possibilité de marquer un premier point et peut-être gagner ce beau séjour, donc à Marseille. Question. Extrait.
0: Et mon nous vivant. N'attendons pas que la mort nous trouve du talent.
1: On adore ça. Oh là là, François Valérie.
0: Aimons-nous vivant.
3: Nous vivant.
1: Le chanteur François Valérie tient son nom d'artiste de François Mitterrand, mixé avec Valérie Giscard d'Estaing. C'est pour ça qu'il s'appellerait François Valérie. Est-ce que selon toi, c'est vrai ou faux? Tu as 5 secondes, top chrono.
3: Pour moi, c'est faux.
1: mon poulain.
0: Non, c'est vrai, ma chérie.
1: Eh oui, François Valéry.
3: Ah ouais.
1: Eh oui, parce qu'il a bien choisi son pseudo. Il s'est inspiré de l'élection de 74.
0: Ah ouais. Et son tube est sorti en 74.
1: Et voilà, et c'était, souviens-toi, 74, c'était justement Mitterrand-Giscard pour le duel. Aïe, ouïe,
0: 0+0, la tête à Toto pour mes deux candidates. Mais c'est pas grave parce qu'il y a plein de questions. Et là, tout de suite, vous écoutez ici. Et on va partir. On sort les guitares. On est dans sa voiture, on est chez soi. On bouge son petit bolis, on écoute Francis Cabrel, Sarbacane. Je vous aime, mes petits canards.
1: Ouais, bah méfie-toi. Parce que moi, je vais aller chercher la Sarbacane. Les flèches que tu vas avoir.

0: Bacane à 12h15 en ce début de week-end avec Francis Cabrel. Merci d'écouter ici.
1: Allez,
0: ah, elle est joviale, elle est joviale. Quatre candidats.
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0: C'est tellement... trop souvent.
1: Ah, écoutez, mon petit chat, je ne sais pas. Remettez-vous en cause. Remettez en cause vos méthodes de coaching. Qu'est-ce que vous voulez que je vous dise? Alors, nous sommes donc avec Mireille d'ici Orléans et Christine de ici Vaucluse.
0: La meilleure.
1: Ils sont tous meilleurs. Hein. Moi, j'aime bien Orléans. Hein. C'est une très belle ville, Orléans. Alors, comme ça, on aimerait bien déjeuner avec lui?
3: Jour. Nuit.
4: Oui.
3: Jour.
1: Nuit. Oui. Écoutez, monsieur,
5: je vous en prie, allons, ça devient casse-pied. Je sais que votre ami ne veut pas se mettre à table, c'est gênant.
1: Alors, tu aimerais déjeuner avec Christian Clavier, c'est ça?
4: Oui, tout à fait, oui, oui, parce que je trouve sympa. C'est un très bon acteur et j'aime bien tous ses films.
1: C'est quoi ton film préféré avec Christian Clavier? C'est Les Visiteurs ou il y en a d'autres?
4: Oh, ben non, il y en a d'autres.
1: Ah, puis il fait de la résistance.
4: Au bon Dieu, tout ça, je sais plus, il y en a tellement, l'enquête corse, il est sympa, c'est le bon bonhomme, ça.
1: Ouais, Papy fait de la résistance, il est drôle aussi.
0: Michel comment déjà?
1: Michel Taupin, j'ai rendez-vous avec la France. Ah, oui, c'est réglé ça, comme du papier à musique.
0: Exactement.
1: Alors, c'est bien. Alors, comme ça, on est prête à jouer au Valoche et Rico Fredonne.
0: Ah oui, c'est du lourd aujourd'hui.
1: C'est-à-dire, c'est le quiz musical, mon petit canard, et je vais fredonner un titre, puis un autre, d'accord?
4: Oui.
1: Et donc, tu devras reconnaître, d'après mes fredonneries, tu devras reconnaître, évidemment, la chanson. Est-ce que tu es prête, chérie?
4: Je suis prête.
1: Alors, écoute bien, premier titre. 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Ton, c'est qui?
4: Je sais pas. Non, je vois pas. C'est pas Franck.
1: Alors, quelqu'un là?
4: Très bien. Vous voyez, c'est pas mieux.
1: Alors, c'est avec.

0: Aïe. Ça va aller là.
1: Stop.
2: Chrono.
3: C'est une chanson de Goldman, peut-être.
2: Bien sûr, bah voilà.
1: Oh là là.
2: Tellement mieux chanté.
1: Oh, du ton, tu vas la fermer, hein. Alors attention, pas du tout, c'était ça.

0: C'était Julien Clerc quand je joue. Allez.
1: Ah, dis donc, Christine, on a peut-être l'occasion là de.
2: Hein de quoi Fredonne bien.
1: Ah. Oh, la pression.
0: Eh oui.
1: Bon, on va tout faire. Hein. Ici, Vaucluse. Tu y fredonnes un peu, toi? Tu aimes chanter? C'est ton truc pour.
2: J'aime bien siffler, moi.
1: Oui. Ah, vas-y. Qu'est-ce que tu nous siffles un petit truc, vite fait? Alors, j'ai pas reconnu.
0: Alors, écoute, Micheline Dax, tu vas reprendre tes cours.
1: Alors, j'ai tellement pas reconnu.
0: Et on va se retrouver. Bon. Allez.
2: Arrête, on sonotone.
1: Ah, bien sûr. Christine, voilà. Voici donc une première chanson que je vais tenter, bien sûr, de fredonner, que tu vas reconnaître. Voilà.
0: Il a gardé les chansons les plus faciles.
1: Ah, mais pas du tout.
0: Si. Je t'aime. C'est moi qui avais demandé à fredonner Johnny.
1: Je sais.
0: Que je t'aime.
1: Christine, je vais quand même te faire rêver un instant. Et je vais laisser Valérie fredonner la chanson qui arrive. Parce que c'est.
0: Ah, parce
1: effectivement...
0: qu'il ne sait pas le faire.
1: Non, parce que c'est Valérie qui avait choisi toutes les chansons qui arrivent. Et donc, non, c'est Valérie qui va la fredonner. Mais attention, le point est pour moi. Hein, si elle
0: ouais, ça va, c'est bon, allez. Voilà.

0: nanana.
1: Allez, chrono.
2: Alors, et je pleure comme je ris. Ouais. C'est maman si, c'est maman si.
1: Et c'est qui?
0: La chanteuse.
2: La chanteuse.
1: Allez.
2: Oh merde.
1: Ah
2: maman si. Je croyais qu'il fallait que le titre.
1: Ah non.
2: Maman si.
1: C'est France Gall, maman, c'est France Gall.
2: Si tu
1: c'est
2: voyais
1: France
2: ma vie, et ouais.
1: France Gall,
0: si, ouais. Si, maman, si.
1: Ah là là là là.
0: Maman, ah ouais, si, ouais, tu ouais, voyais ma vie. Est-ce que tu l'avais, Mireille? Je pleure
2: comme je ris. C'était plus facile.
0: Je ah, tu vois, il a pris les plus faciles.
1: Bon, enfin, on l'a pas trouvé.
2: Ouais,
1: hein.
2: Bah, allez, ça va. Pas pour moi.
0: Allez, un point pour Christine. Pas de point pour Mireille, mais il restera une question. Allez, allez. Et là, on va faire un petit bond dans le temps, là. 1988. On va partir avec Tracy Chapman, vous vous rappelez de ça?
1: Je sais pas,
0: Talking about a revolution. Vous écoutez ici, on vous aime, à tout de suite. 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

0: Merci Chapman, on est en fin de saison, je fais un effort. Talking about the revolution. Talking about the revolution.
1: Qui veut dire quoi?
0: Oh, alors, soit, donc, bon, je verrai ça la saison prochaine. Déjà, je fais les accents.
1: Nous
0: là,
1: allons parler de révolution. Talking about. Ah, voilà. Revolution.
0: Oui, on va faire la révolution.
1: Non, on va parler la révolution.
0: On va parler.
1: On va en parler.
0: Bah, allez-y, je vous écoute, Alain Decaux.
1: Allez, jingle.
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1: Ici, nous sommes avec Mireille qui joue avec ici Orléans contre Christine qui joue avec ici Vaucluse. Mireille, elle habite, je l'ai dit, à Boisne, qui est une toute petite commune. Mais il paraît qu'entre le 16e et le 19e siècle, c'était la capitale du safran dans le monde.
3: Oui, tout à fait, oui.
1: Alors, il paraît que même quand tu avais des bulbes de safran, c'était dans une dot de mariage.
3: Ah ça, je savais pas ça par contre.
1: Mais il y avait
3: si dans les dots, oui, il me semblait avoir entendu parler de ça, oui.
1: Il y avait il y avait un carnaval du safran.
3: Oui, oui, tout à fait.
1: Et alors, dis donc, qu'est-ce qui s'est passé? Pourquoi on a arrêté de faire du safran?
3: Je crois que c'est dû à la maladie, il me semble, quelque chose comme ça. Vous savez, c'est assez ancien. Moi, j'étais pas née, hein, remarquez. Hein.
1: Bon, j'espère bien qu'au XVIe siècle, t'étais pas née. Ou alors, on va consulter, t'es un vampire.
3: Oui.
1: Voilà. Mais alors, il paraît que t'en as un petit peu chez toi.
3: Oui. J'ai quelques bulbes de safran tous les ans, au mois d'octobre. Je récolte mes petites stigmates de safran.
1: Et alors, qu'est-ce que tu fais? Parce que, par exemple, je sais qu'il faut beaucoup de petites, justement, de petits machins là pour faire du safran. T'en as.
3: Oui.
1: Tu t'en sers pour épicer quel plat, par exemple?
3: Ben quand je fais une paella ou quelque chose comme ça, au lieu de prendre dans le commerce, j'ai mon safran naturel.
4: Oh là là là là. Hop.
1: Eh ben, dis donc. Bien, alors écoute, tu n'as pas de points et Christine a un point. Ce qui veut dire que t'es obligé de marquer. T'es obligé, il faut marquer et prier qu'elle ne marque pas. Voilà, donc... T'es prête?
3: Ben on va essayer, oui.
1: Allez, je fais une petite chanson.

0: parler de mots croisés. Oui. Ça ne devrait pas être dur parce que tu aimes bien ça. Comment on appelle les passionnés de mots croisés? Top chrono, 10 secondes.
1: Cruciverbis.
0: Voilà, j'étais sûre que tu allais trouver tout de suite. Évidemment, tu fais tellement de jeux, de machins, de trucs, que tu savais la réponse. Oui.
1: Oui, oui,
0: oui. Parce que le mot vient du latin crux, qui veut dire croix, et qui désigne les amateurs des grilles de mots croisés. Voilà. Donc, Mireille, tu as 5.
2: Je ne sais pas vous, mais j'ai un petit peu faim. Il est déjà 12h27. Voilà, on a tous envie d'aller à table. Et je sais que Christine, à Piolingue, dans le Vaucluse, aime bien cuisiner. Et prépare des bonnes choses. Ben ouais. Qu'est-ce que tu nous proposes à midi? Quels sont tes talents cachés en cuisine?
3: Ben moi, je vous propose une ratatouille. Avec les légumes cuits les uns après les autres, séparément, donc dans un peu d'huile d'olive, et aromatisé avec l'ail de Piolinque, évidemment, avec de la farigoule de mon jardin.
0: De la farigoule,
3: Et après, on remet tout ça dans le même dans la même marmite. On laisse un peu ratouiller, ratatouiller. Et on agrémente la ratatouille avec différentes choses. Moi, aujourd'hui, ça sera avec de la graine de couscous nature, parce que je trouve que ça se marie bien pour faire le féculent et le légume. C'est pas mal.
2: J'ai déjà réservé mes places pour le TGV, là, pour faire un petit Paris-Avignon. On arrive. Quiche, tarte salée, elle sait faire aussi la flamiche picarde, rien à voir avec le Vaucluse. Poivre vert, ça. Ou encore le poulet au curry. Qu'est-ce qu'il y a?
0: Je sais que Mireille aussi, elle cuisine.
3: Moi, j'ai pas le safran, moi.
0: Elle a pas le safran, mais elle a cuisiné pour 50 personnes à l'anniversaire de son chéri. Enfin, tu vois, on a des auditeurs magnifiques.
2: Ah, merveilleux. Qu'est-ce que tu fais, Christine, ce week-end? T'as déjà un truc de prévu à Piolinque ou pas?
3: Ce week-end, non, rien de prévu, mais il y a des petites fêtes médiévales, par exemple, dans le secteur. Donc, on ira peut-être fête médiévale à Visan, village sympa. Donc,
2: Qui sont du côté de Visan, Orange, Piolin, vous avez compris, il se passe plein de choses ce week-end. On joue tout de suite avec cette question. Alors, elle a combien, Mireille?
0: Elle a 5 et Christine a 1. Ce qui veut dire que si Christine remporte.
2: Grosse pression, Christine, extrait.
4: Oh, j'aimerais être une saucisse au scarmeille.
5: C'est le même affaire.

0: cochon, Spider cochon.
1: Quel type de saucisse met-on traditionnellement dans le hot dog? On parlait de cuisine. Quel type de saucisse met-on traditionnellement dans le hot dog? Top chrono.
2: Saucisse de Strasbourg.
3: Ta ta ta ta ta ta ta ta ta. Olé!
1: Tu vas rajouter quelques kilomètres depuis Strasbourg, c'est pas très loin. C'est Francfort. Les saucisses, la saucisse de Francfort dans le hot dog.
3: Oui. Ah bon, alors.
2: Très bien, bravo Mireille.
3: Bravo Christine d'avoir joué. Mireille, t'as compris, t'es qualifiée.
1: Bravo Mireille, mais.
4: Merci, oui, je m'y attendais pas du tout.
2: Désolée Eric.
1: Ah bon. Bah c'est moi qui suis désolée parce que je perds encore une fois de plus. Donc,
3: oui, bon, ça va, allez.
1: J'ai fait ce que je pouvais, Christine.
3: Bon, Christine, bravo Mireille, à tout de suite. Et nous.
2: Plaisir d'une prochaine fois.
3: Mais oui,
1: merci Christine.
3: Nous allons faire tout de suite la réclame, mais pas que. C'est aussi l'actualité dans vos régions grâce aux 44 locales de votre radio ici. À tout de suite.
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9: L'association des commerçants et artisans de Delle et Joncherey organise ce dimanche de 9h à 17h la grande braderie de Delle. Comme chaque année, plus de 60 exposants seront présents dans le cœur de ville de Delle avec des stands de vêtements, accessoires de beauté, bijoux, jeux ou encore stands gourmands. Un espace de jeux gonflables sera également installé place de la mairie. Plusieurs stands proposeront également de la restauration rapide. Une grande et belle manifestation pour accueillir tous les Terrifortins, les Doubiens, les Franc-Comtois et même les Alsaciens et les Frontaliers. 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
3: Mireille d'ici Orléans s'est qualifiée pour la finale. Dans un instant, on va jouer avec Mireille d'ici Vaucluse et Loïc. Je rappelle les prix de cette finale. Le premier prix, c'est un séjour pour deux personnes à l'occasion de la 65e édition du Mondial, la Marseillaise à Pétanque. Vous dormirez à l'hôtel Villa M à Marseille, un petit 4 étoiles très sympa. Vous aurez plein de cadeaux et surtout 100 euros de carburant pour aller à Marseille. Si vous ne gagnez pas ça, vous gagnez la machine à café Malongo.
1: À la Villa M, Malongo,
3: oui,
1: la légende.
3: Évidemment, 32 dosettes, 6 verres en verre. Et là, on reprend la compétition avec Mireille Vaucluse et Loïc. Allez, c'est parti.
1: C'est une autre Mireille.
3: C'est une autre Mireille, mais celle-ci, elle joue avec ici Vaucluse. Donc finalement, t'as perdu Christine d'ici Vaucluse, mais le Vaucluse est en force encore.
1: Ah ouais.
3: Ici Vaucluse est là. Comment ça va Mireille depuis hier?
12: Eh ben, ça va très bien, Valérie. Merci beaucoup.
3: Alors, tu donc, je rappelle, hein, tu habites Pernes-les-Fontaines. Tu as 73 ans. Tu as un chéri qui s'appelle Alain, qui cuisine, qui bricole et qui jardine.
12: Mmh. Oui.
1: Oui, c'est le matoufleur.
3: Oui, c'est un homme parfait. Mmh. Bon, ben voilà. Alors, en revanche, Mireille, elle fait de l'aide aux devoirs. Elle a fait une association pour les dons d'organes. Donc, elle est quand même très active dans plein de domaines qu'on adore. Mais alors, surtout, ce qu'on n'avait pas dit de Mireille hier, c'est que Mireille, elle a fait de la figuration dans une série avec Florence Pernelle et Jacques Penaud qui s'appelait Tarandole.
12: Oui, à Pernelle-les-Fontaines, oui.
3: Et
12: il y a
3: voilà.
12: Longtemps, hein.
3: Et oui, dans les années 80. Et alors, qu'est-ce que tu faisais? C'était quoi le, si on te voit, tu joues quoi?
12: Eh ben, j'avais mon fils aîné dans les bras et j'allais prendre le train.
3: Oh là, oh là.
12: Parce qu'à l'époque, il y avait encore la gare à Pernes-les-Fontaines.
3: Il n'y a plus la gare à Pernes-les-Fontaines.
12: Oh. Non, c'est un restaurant maintenant.
1: Ah, c'est mieux.
3: Ce restaurant de la gare, bah non, c'est pas mieux.
1: Ah bah si.
3: Bah non.
1: Bah dans une gare, c'est pour ça qu'on ne mange pas. Sandwich, des trucs, non mais.
3: Je pense que les habitants, ils préfèrent les gares, tu sais, pour pouvoir circuler en fait.
1: D'accord.
3: Voilà. Tu as aussi joué, enfin, tu as participé au casting de Et la montagne fleurira pour France 3.
1: Tout le monde s'en souvient.
12: Oui.
3: Et alors, tu devais ramasser des fleurs de tilleul chez toi pour la tisane.
12: Je devais montrer aux acteurs, donc j'étais silhouette, je pense que c'était comme ça que ça s'appelait, montrer comment il fallait ramasser les fleurs de tilleul, parce que c'était des petits jeunes, donc pas ramasser.
3: Voilà. Et oui, et toi, on sait, ton petit rituel, hein, tous les jours, c'est de boire la tisane au tilleul verveine de ton jardin. Bien,
12: voilà.
3: On va tout de suite marquer le premier point avec cette question vrai ou faux. Écoute bien, il paraît qu'on ne peut pas nager dans de l'eau. Donc on ne peut pas plouffer non
1: plouffer
3: plus.
1: Non plus non.
3: Enfin si on peut, mais on ne peut pas nager dans l'eau gazeuse. Est-ce que c'est vrai ou faux?
12: Faux.
3: Et non, c'est vrai, on peut pas nager, on peut plouffer, hein, mais parce que l'eau qui est chargée en bulles, elle est moins dense et elle offre moins de flottabilité, donc on flotte pas très bien et on nage pas trop bien. Voilà. Bon, pas de point.
1: On peut pas tromper mille fois, oui. Mille personnes.
3: Voilà.
1: Mais on peut mille personnes. Mille
3: prenez un chewing-gum, Emile, et jouez avec votre candidat.
1: Loïc, ah, moi je suis content, Loïc. Je rappelle que j'ai zéro candidat. Hein. J'ai vraiment été pitoyable tout au long de la semaine. Mais enfin, je récupère quand même quelques candidats. Vous avez vu, j'ai brillé dans la première partie de l'émission. Hein. Elle n'a pas gagné. Loïc, je pense que tout ça est très encourageant pour toi.
13: Oui, tout à fait, Eric. Ah oui.
1: Loïc, on va montrer qu'on est capable. Voilà, c'est mon Loïc.
13: Mais bon, je m'aperçois d'une chose.
1: Oui.
13: C'est que je suis encore le seul homme contre trois femmes.
3: Eh ouais. Oui, bah t'es un homme à femme, qu'est-ce que tu veux?
1: Bon Loïc.
13: Dites ça à la mienne.
3: Bah je vais lui dire.
1: Il est 12h37 et dans 23 minutes, tu brandiras la coupe. Oui, mon Loïc, parce que Loïc, il joue à la pétanque. Je voulais vous rappeler qu'il est de Saint-Laurent-en-Gâtine. Oui. Comme on gagne quand même un séjour à la Marseillaise, là, tu connais bien ce sport. Tu fais encore quelques tournois, un peu moins, mais t'en fais encore, hein.
13: Non, beaucoup moins maintenant.
1: T'as jamais été au mondial
13: avec l'âge. Hein.
1: Oui, mais t'as jamais été au mondial à Marseille et tu rêverais d'y aller. Je sais que ça fait partie vraiment de tes rêves absolus.
13: Ouais, tout à fait.
3: Eh ben,
1: il collectionne des coups.
13: Rencontrer,
1: oui, les grands. Bah oui,
13: très grande joie.
1: Allez, ce qu'on va faire. D'ailleurs, t'en as rencontré certains aux 24 heures de pétanque. C'était il y a quelques années maintenant. Et très joli le bateau que vous avez dessiné, Valérie.
3: Ouais, j'ai dessiné un très beau bateau. C'est le bateau dans le port de Marseille.
1: Exactement. Allez, nous jouons avec cette première question. Et cet extrait, allons-y. C'est la caissière de chez Leclerc.
3: C'est la caissière de chez Leclerc. C'est la caissière de chez Leclerc.
1: Eh ben, on salue toutes les caissières de chez Leclerc. Hein. En Belgique, un supermarché a créé une caisse lente réservée aux clients qui aiment discuter et prendre leur temps.
3: C'est une caisse pour moi, ça.
1: Alors, vrai ou faux, top chrono, 5 secondes. Eh bien, figure-toi que c'est vrai. C'est une ancienne néerlandaise qui s'appelle Jumbo qui a lancé en Belgique une caisse bavarde pour les clients qui aiment discuter avec le caissier, notamment les personnes âgées plus isolées. Donc, c'est quand même quelque chose de social derrière tout ça. C'est une très belle idée. Ça pourrait arriver peut-être chez nous. Ça, on ne sait jamais.
3: Non, ça, c'est que belge. La vie, elle est belge, puisque les Belges sont exceptionnellement géniaux. Bon, et ça fait 0+0 la tête à Toto. Hein et puis là, tout de suite, aux voisins, les voisines, je veux dire bonjour. Allez, vous écoutez ici. On bouge son petit body. Renan Luce, les voisines, à tout de suite.

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1: Eh oui, jingle.
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1: Nous sommes au taquet avec Mireille qui joue avec ici Vaucluse et Loïc qui joue avec ici Touraine. Alors comme ça, Mireille, grâce à l'émission hier, t'as un ami que t'avais pas vu depuis longtemps qui t'a appelé.
3: Oui.
1: Alors,
3: Saint-Brieuc.
1: Un ami de Saint-Brieuc. Et alors, vous allez vous revoir?
3: Je sais pas, mais enfin, c'était sympa. Il m'a reconnu, voilà.
1: Il t'a reconnu, voilà, ok. Et alors, du coup, il a comment il a trouvé ton numéro? Par le bottin, l'annuaire?
3: Non, il avait mon numéro, mais c'est qu'on ne s'appelle pas souvent, voilà.
1: Ah, voilà, on ne s'appelle pas souvent, mais là, on s'est appelé quand même, hein, voilà.
0: La magie de la radio.
1: La magie de la radio.
3: Oui, mais là, il écoute, hein, sûrement.
1: Et comment il s'appelle?
3: Bernard.
1: Eh ben bonjour Bernard.
0: Pareil qu'il y a Mélanie qui est contente de retrouver Bernard dont on parle voilà. Aujourd'hui.
1: Bernard, alors ma chérie, c'est le moment du quiz musical. Il va falloir nous dire qui chante. Nous sommes sur des artistes étrangers et c'est des chanteuses, mais il va falloir bien écouter.
3: Première chanson.
1: Étranger. Oui, enfin international. Bon, écoute bien.
0: C'est des tubes.

0: Dion.
1: Qu'est-ce que tu dis?
0: Céline Dion.
1: Céline Dion.
2: Mmh. Ah, on est sur le même registre vocal. Hein.
1: Oui, c'est une diva, mais c'est pas la bonne. Hein. C'est...
0: Non, ah, pas c'est du... pas la bonne.
1: Non. Non.
2: Ah,
1: c'est
2: pas
1: Whitney
2: lune.
1: Houston. Alors, c'est pas moi qui fais les bingos musicaux. Hein. Évidemment, il aurait pu prendre un tube, hein, mais non, il a pris
2: un tube. Ça. Attends,
1: non,
2: tu rigoles,
1: non,
2: quoi.
1: Non, non.
2: Eh, c'est la finale, hein. C'est un peu plus compliqué.
1: Écoute bien cette deuxième chanteuse internationale et ce tube.

0: tu vas me dire que c'est pas un tube, ça, peut-être.
1: Allez, qui c'est qui chante, ma chérie?
2: Je sais même pas si c'est une anglo-saxonne, je sais pas.
1: Oh, tu m'as fait comment? Ta ta ta ta ta ta ta, Mimi, c'était Lady Gaga, Poker Face. Alors, ben on sait pas. Je sais pas ce qu'il lui a pris. Il a pris que des trucs musicaux.
0: Ah, bah c'est que des tubes, ça, pardonnez-moi.
1: Oui, oui, allez, ça va. Désolé, hein. Bon, allez, on va voir si Loïc y trouve.
0: Hein. Bah oui, alors on a combien là pour Mireille en tout?
1: Et zéro. Et Loïc, zéro.
0: Ah, bah c'est bien. Loïc, il suffit d'un seul point pour accéder à la grande finale.
1: Non, non, il y a encore la question cash.
0: C'est vrai, je l'avais oublié celle-là. Bon, mon Loïc, on va jouer tout de suite avec ici Touraine, à Saint-Laurent-en-Gâtine. Loïc qui se prépare à passer un bon week-end. Juste un petit mot, tu sais si toi, tu fais quelque chose en Touraine ce week-end?
3: Je garde toujours les chiens.
1: Voilà, ça, c'est une bonne activité.
0: Oui, c'est une bonne activité. Profite bien de ce week-end qui sera un peu chaud d'ailleurs dans toute la France.
3: Je garde même des girondelles.
1: Et voilà.
3: Dans mon sous-sol.
1: L'homme aux animaux.
3: Et deux coupes.
0: Ah, mais c'est l'homme orchestre, quoi. C'est Rémi Bricard avec les colombes. Voici ta chanson, à toi de reconnaître ce tube.
3: Queen.
0: Non, on va pas envoyer le chrono, bien sûr. C'est Bohemian Rhapsody. Voici un point.
1: Allez,
0: et on va tenter de gagner un deuxième point. Allez, attention. On enlève Queen, s'il vous plaît, pour qu'il ait de bonnes conditions d'écoute. On y va.

0: Alors,
1: c'est qui?
0: Alors, qui c'est?
2: Eh ben, je sais pas.
1: Ta ta ta ta ta ta ta da da.
0: Elle l'a, Mireille, ou pas? Non, je pense pas. Hein.
1: Mireille, tu l'as? Voilà, elle est morte de rire, Mireille. C'était
0: Justin Timberlake.
1: Eh oui, Justin Timberlake.
0: Que des stars internationales.
1: Oh, bon, ça veut dire Loïc, un point. Mireille, pas de point. C'est pas grave, il reste encore la question cash. Et là, tout de suite, on part avec Bruno Mars, I Just Might. C'est une petite nouveauté. Et là, c'est vraiment fait pour qu'on bouge son body. Vous écoutez ici. À tout de suite, mes petits canards.

0: Just Might, c'est Bruno Mars. Bah oui, c'est ça, hein.
1: Ouais.
0: I Just Might, Bruno Mars.
1: I Just Might, toi.
0: I Just Might.
1: Mm-mm.
0: Talking about the revolution.
1: Voilà, les jingles, va.
0: Tracy Chapman. Je vais vous faire toute la...
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1: Alors ici, nous sommes avec Mireille qui joue avec ici Vaucluse contre Loïc qui joue avec ici Touraine. Mireille n'a pas de point, Loïc a un point. Alors, dis donc, il paraît que tu as plein de trèfles à quatre feuilles dans ton jardin.
3: Oui.
1: Tu vas aller m'en chercher un tout de suite, puis tu vas me l'envoyer par la poste. Tu vas l'envoyer à Maître Coupès, que j'en ai besoin de la petite trèfle à quatre feuilles. Puis toi, tu vas aller t'en couper un pour maintenant.
0: Mais pas bon signe pour nous, ça, Loïc. Pour bon signe.
1: Tu vas aller t'en couper.
4: Si.
1: Bah, tu vas te couper un petit trèfle à quatre feuilles, puis tu vas te le garder dans la main pendant la question, hein. Elle se marre, elle est morte de rire, Mireille. Il paraît que t'as un talent inutile exceptionnel. Tu es très souple. Mais c'est pas inutile, hein.
3: Non, c'est pas inutile.
1: Bah, tu peux toucher
3: au
1: le sol avec tes mains.
3: Au moins pour attacher les lacets.
1: Eh oui. Parce que, attends, tu peux toucher le sol avec tes mains.
0: Ben, tout le monde.
3: Oui.
1: Non, pas toi, non. Non, vas-y, fais-le.
0: Ben,
1: vas-y, allez, touche. Allez. Non, les jambes tendues. Voilà. Non. Oui, non, mais non. Debout. Ouais. Hey, allez, voilà.
5: Oh, j'ai mal partout.
1: Voilà, il est mort. Qu'est-ce que tu veux que je te dise? On n'est pas aidé.
0: Au secours.
1: Ma pauvre
0: Mimi. Où est le docteur Kirsek?
1: Madame Mimi, on n'est pas bien aidé. Hein. Bon, écoute, on va y aller. On va essayer de gagner. Je sens que c'est la question à 5 points. On va s'en sortir. On respire. On y va. Écoute bien. Dans les héros de roman de Frédéric Dard, il y a un commissaire de police. C'est le héros du roman de Frédéric Dard. Comment il s'appelle ce commissaire de police dans les romans de Frédéric Dard? Comme chrono, 10 secondes. Le commissaire dans les romans de Frédéric Dard.
3: Saint-Antonio.
1: Saint-Antonio, tu diras merci à Alain qui est près de toi. Oui, c'est Saint-Antonio, bien évidemment que c'est Saint-Antonio. On l'adore avec son copain Berrurier et voilà. Bon, eh ben bravo, 5 points pour Mireille.
0: Mireille, 5 points, Loïc, 1 point. Ça veut dire, Loïc, que si tu réponds correctement, c'est toi qui te sélectionnes. Si tu réponds à côté, tu t'en vas.
1: Tu t'en vas.
0: Ce n'est rien.
4: Un ton en dessous, hein.
1: Ouais. Pardon, non, mais c'était pour chanter.
0: Il a raison, Loïc. Alors, Loïc, c'est un drôle, Loïc, hein, d'ailleurs. Dans les années 80, l'équipe des Grosses Têtes était venue faire un spectacle en public chez Tours, hein, voilà. Alors, il y avait Philippe Bouvard, il y avait Sim, il y avait Zitron, il y avait Jean-Yann, grande équipe des Grosses Têtes. Et puis, la soirée se termine. Tu prends ta voiture, tu te rends compte qu'à côté ou derrière, il y a une voiture qui est un peu paumée. C'était qui était dedans?
4: Eh ben, c'était Léon Zitrone.
0: Ah oui?
4: Et Sim.

0: Maxime, alors qu'est-ce que tu as fait pour eux?
1: Alors, je me suis arrêté.
0: Ouais.
1: Je leur ai demandé s'ils cherchaient leur route,
0: ouais,
1: parce qu'ils étaient un peu paumés. Et je leur ai dit, j'ai écouté, moi j'habite sur Tournord, donc il n'y a pas de souci, je peux vous sortir de Tours.
0: Et ils t'ont suivi.
1: Donc ils m'ont suivi.
0: Oh, super.
1: Et je les ai amenés jusqu'au dernier feu. Et je leur ai demandé, j'ai écouté, il est 11h30, minuit, si vous voulez, je vous paye un café, là, j'habite juste à
0: et
1: côté.
0: Alors et alors?
1: Et Sim, il a dit oui, mais Léon Zitrone, il a dit non.
0: Mais non,
2: et voilà. Rien,
0: parce que Léon, il devait retrouver...
2: Allez, pose ta question parce que là, tu vas trop loin.
0: Il y a longtemps que je n'avais pas fait Guilux.
2: Ouais,
0: j'ai
2: longtemps.
0: J'ai plus de gorge. Allez, voici ta question, on écoute Pascal Obispo. Simple. Pour peut-être te rendre à Marseille, réponds à cette question. Quel est le plus long fleuve de France? Top chrono 10 secondes. Le plus long fleuve de France, c'est quoi?
1: La Loire. Et elle passe chez nous.
0: Avec plus de 1000 km, en prenant sa source au Mont Gerbier des Joncs en Ardèche. Oui, monsieur, c'est la Loire. Et tu es en finale.
2: Et tu es en finale. Bravo à toi quand même, Mireille, d'ici Vaucluse. Hein, tu as très bien joué. Mais c'est Loïc qui rejoindra Mireille d'ici Orléans juste après notre ami La Réclame. Bravo, bravo, bravo. Et bien, à tout de suite, on écoute La Réclame.
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2: À ma gauche, Mireille, elle joue avec Ici Orléans. Elle a 70 ans, elle habite à Boine, elle est mariée à Hervé. Elle a 3 enfants, 5 petits-enfants. Autant vous dire qu'elle ne va pas lâcher l'affaire et que c'est elle qui va partir à Marseille. À ma droite.
0: Le chiffre du jour, 4. Elle en avait 4. Seulement j'en ai récupéré un. Loïc. Loïc qui habite à Saint-Laurent-en-Gâtine. Et je vais montrer que malgré ma défaite tout au long de la semaine, mon Loïc, aujourd'hui, c'est lui qui va gagner.
2: Ouais, c'est ça. Ah là là là là, décidément. C'est bien, l'espoir fait vivre.
0: Ah, j'en ai quand même un, j'en récupère un.
2: Oui, oui, oui, c'est moi qui l'ai coaché, le petit Lolo. Hein, ouais, le petit Loïc.
0: C'est moi qui l'ai conduit en finale aujourd'hui. Hein.
2: Oui, oui, ça va. Allez, allez, allez. Chut. Alors Mireille, est-ce que tu te sens d'attaque, ma petite chérie?
5: Il va falloir.
2: Il va falloir, tu vas y arriver. Alors, je rappelle que tu aimes énormément Henri Salvador, Michel Sardou, mais tu aimes aussi Johnny Hallyday. Et pour t'encourager, on va te mettre ça.
6: Laisse.

0: C'est beau, ça. Oh là là.
1: Oh, Mike Brown, qu'est-ce qu'il était beau. Il était beau. Il était beau, hein, on est d'accord.
2: Je l'ai vu.
1: Oh, bah, t'as bien de la chance. Moi, je l'ai pas vu, mais je l'ai vu à la télé. Mais qu'est-ce qu'il était beau. Mon Dieu. Alors, ma chérie, il s'agit de remporter le bingo, mon petit cœur. Alors, le bingo, il est très simple. Tu dois me donner un maximum d'acteurs étrangers, donc pas français, américains, anglais, espagnols, qui tu veux, qui sont vivants ou morts. Mais je veux un maximum d'acteurs hommes étrangers. Top chrono, 10 secondes.
2: Qu'est-ce qu'il va y avoir comme acteur étranger? Oh là là là là là là, mon Dieu. Bruce Willis, Nicholson.
1: Ça fait deux. Il y avait Tom Cruise, Brad Pitt, George Clooney, John Wayne, Jason Statham, Leonardo DiCaprio, Robert De Niro, Johnny Depp, que sais-je, Pacino, Eastwood. Bon, tu m'en as donné deux, c'est déjà pas mal.
0: Loïc.
2: On est en France.
1: Eh oui, je sais, mais on a déjà fait les acteurs français la semaine dernière.
0: Ah, Loïc, qui dans un instant va chanter rien qu'une larme dans tes yeux.
1: Alors, t'es gentil, de bonheur. Tu ne peux pas massacrer Mike comme ça.
0: Et je fais ce que je peux.
1: Oui, c'est ça, fais ce que tu peux.
0: Je sais que quelqu'un va avoir les larmes dans les yeux. Peut-être les larmes de bonheur pour mon Loïc. Parce que là, les compteurs étant mis à zéro.
1: Ton Loïc.
0: Oui, c'est mon Loïc. Oui, il est devenu mien. Il est
1: ton ma Loïc, il a joué deux fois avec moi, ton Loïc.
0: Il est à moi. Il a quitté le David Hollande pour rejoindre la Loose Land.
1: Non.
0: Chut. Non, et franchement, Loïc, il y a deux points. Mais tu peux ne pas y arriver.
3: Tu
0: sens un peu le coaching, tu peux ne pas y arriver.
1: Oui, allez, dépêche-toi. Là.
0: Allez, voici la chanson que tu aimes. Non, t'inquiète, ça va aller. Voici Céline que tu adores.
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0: Allez, bah moi je sais où tu vas aller, c'est à Marseille. En marquant 3 points maintenant, je te donne 10 secondes. 10 secondes pour me citer un maximum d'actrices qui ne sont pas françaises. Tu l'as compris, des actrices étrangères. Des actrices, top chrono, 10 secondes, on y va.
3: Alors, Céline Dion.
0: Actrice.
3: Meryl Streep.
2: Fred Dunaway.
1: Ouais, d'accord. Alors, je t'explique, vous avez deux chacun.
0: Ah bah oui, il y en a deux chacun.
1: Et c'est celui qui a marqué le plus de points qui l'emporte.
0: Alors, combien l'avait marqué votre Mireille cette semaine?
1: 20 points.
0: Eh bien, Loïc, cette semaine, puisque nous cumulons l'ensemble des points, il a marqué 21 points, Loïc.
1: Voilà. Ça s'est joué à un point.
0: Loïc,
1: t'as gagné. Tu pars à la pétanque, au Mondial, la Marseillaise, à Marseille. Tu vas dormir à l'hôtel Villa M, qui est un hôtel 4 étoiles. Tu vas gagner des jeux de triplettes, des sacs, des polos, 100 euros de carburant pour y aller. T'es content?
0: Ah oui.
3: Ah bah oui.
0: Un fan de pétanque.
3: La victoire appartient au plus opiniâtre.
1: Bien sûr.
0: À qui qu'on dit merci, Loïc, hein?
1: On dit merci à Valou. Mireille, toi, tu gagnes la machine à café Malongo avec les 32 dosettes et les 6 verres en verre. Bravo, Mireille.
0: Cadeau, hein. Bravo, Mireille.
2: Je suis content pour le candidat qui aimait la pétanque. C'était son rêve, donc je suis content pour lui.
1: Bravo, vous êtes trop mignon.
3: Merci, bien. Mireille.
1: Allez, on vous embrasse tous, vous êtes formidables. Je remercie Céline à la réalisation, Emma à la technique. Nous aurons évidemment à embrasser Maître Coupez au savoir. Je ne sais plus qui est au standard, mais
0: Sadika.
1: Je ne voyais pas ma petite chérie. Sadika, Eric Bastien, bravo.
0: Oui.
1: Bon week-end à tous, on vous aime.
0: Je vais essayer de m'en remettre.
1: Amusez-vous, profitez bien.
0: J'ai gagné quand même. Des comptes, Wendy Bouchard, des candidats perdants qui sont heureux pour les candidats gagnants.
5: Ça, j'adore. Et puis, j'adore quand on entend l'épouse souffler.
0: Oui. Fred de Noé.
5: Fred de Noé, c'était
0: Fred
5: très mignon.
0: Fred de
5: Noé. Voilà. C'est l'important, c'est la joie de participer.
1: Exactement.
5: Les auditeurs. Eh bien, écoutez, je reçois une famille de cœur dans quelques instants, au nom et avec le Secours Populaire. Elle permet aux enfants, notamment défavorisés, de passer quelques vacances. C'est un baromètre inquiétant qu'on vous livre dans Ma France, mais de jolies solutions à l'appui, évidemment.
0: Et c'est Ma France.
1: Bonne émission, bon week-end, chérie.
0: Bon week-end, Wendy. À tout de suite.
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0: 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Et la Loose. J'y serai. Au rendez-vous.
1: 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Il est 13h.
0: Bon week-end, Valérie. Bon week-end à tous. Voici Wendy Bouchard.
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5: Bonjour à tous et merci d'être fidèles à ma France. Une France qui se rassemble en pensée au jour des obsèques de Liana dans le Gers. Des hommages anonymes affluent de tout le pays pour entourer la famille de la petite fille. La mobilisation ne faiblit pas par ailleurs devant les tribunaux du pays pour demander plus de moyens et une priorité à ces dossiers de violence sur les enfants. Patrick Bruel conteste tous les faits d'agression et de violence sexuelle qui lui sont reprochés. Sous contrôle judiciaire, il prépare sa défense et en théorie, ses concerts, car rien ne l'empêche juridiquement à se produire sur scène pour sa tournée de l'automne. La mort du chanteur Franck Michael à 79 ans. Il s'était produit pour la dernière fois en Alsace au mois de décembre dernier. 20 millions de disques vendus, 2000 concerts en France et en Belgique. On lui doit les titres à succès. Toutes les femmes sont belles ou dites-lui que je l'aime. Au cœur de vos régions, l'hommage de la Corrèze à Bernadette Chirac, dont la cérémonie d'obsèques se déroule aussi à Paris cet après-midi. L'épreuve de bac mathématiques dès la première, vécue par ces lycéens de Valence. L'épreuve était ce matin. Et puis cette réalité contre laquelle se bat notamment le Secours populaire. Plus d'un Français sur quatre ne part pas en vacances cet été. Un enfant sur trois. Les vacances entre copains, les guinguettes solidaires sont soutenues par l'association pour offrir ces moments d'ailleurs aux plus démunis. On en parle avec notre invité dans Ma France et avec une famille, je vous le disais, de cœur. Les obsèques de la petite Liana sont célébrées à 14h30 à Florence, la commune du Gers où elle habitait avec ses parents. Une famille qui, par la voix de l'avocat, demande à respecter l'intimité de ce moment tragique. L'association des maires du Gers demande par ailleurs de mettre tous les drapeaux en berne au fronton des mairies du département. Et Marc Bertrand, les hommages arrivent de toute la France en mémoire de Liana.
7: La fleuriste est en train de charger des bouquets dans sa camionnette, des commandes d'anonymes venues de toute la France, aux pompes funèbres aussi. Le téléphone n'a pas arrêté de sonner.
8: J'ai même une plaque des gens qui font de la belote en ligne, qui se sont cotisés, ils la connaissent pas la petite. Pour mettre une petite plaque, vous voyez.
7: Il y a écrit quoi ?
8: Aliana, un petit ange parti trop tôt. En fait, je pense qu'on se sent tous concernés, puis ça touche un enfant, donc c'est l'innocence.
7: À Florence, tout le monde tient à respecter l'intimité de la famille. Alors, il y aura des rassemblements dans les villages alentours. Céline habite Cadeillan, à 10 km.
9: Il y a 14h30, belle heure des obsèques. On est appelé à se rejoindre devant la mairie. Ça me semble important, en solidarité pour les parents, puis parce qu'on a des enfants aussi. C'est vrai qu'on dépose les enfants et on regarde pas forcément ce qui se passe autour.
7: Devant le collège, les bouquets de fleurs de la Marche Blanche sont toujours là. Les gendarmes patrouillent à l'heure de la sortie. Les professeurs montent la garde. Olivia vient chercher sa fille. Elle se dit que les obsèques vont faire du bien.
10: Ça permet que le village retrouve un peu, pas d'apaisement, mais qu'il fasse son deuil. On est tous en deuil. C'est l'enfant du village. On fait peut-être pas partie de la famille, mais on est du village, donc on est en deuil.
7: Cet après-midi, il n'y aura pas de cours. Les élèves et les enseignants sont invités à venir à la cérémonie.
5: Et le maire de Florence a pris la parole hier pour rappeler l'évidence. Ce n'est pas un symbole qu'on enterre, c'est une enfant. Une semaine après la découverte de son corps, ses obsèques procurent évidemment une vague d'émotions. Romain Biteau, vous êtes, vous, pour ici, Occitanie, à Florence, justement, dans ce deuil qui étreint ce village de 6000 habitants. Romain, comment la cérémonie va-t-elle s'organiser ?
11: Je suis actuellement devant le cimetière de Florence où deux portraits de Liana, petite fille souriante, sont exposés à côté de l'entrée. Et juste en face, des rubalises sont accrochées des deux côtés de la route sur plusieurs centaines de mètres. Des rubalises derrière lesquelles va prendre place le public. Car dans un premier temps, une cérémonie laïque est prévue avec des prises de parole des proches et de la famille de Liana. Les élèves du collège de Florence, vous l'avez dit, là où la petite fille de 11 ans était scolarisée, elles n'ont pas cours cet après-midi et sont invitées à venir à la cérémonie. Les journalistes aussi seront autorisés à rester. Ça, c'est donc pour la partie publique. Et dans un second temps, place à l'inhumation dans la plus stricte intimité. Seule la famille et les proches pourront y assister.
5: Bien sûr, Romain, avec une ambiance très pesante. On le ressent encore dans cette commune du Gers.
11: Oui, dans le centre, on croise, pour tout vous dire, très peu d'habitants qui disent vouloir venir assister aux obsèques. Certains sont même partis ou vont partir pendant la cérémonie. En revanche, beaucoup de personnes de la région ont fait la route en soutien à la famille et en mémoire pour Liana. Par exemple, j'ai croisé Jean-André, il vient d'un petit village à une trentaine de kilomètres. En tant que grand-père, il voulait être présent. D'autres viennent de Haute-Garonne, du Tarn même. Et tout le Gers va accompagner une dernière fois Liana et sa famille dans plusieurs communes communes du département. Des appels au recueillement vont se tenir à 14h.
5: Romain Bitteau en direct de Florence pour ce temps de l'adieu, pour ce temps du deuil, mais aussi le temps des comptes. Le ministre de la Justice, Gérald Darmanin, son collègue à l'intérieur, Laurent Nunez, ont lancé, vous le savez, une enquête administrative confiée aux inspections générales de la gendarmerie et de la justice, qui doit rendre ses conclusions le 19 juin sur ces défaillances tragiques qui ont conduit à la mort de Liana. Gérald Darmanin continue de marteler qu'il n'y a pas de problème de moyens. Réponse vive sur ici Hérault de la présidente de l'Assemblée nationale, Yaël Braun-Pivet, qui était en visite à Castelnau-le-Lez auprès des gendarmes et des policiers municipaux.
12: Je suis totalement en désaccord. Il y a un problème de loi. Il faut aller plus loin. Il y a des dispositions qui sont importantes. Et deuxièmement, il faut mettre plus de moyens. On a mis des moyens. Il ne faut pas dire qu'on n'a rien fait. Le budget de la justice a augmenté ces 10 années de plus de 50%. On a 1500 magistrats qui sont en train d'être formés pour justement renforcer nos tribunaux. Mais ça ne suffit pas. Il y a un problème de moyens au niveau de nos forces de l'ordre. Il y a un problème de moyens au niveau de la justice. Et il faut regarder le problème en face parce qu'on a aussi depuis des années sous-investi ces secteurs et on a une explosion du nombre de plaintes. Donc entre l'explosion du nombre de plaintes et le sous-dimensionnement de notre justice, eh bien ça craque de partout. On le voit, moi j'ai des gens qui m'écrivent, des avocats, des magistrats. Il faut regarder la réalité en face. Et donc on a fait beaucoup, mais c'est manifestement insuffisant.
5: Et un nouveau rassemblement de colère pour Liana aura lieu notamment à Perpignan, lundi 19h, devant le palais de justice, alors qu'Emmanuel Macron avait demandé à ce qu'il n'y ait pas de cri sur cette affaire. Eh bien, les voix s'élèvent face à la douleur de l'injustice. On ne lâchera rien les prochaines semaines, promet la Fondation des Femmes, qui appelle aussi en mémoire de Liana à une grande manifestation le 4 juillet. Patrick Bruel continue de nier toutes les accusations de viol et d'agression sexuelle. Le chanteur, mis en examen pour 4 affaires, est libre, mais placé sous contrôle judiciaire, alors que de nouvelles plaintes continuent à être déposées. Ce matin, son avocate, Maître Fanny Collin, a précisé sa ligne de défense sur France Info.
13: Pour ce qui a été porté à sa connaissance, il conteste les faits qui lui sont imputés et les qualifications pénales qui assortissent ces faits-là. Pour le reste, il s'explique, il apporte des réponses. C'est le processus judiciaire auquel nous devons tous chacun nous tenir. Chacun aura compris que Monsieur Bruel conteste les faits et entend démontrer son innocence. Il ne peut le faire que dans un cadre judiciaire, qui est un cadre secret, pour le faire de manière sereine, tout simplement.
5: Patrick Bruel pourra-t-il se produire en concert et rien ne l'en empêche aujourd'hui, juridiquement. D'ailleurs, à partir du mois d'octobre, il est possible de réserver une place pour son spectacle. Julien Baldacchino, il a le droit.
14: Eh bien, en théorie, oui, d'abord parce que le contrôle judiciaire auquel est soumis Patrick Bruel ne lui interdit pas de se produire sur scène, en France en tout cas. Et par ailleurs, la tournée qui s'engage à partir d'octobre n'est plus une tournée des festivals, mais une tournée des grandes salles de type Zénith. Et dans ce cas, la plupart des contrats sont des contrats de location de salles, beaucoup plus difficiles à rompre pour les lieux qui accueillent les spectacles. Joint par France Inter, des responsables du monde du spectacle vivant rappellent qu'un Zénith ne peut pas déprogrammer un concert, tout simplement parce qu'il ne l'a pas programmé, il a simplement louer son espace. Il peut donc retirer la date de la location, mais il s'expose à des poursuites judiciaires. Il faut donc avoir les moyens financiers de s'exposer à un tel risque, d'autant plus que la plupart du temps, des producteurs régionaux, donc plus modestes, sont aussi dans l'équation. Patrick Bruel, qui est producteur de ses propres spectacles, peut de son côté annuler la tournée, comme il l'a fait pour les dates jusqu'à l'automne, et devra payer des indemnités, prises en charge ou non par ses assurances, selon les clauses de son contrat. Le seul pouvoir public à pouvoir décréter une annulation, c'est le préfet, mais il faut pour cela qu'il estime qu'il y a un risque de trouble à l'ordre public.
5: À la une judiciaire encore, la Cour de cassation annule l'arrêt de la Cour d'appel de Versailles qui avait ordonné en mars que le policier auteur du tir fatal sur Naël soit jugé pour violence ayant entraîné la mort sans intention de la donner. Cette décision rouvre la voie à un possible procès pour meurtre, ce qu'avait requis initialement le parquet de Nanterre. 4 départements du Sud-Est, les Pyrénées-Orientales, l'Aude, les Bouches-du-Rhône et le Var sont placés en vigilance orange pour risque élevé de feux de forêt. La préfecture de l'Aude déconseille notamment les promenades ainsi que les travaux professionnels et interdit les travaux mécaniques des particuliers entre 10h et 22h. On vous rappelle en effet que 90% des incendies sont d'origine humaine. La disparition d'un chanteur de charme très aimé du public français, Franck Michael, est mort à l'âge de 79 ans d'un cancer des poumons. De son vrai nom Franco Gabelli, il naît en Italie avant de rejoindre la Belgique à la fin des années 40 et de sortir son premier tour en 1974. Il connaîtra le grand succès dans les années 90 avec notamment ce titre.
15: Toutes les femmes sont belles.
5: Michael, c'est un succès populaire. 20 millions de disques vendus. Un artiste qui aura sillonné la France, la Belgique pour des galas avec ce dernier concert en Alsace qu'il affectionnait. Concert à Bischwiller en décembre dernier. Sa fille annonce que des visites pour rendre un dernier hommage au chanteur seront autorisées en témoignage d'affection. Quelques mots du mondial de foot qui a commencé hier avec les Mexicains, pays hôte pour une partie de la compétition, qui ont parfaitement lancé les hostilités en s'imposant 2-1 face à l'Afrique du Sud. Près de 5 millions de téléspectateurs ont suivi cette ouverture hier soir sur M6. Et pendant ce temps, l'équipe de France continue de prendre ses marques à Boston en s'entraînant sur le terrain réservé à l'université de Bentley.
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5: On commence ce tour des régions à Paris avec à 14h30 les obsèques de Bernadette Chirac à la basilique Sainte-Clotilde, proche de la chapelle du même nom où elle s'était mariée il y a 70 ans avec Jacques Chirac. Une partie de l'église sera en accès libre, le parvis sera sonorisé et permettra donc au public de suivre la messe de l'extérieur. Une seule prise de parole est attendue, c'est celle de son petit-fils unique, Martin Ray Chirac. Brigitte Macron, qui lui a succédé à la tête de la fondation Hôpitaux de France Hôpitaux de Paris, est attendue, ainsi que Nicolas Sarkozy et Carla Bruni, François Hollande et Lynn Renault. La Corrèze, département de cœur de Bernadette Chirac, va également lui rendre hommage. Elle avait choisi ces terres, vous le savez, pour son parcours, pour son ancrage politique, en y étant élue pendant plus de 40 ans, en nouant donc un lien singulier avec ses habitants, des Corréziens et des Corréziennes qui pourront donc lui témoigner leur reconnaissance, Philippe Graziani, avec dimanche deux temps forts au programme.
15: Oui, le premier, c'est à Corrèze, le chef-lieu de l'ancien canton dont Bernadette Chirac fut l'élue durant 36 ans. Une messe sera célébrée à 10h par l'abbé Roland Néné, vicaire général du diocèse, dans l'église Saint-Martial et en présence de l'évêque, uni aux prières de la famille et des fidèles pour honorer une femme de courage et de foi, précise Mgr Bidot dans un communiqué. L'hommage se poursuivra à Clairgout, au château de Sédières, lieu culturel emblématique de la Corrèze, que Bernadette Chirac avait largement contribué en son temps à faire rayonner. Il s'agira d'un moment amical de partage de souvenirs et de recueillement, précise le conseil départemental qui organise l'événement. Il est ouvert à tous les Corréziens. Un temps de discours est prévu avec les interventions courtes de plusieurs personnalités, en particulier de Pascal Coste, le président du département, et de Claude Chirac. Toutes ces prises de parole seront entrecoupées d'air d'accordéon, un instrument très prisé de Bernadette Chirac.
5: Merci Philippe. Partout en France, 500 000 de lycéens ont planché sur les épreuves de bac français hier et on accompagne la nouveauté cette année. C'était et même ce matin, l'épreuve de maths pour tous, pour tous les lycéens. 2 heures d'examen, coefficient 2 ce matin pour les élèves de première. Une nouvelle épreuve qui divise les intéressés. Vous étiez à l'Institut Notre-Dame à Valence, Pauline Aubel, pour ici Dromardèche.
16: Oui, parce qu'avant même le contenu du sujet, ce qui a surpris les élèves, c'est surtout une règle, interdit d'utiliser sa calculatrice. Pour Emma, ça change tout.
17: Je trouve ça un peu stupide de la part du ministère de l'Éducation, alors qu'on nous a habitués depuis toute petite à avoir la calculatrice. Donc là, on est complètement perdu en fait.
16: Pourtant, sur le fond, l'épreuve reste assez accessible selon plusieurs lycéens.
18: Honnêtement, c'est vraiment facile. Enfin, non, on trouve ça vraiment facile.
19: Ouais. Ça reprend des sujets du collège
18: en fait.
19: Non, ouais. En fait, on a tous une partie automatisme et après des exercices.
16: Et puis surtout, cette épreuve compte relativement peu dans la note finale du bac, coefficient 2 contre 10 pour le français par exemple, de quoi relativiser un peu la pression selon Léo.
20: Vu que c'est un petit coefficient, c'est pas très très inquiétant, mais faut quand même réviser parce que ça fait une bonne note en plus.
16: Reste une question parmi les élèves, est-ce vraiment utile d'imposer des maths en première à tout le monde, même aux plus littéraires ? Pour Théodora, oui, ça peut toujours servir.
18: Je me dis que si par exemple on a un diplôme certifiant qu'on a quelques connaissances en mathématiques, même si c'est minime, ça montre quand même qu'on sait un minimum et peut-être qu'on pourrait, si jamais, se réorienter vers un autre parcours et peut-être plus scientifique, on va dire, vu que nous on est littéraire. Mais...
16: Alors pour elle, pas question de rater son épreuve. Hier après-midi, elle a enchaîné les exercices pour être totalement prête.
5: Allez, bon courage encore à tous ceux qui passent leur bac, notamment la semaine prochaine. Nous voici en Loire-Atlantique pour terminer ce tour des régions près de Nantes, où la ministre de l'Agriculture, Annie Genevard, s'est rendue à l'usine LU de la Haie Foissière. C'est un site qui fête ses 40 ans. Elle est venue y défendre notre souveraineté nationale en matière agroalimentaire. 24 000 tonnes de biscuits sont sorties de cette usine, dont 6 000 Leïla Meshaouri pour le fameux petit beurre.
21: À peine entrée dans l'usine, une bonne odeur de beurre nous met en appétit.
22: Donc bienvenue au façonnage. Et là ici, vous avez tous nos pétrins qui sont au fond.
21: On suit notre guide.
23: Paul Corbard, je suis responsable de l'une des deux sections du site.
21: Face à nous, de très gros bacs remplis de 300 à 1000 kilos de pâte à biscuits et pas n'importe laquelle.
22: Ça, c'est la pâte du petit beurre.
21: L'iconique biscuit de la marque LU.
22: Au global, un véritable petit beurre, à partir du façonnage jusqu'à son emballage, il fait quasiment 1,5 km
1: de tapis.
21: Un site entièrement automatisé avec 7 lignes de production. Des milliers de biscuits dorés défilent sur d'interminables tapis.
1: Alors là, ça sent la pâte et là, ça va sentir le biscuit.
21: 40 ans après l'ouverture, l'usine Lu se veut aujourd'hui plus écologique. Elle a remplacé les emballages plastiques des petits beurres par des emballages papier. Laure Amélie Didot de la communication de Mondelez France.
2: 63% de plastique en moins sur l'emballage du véritable petit beurre grâce à ce nouvel étui en monopapier qui a été développé de manière très innovante et qui a demandé 3 ans de recherche, de tests en usine, puisque le papier est un matériau beaucoup plus fragile que le carton ou que le plastique.
21: Le groupe met aussi l'accent sur les circuits courts. Les 18 000 tonnes de farine utilisées chaque année dans cette usine viennent d'un blé cultivé à moins de 250 km et transformé par des meuniers locaux.
5: Merci d'être à l'écoute. D'ici, il est 13h15.
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5: Et dans Ma France, on vous montre aussi la force de la solidarité et de la fraternité dans une société qui vacille, où l'enfant est si mal protégé par nos institutions. Heureusement, les associations abattent un travail admirable pour aider ceux qui en ont besoin, les plus vulnérables aussi, notamment en cette période à l'approche des vacances. Merci d'accueillir, chers auditeurs, pour le Secours Populaire, Émilie Schaff. Bonjour Émilie.
3: Bonjour Wendy.
5: Vous qui êtes membre du bureau national de l'association et en charge des vacances, et vous n'êtes pas venu seul, et je vous remercie parce que ce studio est auréolé de soleil grâce à nos invités. Est-ce que vous pouvez nous les présenter?
3: Oui, donc en fait, on a fait la route de Caen ce matin. Ouais. Et en fait, je suis accompagnée d'une famille qui est accompagnée par le Secours Populaire. Donc il y a Sandra, la maman, et puis ses deux fils, Nolan et Mathéo. Voilà, avec cette plus-value qu'ils sont commencés à être accompagnés par le Secours Populaire et depuis sont tous bénévoles.
5: Ça, c'est absolument magnifique. Ouais. Nolan, bonjour Nolan.
4: Bonjour.
5: Tu as 11 ans. Je te laisse présenter ton frère, Mathéo.
4: Mathéo, il a 14 ans et voilà.
5: C'est un exemple pour toi?
4: Oui.
5: Comme les autres garçons de la famille. Bonjour Mathéo.
24: Bonjour.
5: Mathéo, 14 ans, et donc vous êtes deux des garçons, des 7 garçons de la famille. Et
24: oui, tout à fait.
5: Je disais à Émilie hors antenne, est-ce qu'ils sont tous aussi incroyables que vous?
4: Ouais.
5: Comment tu me dépeindrais ta famille, Mathéo?
24: Elle est incroyable. Parce que on peut faire beaucoup de choses, on s'ennuie jamais.
5: Ouais.
24: Et voilà.
5: Sacrée famille nombreuse, vous allez nous dire justement ce que vous mettez à profit pour le Secours Populaire. Et la maman est là, parce qu'il n'y a pas d'enfant sans maman. Sandra, bonjour Sandra.
25: Bonjour.
5: Merci beaucoup d'être venue aussi nous parler de cette expérience. Quand je vous dis, c'est la réalité qui la chiffre aujourd'hui, on va en parler avec Émilie, qu'un Français sur 4 ne part pas en vacances, que pour une majorité de Français, les vacances sont devenues un luxe, qu'un enfant sur 3 ne part pas en vacances. Cette réalité, vous l'avez connue, vous la connaissez?
25: Oui. Avant, je connaissais pas du tout les vacances plus que ça. Je connaissais un petit peu les week-ends avec mes parents, mais autrement, jamais j'étais partie en vacances.
5: Oui.
25: C'est grâce au Secours Populaire que j'ai pu partir mes premières fois en vacances.
5: Avec vos enfants?
25: Avec mes enfants.
5: En faire profiter aussi vos enfants,
25: tout à fait,
5: changer d'air et partager un moment ailleurs ensemble.
25: Oui, tout à fait, pour qu'ils voient autre chose et qu'ils voient, qu'ils oublient les soucis de la maison, qu'ils connaissent des copains, copines, et des endroits où ils peuvent pas spécialement aller avec nous et quand ils partent en colonie, tout ça, quoi.
5: Bien sûr, ça a été quoi les vacances marquantes, Mathéo?
24: Le ski, tout premièrement, parce que c'était ma première fois que je faisais du ski. Et.
5: C'était quand?
24: C'était il y a 2 ans.
5: Ouais, la première au ski. Avec le Secours Populaire.
24: Bien sûr.
5: Avec des copains du Secours Populaire ou avec la famille?
24: Avec la famille.
5: Avec la famille. Et toi, Nolan, ton grand souvenir?
4: C'était le ski.
5: Le ski aussi. Première fois pour toi aussi.
4: Oui.
5: Ouais. Qu'est-ce que tu dirais de ce moment que tu as découvert, de ces vacances-là?
4: C'était bien. C'est bien éclaté.
5: Ouais.
4: Moi. Qu'est-ce que j'ai préféré? C'était juste de skier, de profiter.
5: Ouais. Et, voilà. Et de voir ta maman profiter avec vous aussi.
4: Oui.
5: Ouais. Émilie, c'est une histoire de famille et je vous remercie à tous les trois vraiment de venir témoigner aussi. Parce que les vacances, on dit les vacances c'est sacré, on entend souvent ça, c'est un moment, c'est une bulle, sauf qu'on a presque 30% des Français qui ne peuvent pas se les autoriser, ces vacances.
3: Tout à fait. Qui ne peuvent pas ou alors qui ne savent pas comment faire. Mmh. En fait, on nous dit souvent que le premier frein, c'est le financier, mais c'est pas le financier. Le premier frein, c'est de se dire qu'on n'y a pas le droit. Mmh. Et en fait, je pense que ça, c'est le principal frein sur lequel va lutter le Secours Populaire grâce à un accompagnement humain. Et finalement, notre plus grande réussite, alors la première, c'est quand on voit des sourires d'enfants. Mmh. Quand on fait une journée des oubliés des vacances, hein, comme l'année dernière.
5: Ça se passe l'été, hein, les oubliés
3: l'été,
5: des vacances.
3: Tout à fait, toujours après le 15 août. Le deuxième souvenir, quand c'est famille, c'est quand on nous envoie une petite carte postale qu'on accroche dans l'accueil du Secours Populaire à destination de tous les bénévoles qui se sont donnés, mmh. quand même, qui ont collecté pour pouvoir rendre ces vacances possibles. Et puis la dernière des victoires pour nous, c'est quand ils arrivent à partir en vacances sans nous. Où ils ont pris en main leur projet, ils se le sont autofinancés, et ça, c'est ce qu'il y a de plus beau, en fait, parce qu'on dit, voilà, on n'est pas là pour distribuer des vacances, on est là pour accompagner, et qu'un jour, ils n'aient plus besoin de nous. Voilà.
5: Ça, c'est super joli, et c'est une jolie leçon aussi. Alors, Mathéo, tu fais grand, je te vous vois maintenant, mais tu as 14 ans. Mais en tout cas, une maturité pour comprendre ce que vient de dire Émilie. L'idée, c'est de pouvoir s'autoriser, de dire à ta maman, bah, allez, on peut partir en vacances, on va s'organiser, on va le faire, ça, ensemble.
24: Oui, tout à fait.
5: Et comment tu l'imagines, toi, par exemple?
24: Que ça nous a débloqué dans la vie.
5: Oui.
24: Parce qu'avant, on était bloqué, on avait une restriction au niveau des moyens, tout ça.
5: Oui.
24: Et
5: maintenant, ça,
24: c'est débloqué.
5: C'est débloqué. Bah, ça, c'est ça.
3: Et une des belles histoires, quand même, c'est Mathéo qui, je pense qu'il peut le dire par lui-même, mais en fait, il a déjà une vocation qui est née de tout ça, dont il aime nous parler. Et est-ce que tu veux nous dire, par exemple, ce que tu aimerais faire plus tard?
24: Plus tard, j'aimerais créer un camping, parce qu'avant, on s'est fait accueillir par un camping en Bretagne.
5: D'accord.
24: Avec le Secours Populaire, et pour leur rendre hommage, j'ai envie de créer un camping plus tard, et après pouvoir accueillir ensuite des familles dans mon camping.
5: Ah, ça, c'est magnifique.
3: Voilà,
5: ça.
3: Donc je trouve que c'est aussi une des grandes victoires, en fait, parce que c'est venu de lui-même, en fait. Oui. Et voilà.
5: Et en l'occurrence, le camping qui les a accueillis, c'est une famille accueillante pour les vacances, c'est une structure accueillante en lien avec le Secours Populaire.
3: Oui, ça peut arriver, en fait, sur vraiment des familles qui ne savent pas comment partir en vacances. Les premiers projets qu'on leur propose, en fait, c'est on réserve le camping, on s'occupe de la caution, et vous avez juste à prévoir le transport, la nourriture, et vous vous installez dans le mobil-home et vous profitez ensemble.
5: D'accord.
3: Et puis après, bien sûr, on peut essayer de mettre en œuvre, où c'est eux qui vont choisir leur camping. Nous, on va juste les aider à financer. Mmh. Donc, c'est-à-dire que c'est à eux de payer la caution, tout ça. Enfin, le but, c'est vraiment de les rendre autonomes au fur et à mesure de l'accompagnement, puis après qu'ils partent tout seuls, comme je le disais.
5: Si vous êtes réunis aujourd'hui, si on en parle aujourd'hui du Secours Populaire, on en parle souvent, mais merci aussi de venir éclairer les 90 ans des congés payés avec cette enquête qui nous fait pas plaisir, parce que les choses n'ont pas changé depuis les années 80, pour des raisons financières, mais pas seulement, car un quart des Français ne partent pas aujourd'hui en vacances, je vous le disais, un enfant sur trois ne part pas, et beaucoup considèrent que ces vacances sont un luxe, ce qui explique vos différents programmes toujours en cours, avec Vacances pour tous, des séjours en famille, ils en ont bénéficié au ski, des colonies, des vacances adaptées aux seniors, parce que là, on a des jeunes, mais on n'oublie pas les plus âgés. Alors ça c'est un programme qui fonctionne aussi beaucoup.
3: Exactement, donc ça peut être des programmes pour les seniors, ça peut être des programmes pour les familles monoparentales, finalement, les soucis administratifs pour pouvoir y arriver, c'est encore plus complexe. Ça peut être des séjours pour les personnes isolées. Oui. Et dans certaines fédérations, il existe aussi des séjours pour les personnes qui sont à la rue, pour essayer de leur donner un petit peu de souffle face à un quotidien très précaire et très difficile au quotidien. Enfin voilà, on essaye toujours de s'adapter au public que l'on a en face de nous, et on crée le projet, en fait, pas selon ce que nous avons envie, mais surtout selon les besoins des publics que l'on accueille.
5: C'est ça. Et puis vous nous parlez aussi des guinguettes solidaires. Alors c'est un moment important qui arrive à Paris. Vous allez y participer, y aller après. Dites-nous comment ça se passe, Émilie.
3: Eh ben les guinguettes solidaires, en fait, c'est ce qui a été voulu, en fait, pour déjà guinguette pour cet anniversaire des 90 ans, essayer de trouver un rassemblement un petit peu référence à l'époque, et c'était pour nous de le faire de cette façon-là, avec des jeux en bois, avec des animations faites par les bénévoles. Donc ce sera à l'espace périphérique, ce soir et demain.
5: De la Villette, à Paris.
3: À la Villette, tout à fait. Mais vous en avez dans toute la France. Donc on vous invite vraiment à vous rapprocher de votre fédération. Il y a une fédération par département, de façon à vous aussi connaître le jour et le lieu de cette guinguette, qui va aussi nous servir à collecter pour faire partir des personnes en vacances. On n'oublie pas que les bénévoles, au Secours Populaire, ils sont animateurs, collecteurs, bénévoles. C'est-à-dire qu'ils animent, mais ils collectent aussi pour mettre en œuvre les projets. Et les guinguettes vont être l'expression même de cette campagne vacances, de ce lancement de la campagne vacances. Dans l'heure, ce sera par exemple le 27 juin prochain.
5: prochain. Le 14 juin, donc ce week-end, à la base nautique de Mercus dans l'Ariège.
3: Exactement, tout à fait. Donc ça va être tout le long du mois de juin, hein, selon les sites qu'on pouvait nous mettre à disposition.
5: Émilie voilà. Schaff est avec nous pour le Secours Populaire en charge des vacances, dont on parle aujourd'hui avec une partie de la famille de Sandra qui est présente, la maman avec Nolan 11 ans, avec Mathéo 14 ans. Et alors, ce qui est beau aussi, très beau dans votre histoire, c'est que vous avez bénéficié de ce soutien de Secours Populaire, peut-être est-ce encore le cas, mais aujourd'hui, vous leur rendez avec du bénévolat. Comment ça se passe, Sandra, très concrètement pour vous ?
25: Bah, au niveau du bénévolat, on fait des braderies, on fait des lotos, on fait la chasse aux œufs.
5: Oui.
25: On fait pas mal de choses.
5: Des grands moments de collecte de fonds, finalement.
25: C'est ça, la GOV avec les enfants. On fait la. Bah, pas mal de choses qui est ouvert et que ça nous fait plaisir et que les enfants puissent participer à tout et eux-mêmes donnent un coup de main pour les remercier comme ils peuvent, quoi. Voilà,
5: c'est
25: pas spécialement.
5: C'est une très belle philosophie que vous leur donnez à vos enfants et donc je pense que les 7 garçons sont élevés exactement de la même manière et ça c'est très beau. Alors ton frère, Nolan, il veut ouvrir son camping pour célébrer d'autres enfants à venir, ça c'est magnifique et rendre hommage à ceux qui vous ont accueilli. Tu sais déjà, toi, à 11 ans, ce que tu aimerais faire, ce qui te plairait en tout cas?
25: Non, je sais pas encore.
5: Tu sais pas encore, mais toi, quand tu te sens bénévole, tu aimes faire quoi, par exemple, dans ces actions de bénévolat?
25: Bah, beaucoup de trucs. Par exemple, faire.
5: Vas-y.
25: Village du Copain du Monde.
5: Ah, alors raconte-moi, Village Copain du Monde, c'est quoi?
25: Bah, on aide les gens, on fait beaucoup de trucs.
5: Ouais, pour rassembler Village Copain du Monde, ça c'est un beau programme dont on n'a pas vraiment parlé.
3: Ouais, alors le Village Copain du Monde, en fait, c'est une amorce ou une pérennité à l'engagement d'un enfant.
5: Oui.
3: C'est-à-dire qu'on leur offre en fait un village qui dure 15 jours. Donc par exemple, nous pour la Normandie, ce sera Urville-Nacqueville en août. Et en fait, c'est plein d'enfants qui viennent de toute la région Normandie, mais qui viennent aussi d'ailleurs en France. Et en fait, on accueille des délégations venues de l'étranger ou des outre-mer.
5: Enfants défavorisés.
3: Pas spécialement. En fait, il faut savoir que pour être copain du monde, en fait, peu importe d'où vient l'enfant.
5: D'accord.
3: Tout ce qu'on veut, c'est qu'il ait une envie d'engagement. On n'est pas là pour voir sa CSP, ses ressources. Tout ce qu'on veut, c'est développer finalement cette envie d'engagement qu'il pourrait avoir. Mmh. Et surtout, créer de la mixité sociale, en fait. C'est important. Et donc, là, cette année, dans notre village, on va accueillir, si les visas passent, des Cubains, on va accueillir des Portugais, des Guyanais, des Mahorais et certainement des Ukrainiens. Voilà. Et en fait, le but, c'est que tous les enfants aient un espace d'expression et de liberté en commun et qu'ils se disent, c'est quoi être un enfant ailleurs? Et tous ces enfants qui vont retourner dans leur pays, finalement, après, c'est aussi se dire, je veux mettre ça en place dans mon pays et je vais m'engager pour mon pays, quoi.
5: Voilà. C'est super. Mathéo, tu y participes à ce programme Village Copain du Monde. Comment tu ressens les choses et quelles expériences tu en retires là depuis ?
24: On apprend à parler d'autres langues.
5: Ah oui.
24: Ce qui est super. Parce que quand on voyage, on peut croiser n'importe qui, n'importe quelle langue, tout ça. Et après, ça nous. On est plus sociable aussi. On est moins dérangé envers les autres.
5: Oui. On est à l'écoute ?
24: Oui, souvent.
3: Et donc l'année dernière, il nous a accompagnés en Guyane pour aller rencontrer notre club copain du monde guyanais. Mmh. Donc il a eu la chance de faire les 9000 km.
5: J'ai l'impression qu'il prend du galon, ouais, Mathéo. Ouais, il prend du galon au Secours Populaire.
3: Non, mais c'est vrai. Et puis c'est aussi pour la Guyane, ça reste un territoire français, mais les enfants sont pas pareils là-bas.
5: Ouais.
3: Voilà. Et donc ils ont tourné un film sur les problématiques rencontrées par les enfants en Guyane, qui est magnifique. Ça dure 3 minutes, c'est un court métrage et ils se sont éclatés à écrire le scénario, à tourner. Enfin voilà. Parce qu'en fait les vacances, c'est découvrir d'autres horizons, se faire des amis, avoir du souffle, avoir des
5: souvenirs. Bien sûr.
3: C'est important pour le moral.
5: Et alors, je peux vous demander ce que vous allez faire pour les prochaines vacances? Est-ce qu'il y a des choses de prévues, Sandra? Est-ce que vous avez réussi à organiser quelque chose pour votre famille et pour vous?
25: Partir en famille, pas pour ces vacances-là, mais les enfants partent. Donc, il y a Mathéo et Nolan qui partent en colonie pendant une semaine.
5: Oui.
25: Et j'ai mon troisième enfant et quatrième enfant qui partent en Hollande 15 jours dans une famille qui les accueillit.
5: Oui.
25: Et après, pour les autres, on fera des petites sorties entre deux parce que après, j'ai le. Avec le Secours Populaire, on fait la GOV et.
5: La GOV, c'est
3: La journée des oubliés des vacances et ce sera pour nous le 20 août au Mans.
5: Donc, colonie pour vous, Mathéo et Nolan. C'est quoi le thème de la colonie?
24: Char à voile.
5: Char à voile, c'est super.
3: Et pour Nolan, équitation.
5: Équitation. Oui. Tu mets ta bombe. Hein. Pas. Merci, bravo.
3: Merci à vous pour votre accueil.
5: Émilie Schaaf, pour le Secours Populaire et ses vacances, ses belles vacances grâce à vous, à votre lumière, les amis. Merci Mathéo, merci Sandra, merci Nolan et bravo.
3: Bravo.
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0: Le 11 juillet, à l'étang des Forges de Belfort, il y aura Super Cool, une régate de bateaux en carton. Pour parler de cette course très sympa, Angélique Alasta est avec Samuel Feltre, coordonnateur à Urbain des Bois, et Nicolas Rosier, coordonnateur d'atelier Polychrome.
1: C'est ça. Alors par contre, il y aura 4 courses dans la journée, donc les enfants le matin et les équipes adultes l'après-midi. Il y aura à peu près 300 mètres aller, 300 mètres retour à faire. Il y a une équipe qui arrive avant les autres, bien sûr. Il y a quand même une remise de prix pour tous les participants, et ça, on y tient.
2: Qu'est-ce qu'on gagne à Super Cool avec vous, hein, Samuel Feltre, à part le plaisir d'avoir construit son frêle esquif et ne pas le voir couler au fond des temps des forges?
3: Justement, comme vient de dire Nicolas, à chaque participant, en fait, on remet un trophée en carton, forcément fait à la main, avec des noms plus ou moins délirants, comme le radeau de la Méduse pour le meilleur naufrage, le Titanic pour le premier, Moby Dick pour l'embarcation la plus grosse, enfin tous des trucs avec des thèmes maritimes comme ça.
2: Super cool, elle est née comment cette idée, Samuel ?
3: Alors, c'est la réunion de deux associations, en fait, Urbain des Bois et les ateliers Polychrome. On avait déjà travaillé ensemble et ça nous a donné envie de pousser les choses un petit peu plus loin et de développer un petit peu le côté maritime et le côté créatif, festif, et de monter un événement, finalement, ensemble à deux associations.
2: C'est compliqué de construire un bateau en carton ?
3: Alors, pas du tout. C'est super simple et super accessible. N'importe qui peut le faire, je dirais, en un ou deux jours dans son garage avec les enfants, la grand-mère. Enfin, c'est vraiment accessible à tout âge, à des gens qui n'ont pas forcément de notion technique. Et voilà, nous, je précise qu'on vend un kit de participation avec des instructions pour que les gens aient plus de facilité justement à construire en autonomie leur bateau en carton.
2: Donnez-nous des idées pour construire des bateaux, tout type de bateaux. Qu'est-ce que vous conseillez à quelqu'un qui vous dit « j'ai envie de le faire, mais je ne sais pas par où commencer ».
1: Eh bien, trouver une idée originale et un peu rigolote. On a déjà eu pas mal de choses assez rigolotes. Hein. On a eu bateau-chaussure, une baleine, on a eu plein de choses.
2: Le carton, on se le procure où ?
1: Alors, ben, tout type de carton donc peut convenir. Après, nous, on part plutôt sur des plaques de carton assez grandes pour que ce soit plus facile à réaliser.
2: Et pour assembler les pièces, qu'est-ce que vous conseillez ? On ne met pas n'importe quoi dans l'eau ?
1: Non. Nous, on a développé une colle écologique à base de caséine et du coup, elle est fournie dans le kit qu'on donne aux participants. Et on fournit aussi un peu de scotch, ouais.
2: On a le droit aux agrafes et tout ça,
1: Non. Non. Voilà. Alors après, tout ce qui est autre, c'est disqualifiant. On a un jury qui vérifie avant, avant de mettre à l'eau.
2: Merci beaucoup.
3: Mais merci à vous.
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0: Ici Belfort-Montbéliard, c'était Pink, All Out of Fight, une balade qui évoque la maladie. Et d'ailleurs, le clip est parlant, hein, si vous voulez le voir. À 14h, les infos et la météo. Juste avant ça, on vous passe la Java de Broadway de Michel Sardou.
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2: Cortège de motards et des farandoles de fleurs et de bougies à Florence dans le Gers. Les hommages avant les obsèques de Liana dans une demi-heure. La collégienne de 11 ans retrouvée morte la semaine dernière. Le principal suspect est mis en examen pour enlèvement. À la même heure, ce sont d'autres obsèques qui ont lieu à Paris. Celle de Bernadette Chirac, la veuve de Jacques Chirac. Elle est morte à l'âge de 93 ans. Encore un rebondissement judiciaire. Près de 3 ans après la mort de Naël, tué par un policier à Nanterre, la cour de cassation annule la requalification des faits pour violence, ce qui rouvre la voie à un possible procès du policier pour meurtre. Un peu de rab pour les agriculteurs, la prolongation jusqu'à fin août des aides à l'achat de carburant publiées aujourd'hui au journal officiel. Plus 15 centimes par litre de gasoil non routier livré entre mai et août pour des travaux agricoles ou forestiers. Autre conséquence de la guerre au Moyen-Orient, l'inflation en hausse, 2,4% en mai sur un an selon l'INSEE, notamment du fait de l'accélération des prix de l'énergie. Un nouvel entraîneur pour Auxerre, il s'appelle Will Steele, ancien coach de Reims et de Lens. Il succède à Christophe Pélissier, démis de ses fonctions en fin de saison malgré le maintien en Ligue 1 de foot obtenu in extremis. Et puis toutes les femmes sont belles, c'est pour cette chanson notamment qu'il était connu. Franck Michael est mort à l'âge de 79 ans, chanteur italo-belge aux millions d'albums vendus.
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1: Le temps est ensoleillé toute la journée, nous dit Météo France. Vent faible à modéré, les températures remontent. 21 à 24 pour le territoire de Belfort, 23 à 25 pour le Doubs et la Haute-Saône.
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0: Alphaville, Biggie Japan à suivre après la pause. Nino Ferré, Michel Berger et Mentissa. 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Faites passer le message.
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1: Et on commence ces infos utiles par des vestiges. Ceux du théâtre antique de Mandeur qui vont s'animer ce week-end à l'occasion des journées européennes de l'archéologie. Au programme là-bas, des animations pour petits et grands, des visites guidées du théâtre, des conférences, des rencontres avec des archéologues qui vont présenter des disciplines comme la stratigraphie, l'archéozoologie, la géophysique ou l'étude du mobilier aussi par exemple. C'est gratuit, ouvert à tous et les équipes de passionnés vont vous accueillir de 14h à 18h, samedi et dimanche. On poursuit avec un concert. Le 19 juin prochain, le Zénith de Nancy accueille GIMS, un concert donné dans le cadre du festival Nancy Open Air. Et notez qu'on vous offre sur l'antenne deux entrées pour cette date, alors soyez à l'écoute si ça vous intéresse.
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0: Le Canadien Bryan Adams, Please Forgive Me est dans la série Qu'est-il devenu ? Il est en tournée actuellement avant l'été en Europe, comme en Pologne, en été aux États-Unis d'Amérique. Et en octobre, eh bien, il revient en Europe, comme en Allemagne, Belgique, Espagne. Il sera en France en novembre à Lyon, en décembre à Paris et Nantes.
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2: Florence dit adieu à Liana, ses obsèques depuis une demi-heure dans cette ville du Gers, cérémonie en cours dans le cimetière avec des prises de parole. Le corps de la collégienne de 11 ans a été retrouvé la semaine dernière. Un homme est en détention provisoire, mis en examen pour son enlèvement. À Rouen, un policier mis en examen pour corruption information. Ici, Normandie, il est suspecté d'avoir vendu des fichiers confidentiels et procédé à des levées d'immobilisation de véhicules contre rémunération. Alerte au feu de forêt, 4 départements du sud-est de la France sont en orange pour risque élevé. Il s'agit des Pyrénées-Orientales, de l'Aude, des Bouches-du-Rhône et du Var. Sans calculette, stylo à la main et pendant 2 heures, plus de 500 000 élèves de première générale et technologique ont planché sur les mathématiques ce matin. Épreuve inédite du baccalauréat et qui comptera pour Parcoursup. Pour les terminales, les épreuves écrites commencent lundi avec la philo. À l'approche des vacances d'été, beaucoup de Français laisseront leurs valises dans le placard. Plus d'un sur quatre ne partiront pas, selon un baromètre d'Ipsos. Une étude commandée par le Secours Populaire, invitée dans Ma France ce midi, l'association a donc rappelé l'importance de sa journée des oubliés des vacances afin d'emmener des familles à la mer ou à la montagne. Ses œuvres lui représentait beaucoup de piscines, des piscines californiennes. L'artiste David Hockney est mort à l'âge de 88 ans chez lui à Londres. Figure majeure de l'art contemporain aux lunettes rondes et dont les œuvres sont depuis rentrées dans la culture populaire.
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1: Le temps est ensoleillé toute cette journée, nous dit Météo France. Vent faible à modéré, les températures remontent, maxi de 21 à 25 degrés. Ce soir, la nuit est bien étoilée, quelques nuages sur les hauteurs, minimale 11 à 14 degrés.
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0: Dizzy Ray, du Gotta Bee en 1992. On se marque une courte page de pub. Il y a notre retour. On vous prépare Jérémy Frérot, adieu. Jean-Jacques Goldman, encore un matin. Et Jacques Higelin, tombé du ciel.
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1: Demain à Bavilliers, il y aura la fête de la jeunesse au parc de la Fraternité sur le thème des Gaulois. Au parc pour les 4-17 ans et à la courte échelle pour les 0-3 ans. Et dans un autre style, il y aura demain la filature de Ronchamp, une DJ partie dès 19h et un feu d'artifice vers 23h avec également un manège pour enfants entrée gratuite. On a quelques fêtes de la musique à vous signaler en avance, comme celle qui va se dérouler à Bougeaucourt au stade de foot dimanche dès 11h. Autre fête qui va se dérouler demain dans le pays de Montbéliard, à la salle des fêtes de Hèbre à partir de 17h en intérieur et extérieur. Concert avec Chantal Colson qui interprète du disco, de la pop, des variétés, du country. Et suivi de Solane Cherokee qui fait du rock également, de la country et de la chanson française. Et toujours de la musique ce dimanche au Temple Saint-Martin de Montbéliard avec la chorale du pays de Montbéliard, le Dieri, et ça sera dès 18h.
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2: Allez,

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0: Marc de Barzotti, le Rital en 1983. À suivre, Florent Pagny, la dernière chanson du monde, Véronique Sanson, Rien que de l'eau, en espérant qu'elle se trompe, et Kate Bush, Running Up That Hill.
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0: Véronique Sanson, rien que de l'eau, c'est ce qu'on vient d'écouter ici.
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0: Allez, le week-end n'est pas loin. Merci de vous connecter ici. Il est 16h. On fait le point sur l'actu en 90 secondes avec vous, Philippine Thibaudeau.
2: Nous ne disons pas au revoir à un symbole, une lutte, mais à une enfant de 11 ans et demi, Liana. Les mots cet après-midi du maire de Florence dans le Gers, alors qu'en ce moment se déroulent les obsèques de la collégienne. Son corps retrouvé la semaine dernière et dont la mort provoque une vive émotion en France. C'était il y a presque 3 ans, la mort de Thomas lors d'un bal à Crépol dans la Drôme. Eh bien, le parquet requiert le renvoi de 11 accusés devant les assises pour le meurtre de l'adolescent. Tous nient avoir porté le coup mortel. Dans le dossier épineux de la 69, devant Rollier-Castres à Toulouse, le rapporteur public demande le rejet du pourvoi devant le Conseil d'État, demande faite par les opposants à ce projet d'autoroute et qui sera examiné ce lundi. Il manque 20 000 dons de sang en France. C'est le constat de l'établissement français du sang par rapport à l'an passé, 2 jours avant la journée mondiale à ce sujet. Des stocks trop faibles, notamment après les nombreux ponts de mai et la vague de chaleur. Il réaffirme sa volonté d'aller sur Mars. Elon Musk vient d'acter l'entrée en bourse historique de SpaceX. Sa valeur est estimée à 1,8 milliard de dollars. Et puis vous avez été nombreux à suivre la cérémonie d'ouverture du mondial de foot. Presque 5 millions devant la télé hier soir. Le Canada et les États-Unis entrent à leur tour dans la compétition à 21h et 3h du matin la nuit prochaine. Les Bleus jouent mardi et ont fait hier leur premier entraînement sous la chaleur étouffante des États-Unis.
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0: Et la météo en ce moment, on le constate, il y a pas mal de nuages, des averses qui viennent, qui repartent, de temps en temps de petites éclaircies. Ça ne va pas changer là pour finir cette journée. Météo France annonce d'ailleurs peut-être le retour des éclaircies avant la nuit. Les températures pour finir cette journée, 19 degrés à Giromagny, à Rougemont-le-Château, 19 également à Offemont, Belfort, 20 degrés pour Montbéliard et Châtenois-les-Forges. Et attention, on vient de voir sur nos radars, là, sur le trafic, vous êtes pare-choc contre pare-choc sur la 36 de Beautemps à Dombenois. Accident signalé, d'après les informations qu'on a, voiture et poids lourd accidenté, vitesse moyenne 11 km/h, donc forcément de Beautemps à Dombenois sur la 36. On vous conseille les itinéraires secondaires, en sachant que du côté d'Andelnan, ça commence aussi à bouchonner, donc prudence et courage.
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0: Un chiffre qui force le respect, 4 millions, c'est le nombre d'exemplaires écoulés de ce titre à travers la planète. Pink Floyd, Another Brick in the Wall, ici.

0: Another Bridge in the Wall. Ça, ça fait du bien pour finir cette journée. C'était Pink Floyd. Et attention, attention, on le rappelle, sur la 36, accident signalé entre un véhicule léger et un poids lourd. Accident sur la 36 de Botton à Dombenois. Vous roulez pare-choc contre pare-choc. Et puis forcément, qui dit accident sur la 36 dit les itinéraires secondaires qui sont forcément pris d'assaut. Et c'est le cas sur la Grande Rue à Trévenans. Embouteillage important. On aura dans les prochaines minutes Fred Ballard et l'humour en tube, bien sûr. Karine Duchet qui nous rejoint pour un moment positif. Ce sera les 25 ans d'une belle association dans le territoire de Belfort.
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0: Et de musique pour vous accompagner. Vous souhaitez bon courage sur la route. C'est Vita avec ce titre Ça fait mal. Il est 16h07.

0: La chanteuse Vita, ça fait mal, il est 16h10, il est temps de vous retrouver, Karine Duché, pour fêter un anniversaire à les 25 ans d'une belle association, et ça forcément, c'est positif.
1: Bonjour Karen Jolie.
2: Bonjour.
1: Vous êtes présidente du comité des fêtes de Vétrigne et vous préparez un très bel anniversaire puisque l'association fête son quart de siècle, 25 ans.
2: C'est tout à fait ça, oui. L'association a été créée officiellement il y a 25 ans, le 12 juin 2001, avec Monsieur Béra Jean-Claude à sa présidence.
1: Est-ce que vous savez un petit peu comment est née l'association il y a 25 ans ?
2: Oui, elle a été créée par Monsieur Béra. Et donc aujourd'hui, c'est une association qui joue un rôle essentiel dans l'animation de la vie communale de Vétrigne, dans le territoire de Belfort, avec pour objectif d'organiser, de coordonner différentes activités ou manifestations culturelles, sportives et de loisirs pour pouvoir contribuer à l'animation de la commune. Il y a eu différents événements au cours de la vie de l'association. Notamment au départ, Madame Creux avait repris l'association en 2004 et comme elle était adjointe à la commune, responsable de la commission fleurissement, c'est à l'origine de la deuxième fleur pour le fleurissement de la commune, elle avait initié une démarche autour des fleurs. Donc à cette époque, la fête des fleurs avait pris naissance. Donc c'est une fête qu'on a longtemps fait perdurer et puis ensuite on l'a remplacée un petit peu sous d'autres formes.
1: Et aujourd'hui, quelle est la manifestation phare du comité des fêtes de Vétrigne ?
2: Alors aujourd'hui, il y a les soirées jeux qui ont beaucoup de succès. Donc c'est quelque chose qui a été mis en place récemment. Mais à côté de ça, il y a plein d'activités qui ont perduré. Le vide-grenier de Vétrigne qui perdure toujours aujourd'hui. C'est une manifestation phare pour les habitants de Vétrigne, la fête des voisins également. Et la Saint-Nicolas qui avait été organisée à l'époque en partenariat avec l'association Vétrigne Association Loisirs, le Val. Et donc ça c'est toujours des activités qui sont encore là aujourd'hui, ainsi que des activités régulières telles que le club photo, la gym ou des randonnées pédestres.
1: Vous préparez une très grande fête pour ces 25 ans qui a justement lieu demain à Vétrigne. Qu'est-ce qui se prépare comme festivité ?
2: Il y aura des défis, des énigmes à réaliser en famille, de nombreux jeux pour tous. Notamment cornole, du billard irlandais, des parcours d'adresse. Il y aura un stand de carabines laser également, des jeux de ballon, de la lecture de contes, aussi des chamboule-tout et pêche au canard pour les plus petits. La pétanque, des molkis, enfin beaucoup des jeux de société également. Il y aura du maquillage pour les enfants, le Lucy Event, et Arun Animation pour challenger les participants durant des blind tests, des animations musicales.
1: On se retrouve où et à quelle heure demain ?
2: Sur la place de la mairie de Vétrigne à partir de 16h.
1: Eh bien Karen, on se dit rendez-vous dans 25 ans pour les 50 ans du comité des fêtes de Vétrigne.
2: Ça peut être bien, oui.
1: À très bientôt, merci à vous. Au revoir.
2: Merci beaucoup, au revoir.
0: Et vous pouvez retrouver le programme complet de cette fête d'anniversaire sur notre site internet ici.fr Belfort Montbéliard et sur l'application ici Tina Turner. Cette chanson est sortie en 1984 et ça me fait penser ce soir. Rendez-vous à 19h avec Laurent Petit-Guillaume. Pour tous les fans de cette décennie des années 80, on prend un petit peu d'avance. Tina Turner, Private Dancer.

0: Edwin Collins, A Girl Like You, vous écoutez ici Belfort, Montbéliard, votre première radio de proximité en Nord-Franche-Comté. Toujours cet accident sur l'A36 dans le sens Belfort-Montbéliard, c'est après la sortie 11 de Del Sévenant au niveau de Bermond, camion contre une voiture. Voie de droite et du milieu neutralisée, on ne circule que sur la voie de gauche, entre 4 et 5 km de bouchon annoncé depuis Donjoutin et 30 minutes pour passer la difficulté qui dit forcément accident sur l'A36 du monde, notamment sur la N19 de Argaison jusqu'à Botan, 22 km/h signalés de moyenne, et puis embouteillage aussi important du côté de Trévenans sur la Grande Rue.
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0: Bernard Lavillier, Stan the Ghetto. Il est temps de vous accueillir, vous, Fred Ballard. Et on va répondre à cette question. Comment connaître l'âge des autres sans leur demander? Voici une petite astuce, écoutez.
1: Hippolyte vient d'avoir 24 mois.
2: Ah ben non, il a 2 ans, c'est un gosse, pas une tonne de Savoie.
3: Oui, c'est très bizarre, hein. Pour les enfants en bas âge, comme pour le comté ou le Saint-Nectaire, on compte en mois. Vu que, comme le fromage, le bébé s'apprécie mieux quand il a quelques mois d'affinage. Mais bonne nouvelle pour Julie Conti, une fois adulte, on ne compte plus les âges en bois.
4: Je prends de l'âge, là, il y a pas longtemps, j'ai fêté mes 30 balais. Et oui, à 30, on commence à compter en balais. 30, c'est les balais. Oui, j'ai remarqué ça. Chaque dizaine, c'est un terme. 30, c'est les balais. 40, c'est les piges. 50, c'est les berges. Et à 60, c'est le printemps. Alors là, on compte en saison, on n'en peut plus.
3: Ben oui, c'est plus poétique de fêter ses 95 printemps, même si on a pigé que ça commençait à sentir le sapin et qu'on préférerait avoir les 30 balais d'Adèle Fugazzi. L'âge, c'est dans la tête. Et puis, l'avantage, c'est que quand on aime, on ne compte pas. Hein, c'est ce que Thomas Angelvie a pu vérifier en papotant avec son public.
5: Vous avez combien d'écarts?
6: Je sais même pas. Je connais pas son âge.
5: Et vous êtes meilleur ami depuis 10 ans?
6: Tout ce que je peux te dire, c'est que je l'ai rencontré, j'étais majeure et j'avais 18 ans, il en avait 14. Je suis incapable.
5: Alors,
6: C'est juste que j'ai la flemme de calculer.
5: Ah ouais!
6: Et comme son âge, il change tous les ans.
5: Non! C'est hyper rare.
3: Mais oui, c'est tout le problème hein, avec ce concept débile de temps qui passe. C'est qu'à force, il y en a qui arrivent peu à suivre. Mais bon, la bonne nouvelle, c'est que l'humour n'attend pas le nombre des années. De 24 mois à 107 printemps, marrons-nous vivants.
0: Mais surtout, nous, on attend votre prochaine visite chez nous, Fred Ballard.
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0: La collaboration entre Pascal Obispo et Francis Cabrel. Il faudrait que pleuve l'amour. Il est 16h29. 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

0: Pascal Obispo, accompagné de Francis Cabrel.
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0: Et on vous invite à soutenir la jeunesse et la création artistique locale ce samedi dès 14h. C'est la Maison pour tous de Pont-de-Roide qui organise son grand festival des jeunes talents. Vous allez applaudir un spectacle complet qui va mêler de la danse hip-hop, du théâtre et découvrir aussi l'expo de bande dessinée au Hall. Magnifique projet d'éducation artistique. C'est donc demain dès 14h et c'est du côté de Pont-de-Roide.
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0: Johnny Hallyday avec la participation de Nathalie Baye, quelque chose de Tennessee, ici.
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0: chagrin d'amour, chacun fait ce qui lui plaît. 16h41. Lui, il va décrocher le standard. Vous allez l'appeler maintenant. 03 84 22 82 82. C'est Yanis qui vous attend avec impatience. J'ai vu la météo pour ce week-end, demain samedi et dimanche. 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Notre jeu comptez, pas comptez arrive d'ici quelques instants. Je vous rappelle les règles. Si vous découvrez, je vais vous donner trois affirmations. À chaque fois, je m'arrête. Je vous demande si l'affirmation que je vous donne est correcte. Vous me dites comptez. Si l'affirmation vous semble un petit peu dans le mur, vous me dites pas compter. Votre t-shirt à l'effigie de votre radio préférée. 03 84 22 82 82.
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0: Hier, il était au Stade de France et il y sera encore ce soir. Et puis demain, c'est David Guetta. C'est lui qui a révélé à toute la planète la chanteuse Sia. On l'écoute avec Gimme Love.

0: Ah, on dirait qu'elle a plus de batterie. C'était si à 16h45.
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0: Bonjour Christian. Allô Christian ?
2: Oui, oui.
0: Ah, bonjour. Bonjour, j'ai cru que je vous avais perdu.
2: Non, non.
0: Comment ça va Christian cet après-midi ?
2: Écoutez, ça va bien, oui, vous-même ?
0: Bah, très bien, moi je suis heureux de vous accueillir Christian. Vous nous appelez d'où déjà Christian ?
2: Excusez-moi ?
0: Vous nous appelez d'où Christian ?
2: Valdoie, pardon Noah, pardon, je suis, hein, Valdoie, oui.
0: Christian, notre jeu comptez pas compter pour vous offrir un magnifique goodies, le t-shirt à l'effigie de votre radio. Les règles du jeu, c'est bon pour vous, je dois vous les rappeler.
2: Non, c'est bon pour moi, j'ai déjà participé, je connais.
0: Eh ben allez, on y va, on joue Christian.
2: Oui.
0: Alors, affirmation numéro 1, c'est l'US Navy, la marine américaine, qui a importé le t-shirt, notamment ici en Europe, en France, aux alentours 14-18. Est-ce que c'est compté vrai ou est-ce que c'est pas compté faux, mon cher Christian ?
2: Alors, je dirais compté.
0: Je note et on vérifie ça dans quelques instants. L'acteur James Dean a renforcé le statut de vêtement culte du t-shirt, notamment dans le film La Fureur de Vivre. Compté ou pas compté ?
2: Compté.
0: Et affirmation numéro 3, à l'origine, au 19e siècle, le t-shirt a été inventé par des bergers du Jura qui cousaient ensemble des morceaux de croûte de comté pour se protéger du froid. Comté ou pas comté ?
2: Pas comté.
0: Ah ouais, c'est bizarre. Vérifions. Il me faut 2 bonnes réponses sur 3 pour vous offrir ce magnifique cadeau. C'est l'US Navy qui a importé le t-shirt en Europe, notamment avec la Première Guerre mondiale 14-18. Vous m'avez dit comté. Et c'est la réponse que j'attendais. L'acteur James Dean a renforcé le statut de ce vêtement avec notamment la participation de James Dean dans le film La Fureur de Vivre en 1955. Vous m'avez dit compté aussi. Et puis à l'origine, le t-shirt a été inventé par des bergers du Jura qui cousaient ensemble des morceaux de croûte de comté pour se protéger du froid. Là, vous m'avez dit bon, bon, bon, pas compté. Et ben, c'est un 3 sur 3, c'est gagné. Bravo Christian.
2: Oui, merci.
0: Félicitations, ce cadeau, il est pour vous. Un t-shirt à l'effigie d'ailleurs de quelle radio vous venez de gagner, Christian ?
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0: Ça, c'est un véritable hymne des années 70, fin 70, début des années 80, de Michael Zager Band. À écouter ici.

Vous avez dansé, et bien nous aussi, hein, c'est ce qui s'est passé dans les studios avec Michael Zagerband. Écoutez qui arrive. Le groupe Téléphone et l'actu aussi à 17h, présenté par Philippine Thibaudot. À tout de suite.

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0: C'est le tout nouveau single de Benjamin Biolay qui s'appelle Écran Total.
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0: Heureux de passer cette fin de journée avec vous, il est 17h ici. Le point complet sur l'actu en ce 12 juin avec vous, Philippine Thibaudeau.
2: Des lancers de ballons blancs et de colombes dans le cimetière de Florence, dans le Gers, là où ont lieu les obsèques de Liana, collégienne de 11 ans dont le corps a été retrouvé la semaine dernière. Plusieurs centaines de personnes présentes, dont le maire Grégory Beaubateau, lui s'est adressé aux parents de la petite fille.
3: Nous ne disons pas au revoir à un symbole, une lutte, mais à une enfant de 11 ans et demi. Liana, nous ne sommes pas dans un combat, mais dans un deuil. Un deuil intime, celui des parents, celui d'une famille, et un deuil collectif, celui d'une ville, d'un territoire et d'un pays qui perd un enfant de trop. Parfois, on dit que de la noirceur naît la lumière. Il va le falloir. Pour le sourire de Liana, pour votre fils, pour vous, pour vos proches. Dans cet insoutenable drame, nous avons décidé à Florence de vous prendre la main, en douceur, discrètement, en respectant qui vous êtes. Cette main, nous ne la lâcherons pas.
2: Après ces obsèques publiques, l'inhumation se déroule maintenant en privé. Et cette question, quelles sont ces défaillances pointées du doigt dans l'affaire Liana? Le tribunal judiciaire de Chartres tente d'y répondre et annonce l'organisation d'une réunion publique mardi prochain. L'objectif étant, je cite, de nourrir le débat démocratique sur le rôle de la justice. D'autres obsèques, cette fois à Paris, celle de Bernadette Chirac, la veuve de Jacques Chirac. Elles sont sur le point de se terminer. Bernadette Chirac qui est morte à l'âge de 93 ans. Un hommage lui sera ensuite rendu en Corrèze. 5 ans de prison, dont 3 fermes et 10 ans d'inéligibilité. C'est ce qui a été requis contre l'ancien maire de Saint-Étienne, Gaël Perdriau. Il est accusé de chantage à la sextape. Encore un rebondissement judiciaire. Près de 3 ans après la mort de Naël, tué par un policier à Nanterre, la Cour de cassation annule la requalification des faits pour violence, ce qui rouvre la voie à un possible procès du policier pour meurtre. À l'approche de la journée mondiale des donneurs dimanche, l'inquiétude de l'établissement français du sang. Il manque 20 000 dons en France par rapport à l'an passé. La faute probablement au pont de mai ou aux fortes chaleurs. La liste des lieux de collecte sont à retrouver sur ici.fr. Un nouvel entraîneur pour Auxerre, il s'appelle Will Steele, il a 33 ans. Ancien coach de Reims et de Lens, il succède à Christophe Pélissier, démis de ses fonctions en fin de saison malgré le maintien en Ligue 1 de foot obtenu in extremis. Toutes les femmes sont belles, ces paroles de chanson vous disent peut-être quelque chose. Franck Michael est mort à l'âge de 79 ans, chanteur italo-belge aux millions d'albums vendus. Il est 17h02 sur ici. Bienvenue si vous nous rejoignez.
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0: Alors oui, il y a des nuages hein. En ce moment sur l'ensemble du Nord-Franche-Comté. La bonne nouvelle, c'est que pour le début de la soirée, Météo France annonce de belles éclaircies. Cette nuit d'ailleurs sera étoilée et demain ce sera un soleil total. Les températures là pour finir cette journée, 19 degrés du côté d'Anjouté, de Rougemont-le-Château, 19 également en Delnant, 20 degrés à Châtenois-les-Forges, 21 même pour Montbéliard, 21 pour Belfort. On vous avait annoncé depuis une heure cet accident sur l'A36 qui occasionnait énormément de bouchons. Ça commence à se résorber, le trafic commence à redevenir fluide. Encore un petit peu plus de patience, quelques minutes supplémentaires seulement pour circuler.
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0: Est-ce qu'on doit refuser une invitation de Louise Attaque? La réponse est non, la preuve.

0: Louise Attaque, ton invitation ici. Et merci de finir cette journée. Toute l'équipe du 16-19 est là pour vous accompagner. Sébastien à la réalisation. Yanis au 03 84 22 82 82. D'ici quelques instants, on va parler pétanque parce que ce soir, c'est le lancement officiel de l'été du côté d'Evette Salbert avec la 9e édition du Pétanque Sound System. Et on en parle, bien sûr, d'ici quelques secondes.
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0: Que fait Charles Doré quand il ne chante pas? Eh bien, on l'a vu à plusieurs reprises dans les gradins de Roland-Garros. Voici Charles Doré. Alors...

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1: Charles Doré, sa toute nouvelle chanson Famille ou pas famille.
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1: Ah oui, nous sommes vendredi et oui, il se passe de belles choses, notamment à Évêque Salbert. On va parler de pétanque et de musique. C'est tout simplement la 9e édition du Pétanque Sound System avec notre invité pour vous en parler, Daniel Mazega. Daniel, bonjour.
3: Bonjour, bonjour à tous les auditeurs et...
1: Et toutes les auditrices, bien sûr. 9e édition, on le disait, c'est à Évêque Salbert. Et c'est ce soir, hein, cette nouvelle édition, Daniel Mazega de Pétanque Sound System.
3: Absolument, on est prêt là. Donc l'ouverture officielle 18h. Mais le son est là, les boissons, les buvettes sont ouvertes. Les terrains sont prêts, les food trucks presque en ordre de marche. Donc... tout est calé.
1: Pour cette soirée, le principe de Pétanque Sound System, bon, on imagine avec le nom, mais concrètement, qu'est-ce que c'est, Daniel?
3: Le principe, c'est simple. En fait, c'est une soirée d'été très, très cool où on déploie des terrains de pétanque, mais c'est un tournoi qui est sans enjeu, c'est-à-dire que c'est un tournoi fun où les gens viennent, ils rentrent dans le tournoi à l'heure qu'ils veulent, il n'y a pas d'heure spécifique pour rentrer, ils jouent s'ils ont envie de jouer, et puis sinon bah, ils profitent de la buvette, ils profitent des food trucks, de la musique, du son, voilà, donc convivialité et légèreté sur cette soirée.
1: Ah, vous l'avez dit, l'ouverture c'est dans quoi, les 50 minutes, même pas à 18h, est-ce qu'il y a encore de la place pour ce soir, est-ce qu'on peut encore s'inscrire, dites-nous tout.
3: Alors absolument, il n'y a pas d'inscription à l'avance, on vient, on arrive, il y a le stand d'accueil, on se présente, avec ses boules et puis ses amis de pour jouer. Et voilà, tout ça, ça tourne simplement, il n'y a pas de restriction.
1: Pétanque Sound System, je regardais la météo parce que c'est important aussi de voir est-ce qu'il y aura un peu de pluie, est-ce qu'il n'y en aura pas. Météo France annonce de belles éclaircies, une soirée entièrement étoilée. Ça commence à 18h, mais est-ce qu'on a l'heure de fin de cette nouvelle édition, Daniel?
3: On va clôturer vers 23h par là, dans ces eaux-là. Hein. Mais bon, après, on est un peu souple sur l'horaire. Donc, en fonction du monde, en fonction du temps, de l'énergie, de ce qui se passera, on peut peut-être pousser un petit peu plus, voilà.
1: En tout cas, de l'ambiance aussi qui va se dégager. On le rappelle, 18h, rendez-vous précisément où, Daniel?
3: Alors, il faut venir au stade d'Évêque Salbert. Très facile à trouver, hein, donc sur les GPS et puis sur toutes les applis de guidage. Donc voilà, on monte sur Évêque Salbert, on met le stade et on se gare et on vous accueille les bras ouverts.
1: Événement ouvert à tous, gratuit. En tout cas, on veut jouer, on veut profiter de l'ambiance. Merci beaucoup, Daniel. Et puis belle ouverture d'ici 45 minutes, Daniel.
3: Et merci beaucoup. Et puis à bientôt. Bonne soirée à tous.
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1: On va écouter Laurent Voulzy. Si je vous dis que les paroles ont été écrites par Alain Souchon, ça vous surprend? Ben non, pas du tout. Le duo, bien sûr, magique.

0: Cet artiste s'appelle Lola Young avec Messi. On parle cadeau, tiens, dans les prochaines minutes. On va vous offrir un magnifique parcours au ballon d'Alsace avec notamment Tyrolienne. On parlera d'histoire et de comptines gratuites pour les enfants à Belfort. Et côté musique, pour bien accueillir le week-end, Jean-Pierre Madère avec Macumba.
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0: Jean-Pierre Madère avec Macumba.
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0: Tiens, je vous partage un petit moment de douceur pour les tout-petits. C'est demain matin à 10h30. C'est la bibliothèque municipale de Belfort qui propose une animation gratuite qui s'appelle « Au pays des petites bêtes ». Il y a des comptines, il y a des histoires merveilleuses et surtout de belles activités à partir de 6 mois jusqu'à 5 ans. Et un petit goûter aussi est prévu. C'est gratuit, c'est demain à partir de 10h30. Demain, samedi donc, à la bibliothèque municipale de Belfort.
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0: Et avant d'accueillir Emily Mazoyer, John Lennon avec Woman pour vous souhaiter une bonne fin de journée ici.

0: John Lennon avec Woman, il est 17h32. Il est temps de vous accueillir, Émilie Mazoyer, en ce 12 juin. Toute l'actu musicale, ce qu'il faut retenir, c'est avec vous et c'est maintenant. Salut Émilie.
1: Salut tout le monde. Émilie au rapport pour votre dose quotidienne d'actualité musicale. Je parie que l'anniversaire du jour va vous donner le sourire et peut-être, si vous êtes en voix, vous faire chanter à plein poumon.

du Roi Lion, dont la toute première projection a eu lieu il y a 32 ans, le 12 juin 1994, à Los Angeles et à New York. À l'époque, les sorties mondiales, ça n'existait pas vraiment. Alors nous, en France, on avait dû attendre 6 mois de plus pour découvrir Simba, Nala, Pumba et l'affreuse Scar. Et musicalement, le Roi Lion, c'était un coup de maître, signé Hans Zimmer pour l'instrumental, et puis Elton John et Tim Rice pour les chansons inoubliables. Découverte au sein de son groupe Brigitte, la talentueuse Aurélie Saada présente son nouveau projet en duo avec le rocker Gaspard Royan. Ça s'appelle Ravage.

L'amour fait des ravages, alors le groupe Ravage fait des chansons d'amour. La première que vous découvrez ici, Entre ton épaule et ton cœur, sent bon les années 60 et donne envie d'en découvrir plus. Rendez-vous sur les festivals cet été et sur album, on espère, à la rentrée. La série dont on avait besoin et on ne le savait même pas, Growing Up Dion, l'histoire de la famille de notre reine, Céline.

C'est la première fois que la famille Dion accepte un projet biographique. La série racontera l'histoire au Québec de Adhémar et Thérèse, les parents, et de leurs 14 enfants, dont la petite dernière et future star mondiale de la chanson, Céline. On retrouve Jacques Dion, son frère, à la production, et Jimmy Dion, son neveu, au scénario. En coulisses, en ce moment même, les enchères font rage car tous les diffuseurs de la planète veulent mettre la main sur ce succès assuré. Sinclair reprend la route avec son tube magique Ensemble. D'abord sur les festivals cet été, puis partout en France dès le mois d'octobre. Les billetteries sont ouvertes et prises d'assaut. Il est temps de réserver si vous ne voulez pas.

0: Merci pour cet extrait de Sinclair Ensemble. Et on se retrouve tout à l'heure à 20h d'ailleurs, Émilie Mazoyer, pour l'émission Décibel. À votre micro, la chanteuse Mentissa, tiens, qu'on écoutera dans quelques instants. 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
0: 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Yanis décroche le standard. 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On joue à notre jeu Comptez pas compter. Je vous donne trois affirmations. À chaque fois, je m'arrête. Hein. À chaque affirmation, je vous demande si l'affirmation que je vous donne vous semble correcte. Si pour vous, oui, vous me dites compter. Et si pour vous, non, vous ne dites pas compter. Vous allez tester votre agilité, survoler la nature de notre Nord-Franche-Comté grâce au parcours Gorille au Ballon d'Alsace. 03 84 22 82 82. 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
0: Je vous l'ai promis, hein, ce soir à 20h dans l'émission Décibel avec Émilie Mazoyer, Mentissa sera l'invitée d'Émilie. Et voici l'une de ses toutes dernières musiques, la chanson d'amour par Mentissa. Vous l'écoutez sur la première radio de proximité du Nord-Franche-Comté. 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

0: La chanson d'amour par Mentissa ici. 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
0: Et cette chanson-là qu'on va écouter tous ensemble, on espère la chanter à la fin de la Coupe du Monde pour la France.

0: Everly Craven avec Promise Me. Vous écoutez ici Belfort-Montbéliard, c'est la radio sur laquelle vous allez pouvoir suivre bien sûr l'ensemble de la Coupe du Monde. Et d'ailleurs à partir de ce lundi, tous les jours, du lundi au vendredi à 13h20, il y aura l'info des Bleus présentée par Bruno Salomon. Toutes les infos sur nos Bleus à la Coupe du Monde et la ferveur bien sûr que vous allez pouvoir vivre ensemble. 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Pour vous faire patienter, de la musique aussi qui est prévue. Écoutez qui arrive. Michel Polnareff, c'est ce qu'on vous prépare. Et puis l'un des derniers singles aussi de Christophe May, La Lune. Belle soirée ici.
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3: Eh ben ça tombe bien, on parle de l'actu locale. Ce sera dans quoi, les 10 minutes, ce sera avec vous, Stéphane Paris, bonsoir.
4: Bonsoir Noah, bonsoir à tous.
3: Un des titres que vous allez nous développer à 18h.
4: Ça fait maintenant depuis 15 jours qu'on vous en parle, la mobilisation des parents d'élèves contre la décision du maire de Belfort de supprimer les intervenants en classe de musique et classe de sport. Il y a une nouvelle mobilisation qui est prévue demain. On y revient donc dans 10 minutes.
3: Juste avant de vous retrouver, de la musique, comme promis, Michel Polnareff, Tam Tam. Puis on vous prévoit aussi Christophe May, 17h50, vous écoutez ici.

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1: Celui que l'on a découvert avec la comédie musicale Le Roi Soleil, c'est l'un de ses tout derniers singles, Christophe Maé la Lune, qui sera d'ailleurs en Bourgogne le 3 juillet en concert, ce sera du côté de Louhans, et puis en Suisse le 16 juillet, ce sera du côté de Sion.
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1: Et pour tous les concernés, on vous souhaite un bon début de week-end avec votre radio. Ici, il est 18h. L'actualité chez nous, Stéphane Paris, on parle de ces parents d'élèves de Belfort qui ne lâchent pas l'affaire.
3: Oui, à l'appel de la FCPE, la principale association des parents d'élèves, ils poursuivent leur mobilisation contre la suppression annoncée des intervenants en sport et musique dans les écoles de Belfort. Leur but, c'est faire reculer le maire sur sa décision. Depuis deux semaines, Damien Meslot enchaîne les annonces. En plus de la suppression des intervenants dans les écoles, il a aussi annoncé la fin programmée du service de soins du CCAS. Les syndicats craignent d'autres mesures similaires. Simon Felpin, est délégué syndical CGT à la mairie de Belfort.
4: Ça fait beaucoup, là, ça s'ajoute un certain nombre de bruits dans les couloirs de la mairie des qui sera le prochain, en fait, hein, des contractuels qui sont pas renouvelés dans plusieurs services qui reçoivent des lettres de fin de contrat. C'est vraiment une attaque globale pour faire des économies sur le dos à la fois des services utiles à la population et en particulier aux plus pauvres, parce que c'est toujours les plus pauvres qui sont le plus concernés. On sait bien que ça va pas s'arrêter là. Là, on l'a vu qu'en 15 jours, il y a eu des annonces, et puis c'est des annonces violentes et dans la presse, quoi. Pour bien des collègues, c'est appris dans la presse. Donc oui, on sait que ça va pas s'arrêter là. Et nous, on perçoit ça comme un plan d'ensemble d'économies sur le dos des emplois, quoi, et en particulier des contractuels. Ça veut dire dégradation des conditions de travail aussi pour ceux qui restent. Il n'y a pas les contractuels et les autres, c'est vraiment une offensive générale, quoi.
3: Et une nouvelle manifestation est prévue et programmée demain à 11h devant la mairie de Belfort. C'est la troisième mobilisation en deux semaines sur ce dossier.
1: Et on reste, Stéphane, à Belfort avec le début de la grande braderie.
3: Oui, elle a débuté aujourd'hui, vous l'avez peut-être remarqué si vous êtes baladé en ville, et va monter en puissance demain avec 150 exposants venus principalement de la région Grand Est, une majorité donc de commerçants non sédentaires sur un périmètre agrandi. Un accident de la circulation en début d'après-midi sur l'autoroute A36 dans le sens Belfort-Montbéliard après la sortie 11 d'Aile-Sévenan au niveau de Bermont a provoqué quelques ralentissements. Un homme de 30 ans blessé léger a été transporté jusqu'à l'hôpital de Trévenans.
1: Il manque 20 000 dons de sang dans les réserves de l'EFS.
3: Et à l'approche de la journée mondiale du sang programmée ce dimanche 14 juin, l'établissement français alerte sur le manque de dons en cause les ponts et les fortes chaleur du mois de mai qui ont vidé les centres de collecte. Alors pour inciter à donner son sang, eh bien ce week-end, la ville de Beaucourt par exemple illumine de rouge 4 de ses établissements publics, dont la mairie et le foyer Georges Brassens. Le Crédit Agricole va fermer 10 agences en Franche-Comté, dont 2 en Haute-Saône et 1 sur le territoire de Belfort. La direction explique ces fermetures par l'évolution des pratiques. Les clients se rendent de moins en moins dans les agences et échangent de plus en plus avec leurs conseillers au téléphone, par mail ou même par visio. Les locaux des 10 agences concernées doivent fermer définitivement leurs portes le 1er septembre.
1: Des vagues de tristesse ont convergé cet après-midi vers Florence, dans le Gers.
3: Oui, c'est dans cette ville qu'ont eu lieu les obsèques de Liana, retrouvée morte il y a une dizaine de jours, alors que le principal suspect reste silencieux face aux enquêteurs. C'est tout un pays, un territoire, une commune qui s'est recueilli. Sur place, on retrouve Romain Biteau pour Ici Occitanie.
5: Le corbillard transportant le corps de Liana arrive au cimetière dans un silence de plomb, avec derrière ses parents et des centaines de personnes, des Florentins mais aussi des habitants du Gers, de Toulouse, qui ont fait la route. Certains portent un t-shirt avec le visage de la petite fille, d'autres sont habillés en noir. Un pupitre est installé, le maire de Florence, Grégory Bobato, prend la parole, rappelle que la mort de Liana n'est pas celle d'un symbole, d'une lutte, mais bien d'une enfant de 11 ans et demi. Dans un autre texte lu, validé par la famille, Liana est décrite comme une âme lumineuse, une pipelette qui savait combler les silences et dont le sourire illuminait le visage de ses proches. La cérémonie d'une quarantaine de minutes se termine sur un lâcher de colombes et de ballons blancs. Le public a pu se recueillir sur le cercueil de Liana avant de quitter le cimetière. L'inhumation a eu lieu dans la plus stricte intimité.
3: Romain Biteau pour Ici Occitanie. Les obsèques de Bernadette Chirac ont été célébrées cet après-midi en la basilique Sainte-Clotilde à Paris. L'ancienne première dame est décédée vendredi dernier à l'âge de 80 93 ans. La Coupe du Monde de foot à suivre ce soir, l'entrée en lice du Canada, le deuxième pays organisateur. Ce sera face à la Bosnie-Herzégovine à 21h. Du côté des Bleus, l'heure est à la préparation avec le premier entraînement en public. La France, je le rappelle, joue mardi prochain son premier match de la compétition. Ce sera contre le Sénégal. Et puis un fait marquant, un accident de la circulation, comme on vient de l'évoquer, un fait insolite comme l'évasion d'un bélier chez un particulier. On en a parlé aussi sur cette antenne il y a quelques temps. N'hésitez pas à partager vos infos sur le numéro de l'info à la radio en nous appelant au 06 23 18 31 18. Alors on prend tout, hein, Noah. SMS, WhatsApp, photo.
1: Okay.
3: On rappelle le numéro peut-être ?
1: 06 23 18 31 18, Stéphane.
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3: Le ciel, il est partagé, hein, Noah, ces dernières heures. Hein, alors, dites-nous tout.
1: D'après Météo France, le soleil revient.
3: Ah.
1: Les belles éclaircies devraient nous accompagner. Bon. On va pas vous cacher, quand on regarde par les fenêtres de notre studio, on voit beaucoup de nuages, mais ça devrait en tout cas se décanter. La nuit est annoncée étoilée, mais surtout demain, le retour d'un franc soleil pour tout le monde. La soirée est annoncée à 19 degrés, notamment à Giromagny, à Chalon-Villard, 20 degrés pour Bavilliers, pour Châtenois-les-Forges, 21 pour Montbéliard et pour Belfort. Merci beaucoup Stéphane.
3: Eh bien, bonne soirée sous le soleil et les nuages.
1: Eh bien, bonne soirée, merci beaucoup.
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1: Cette chanson de la Madone, la Madonna, La Isla Bonita, était à l'origine écrite pour Michael Jackson, qui a dit non, non. Et bah du coup, ça a été pour Madonna.

0: La Isla Bonita, Madonna. 18h09, merci de démarrer ce week-end, passer la soirée ensemble en Nord-Franche-Comté, tous ensemble. Bien sûr que c'est un événement qu'on a attendu avec impatience à la Grande Braderie de Belfort. On en reparle d'ici quelques minutes avec votre radio. Ici Belfort-Montbéliard.
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0: Lui sera le 17 juin en concert en Suisse, le 18 juillet à Oyonnax. Lui, c'est M. Pokora avec cette chanson Quand même que vous écoutez avec votre radio de proximité du Nord-Franche-Comté.

0: L'émotion, M. Pokora, ce titre quand même.
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0: Emmanuel Sabatier a décidé de mettre de la couleur dans la radio en testant pour nous aujourd'hui la boutique de Léa qui est fleuriste à Belfort.
3: Avec le retour des beaux jours, je vous propose de pousser la porte de la Maison Fleurie à Belfort, Faubourg des Ancêtres. Une nouvelle boutique, une nouvelle adresse où on va rencontrer Léa. Bonjour Léa.
4: Bonjour.
3: Et ben voilà, on est dans la Maison Fleurie, ici. C'est votre boutique qui a ouvert il y a combien de temps maintenant ?
4: Enfin, ça a fait 4 ans, début février.
3: Ici, vous proposez, je vois, des fleurs coupées, magnifiques. Et puis aussi des fleurs séchées. Expliquez-nous un petit peu ce que vous avez dans votre boutique.
4: Oui, alors on propose toute une gamme de fleurs coupées, bouquets, et des fleurs séchées, effectivement, donc sans entretien, qu'on peut garder plusieurs années. Et toute une gamme de plantes également, de compositions, plantes fleuries, plantes vertes. On essaye de se diversifier au maximum.
3: Est-ce que certains végétaux frais peuvent sécher naturellement et puis continuer d'embellir notre maison, notre intérieur ?
4: Oui, effectivement, on a pas mal de végétaux qu'on utilise dans les bouquets, pour agrémenter les bouquets, qu'on peut par la suite garder séchés. Et c'est ça aussi, ça fait un peu de double utilisation et c'est ça que les clients aiment bien.
3: Ce que j'aime quand je rentre dans une boutique de fleurs, c'est les couleurs évidemment qui sautent aux yeux. Là, vous présentez des choses plutôt dans les orangés, dans les jaunes. Enfin, vous avez toutes les couleurs bien sûr, mais ce qui ressort, c'est plutôt ces couleurs-là. Est-ce que c'est un trait de votre personnalité ?
4: Alors normalement, moi, je suis pas très orangée jaune, mais là, j'aime beaucoup. Enfin, j'en ai envie. C'est un peu le thème couleur jaune, orange, blanc. Et c'est aussi ce que, enfin, jaune et blanc, c'est aussi ce que veulent les clients. Et avec le printemps, on a envie de couleurs. Donc voilà, moi-même, je suis attirée par ces couleurs-là sans le vouloir forcément de base.
3: Qu'est-ce qu'on peut dire aujourd'hui à nos auditeurs pour un petit conseil de décoration ?
4: Donc, on a beaucoup de choix différents. Si je peux vous conseiller, ce serait de partir sur de la fleur de saison. On a beaucoup de tulipes, renoncules, des bulbes aussi, des narcisses, des jonquilles. Voilà, tout ça, c'est des fleurs de printemps. Beaucoup de couleurs, ça fait du bien en fait. On a envie de soleil, de couleurs.
3: Exactement, et ça nous accompagnera quelques jours en plus, hein, si on choisit les bulbes, c'est l'avantage aussi. Merci beaucoup, Léa, de nous avoir ouvert la porte de la Maison Fleurie. Je vous laisse parce qu'il y a du boulot quand on est fleuriste.
4: Merci à vous, bonne journée et bon week-end à tous.
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0: Cette ambiance, mais tout le monde la connaît. Portiched, Glory Box. Et juste après, sera Axel Bauer avec Cargo. On démarre cette soirée ce week-end ensemble avec votre radio. Ici Belfort Montbéliard.

0: Ça, on peut le dire, hein, ça fait partie des tubes, des musiques, des titres qui n'ont pas vieilli. Ça fait toujours du bien de l'écouter pour cette soirée. Axel Bauer avec Cargo. Dans les prochaines minutes, Patrice Gascoigne va nous rejoindre avec les coulisses télé. Bien sûr, on parlera de cette grande braderie à Belfort. Et je vous prépare une toute nouvelle chanson, un tout nouveau single, celui de Charlotte Cardin. Cette nouvelle chanson s'appelle The Way You Touch. À écouter ici.
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0: Une nouveauté ici, Belfort-Montbéliard. C'est la toute nouvelle chanson, tout nouveau single de Charlotte Cardin. Ça s'appelle The Way We Touch.
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0: Et tiens, on vous propose de découvrir en salle la toute nouvelle comédie savoureuse de Diane Clavier, bien sûr, avec Ici Belfort-Montbéliard. Vous allez retrouver l'irrésistible Camille Chabou dans le rôle d'Anna, une femme amoureuse mais atteinte d'une phobie très rare, la peur. Tout simplement des enfants. Les choses se corsent quand elle doit s'occuper seule des enfants de son conjoint. Une comédie hilarante à voir sur grand écran. Un film, bien sûr, en partenariat avec votre radio. Ici, et puis ça a démarré depuis 14h. 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C'est la grande braderie de Belfort. Demain, au centre-ville, vous allez retrouver plus de 200 commerçants impatients de vous proposer des prix cassés avec une extension inédite le long des quais de la savoureuse. Animation gratuite. Manège aussi pour les enfants qui vous attendent tout au long de la journée de demain, la grande braderie donc de Belfort. Vous en profitez ce soir jusqu'à 19h et demain tout au long de la journée.
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0: Le collectif Ensemble pour la lutte contre le sida, ça a été créé par Pascal Obispo. Voici sa raison d'être ici.

0: En 2021, son groupe Maneskin a gagné l'Eurovision. Depuis, il s'est lancé en solo. Le chanteur du groupe Maneskin, c'était Damiano David, avec ce titre Next Summer. Il est 18h36. Il est temps de vous accueillir, Patrice Gascon. Vous n'êtes pas tout seul, comme d'habitude, avec vos coulisses télé. Vous nous parlez ce soir d'une de vos séries coup de cœur, une série qui se termine d'ailleurs ce soir sur France 2, parce qu'il est vraiment temps de regarder cette série qui s'appelle Haute Saison.
1: Le capitaine Cerruti, flic à la PJ parisienne, et la CRS niçoise, Lisa, s'entendent plutôt bien dans la série Haute Saison.
2: C'est chaud, dans 3 jours, il y a le chassé croisé du samedi, il faut retrouver le coupable avant.
3: Ah oui, ça c'est sûr, on va pas pouvoir bloquer tout le monde.
2: Ouais.
3: Même si t'es la meilleure CRS de France.
2: Ah.
1: Les comédiens Vinnie Dargo, que vous regardez et aimez déjà dans Scène de ménage sur M6, et Joséphine Dry, dont on connaît l'humour, ils sont deux des personnages de cette brigade du Pays Basque, composée d'une équipe venant de toutes les régions de France pour venir en renfort durant la haute saison estivale, d'où le titre de la série Haute Saison. L'épisode pilote diffusé l'an dernier avait cartonné en audience. France Télévisions avait donc commandé une vraie première saison composée de 6 épisodes. Une première saison qui se termine ce soir avec toujours cet excellent dosage entre enquête, histoire personnelle, de la joyeuse bande et la petite touche d'humour qui va bien. J'ai passé un petit coup de téléphone à Joséphine Dry pour lui demander si elle avait dû faire une audition, un casting pour décrocher ce rôle de Lisa. Joséphine Dry.
2: Oui, j'ai passé un casting en présence du réalisateur, notamment du pilote qui s'appelle Clément Michel, avec qui ça a été une super belle rencontre artistique. On a fait vraiment ce qu'on appelle une séance de travail, et au-delà d'un casting, avec vraiment des échanges, du jeu poussé. D'ailleurs, je me souviens que quand je suis partie de ces essais, au-delà de me dire j'aimerais trop avoir ce rôle, etc., je m'étais juste dit, je suis très heureuse d'avoir fait cette séance de travail parce que j'ai pu rencontrer Clément Michel et j'ai pu travailler dans le jeu au-delà de décrocher ou pas le rôle.
1: Entre Vinnie Dargo et vous, lequel fait le plus vivre l'esprit troupe de la bande de Haute Saison, Joséphine Dry?
2: Ça fait 2 ans bientôt qu'on tourne depuis le pilote. On s'est soudés au fur et à mesure du temps. Et au début, j'aurais dit que c'était moi qui faisais plus vivre l'esprit troupe parce que justement, j'ai ce côté très fédérateur, très social. Alors que Vinnie peut être un peu plus renfermé dans le sens assez secret, assez pudique. Mais si Vinnie est quelqu'un d'extraordinaire et de très généreux avec qui on s'est découvert une complicité hors norme. Et donc du coup, maintenant, je dirais que la locomotive, c'est vraiment lui et moi et qu'on arrive à fédérer tout le reste du petit groupe autour de nous de manière très fluide. Et on dort tous en plus dans le même hôtel à Saint-Jean-de-Luz, ce qui favorise évidemment les contacts, les échanges, etc. Et donc, l'esprit de troupe s'est fait très naturellement et surtout depuis le début du tournage de la saison 1.
1: Joséphine Dry et la belle équipe de Haute Saison ce soir sur France 2. Et comme avec moi, il n'y a pas de saison. À demain pour de nouvelles coulisses télé.
0: Oui, vous, c'est une suite perpétuelle, en fait. Bah, vivement, demain, votre retour. Patrice Gascon, dans quelques instants, on va parler des vaches de notre Franche-Comté. Est-ce qu'elles sont différentes des autres régions, des autres départements? Bon, vous imaginez bien, c'est Pierre-Hugues José qui a donné son avis ce matin, un petit peu avant 7h, avec Stéphane Vaux. On va écouter tout ça dans quelques instants. Juste avant, place à Suzanne Vega. Luca, bonne soirée, bon début de week-end, avec ici Belfort-Montbéliard.

0: Suzanne Vega avec Luca.
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0: Alors je sais, beaucoup d'entre vous ont pris cette habitude, être connectés sur l'antenne ici Belfort-Montbéliard un peu avant 7h pour partager la petite humeur du jour de notre franc-comtois à nous, Pierre-Hugues José. Mais pour celles et ceux qui n'ont pas encore pris l'habitude, déjà, c'est pas bien, mais vous avez de la chance, à 7h-ci, on réécoute ce qu'il s'est passé ce matin.
3: Salut le Steph, comment que c'est?
4: Ça va bien, on parlait des sangliers hier, on parle des vaches aujourd'hui.
3: Ah, on s'est trompé de store, je te le dis direct le Steph. Aujourd'hui, on passe notre temps à parler des influenceurs. Les abonnés, les vues, les partenariats, les placements de produits. Mais chez nous, les vraies influenceuses, ça fait des siècles qu'elles existent. Hein. C'est les vaches, les Montbéliardes. Eh, déjà regardez leur niveau de notoriété dans la région. Elles sont plus connues que certains élus. Certaines, elles ont même une photo plus réussie que moi sur leur papier officiel. Et puis surtout, elles vivent exactement comme des influenceuses. Leur quotidien, il consiste à se montrer dans des magnifiques paysages, manger des produits sélectionnés, prendre la lumière, puis collaborer avec des marques prestigieuses. Comté, Morbier, Mondor. Excusez-moi, mais ça ressemble quand même beaucoup à des partenariats rémunérés. La différence, c'est qu'elles n'ont jamais eu besoin d'ouvrir un compte Instagram. Tu vois, elles ont directement signé avec le terroir. Et puis regardez leur stratégie marketing, génial. Elles parlent jamais, elles publient rien, elles font aucune polémique, et puis elles donnent leur avis sur aucun sujet. Et puis malgré ça, elles conservent une popularité incroyable. Et je pense sincèrement que certaines personnalités publiques, elles devraient prendre exemple. La Montbéliard a compris quelque chose. Parfois, pour être aimé, il suffit de se taire et de produire du comté. Même leur image est parfaite. Qu'on photographie une vache dans un pré du Haut-Doubs au coucher de soleil, tout le monde trouve ça magnifique. Essayez avec un influenceur et vous obtenez juste un type qui regarde l'horizon en tenant un café froid. Et puis surtout, les vaches, elles ont un impact économique colossal. Des milliers de personnes vivent grâce à elles, des villages entiers, des filières entières, des traditions entières. Tout ça sans jamais dire, n'oubliez pas de liker et puis de vous abonner. Et franchement, si demain Instagram disparaît, les vaches, elles continueront leur vie. Si les vaches disparaissent, je peux vous garantir qu'en Franche-Comté, ça va être une réunion de crise autrement plus sérieuse. Au fond, la plus grande influenceuse de notre région n'a jamais eu besoin de wifi. Elle a juste eu besoin d'un pré, d'un champ et puis des campagnes. Je t'embrasse sur les 4 jours, le Steph, je te dis à la revoyure.
0: La revoyure, c'est lundi, petit week-end de repos pour Pierre-Hugues José. Et puis lundi, il sera là un petit peu avant 7h, 18h44. Écoutez, Daniel Balavoine, le chanteur, si vous écoutez tout simplement cette musique, La Grosse Caisse, a obtenu un plus gros volume en frappant un vieil annuaire téléphonique. Écoutez.

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1: À l'imparfaite, c'est l'une des toutes dernières chansons d'Amir. 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Écoutez. Céline Dion. Et puis on rajoute S of Base.
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0: Ace of Base.
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0: On vous souhaite une belle soirée, il est 19h ici. Et le point complet sur l'actu, c'est l'heure.
2: L'adieu douloureux de la ville de Florence, Aliana, collégienne de 11 ans, ses obsèques avaient lieu aujourd'hui dans le Gers, elle dont le corps a été retrouvé la semaine dernière. Cérémonie, Marc Bertrand, que vous avez suivie.
3: Le père de Liana a le visage crispé quand il marche derrière le corbillard. On sent toute la colère qu'il tente de contenir. À côté du portrait de Liana, c'est le maire de Florence, Grégory Bobato, qui prend la parole.
4: Nous ne disons pas au revoir à un symbole, une lutte, mais à une enfant de 11 ans et demi. Liana, nous ne sommes pas dans un combat, mais dans un deuil intime, celui des parents, celui d'une famille, et un deuil collectif, celui d'une ville, d'un territoire et d'un pays qui perd un enfant de trop.
3: Un lâcher de ballon et cette musique, la même qu'à la Marche Blanche. À la sortie de la cérémonie, t-shirt blanc avec écrit « Plus jamais ça », Gloria, 26 ans, pleure de colère. C'est une amie de la famille.
5: Il faut que la justice se réveille, il faut qu'on arrête de laisser toucher nos enfants, c'est horrible. J'ai été victime aussi de viol, ici même en Florence, par un cousin à moi. Et il est toujours là, il est toujours lâché, ça a été classé sans suite alors que j'étais mineure. Et ça arrive pas qu'aux autres. Ça arrive pas qu'aux autres et malheureusement, Eliana, elle en a payé...
3: Elle étouffe un sanglot. Le maire a fait cette promesse aux parents de Liana. Florence ne vous lâchera pas la main. Gloria l'a pris pour elle aussi et pour tous les enfants victimes.
2: Et dans cette affaire, on apprend que les autorités françaises ont reçu plusieurs signalements sur les activités en ligne de Jérôme Barella par une plateforme américaine. Le principal suspect dans la mort de Liana est mis en examen. On parle d'échanges écrits avec des mineurs. D'autres obsèques avaient lieu aujourd'hui à Paris, celle de Bernadette Chirac, l'ex-première dame, est morte la semaine dernière à l'âge de 93 ans. Presque 3 ans après la mort de Thomas lors d'un bal à Crépol dans la Drôme, le parquet requiert le renvoi de 11 accusés devant les assises sur les 14 personnes mises en examen, et cela pour meurtre et pour tentative de meurtre et violence aggravée. Aurélien Tirard, cela ne fait aucun doute pour le procureur de Valence, il y avait bien intention de tuer.
6: Oui, car le procureur le rappelle, lors du bal de l'hiver à Crépol, Thomas a reçu les coups de couteau dans des zones létales au niveau du thorax. Certains témoins, précise le procureur, évoquent même des frappes chirurgicales dont la violence et l'intensité ont été soulignées par les médecins légistes. Ce qui ne laisse donc, selon le procureur, aucun doute sur l'intention de tuer de ces 11 personnes qui ont tout fait pour compliquer l'enquête, insiste le magistrat, qui dénonce la loi du silence. Ces prévenus ont, selon lui, fait disparaître des indices essentiels, à commencer par le couteau avec lequel Thomas a été tué. Alors, 3 ans plus tard, relève le procureur, le déroulement de cette scène de violence qui a duré 8 minutes reste relativement difficile à déterminer. Mais pour lui, il s'agit bien d'une scène unique de violence. Ces 11 personnes peuvent être considérées comme co-auteurs du meurtre de Thomas. Encore faut-il démontrer pour chacun sa participation, relève l'avocate de 2 de ses prévenus. Des violences, il y en a eu de part et d'autre, estime-t-elle. Ce sera désormais au juge d'instruction de décider s'ils seront jugés pour meurtre aux assises des mineurs.
2: À l'approche de la journée mondiale des donneurs dimanche, il manque 20 000 dons, alerte l'établissement français du sang, en cause notamment les ponts de mai et la vague de chaleur. Franck Michael est mort à l'âge de 79 ans, on l'a appris ce matin, chanteur notamment connu pour sa chanson « Toutes les femmes sont belles ». Et puis à leur tour, le Canada et les États-Unis entrent dans le mondial de foot à 21h pour l'un, 3h du matin pour l'autre. Et sur le terrain, il va falloir s'y faire à la pause fraîcheur qui fait déjà polémique. Après le match d'hier en ouverture entre le Mexique et l'Afrique du Sud, Marie Clette, la durée de ces pauses dépend en fait de la durée des pubs télé.
7: Oui, qu'elles étaient longues ces secondes en deuxième période. Nous sommes à la 70e minute, milieu de terrain. Les footballeurs sud-africains ont le ballon entre les pieds, mais les mains sur les hanches. Tout le monde attend que la pause pub de la chaîne américaine Fox News se termine. C'est l'arbitre même qui fait patienter les joueurs. Un chaos qui résume la manière dont les États-Unis consomment le sport, comme l'explique Virgile Caillé, expert en économie du sport.
8: Dès le premier match, le ton est donné. C'était effectivement la monétisation, le business qui va dicter cette Coupe du Monde 2026. Le sport devient finalement presque un prétexte. Les Américains connaissent ça, ils sont habitués. Hein, le Super Bowl, la NBA, tout ça est rythmé au gré des publicités. Mais c'est vrai que pour nous, Européens amoureux d'un football un peu plus traditionnel, eh bien, on est quand même assez heurtés.
7: Alors la pause fraîcheur, c'est jusqu'à 3 minutes pour laisser les footballeurs aller boire un coup. Et ce, même si hier, à 13h, il ne faisait que 25 degrés dans le stade de Mexico. Chaque diffuseur a ensuite le choix de mettre ou non une page de pub. C'est autorisé pour la première fois par la FIFA. À la clé des sommes, on s'en doute, astronomiques. Plus de 20 000 euros la seconde en cas de finale des Bleus. Enfin, le biais sexiste des pubs est aussi pointé du doigt, principalement des hommes qui vendent un parfum ou une très grosse voiture.
2: Ouais, et puis vous allez forcément les revoir ce soir à 21h. Match États-Unis-Paraguay précédé d'un show façon Super Bowl avec notamment la pop star Katy Perry.
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0: La météo dans notre Nord-Franche-Comté pour les prochaines heures, je vous rassure. En tout cas, c'est Météo France qui nous rassure. Belle soirée qui s'installe. Le ciel va rester dégagé, majoritairement étoilé tout au long de la nuit. D'ailleurs, cette nuit, on attend 11 degrés à Luxeuil, 13 degrés du côté de Montbéliard, 14 même pour Belfort. Et alors, demain samedi et sur l'ensemble du week-end, d'ailleurs, il y aura une chaleur tout à fait estivale. Soleil radieux annoncé demain avec des maximales grimpant jusqu'à 29 degrés.
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10: Bonsoir à tous. Ce soir encore, on va se replonger dans la décennie qui a vu naître le TGV, Star Wars, Super Mario Bros, Britney Spears, bref, les années 80. Une décennie de tubes qu'on n'a pas oublié. La preuve, ce soir, ça commence comme ça.

0: Collins avec You Can't Hurry Love.
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0: Bon, alors finalement, il n'ira pas se produire sur la scène du Rock and Roll of Fame lors de son intronisation en novembre prochain parce que Phil Collins a expliqué récemment à la radio anglaise qu'il allait beaucoup mieux, mais qu'il n'était pas prêt à remonter sur scène tout de suite. En revanche, il a confirmé qu'il allait retourner en studio pour travailler ou retravailler de nouvelles chansons. C'est une bonne nouvelle, ça. Allez, vivement la suite, on est heureux qu'il ne débranche pas. Et là, vous me voyez venir, débranche. Oui, bah d'accord, ok, France Gall maintenant.
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0: Et c'était Nena avec ses fameux 99 ballons de baudruche. Ah bah oui, ça veut dire ça en français, hein. Une chanson engagée contre la guerre froide, écrite après un concert des Rolling Stones à Berlin, durant lequel sont lâchés dans le ciel des ballons de baudruche afin qu'ils franchissent le mur de Berlin encore debout en 82. Voilà, toutes les chansons ont une histoire. La prochaine a été créée pour nous faire danser. Mission accomplie, Cool and the Gang en 80 avec Celebration, et ça arrive juste après ça.
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3: Demain à Bavilliers, il y aura la fête de la jeunesse au parc de la Fraternité sur le thème des Gaulois. Au parc pour les 4-17 ans et à la courte échelle pour les 0-3 ans. Et dans un autre style, il y aura demain la filature de Ronchamp, une DJ partie dès 19h et un feu d'artifice vers 23h avec également un manège pour enfants, entrée gratuite. On a quelques fêtes de la musique à vous signaler en avance, comme celle qui va se dérouler à Bougeaucourt au stade de foot dimanche dès 11h. Autre fête qui va se dérouler demain dans le pays de Montbéliard, à la salle des fêtes de Hèbre à partir de 17h en intérieur et extérieur. Concert avec Chantal Colson qui interprète du disco, de la pop, des variétés, du country. Et suivi de Solane Cherokee qui fait du rock également, de la country et de la chanson française. Et toujours de la musique ce dimanche au temple Saint-Martin de Montbéliard avec la chorale du pays de Montbéliard. Le Thierry, et ça sera dès 18h.
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0: Black avec Wonderful Life.
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0: Et il paraît que Black, de son vrai nom Colin Verne Combe, a écrit cette petite merveille en 5 minutes alors qu'il était en pleine dépression, après une succession de galères amoureuses, d'accidents, etc. Donc ce titre, Wonderful Life, une vie formidable en français, c'est de l'humour, hein, de l'ironie. Énorme succès en 1987. Mais pour lui, ça sera le seul. On plombe pas l'ambiance maintenant. On est aussi là pour le sourire. Rien de tel qu'un tube qui fait danser. François Véléry l'a fait en 83. Et du coup, bah, elle danse, Marie, et nous aussi.
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0: Thierry Pastor et son coup de folie. Énorme succès en 1981, le premier pour Thierry Pastor et pour l'anecdote, une chanson produite par l'humoriste Roland McDan. Il avait craqué sur les compositions de l'artiste, tout simplement. Dans un instant, Décibel avec Émilie Mazoyer qui reçoit ce soir Mentissa, mais ce sera après, entre autres, The Time of My Life, le duo Bill Medley, Jennifer Warnes, qui arrive dans un instant.
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2: Et à 20h sur votre radio, ici, l'actu musicale, c'est Décibel avec ce soir une artiste qu'on adore, elle s'appelle Mentissa.

0: Dame. Vous la connaissez très bien, cette chanson, premier tube de Mentissa, signée Vianney, qui avait été son coach dans la saison 10 de The Voice. Depuis, elle a fait son chemin. Mentissa a sorti un premier album, La Vingtaine, et un deuxième qui sort aujourd'hui. Enfant difficile, Mentissa est l'invité de Décibel, et on est très contents.
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0: Salut à toutes, salut à tous et bienvenue dans Décibel, toute l'actu musicale en direct et jusqu'à 21h. Qu'est-ce qu'on vous a préparé ce soir au rayon coup de cœur? Eh bien, il y a une chanson qui est sortie aujourd'hui. Le groupe s'appelle Ravage. C'est le tout premier morceau de ce groupe qui est composé du rocker Gaspard Royan et de Aurélie Saada, la moitié de Brigitte. Et oui, on se demandait où elle était passée. Et bien la revoilà avec Ravage, vous les découvrirez en fin d'émission. C'est la nouveauté du jour. L'anniversaire, eh bien, les amis, nous permettra d'écouter une très belle chanson de Louis Chédid, Anne Masseran. Et puis, le thème du blind test aujourd'hui, le monde. Oui, je sais, c'est un thème un peu large, mais on va y arriver. Le monde, rien que ça. Pour vous inscrire au blind test, vous pouvez appeler tout de suite Alexandra qui vous attend au standard 0810 055 056. 0810 055 056. À gagner ce soir, eh bien c'est Enfant difficile, l'album de mon invité que je file retrouver, l'excellente et rayonnante Mentissa. Mentissa, bonsoir.
3: Bonsoir.
0: Merci de danser sur les jingles de Décibel.
3: C'est parce que je pense que je suis de très bonne humeur aujourd'hui, donc je danse sur à peu près tout.
0: Mais oui, alors c'est un jour spécial évidemment pour une artiste, le jour de la sortie de l'album. Vous êtes beaucoup trop jeune pour que je vous demande si ça vous fait l'effet de la naissance d'un enfant, évidemment. Mais à quoi c'est comparable comme joie?
3: À quoi c'est comparable comme joie? Je sais pas. À une belle journée de victoire.
0: Ouais.
3: Et il y a aussi quelque chose de... Il y a une émotion de libération. Je me sens libérée. Comme si j'avais cet album qui était un énorme secret. Et que je pouvais pas faire grand-chose à part m'ambiancer toute seule dessus. Et maintenant, je me dis, ah, je peux enfin m'ambiancer sur mon album avec les gens, tout le monde. Ça, c'est chouette. Donc oui, je suis très heureuse.
0: 4 ans se sont passés depuis la sortie de votre premier album, La Vingtaine. On réécoute pour le plaisir.

0: single de Diamant, hein, c'est un vrai succès, et bam. Donc est-ce que la joie du jour, la joie d'enfant difficile, est comparable avec la joie de la sortie de ce premier album, il y a un petit peu moins de 4 ans?
1: Oui. Et j'en suis très heureuse de me dire que aujourd'hui ou même hier soir, lors de ma release party, j'avais ce même émerveillement.
0: Ouais.
1: Parce que c'est ça qui est dangereux, c'est ça le piège, c'est d'avoir un peu l'habitude, d'être habitué, de parfois se lasser aussi, parce que c'est pas un métier facile tous les jours. Et hier soir, j'avais vraiment les yeux qui brillaient, qui pétillaient, comme une petite fille, comme la Mantissa d'il y a 4 ans. Et je me suis dit, ah, ok, j'ai pas perdu ça, heureusement. Et j'espère que je garderai cet émerveillement. Oh, c'est difficile.
0: C'est celui-là. Ouais, celui-là, il est costaud.
1: Il est piégeux. Il est costaud. J'espère que je garderai ça tout au long de mon projet artistique.
0: On dit aussi que les moments de joie, ça nous reconnecte à l'enfant qu'on était. Alors ça tombe bien parce que vous étiez une petite fille qui adorait les majorettes et la série Glee, voilà, où tout le monde dans un lycée chantait comme ça dans des chorales, des tubes et tout. Donc, est-ce que c'est vrai? Est-ce que ça vous reconnecte à cet enthousiasme-là?
1: Oui.
0: Des jours comme aujourd'hui.
1: Oui, vraiment. Et puis hier, lors de ma release party, on a recréé une fête foraine.
0: Oh.
1: Parce que c'est ça que je voulais. J'ai dit, qu'est-ce qu'on peut faire pour ma release party? Il faut que ce soit quelque chose en connexion avec l'album, avec le thème de l'album, Enfant difficile. Et je me suis dit, quels sont les moments qui m'ont marqué de mon enfance? Et je me suis dit, mais les moments en fête foraine, quand on y allait tous en famille, on a tous des souvenirs à la fête foraine.
0: C'est vrai.
1: Que ce soit quand on était nous jeunes ou après, même quand on est parents et qu'on emmène les enfants. Et je me suis dit, je pense que c'est un thème qui met tout le monde d'accord. Tout le monde connaît la fête foraine, il y a quelque chose de familial, de chaleureux, de convivial, et j'ai voulu recréer un peu cet espace et de voir tous ces gens hier soir rigoler, s'amuser, de voir des parents, les enfants aussi étaient présents, étaient conviés à ma release party.
0: Il y avait des barbes à papa.
1: Il y avait de la barbe à papa, du popcorn et des hot dogs.
0: Meilleure fête. Qui veut des cocktails, franchement? Qui veut des pina coladas? On veut ça, exactement.
1: Et hier soir, je me suis dit ça, je me suis dit, mais là, je me suis reconnectée à mon enfance.
0: Ouais.
1: J'avais l'impression que j'avais un peu fait ma Sweet 16. C'était vraiment marrant. C'était très chouette.
0: J'adore. La Sweet 16, c'est la fête d'anniversaire pour les 16 ans.
1: Oui.
0: C'est vrai que, alors nous, en France, en Belgique, bon, on fête nos 16 ans, mais les Américains prennent ça très au sérieux.
1: Exactement.
0: Et font des fêtes incroyables.
1: Ouais.
0: Incroyables. Alors, ces questions sur l'enfance, c'est aussi parce que, au-delà de votre joie presque enfantine de sortir ce deuxième album, il porte ce titre donc Enfant difficile, et au pluriel, s'il vous plaît, la chanson Les Enfants difficiles.

0: C'est assez incroyable, on se dit... En vous voyant aujourd'hui, comment ça, quelqu'un a marqué dans un dossier, oh là là, la petite Mentissa, attention, elle est difficile, c'est vrai?
1: Oui.
0: Est-ce que vous pouvez me raconter ça?
1: Oui. Quand j'étais plus jeune, moi, de mes 6 à mes 10 ans, c'était vraiment compliqué, moi, à l'école. Je m'entendais pas du tout avec mes profs. Mes profs ne m'aimaient pas. J'avais un tempérament, je pense, assez fort pour une petite fille de 6 ans. Et ça, c'était quelque chose qui était très mal vu. À 6 ans, tu es censé être docile. Et moi, bah, j'étais têtue. Je faisais ma vie, et quand j'avais envie, oui, et quand j'étais pas d'accord, bah, je le montrais assez bien. Et ça, c'était quelque chose qui m'a été beaucoup reproché. Je me souviens notamment de toutes ces petites notes. Souvent, en plus, la prof, elle prenait un stylo rouge, pas du noir, du rouge. Et je me souviens, quand j'ouvrais mon agenda, je voyais du rouge partout, et quand je regardais... chez mon camarade de classe à côté, lui, il avait pas autant de rouge.
0: Ouais.
1: Et c'est fou, parce que... Aujourd'hui, avec du recul, j'en rigole, mais je me suis dit c'est quand même quelque chose qui m'a marqué, étant petite, de me dire ah moi il y a quelque chose qui va pas avec moi. Visiblement, je suis pas assez gentille, je suis pas assez je suis un peu à l'écart. Et aujourd'hui, je me dis mais c'est ça qui a fait ma force, c'est ma personnalité justement, ouais. Et c'est mon fort tempérament. Mais à cet âge-là, non, c'était pas quelque chose qui était bien vu. Et donc je pense que toute ma vie, par après, j'ai essayé justement de rentrer dans les cases, de ne pas déranger, de toujours avoir un comportement assez maîtrisé. Je pense que c'est un peu une conséquence inconsciente de ça. Voilà, parce qu'en fait, moi, mes premières interactions, parce que 6 ans, c'est très jeune, mes premières interactions dans le monde social étaient déjà très dures. Et on m'a vite fait comprendre que non, toi, tu vas rester à ta place, tu vas rester calme.
0: Ouais. Oui. Alors après, il y a effectivement le côté enfance, mais les gens à qui on demande de rester à leur place,
1: oui.
0: Quand en plus, elles sont femmes,
1: oui.
0: Et quand en plus, elles sont noires,
1: oui.
0: C'est d'autant plus étouffant parce qu'on se dit, en fait, c'est pas par rapport à ce que je fais, c'est par rapport à ce que je suis. Donc, c'est pour ça que je trouve qu'il est épatant, le titre de votre album, parce que ça veut dire qu'à un très jeune âge, que vous avez 27 ans, vous avez analysé ça et vous avez appris à fonctionner avec ça.
1: Oui.
0: Parce que ce phénomène-là, il s'arrêtera jamais. On demandera toujours aux femmes et aux noirs de parler moins fort que les autres et de surtout pas se plaindre. T'as déjà de la chance d'être à notre table. Donc tu vas la fermer, mais vous arrivez à fonctionner avec ça.
1: Mais en fait, je pense que j'ai compris très tôt que si je voulais être acceptée dans certains milieux, en plus moi j'ai grandi en Flandre, donc la partie flamande de la Belgique.
0: C'est là où il y a beaucoup de Hollandais et de nains de jardin dans les jardins. Incroyable.
1: Exactement.
0: C'est incroyable ce lieu, vraiment.
1: Et où on va pas se mentir, l'ouverture d'esprit, c'est pas forcément, ça fait pas forcément partie de la culture là-bas. Donc j'ai toujours compris très vite que pour pouvoir me faire une petite place, il allait falloir que je me dompte. Et c'est seulement maintenant, en fait, 21 ans après, que j'ai compris ce que ce phénomène avait créé en moi, ce que ces premières interactions avaient créé en moi. Et c'est maintenant que je me suis dit, mais en fait, c'est fini ça.
0: Ouais.
1: En fait, j'ai pas besoin de montrer tout le temps, de me montrer toujours hyper reconnaissante, parce que j'ai cette quête un peu irrationnelle de chercher ma place. En fait, si je suis là, c'est que je suis à ma place. Et ça, c'est quelque chose de très difficile. On n'a pas toujours conscience de ça, parce que les gens aiment nous rappeler en permanence que bon, on n'est pas à notre place. Si on est là, c'est parce que coup de chance, coup de bol,
0: Ouais.
1: Et moi, j'ai envie de dire non. Si je suis là, c'est que je mérite d'être là, c'est que j'ai travaillé pour et voilà, et que je n'irai nulle part, voilà. Et cet album m'a vraiment aidé à réaliser ça. Et c'est pour ça que mon album s'appelle Enfant difficile, parce qu'il y a vraiment eu un avant-après cette chanson. C'est en écrivant cette chanson que j'ai compris à quel point ces choses qu'on m'avait dites plus jeune m'avaient marqué, et que j'avais un peu malheureusement créé un peu une identité, on va dire un masque, une façade aussi pour plaire. Et aujourd'hui, je me suis dit, il est temps d'enlever ce masque. Quitte à ne pas plaire à tout le monde, quitte à perdre quelques personnes en route, mais au moins, je veux que les gens à qui je parle sont des personnes qui sont comme moi. C'est ça que je voulais. Avant, j'avais envie quand j'ai commencé avec Ebam, je voulais plaire à un grand nombre. Et quand on veut plaire à un grand nombre, alors du coup, on est lisse et on a un discours très maîtrisé. Et en fait, maintenant, je me suis dit, non, il est temps que tu dénonces ce que tu as envie de dénoncer, tu racontes ta vérité. Et c'est sûr que les gens qui vont aimer et qui vont s'identifier avec ton discours, ce nombre-là, il va forcément se rétrécir.
0: Ou
1: et
0: pas.
1: C'est OK. Ou pas, non, ou pas.
0: Ou pas, Mentissa.
1: Oui.
0: Mentissa tombe le masque, les amis. Enfant difficile est sorti aujourd'hui. On en écoute la chanson titre.

0: Et pourtant, elle est là, oui. Mentissa, deuxième album Enfant Difficile, sorti aujourd'hui de ce beau bébé, deuxième album. Donc, j'avais envie qu'on parle du thème de la chanson avant de l'écouter, parce qu'elle est tellement pop, tellement solaire, tellement joyeuse et sautillante, que si on n'y prend pas garde, et souvent à une première écoute de chanson, on ne fait pas forcément gaffe aux paroles, on ne se rend pas compte de la gravité de ce que vous racontez dans cette chanson. En plus, vous dites « nous », parce qu'effectivement, il y en a 10 par classe, des gosses comme ça. Et donc voilà, c'est pour ça que j'avais envie qu'on parle du thème de la chanson avant de l'écouter. Mais alors maintenant qu'on l'a écouté, parlons de sa forme extrêmement pop. Oui. Vous avez choisi ça, ça aurait pu être un piano-voix absolument déchirant. Ça n'est pas le choix que vous avez fait. Pourquoi ?
1: Parce que moi, j'aime la pop. Je trouve que c'est un genre de musique dans laquelle on peut, surtout en tant que femme, on peut être libre, on peut oser.
0: Kylie Minogue.
1: Exactement. Ouais. Et moi, c'est une musique avec laquelle qui résonne en moi depuis toute petite, finalement. Et pour ce deuxième album, je pense que j'avais envie de un peu revenir à mes premiers amours, qui sont donc la pop anglo-saxonne aussi. Je suis très fan de Gracie Abrams. Ces artistes pop où c'est vraiment la guitare qui lead, qui drive. Et j'aime bien aussi avoir ce contraste entre je parle de quelque chose qui est en fait très triste et très grave, mais c'est pas pour autant qu'on est obligé de pleurer. En fait, on peut aussi se dire que ouais, c'est dur, mais en fait on peut avoir le sourire, parce que la vie c'est ça, la vie c'est finalement plein de moments qui sont difficiles, et il y a aussi plein de bons moments, et ces moments sont finalement si beaux parce qu'en fait on a pleuré la veille.
0: Ouais.
1: Et ce contraste là dans la vie, parfois c'est un peu difficile, mais c'est ça que j'essaye aussi toujours d'emmener, je pense, là, sur cette chanson. Je me disais, c'est bien d'avoir un contraste, parce que sinon, c'est un peu dur.
0: Ouais. Franchement, c'est le syndrome « Alors on danse » de Stromae. Quoi.
1: Mais exact. Mais c'était, d'ailleurs, c'était une de mes références de cette chanson.
0: Ah, c'est vrai?
1: Oui. Oui, même le côté un peu... Il y a un côté un peu presque un peu parler dans les ah bon, et l'idée, je me disais, attends, mais j'ai envie de faire un truc peut-être aussi à la Stromae, en fait. Ouais. Tu peux t'ambiancer sur un texte qui n'est pas du tout joyeux à la base.
0: Bah, bravo, parce que c'est un coup de maître, vraiment, de maîtresse.
1: Merci.
0: Cette chanson là elle est incroyable, et je comprends bien qu'elle donne son nom à l'album. Alors, on a parlé aussi de ce côté s'accepter soi. C'est vrai que voilà, vous êtes sur le devant de la scène à un jeune âge, puisqu'en gros à 23 ans tout le monde vous connaît au moment du premier album. Donc forcément, vous êtes regardée, vous avez vos réflexes de petite fille qui veut être la première de classe, et en tout cas, et donc vous êtes un petit peu dans une attitude policée, etc. Peut-être ça vous empêche un peu de profiter, d'ailleurs, de ces premiers succès. Et là, dans l'album, il y a des chansons comme ça qui regardent en face cette façon de faire. Il y a notamment « Qu'attendez-vous de moi ?»
1: Oui. Attends.

0: Qu'attendez-vous de moi? C'est très indiscret la question que je vais vous poser, mais tant pis, vous pouvez m'envoyer balader même si ça... En vrai, vous parlez à qui quand vous posez cette question?
1: Je pense que je parle aux gens, je parle à mon public.
0: Ouais. D'accord.
1: Parce que je pense que c'est une des questions qui me trotte depuis mes débuts, et c'est peut-être la seule question que je n'ai jamais vraiment posée. Mais parfois, j'ai envie que les gens me disent honnêtement, quand ils viennent me voir en concert, quand ils ont pris un billet, qu'ils ont acheté un billet, qu'ils ont fait la route pour venir me voir, qu'est-ce qu'ils attendent vraiment de moi, honnêtement? Pas le « oui, on t'aime bien, on t'aime bien ». Non, qu'est-ce qui vous donne envie de venir me voir? Et est-ce que vous avez envie de repartir avec quelque chose ou pas?
0: Ouais.
1: Et c'est une vraie question qu'on se pose tout le temps.
0: Et vous avez peut-être la réponse en vous. Quand vous allez voir une artiste que vous aimez, qu'est-ce que vous attendez d'elle?
1: Bah, c'est ça la question. Je pense que j'aime bien voyager quand je vais en concert. Et en fait, je pense que moi, quand je vais voir une artiste que j'aime bien, j'ai envie qu'elle m'emmène là où moi je n'ose pas aller. En fait, j'ai envie de voir en elle qu'elle puisse. Je dis elle, on dirait, parce que j'avoue, je suis souvent fan des artistes féminines,
0: des
1: femmes. Ouais. Mais quand je regarde une femme sur scène, j'ai envie qu'elle me donne le courage de faire des choses que moi je n'ose pas faire dans ma vie. Et c'est souvent ce qui s'est passé quand je rentre chez moi d'un concert. J'ai vu Sabrina Carpenter, j'ai vu Rosalia, j'ai vu Beyoncé. En fait, après ces concerts-là, une fois que tu as vu Beyoncé sur scène, tu rentres chez toi et tu dis bon, ma cocotte. Tu sais, t'as un boost de confiance.
0: Ouais.
1: Et c'est ça, en fait. C'est que tout d'un coup, je rentre chez moi et j'ai l'impression d'avoir des ailes, quoi. Et je me dis, c'est fini, moi aussi, en fait, j'en suis capable. Et c'est ça que j'aime bien. C'est ce truc où, tu vois, ça met en route quelque chose en toi, un peu de boost de confiance, et ça fait du bien.
0: C'est beau.
1: En tout cas, moi, c'est souvent ce que je cherche quand je vais voir une artiste sur scène.
0: Il faut aller voir Mentissa sur scène, ça tombe bien. La tournée est annoncée. Il y a déjà des festivals d'été, ça fait très plaisir.
1: Oui.
0: Mentissa, on se voit dans 2 semaines au festival Sœurs Jumelles à Rochefort, parce que ici est la Fière Radio partenaire de ce joli festival, et on sera sur place, on fait nos émissions en direct au pied de la grande scène. On va se croiser, Mentissa. Également le Aluna Festival, le Printemps de Pérouge, enfin il y a vraiment tout un tas de festivals très très chouettes. Évidemment, en Belgique, les solidarités à Namur.
1: Of course. Ça,
0: voilà, c'est obligatoire. Sinon, elle perd sa nationalité. Il faut aller jouer à Namur. C'est obligatoire. Et puis après, voilà, il y a une grande tournée franco-belge à l'automne prochain. Ça commence à Nancy le 1er octobre. Et là, vous faites vraiment toutes les villes de France, Villeurbanne, Lille, Troyes, Belfort, Paris. Vous serez à l'Olympia le 5 novembre, Nantes le 25 novembre, Cholet le 26. Et puis, il y a aussi tout le mois de décembre, Mérignac, Toulouse... Et puis Mons, Anvers et Liège, parce qu'on ne se refait pas, la vie est belge, comme on dit là-bas. Mentissa, lâchez prise.

0: Alors, il paraît que ça fait très peur de lâcher prise, encore plus quand on est une artiste et qu'il faut lâcher prise devant tout le monde. Alors, ça y est, vous l'avez fait.
1: Je pense que je suis en mouvement vert.
0: Ouais.
1: J'aime bien me dire que la vie n'est pas une image arrêtée. Et donc, bien sûr, c'est pas parce que j'ai écrit que Balance que du jour au lendemain, j'étais en mode oh, j'aime trop mon corps. Mais je pense
0: c'était
1: que...
0: sur le premier album. Si vous ne la connaissez pas, Balance, il faut l'écouter.
1: Mais je suis sûre qu'écrire ce genre de chanson, ça m'aide de me dire ok, maintenant que tu l'as dit, il faut vraiment que tu fasses ce travail-là.
0: Ouais. Et partager l'écriture de chansons, alors, parce que c'est une chose que vous avez faite sur cet album, Enfant difficile. Il y a notamment un garçon qu'on aime beaucoup qui s'appelle Noé Préchov, qui est à vos côtés sur la création de la chanson d'amour.

0: je pense, l'histoire vraie de l'histoire d'amour que vous vivez en ce moment, Mentissa, que vous voulez protéger un petit peu et que vous voulez pas en parler. Et donc vous appelez votre copain Noé Préchauffe pour écrire ensemble cette chanson.
1: Oui. En fait, je pense qu'on avait déjà écrit une dizaine de titres et on se dit, on n'a pas encore la chanson d'amour. En fait, c'est devenu presque un peu une blague. Oui. Chaque session, on se disait, on n'a pas le slow. Oui, on a les traumas d'enfance, check. On a la chanson où je dis aux gens de pas trop me chercher, fais gaffe à toi, check. On a la chanson, on a tout. On se dit, on n'a pas la chanson d'amour. C'est pas possible.
0: Surtout que vous êtes amoureuse.
1: Oui,
0: alors
1: surtout
0: c'est quand
1: que je suis
0: même
1: amoureuse
0: dommage.
1: Et que je suis une grande amoureuse de l'amour. J'aime ce thème. Mais en fait, on se disait, en fait, il y en a tellement déjà. En fait, si c'est pour écrire une chanson à amour bateau, ça sert à rien. Et en fait, on discute un peu. Il me dit, mais toi, ta vie, c'est comment je lui dis, moi, j'ai une très bonne relation, ça se passe bien et tout. Je lui dis, c'est vrai que je suis quelqu'un d'assez pudique sur ces choses-là. J'aime pas trop étaler ma vie sur les réseaux et tout. Il me demande pourquoi. Je dis, mais je sais pas, j'ai toujours eu un peu cette pudeur. Moi, je crois vraiment au vivons heureux, vivons cachés. Il me dit, c'est ça qu'on doit écrire. Et puis, je lui dis aussi, moi, j'ai vraiment ce truc où parfois les chansons d'amour mythique, si demain la personne elle part, t'es bien avec ta chanson d'amour. Je pense à plein de chansons d'amour incroyables qui existent. Quand les histoires se terminent, je me dis, tu fais comment? Tu continues à la chanter? Et pour toutes ces raisons-là, je lui disais, j'ai du mal à faire le pas d'écrire une chanson d'amour et d'écrire sur papier, et de faire une déclaration à cette personne, parce que, imagine, ça se finit, c'est bizarre.
0: Les chansons, c'est pour toujours. Alors, j'ai posé la question à Oshi, parce qu'elle a fait carrément tout un album avec, c'était sa compagne à l'époque, et ça l'est plus aujourd'hui, des chansons sur leur rencontre, sur leur amour, sur leur coup de foudre, machin et tout, et elle m'a dit, non, je chanterai plus.
1: Je chanterai plus
0: sur scène.
1: Tu vois. Ouais. Mais c'est pour ça, moi j'ai anticipé ça. Parce que moi, je suis
0: trop
1: toujours,
0: maligne,
1: j'ai toujours un coup d'avance.
0: C'est ça.
1: Je dis non. Et donc finalement, c'était marrant d'écrire une chanson d'amour qui n'en est pas vraiment une. Ouais. Je lui dis, en fait, c'est pas vraiment une chanson d'amour, hein. Attention, hein, on va pas s'emballer. Mais bon, quand même. Et à la fin, de dire, peut-être que finalement, c'est quand même une chanson d'amour. Je trouvais ça très marrant d'avoir cet angle-là qui est aussi ce que je pense et ce que je ressens.
0: Désolée, Mentissa, un des grands moments de ce nouvel album Enfant difficile. Vous la découvrez maintenant dans Décibels.

0: Le deuxième album de Mentissa sort aujourd'hui. Et dessus, il y a ce tube, désolé, ça vous va très bien la pop.
1: Merci.
0: Vraiment. Et on a envie de danser avec vous, c'est sûr. 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Vous pouvez appeler Alexandra maintenant pour vous inscrire. 0810 055 056. 0810 055 056. Enfant difficile, c'est le cadeau du soir. Et on revient avec Mentissa, à tout de suite.
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0: Et merci d'avoir choisi ici pour passer votre vendredi soir. On est un rancard sûr, vous pouvez compter sur nous, il n'y a pas de problème. On est ensemble jusqu'à 21h. La chanson anniversaire du jour, c'est l'anniversaire de la naissance d'Anne Frank. Et il se trouve que Louis Chédid a écrit une chanson merveilleuse qui parle d'elle et de tout ce qui résonne de son histoire au moment où Louis Chédid chante la chanson, et aussi en 2026 d'ailleurs. Donc on l'écoutera tout à l'heure, Anne, ma sœur Anne. On vous fera découvrir le groupe Ravage, nouveau projet de la chanteuse Aurélie Saada que vous aviez découverte avec le groupe Brigitte. Et puis notre Blind Test, le thème, les chansons qui parlent du monde, fin du monde ou bonheur dans le monde. Il y a un peu tout. Venez jouer avec nous et moi je retrouve Mentissa. Ça ressemble à ce que vous imaginiez, Mentissa, la vie de chanteuse. Parce que vous y pensez depuis que vous êtes toute petite, je crois. Oui. Que vous avez fait The Voice Kids, donc quand vous étiez enfant, vous aviez envie, etc. Oui. Est-ce que ça ressemble à ce qui vous faisait rêver?
4: Je savais pas du tout à quoi m'attendre. J'avais pas vraiment d'image où c'était un rêve. Et ouais, souvent, le rêve, c'est quelque chose d'assez inatteignable. C'est fou. Ouais. C'est très flou. C'est très vague. Donc, non, je savais pas du tout à quoi ça ressemblait. Mais, maintenant que je le vis, non, je suis reconnaissante. Je ouais. pense que c'est plus dur que ce que je croyais. Je pense que quand on rêve de quelque chose, on voit que le positif et on se dit pas qu'en vrai, derrière des artistes, des icônes de la pop, en fait, il y a beaucoup, beaucoup de travail et il y a aussi beaucoup de, il y a beaucoup de solitude aussi, je pense, dans ce monde-là, ouais. le monde d'artistes, parce que on passe de vraiment, on est sur le devant de la scène, on est acclamé par plein de gens et le lendemain, on rentre chez nous et on est tout seul. Donc ça, c'est quelque chose qu'il faut gérer. Vu que c'est pas quelque chose qui est psychologiquement, personne n'est vraiment fait pour ça, pour être accablé, enfin acclamé, idolâtré, d'avoir des gens qui viennent vous voir et qui vous disent merci, je vous adore, votre chanson m'a sauvé. C'est pas quelque chose de, et donc ouais, il faut réussir, je pense, à trouver un bon équilibre et surtout à garder la tête sur les épaules, ouais. quand même, à garder les pieds sur terre, pas s'envoler, et aussi justement accueillir les victoires comme les échecs aussi. Je pense que ça, c'est important. Moi, j'ai de la chance d'avoir un bon entourage, mais ça, c'est vrai que j'avais sous-estimé ce que ça fait à l'ego quand on sort un single et que ça marche pas, parce que c'est comme ça,
0: ça prend pas. Oh, bah non, les radios, elles en veulent pas,
4: mais c'est ça. Et là, tu en prends un coup, ouais. et au début, je me dis non, ça va, non, je m'en fous. Et 3 mois après, en fait, je me dis non, en fait, ça va pas. Et j'ai mis du temps vraiment à. Et aujourd'hui, j'en rigole et je me dis que les échecs ou les flops, comme on dit, ça fait partie d'un parcours, c'est hyper important aussi. Mais oui, il y a plein de choses que j'avais sous-estimées. Ouais. Et je pense l'ego aussi. J'avais ouais. sous-estimé quand même cette espèce d'ego trip parce que t'es tellement toujours, tout le monde te met sur un piédestal et après, du jour au lendemain, c'est fini. Les gens, ils passent à autre chose. En plus, c'est ça aujourd'hui, ça va vite. On est dans la consommation. Fast food, quoi. Ouais. Et donc, ouais, il faut pas. il faut pas paniquer, il faut faire son truc, il faut rester sur sa ligne directrice, il faut rester sur son chemin et il faut faire, voilà, il faut faire ce que t'as à faire.
1: Alors vous avez fait un joli petit lapsus puisque au lieu de dire acclamé tout à l'heure, vous avez dit accablé. Mais c'est intéressant parce qu'il y a une chanson sur l'album qui s'appelle Fais gaffe à toi, où justement on se dit, tiens, elle envoie bouler un peu les médisants. Alors les médisants, il y en a partout.
0: Oui.
1: Il y en a même dans ce bureau, des gens comme ça qui se baladent toute la journée à dire du mal des uns des autres. J'ai souvent tendance à penser que ça dit plus sur eux que sur les gens qu'ils accablent.
4: Mais
1: vous, forcément, étant star, y a d'autant plus de monde. Nous, on a un relou au bureau, mais alors vous en avez combien ?
4: Oh, des relous, j'en ai pas mal. Hein. Après, honnêtement, je m'en sors plutôt bien sur les réseaux sociaux. J'ai pas beaucoup de haters, comme on dit, mais ça m'est arrivé.
1: Ouais.
4: Mais je pense que cette chanson, elle est plus axée sur la vie intime et la vie quotidienne de tous les jours, justement.
1: Ouais. Et tout le monde s'identifie, a fait gaffe à toi.
4: Mais oui, mais tu vois, ce mec relou qui fait des blagues, il trouve ça super marrant, et tu vois, il te regarde. Et c'est ça, en fait, où des gens qui pensent qu'ils ont en fait, on leur demande pas leur avis. Et ces gens qui ont toujours besoin de donner leur avis constamment sur comment tu t'habilles, sur comment tu es, sur comment tu te présentes. Oh, moi, ça me saoule. Et je me suis dit, c'est quoi, j'écris une chanson pour tous ces relous, ces médisants, comme tu dis. Et je vais leur dire gentiment de rester à leur place.
1: Ben, c'est ça. Fais gaffe à toi. Exactement. Alors, il y a des moments graves dans l'album. On parlait tout à l'heure de pop et d'envie de légèreté, de lâcher prise, etc. Il y a la chanson Comme un loup qui parle avec beaucoup de délicatesse. De quand un homme violent entre dans un foyer, qu'est-ce que ça fait aux adultes et aux enfants qui sont dans cette maison ?

0: entre les lignes de cette chanson que vous avez vécu ça, impuissante puisque enfant.
1: Oui.
0: Est-ce que c'est une chanson thérapeutique ?
1: Oui, je pense que c'est une chanson thérapeutique. C'est une chanson qui m'a libérée aussi parce que c'était vraiment, c'était un lourd secret pour moi. Ouais. C'était un fardeau à porter parce que je me rappelle que c'était quelque chose dont je voulais pas du tout parler au début. Et en fait, j'ai l'impression que c'est un truc qui me suivait un peu, que je traînais un peu et je me disais bon, peut-être que ça reste là parce qu'en fait, mon rôle est d'en parler. Ouais. Et cette chanson, je l'ai écrite. J'ai commencé l'écriture toute seule de cette chanson. J'ai écrite, je pense, la fille de ma mère et comme un
0: Bah elle est là, la fille de ma mère.
1: Dans la même période.

0: énormément d'amour hein, dans cette chanson, La fille de ma mère. Mais voilà, si on la met à côté de Comme un loup.
1: Oui, on comprend son cadre familial.
0: Ouais. Et on comprend le titre de l'album. Évidemment que Mentissa, c'est une gosse difficile, puisqu'il y a un homme violent à la maison.
1: Oui, et c'est en fait.
0: Et elle ne peut pas sauver sa mère.
1: Exactement. Enfin, en fait, c'est difficile quand chez toi, tu manques un peu de repères, tu manques de stabilité. C'est très difficile. De se construire, en fait, à cet âge-là, c'était pendant toute mon adolescence, mais ouais. À l'âge de 16 ans, en fait, t'as envie de t'occuper, j'en sais rien, le jean que t'as envie de mettre, t'as envie de parler de garçon, enfin, à 16 ans, t'as pas envie d'être là à appeler la police parce que c'est la bagarre chez toi à la maison. Et c'est ça qui était difficile, et j'avais aussi l'impression d'être la seule à vivre ça. Je me disais, mais je peux pas en parler aux profs, je peux pas en parler à mes copines, les gens, ils vont penser qu'on est des fous. Et en fait, j'avais honte. Et la raison pour laquelle j'ai écrit cette chanson, c'est que j'ai toujours eu honte d'en parler autour de moi.
0: Parce que vous pensiez que vous étiez la seule. Donc là, cette chanson, s'il y a ne serait-ce que 5 filles qui sont en train de vivre ça, qui l'entendent, vous en aurez peut-être sauvé 5 qui se diront, je suis pas toute seule.
1: Et c'est pour ça que j'ai décidé de la mettre sur l'album. J'étais pas sûre de vouloir mettre cette chanson sur. À la base, je l'ai écrite juste pour moi me libérer de quelque chose. J'avais visiblement besoin d'en parler encore. Et après, il y a eu vraiment cette question de tu la mets sur l'album ou pas. Je me disais, elle est quand même très intime. Et puis je me suis dit, mais attends, moi, à 16 ans, ça m'aurait sauvé d'avoir une chanson comme ça, ouais. Et de me dire ok, d'accord, alors c'est dur, c'est très dur, c'est très triste, mais je suis pas la seule. Et juste le fait de savoir que parfois on n'est pas les seuls à vivre ce qu'on est en train de vivre, ça sauve vraiment. Et c'est pour ça que Comme un loup est sur mon album. C'est pour moi et pour toutes ces personnes qui malheureusement vivent ou ont peut-être vécu ces épreuves-là.
0: C'est un vrai voyage, ce disque. Alors, c'est marrant, tout à l'heure on m'avait dit que vous vouliez voyager quand vous allez voir vos chanteuses en concert. Ben, c'est vraiment ça, parce que à des moments on se marre avec vous, à des moments on est vos pom-pom girls, on dit ouais, allez Mentissa, tu vas y arriver, et voilà. Et en fait, vraiment, vous nous embarquez. Vraiment, les amis, je vous recommande d'écouter Enfant difficile. Ah ouais, vraiment. Et je me suis dit, Mentissa, que aimer quand même, c'était une bonne façon de se dire au revoir ce soir.
1: Oui.
0: Cette chanson là on est d'accord,
1: bien sûr, bien pop, bien stade,
0: ouais
1: beaucoup d'énergie, vraiment, c'est ma power pop ballad, comme
0: ouais,
1: on dit,
0: c'est ça.
1: Donc, oui
0: très bien. Et donc vous la chanterez tout bientôt, le 25 juin à la Luna Festival, le 26 à Rochefort, je serai au premier rang, et les auditrices et les auditeurs d'ici aussi, puisqu'on sera en direct du festival Sœurs Jumelles. Et puis pour le mois de juin, on a aussi le Printemps de Pérouges le 28, et pour votre tournée hors festival, ça commence le 1er octobre à Nancy. Ma chère Mentissa, bonne route.
1: Merci beaucoup.
0: Et bravo pour cet album.
1: Merci pour l'invitation, merci pour l'échange.
0: À bientôt.
1: À bientôt.

0: Et on est Mentissa, enfant difficile, sorti aujourd'hui et à gagner maintenant au Blind Test.
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0: On accueille pour jouer avec nous Claire et Christine. Bonsoir à toutes les deux.
2: Bonsoir.
0: Bienvenue dans Décibel. Claire, comment ça va en cette fin de saison, hein, finalement, bientôt les vacances, peut-être, pour Claire?
2: Oui, ça va. Moi, j'ai un peu de vacances là, fin juin, début juillet.
0: Trop bien.
2: Ouais.
0: Ça fait envie, hein. Ça fait... J'espère qu'on aura du beau temps, c'est ça, fin juin, début juillet. Comme on s'est tapé une canicule il y a 2 semaines, après, on peut se prendre le contre-coup, hein. Mais je vais faire ce qu'il faut, je vais commander du soleil, Claire. C'est quand exactement le début des vacances?
2: On prend le bateau le 28 juin avec ma fille de 10 ans. On part en Corse.
0: Toutes les deux en bateau? Ah, j'adore! Oui. Excellent! Oh, moi, je suis allée en Corse pour la première fois l'été dernier, du côté de Calvi. Qu'est-ce que j'ai aimé? C'était génial.
2: Ah oui, magnifique. Oui, ben, on n'est pas très loin. On est près d'Île-Rousse, on n'est pas très loin. Mais ah, oui, c'est la Balagne, c'est ma région préférée de la Corse, mais tout est très beau. Hein,
0: mais c'est incroyable. C'est-à-dire que on tourne la tête, il y a des montagnes, on peut se baigner dans des torrents et tout, faire des randonnées. Et tu tournes la tête de l'autre côté, c'est la plage. C'est fou. Oui. Et au milieu, il y a un énorme plateau de charcuterie. Non, mais c'est mon endroit rêvé. C'est incroyable. Vraiment.
2: C'est bien résumé, oui.
0: C'est ça. Ah là là. Ah bah Claire, je suis ravie. Bon bah vivement le 28 juin. Et Christine, alors les vacances?
3: Moi, je suis toujours en vacances, hein, puisque je suis retraitée. Donc,
0: bravo Christine! C'est bien.
3: Oui, et puis bon, il fait beau là, c'est super. Hein. Donc,
0: on en profite. Parfait. Alors, Claire et Christine, en plus du beau temps et des perspectives réjouissantes en Corse, je vous offre ce soir à chacune un exemplaire de l'album de Mentissa. Enfin, en vrai, je vous offre, c'est elle qui vous les offre, elle les a apportés tout à l'heure quand elle est venue pour l'interview. Donc, Christine et Claire, vous avez toutes les deux gagné ce cadeau, car au Blind Test de Décibel, on gagne avant de jouer. Et comme ça, maintenant, on va pouvoir jouer. Donc, le thème de ce soir, ce sont des chansons qui parlent du monde. Voilà, en général, le monde, comment va le monde, etc. Et on va vous les passer, ces chansons, et il faut retrouver le nom de l'interprète de la chanson. Voilà, on cherche l'interprète. Et il faudra, Claire et Christine, dès que vous aurez une idée, envie de répondre, bien donner votre prénom avant de donner la réponse, d'accord ?
3: D'accord.
0: Voilà, c'est la règle pour qu'on puisse savoir laquelle de vous deux répond en premier. C'est une espèce de buzzer, mais version radio, quoi.
3: D'accord.
2: Oui, ok.
0: Alors, Claire et Christine, première chanson. Il faut me dire, s'il vous plaît, qui chante ça?
2: Claire.
0: Claire.
2: C'est Céline Dion.
0: Oui.

0: Bravo, dans un autre monde. Premier point de Claire. Et nous, on continue.
1: Les innocents ?
0: Alors, c'est pas les innocents. Ah, j'aimais bien les innocents. Tout le bonheur du mais non, c'est pas.
1: Bien aussi.
0: Oui. Ah, bah, je mets un point. C'est Christine qui m'a dit ça ? Un point, Christine, parce que les innocents nous manquent. Non, c'est un groupe. Tout le bonheur du monde.
1: Claire ?
0: Claire.
1: C'est Trio ?
0: Alors, c'est pas Trio, mais c'est leur cousin.
1: Non.
0: Vraiment, c'est, ils sont super.
1: C'est.

0: 700 ans en plus.
1: Ah bah oui, on les adore. Et donc le mot Sinsemilia, donc c'est le nom de ce groupe, mais c'est également une variété de plantes à fumer. Donc finalement, que vous n'ayez pas le mot Claire et Christine, ça me rassure sur vos shoppings quotidiens. C'est plutôt... C'est ça. Et voilà. Et donc j'ai mis un point à Christine parce qu'elle m'a rappelé que j'adore Les Innocents. Je vais aller écouter les chansons tout à l'heure. Et Claire, un point parce qu'elle a trouvé Sinsemilia. Alors, tout le bonheur du monde pour Sinsé, dans un autre monde pour Céline. Et elle est une dernière pour la route.
0: Le téléphone.
1: Oui. Chanter chez vous, hein.

0: utilisable, téléphone, c'est incroyable.
1: Ah, il est super, Jean-Louis Aubert,
0: hein. Là,
1: j'adore.
0: Ah bah ouais, il est venu souvent dans Décibel, hein. Tous les épisodes sont disponibles sur votre application ici et l'application Radio France.
1: Un autre le jour s'est levé aussi de lui.
2: Ah oui, c'est beau. C'est beau, mais c'est un peu triste.
1: Ah, c'est très beau.
0: Ouais. C'est très beau. Eh bien, c'était très beau ce blind test. Claire et Christine, merci pour ce bon moment.
1: Merci aussi.
3: Merci, Emilie.
0: C'était trop bien. Je vous embrasse toutes les deux et je vous envoie l'album de Mentissa. Et je vous propose, pour terminer ce blind test, d'écouter Gérard Palapra. Ah, Gérard, mon idole hippie. Cette chanson parle de la fin du monde et de comment on peut s'y préparer, notamment ce qui concerne le stylisme. Vous vous êtes déjà demandé comment vous habiller pour la fin du monde ? Gérard a la réponse. Pour la fin.

0: là, tout plaquer et partir dans le Larzac en pâte d'éléphant, on est d'accord. Gérard Palapra en 1971, c'est musique hippie si chère à notre cœur. La chanson s'appelle « Pour la fin du monde ».
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0: On parlait de chansons d'amour tout à l'heure avec Mentissa et la difficulté d'en écrire de nouvelles, puisque peut-être

Cœur, c'est un délice qui va vous replonger dans les années 60. Autant Palapra, c'était les années 70. Ravage, clairement, c'est les années 60. Comme on les aime, régalez-vous et accueillez donc ce tout nouveau projet, notre coup de cœur, Ravage.

0: Je vous avais dit, c'est vraiment un bonbon cette chanson. Le groupe c'est Ravage, entre ton épaule et ton cœur. Les premiers concerts de Ravage arrivent, ça sera le 26 juin à Capestel, le 7 juillet à Bréa pour le festival Les Scènes de Bréa et les Francopholies de La Rochelle le 14 juillet. Puis tiens, comme notre candidate du Blind Test tout à l'heure, Claire, Ravage fera un tour en Corse à Serra di Ferro, ce sera le 20 juillet.
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0: Si la vie était moins moche et les hommes étaient moins fous, eh bien Anne Frank aurait aujourd'hui 97 ans. Elle était née, la petite Anne Frank, le 12 juin 1929 à Francfort. Elle est morte en déportation, on ne sait pas trop quand, en février ou en mars 1945, dans le camp de concentration de Bergen-Belsen. Anne Frank, aujourd'hui, donc, c'est l'anniversaire de sa naissance. Et s'il y a bien une chanson à laquelle on pense quand on pense à Anne Frank, c'est Anne, ma sœur Anne, de Louis Chédid, sortie il y a une quarantaine d'années, 1985, très exactement. Et ce constat terrible que fait Louis Chédid, 40 ans après la mort d'Anne Frank, la voilà revenue, la nazie nostalgie. La chanson est-elle encore d'actualité en 2026? Il me semble que malheureusement,

0: sœur Anne. Merci à vous d'avoir écouté Décibel. C'est terminé pour ce soir. On revient demain à 20h avec les chansons préférées de Anne-Cécile Maillefer, la présidente de la Fondation des Femmes. Vous l'avez beaucoup vu dans les médias cette semaine pour parler de la loi intégrale contre les violences sexistes et sexuelles. Eh bien, elle sait aussi parler de musique. Elle sera dans Décibel demain à 20h. Merci à l'équipe de l'émission. Il y avait Iris Guitoni, Emma Quenardel, Elodie Biancamaria, Alexandra Sackberg et Franck Moilier. Puis il y avait vous surtout. Merci d'avoir été là.
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0: Et merci d'écouter ici, il est 21h. J'allais oublier de vous donner l'heure. Où ai-je la tête? Bisous!
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0: Est-ce qu'on peut transformer un contrôle fiscal en l'un des plus gros tubes de la chanson française? Pour Florent Pagny, la réponse est un immense oui.
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0: Nous sommes en 2003. Le chanteur est en pleine guerre médiatique et judiciaire avec le fisc qui l'accuse d'évasion fiscale. Il se sent traqué, dépossédé. C'est là que son complice Lionel Florence lui écrit un texte sur mesure. Une réponse en forme de bras d'honneur musical, Ma liberté de penser. Je peux donner mon...

0: penser.
1: Panny dresse la liste de tout ce que l'État peut lui prendre, ses meubles, sa télé, même ses chiens. Mais il hurle surtout ce qui lui reste, sa liberté. Le pari est risqué, mais le public adore.

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4: Je suis parti, juste à temps, t'en fais pas. 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
3: Originaire de Normandie, c'est à Concarneau que Grégoire Théry, alias Havre, a décidé de poser sa guitare. Le chanteur, auteur et compositeur signe son premier 5 titres où se mêlent pop-rock et poésie. Nord en est le premier extrait.
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1: Avec Nord.
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0: En 1998, le duo Céline Dion et Jean-Jacques Goldman signent un nouveau chef-d'œuvre, On ne change pas, et je vous raconte son histoire.
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0: En côtoyant la star mondiale, Goldman est frappé par un contraste saisissant. Derrière la diva, il perçoit la petite fille de Charlemagne, sa ville natale au Québec. Une enfant fragile, manquant de confiance en elle, malgré les millions d'albums vendus. C'est ce décalage entre la gloire immense et l'innocence restée intacte qui inspire le texte.

0: On ne change pas, un succès qui prouve que l'on garde toujours en soi l'enfant que l'on a été.
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dans ce nouvel extrait de l'album De l'ombre à la lumière, la voix la plus puissante du Trégor rencontre celle magnifique de Chimène Badi pour un duo musical intense.

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3: Vous l'avez forcément déjà remarqué en allant de Palavas à Carnon, ce fortin qui trône au milieu de l'étang du Levant. C'est la redoute de Balestras, une tour de guet qui a passé 60 ans emmurée dans un château d'eau.
4: Au secours des pirates !
3: Au milieu du XVIIIe siècle, de nombreux pirates barbaresques arpentent notre littoral et détroussent les navires marchands. Et il y a aussi les Anglais qui se prennent pour les maîtres des mers. Fire ! Pour protéger les populations, Louis XV fait construire tout au long des côtes françaises une série de fortins équipés de sémaphores. Lorsqu'un bateau suspect se rapproche dangereusement, on envoie des signaux pour prévenir les gardes-côtes qui envoient alors au canon quelques coups de semonce. Du Gros du Roi jusqu'à Hague, dont construit un réseau de 8 tours de guet, on peut encore voir celle de Frontignan, Marseillan, Sète, au Grand Travers aussi, et donc celle de Palavas. Dès 1743, la redoute de Balestras assure sa fonction protectrice, et ça va durer plus d'un siècle. Autour de ce fortin, peu à peu, des pêcheurs installent leurs cabanes, et c'est tout un village qui finit par prendre forme. En 1906, on installe sur le toit de la tour une citerne, qui va alimenter en eau les fontaines de la commune. Au début du XXe siècle, la station balnéaire, devenue reine des plages, voit ses besoins en eau augmenter. Alors en 1943, la mairie décide de bâtir un véritable château d'eau. Il y a toujours la cuve sur la redoute qui est alors emprisonnée d'un sarcophage de béton. Il faudra attendre les années 90 pour la redécouvrir. On détruit le château d'eau pour bâtir à la place le phare de la Méditerranée, 45 mètres avec son restaurant tournant au sommet. Et la redoute, elle, est démontée pierre par les compagnons du devoir. 300 tonnes de pierres marquées une à une et transportées sur un autre site. Il faudra aussi tailler de nouvelles pierres pour remplacer celles qui sont trop altérées. La ville de Palavas a choisi l'étang du Levant pour reconstruire le fortin à l'identique, dans la même orientation qu'à l'origine. Il trouve au milieu des flamants roses un écrin à sa mesure. La redoute de Balestras abrite depuis le musée Albert Dubout, dessinateur caricaturiste qui a contribué à la réputation de Palavas grâce à ses dessins du célèbre Petit Train. Voilà une bonne occasion d'aller la visiter.
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6: Complètement gaga avec Olivier Glin. Alors bonjour Olivier, on parle d'eau aujourd'hui ?
5: Vouille, sagasouille. Bonjour les amis. Aujourd'hui, on va voir des mots qu'on en trouve nulle part ailleurs. Chez nous, dans le Parler Gaga, on a des termes pour tout. Et pour patauger dans l'eau ou la gadoue, on n'a pas un mot, mais trois. Bassouiller, gabouiller et gassouiller. Oui, trois verbes pour exprimer le bonheur de tripoter de la flotte ou de barboter dans la boue liquide. Et, comme on est généreux, hein, quand même, on ne s'est pas arrêté là. Et on a même des noms qui vont avec. On appelle ça des déverbaux, car ces noms viennent des verbes. On a la bassouille, la gassouille et la gabouille. Ces mots sont employés dans la Loire, mais également dans le Lyonnais et le Beaujolais. Et puis de façon plus générale dans une bonne partie de la région Rhône-Alpes. Voici une maxime qui nous est donnée par Jean-Baptiste Martin. T'as beau gabouiller la bassouille, t'en feras pas rien des œufs à la neige. La plupart du temps, c'est juste remuer l'eau, éclabousser, patauger. Bref, faire ce que les mamans, elles y trouvent à redire quand les enfants reviennent avec le pantalon trempé. Et s'il y a des gens qui aiment bien gassouiller, ce sont bien les enfants. Les matrues, il n'y a pas besoin de faire grand-chose pour leur faire plaisir. Tu sors une petite bassine, tu mets un peu d'eau au fond et c'est parti pour la gassouille. C'est que ça peut gassouiller jusqu'à l'évaporation totale. La gassouille, c'est révélateur de la personnalité profonde des gens. Hein. Comme le dit l'adage, dans la gassouille, il y a deux sortes de gens. Ceux et ceux qui y tombent et ceux et celles qui t'y poussent. Bon, la nage n'existait pas hein, jusqu'à aujourd'hui, mais mieux vaut tard que jamais. Ou alors celui-ci, d'adage. Quand t'as les pieds dans la gabouille, c'est pas le moment de chercher tes pantoufles. Et oui, chez nous, la gassouille, c'est souvent un souvenir d'enfance. Mais entre nous, on est tous encore un peu des garagnas. Hein. On y aime bien parfois encore. Quel plaisir de gassouiller un peu.
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1: Saviez-vous que la gare la plus belle au monde est dans notre région, à Villejuif, une gare exceptionnelle, la plus profonde de France, un véritable puits de lumière grâce à sa grande verrière. Pour la découvrir, retrouvons sur place Romain Bruno avec son invité dans Les gens d'ici, Pierre-Emmanuel Bécheran, responsable architecture au sein de la Société des grands projets. Romain, vous êtes à l'intérieur de cette gare ?
2: Eh oui, j'y suis, dans la plus belle gare du monde. Elle est chez nous, ça tombe bien, dans le Val-de-Marne, et j'ai avec moi à ma droite Pierre-Emmanuel Bécheran. Bonjour.
3: Bonjour.
2: Alors, vous êtes responsable architecture au sein de la Société des grands projets. En quoi cette gare Villejuif-Gustave-Roussy est-elle la plus belle gare du monde ?
3: Alors, elle est belle, elle est spectaculaire déjà par ses dimensions. 50 mètres de profondeur, c'est la gare la plus profonde de France. Et puis, vous voyez que la lumière naturelle descend jusqu'au quai, jusqu'à moins 50 mètres de profondeur. Donc là aussi, c'est quelque chose d'assez unique. Et puis, vous avez cet univers de verre, d'inox, qui rappelle un petit peu un vaisseau spatial, une aventure spatiale quand vous vous déplacez sur ces escaliers mécaniques. Au total, on a 32 escaliers mécaniques, 32 escalators dans la gare. Et on a surtout ces escalators que vous voyez là, juste en bas, qui sont les plus impressionnants de la gare, sans doute les plus grands de France, là aussi. 40 mètres de long, ces escalators, ce qui rend aussi l'effet très spectaculaire de descendre dans cette gare.
2: Comment s'est passée la délibération pour élire donc cette gare Villejuif-Gustave-Roussy, la plus belle gare au monde ?
3: C'est un jury international réuni pour auditionner une dizaine de projets dans le monde. Ils les ont visités et à l'issue de ça, une délibération a conduit le jury à dire que, encore une fois, la plus belle gare du monde, elle est ici, elle est à Villejuif.
2: Une fierté d'ailleurs, ce prix pour le Grand Paris Express.
3: Bah évidemment, on est très fiers d'avoir la plus belle gare du monde ici à Villejuif. Elle n'est pas à Dubaï, elle n'est pas à New York, elle n'est pas à Sydney, elle n'est pas à Singapour, elle est à Villejuif. Et je pense que cette récompense qu'on a reçue finalement quelques mois après l'ouverture d'une première gare vient illustrer que le pari de faire appel à des architectes pour concevoir des stations de métro. Ici, c'est l'architecte Dominique Perrault qui est connu pour avoir construit la Bibliothèque Nationale, la grande bibliothèque dans le 13e arrondissement. C'était un pari juste et un pari vertueux aussi pour les territoires, pour les usagers de ces gares. Je pense que c'est très important d'amener du beau, d'amener de l'architecture dans les lieux du quotidien. Et qui va faire que demain, habiter et vivre et se déplacer dans le Grand Paris seront des expériences sans doute beaucoup plus agréables, beaucoup plus confortables et beaucoup plus belles.
2: Merci Pierre-Emmanuel Bécheran. Je rappelle, vous êtes responsable architecture au sein de la Société des grands projets. Merci beaucoup.
3: Merci beaucoup.
4: Nous vous rappelons qu'il est interdit de fumer ou de vapoter dans l'ensemble de la station.
2: Et c'est important de le signaler d'ailleurs. C'est important, on ne fume pas dans cette plus belle gare du monde. Elle est chez nous, ici, dans le Val-de-Marne.
3: Exactement, et n'hésitez pas à venir la visiter pour le prix d'un ticket de métro.
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5: À Cognac, la solidarité ne date pas d'hier. Il y a plus de 100 ans, on distribuait déjà des repas gratuits aux personnes dans le besoin. Une soupe populaire avant l'heure, en quelque sorte, née dans une loge maçonnique et qui va rapidement provoquer une guerre ouverte avec l'Église. Dès le XVIIIe siècle, la franc-maçonnerie s'implante dans la cité cognacaise, notamment autour du négoce du cognac. Alors on y retrouve des noms bien connus dans la ville, hein. Martel, Hennessy, Otard, des notables, des élus, des négociants qui jouent un rôle majeur dans la vie locale. À la fin du XIXe siècle, dans le contexte de la Troisième République naissante et de ses différentes réformes sociales, eh bien, une idée émerge dans les rangs de la loge cognacaise qui est alors dénommée la Liberté. Il s'agit de créer une œuvre caritative nouvelle, efficace et laïque. Et cette œuvre, eh bien, va prendre le nom des fourneaux économiques. Concrètement, les fourneaux économiques, eh bien, on y distribue gratuitement des soupes, des légumes, de la viande, mais aussi du charbon et du bois de chauffage aux habitants les plus démunis. Et les archives de cette œuvre caritative montrent une solide organisation, hein, et un engagement qui va durer près de 40 ans. Donc on est vraiment là, hein, clairement, face à un ancêtre des Restos du Cœur. Jusqu'alors, la charité, eh bien, c'était surtout l'affaire de l'Église. Et avec les fourneaux économiques, eh bien, la loge maçonnique, elle entre sur un terrain sensible. Et elle va concurrencer directement les œuvres religieuses locales. Très vite, les tensions montent. Des rumeurs circulent, des accusations de mauvaise gestion, voire de sabotage. Écoutez bien, en 1899, un des responsables de l'œuvre raconte même que des personnes payées par le clergé local auraient mis du verre pilé, du verre pilé dans les aliments pour discréditer les fourneaux économiques et affaiblir la franc-maçonnerie cognacaise par la même occasion. Alors là, la riposte est immédiate. L'Église crée à son tour ses propres fourneaux économiques tenus par des religieuses. Derrière l'aide aux plus pauvres, on se rend compte que ce sont en fait deux visions du monde qui s'affrontent. La charité religieuse d'un côté et la solidarité républicaine de l'autre. Malgré toutes ces péripéties, les fourneaux économiques des francs-maçons, ils vont poursuivre leur action jusqu'en 1940 avant d'être stoppés par l'occupation et le régime de Vichy. Aujourd'hui, si on prend un peu de recul, on se dit surtout que ces fourneaux, ils ont été une réponse simple et humaine à la pauvreté du quotidien. Un peu de pain et de chaleur pour ceux qui en avaient besoin.
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6: Bonjour à toutes et tous, Thierry Sagarloïto pour Affaires classées, le podcast. Nous sommes en juin 1884. Un vieil homme habitant le village sous le teint d'Escul est sauvagement assassiné dans une auberge du village voisin de Lannes en Barétous. Qui lui en voulait donc et pourquoi? Réponse dans un instant.
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6: Village sultan d'Escul vivait naguère un certain Joseph Larras. Cet ouvrier d'origine espagnole, âgé de 58 ans, était vaillant, bien que de santé assez faible. Sa sobriété et ses habitudes économes le rendaient, disait-on, à l'abri du besoin. D'origine modeste, Joseph n'hésitait jamais à faire état du fruit de son labeur, des espèces sonnantes et trébuchantes qu'il trimballait fièrement dans sa ceinture. Le soir venu, au troquet du coin, cela devenait même un sujet de plaisanterie. Combien avait-il exactement dans sa poche? 1600, 1800 francs? Nul ne savait vraiment. Nous sommes en 1884 et pour l'époque, ce joli pécule a de quoi susciter l'admiration, la jalousie, voire même aiguiser l'appétit de sujets peu fréquentables. Joseph eut un jour le malheur de prêter une somme d'argent à une certaine Madeleine. L'intéressée était connue dans les environs et pour cause. Elle tenait dans le village de Lannes en Barétous un cabaret où les hommes du canton venaient volontiers s'encanailler lorsqu'ils le pouvaient. Des dames de joie y servaient de l'alcool à volonté avant de faire commerce de leur charme. Ladite Madeleine flaira sans peine le pigeon. Malgré son inconduite notoire, elle put approcher Joseph et le convaincre de lui prêter une petite partie de son bas de laine. Les mois passèrent et le brave ouvrier eut toutes les peines du monde à se faire rembourser. Le 1er juin, il finit par se rendre chez sa débitrice, laquelle, pas gênée pour deux sous, le reçut très amicalement en lui offrant à boire et à manger. La nuit suivante s'avéra cauchemardesque pour le pauvre Joseph qui fut pris de fortes douleurs au ventre.
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6: Trois jours durant, Joseph fut contraint de garder le lit, incapable de tenir sur ses deux pieds. Quand son médecin se présenta, il diagnostiqua sans mal une tentative d'empoisonnement. Un crime très en vogue à l'époque. Il lui fallut une bonne semaine pour se rétablir. Une fois remis, le brave ouvrier aurait fort bien pu s'empresser de déposer plainte à la gendarmerie. Sauf que, en agissant ainsi, il risquait de faire une croix sur sa créance. Joseph choisit donc de ne rien dire afin de revenir de plus belle à la charge auprès de la vilaine Madeleine, laquelle ne fut guère rebutée par l'insuccès de son premier essai de l'empoisonner. Excitée par la convoitise du magot de Joseph, elle se décida cette fois à l'assassiner, non sans voler au préalable, le pognon avant de faire disparaître sa dépouille. Un projet préparé 13 jours durant. Le 10 juin 1884, comprenant que Joseph rechignait à se présenter au cabaret, Madeleine eut l'idée de solliciter l'aide d'un certain Bidard. Et selon le plan ourdi par la maquerelle du village de Lannes, le Basque devait se rendre au domicile du vieux Larras afin de lui demander un petit service. Bidard, recherchant soi-disant un guide connaissant comme sa poche les routes du royaume d'Espagne, devait accompagner deux dames qui se disaient désireuses de faire un pèlerinage à Saint-Jacques-de-Compostelle. L'idée consistait donc à mettre le marché en main à Joseph. Ah, la belle histoire. Sachant la perversité de sa voisine, Bidard eut un mauvais pressentiment et il se garda bien d'honorer la mission. Deuxième échec pour Madeleine, qui ne songea pas un instant à lâcher prise. Elle revint à la charge le lendemain, mais Bidard ne bougea pas.
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6: Peu importe, le 22 juin, la tenancière de cabaret change son fusil d'épaule. Elle recrute cette fois deux autres acolytes, Thérèse et Jeanne-Marie, qui iront frapper séance tenante à la porte du vieux Larras afin de lui demander de l'aide. Prétextant se rendre demain à Raqqa, les deux dames ont pour mission de convaincre le futur pigeon de leur montrer la route. Moyennant finance, évidemment. Flairant l'entourloupe, Larras refuse. Il profite de cette visite inattendue pour leur demander de passer le mot à Madeleine, qu'elle se dépêche d'éteindre sa dette, sans quoi il n'hésitera pas à la traduire en justice au tribunal d'Oloron. Ne voyant rien venir, l'ouvrier espagnol se présente le lendemain dès 7h chez la Madeleine, laquelle l'envoie promener au motif qu'elle dort et qu'il vaudrait mieux qu'il revienne à 16h. Assuré que Joe Larras se pointera ce soir, la tenancière de cabaret lui prépare cette fois un comité d'accueil plutôt musclé. Elle sollicite une nouvelle fois ses deux complices, Thérèse et Jeanne-Marie, afin qu'elles lui prêtent main forte. Et le plan fonctionnera à merveille. Tout commence vers 15h30. La fille aînée de Madeleine, postée en sentinelle sur le chemin, court à l'auberge afin de prévenir les trois mégères de l'arrivée imminente du vieil homme. Quelques instants plus tard, Larras frappe à la porte de l'auberge. L'endroit a l'air désert. Il entre. À peine franchit-il le seuil que Madeleine se rue sur lui afin de le jeter au sol, tandis que Jeanne-Marie claque la porte et ferme le loquet intérieur. Les deux dames empoignent violemment Joseph, le tirant dans une chambre de la maison. Mais vous l'avez compris, le pire est à venir.
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6: Thérèse, la troisième comparse, les rejoint. Elle s'empare des jambes de Joseph tandis que Jeanne-Marie lui maintient les bras. Madeleine exulte. Elle peut enfin faire la peau de son créancier et pour cela, elle l'étrangle de toutes ses forces avant de s'emparer d'une corde qu'elle a préparée pour l'occasion. Quelques minutes plus tard, le vieux Joseph pousse son dernier souffle. L'horrible Madeleine va enfin pouvoir s'emparer de la fameuse ceinture qui recèle les économies du malheureux. Le fameux magot caché n'était donc pas une légende. La tenancière sans scrupule arrache les liasses de billets. Elle en distribue quelques-uns à ses deux complices. 35 francs pour Thérèse, 25 francs pour Jeanne-Marie et le reste pour Madeleine. Leur bonheur sera pourtant de courte durée car et elle ne l'avait pas prévu. Il y avait un témoin dehors et c'est très gênant. Marc, un domestique trentenaire, a scruté le manège depuis la maison voisine. Il a vu l'arrivée du vieux Larras, il a surtout entendu ses cris et, ne le voyant pas reparaître, il a décidé d'aller jeter un œil dans l'auberge de l'horreur. Madeleine l'accueille, pas gênée pour deux sous. Aucune émotion ne traverse son visage. Marc jette un rapide coup d'œil, sans résultat. Il quitte les lieux, puis fait un rapide tour de maison, quand soudain, il aperçoit par une fenêtre le corps du malheureux gisant au sol d'une chambre du rez-de-chaussée. Le jeune domestique fait part de la macabre découverte à sa maîtresse, laquelle s'empresse d'alerter monsieur le maire. Le soir même, les gendarmes rappliquent à l'auberge de l'Âne, suivi du juge de paix et du procureur. La perquisition commence. Elle durera toute la nuit.
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6: Après de longues recherches, on finit par retrouver le cadavre du vieil homme. Il a été enveloppé dans un sac de toile, dissimulé entre le matelas et la paillasse d'un lit où dormait, détail macabre, le plus jeune fils de la maîtresse des lieux. Surprise en quasi flagrant délit, croyez-vous que les trois femmes avoueraient leur forfait? Même pas! Elles commencent par nier effrontément l'assassinat de leur proie, avant de se rejeter mutuellement les responsabilités les unes sur les autres. Les gendarmes n'auront pourtant guère de mal pour les confondre. Les trois mégères n'ont même pas eu le temps de dépenser l'argent qu'elles ont volé et qui traîne dans leur poche. La fouille des lieux livrera un autre indice. L'arsenic utilisé lors de la tentative d'empoisonnement du vieux Jo repose dans une boîte en métal. Détail accablant. Embarrés tous, comme en saoule, l'arrestation des trois mégères criminelles sème l'émoi. On savait certes que Madeleine traînait une sale réputation de mère maquerelle, mais de là à assassiner de sang-froid un vieil homme sans défense parce qu'il a eu le tort de réclamer le remboursement d'un prêt, somme toute modeste, il y a un pas. Voilà 10 ans que Joseph habitait la France. Le décès de son épouse n'a sans doute rien arrangé à son tempérament radin. N'ayant plus de contact avec ses trois enfants, il tuait donc le temps dans les troquets du coin, parlant sans doute beaucoup trop de ses économies planquées dans sa ceinture. Moralité, ton secret est ton sang, et si tu le partages, tu meurs. Le procès s'ouvre à Pau, devant la cour d'assises des Basses-Pyrénées, en décembre 1884. Verdict, Madeleine finira ses jours en prison, au bagne. Ses deux comparses purgeront, elles, 20 ans au cachot.
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6: Trois mégères dans le box. Nous étions en 1884 sur les hauteurs de Soule et aux confins avec la vallée du Barétous. Je vous propose dans un prochain épisode d'aller dans la cour de l'hôpital de Bayonne un après-midi de mars 1980. Soudainement, en milieu d'après-midi vers 16h, une voiture explose. C'est la voiture du sous-préfet. Pourquoi cette explosion et par qui? Réponse dans un prochain numéro intitulé « Cheval de Troie ». À bientôt.
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1: C'est ma passion, mais je me sens vraiment libre sur la glace. Je transmets vraiment ce que je ressens dans ma vie de tous les jours, en fait.
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3: Aujourd'hui, on part à la patinoire avec Lou Thérault. Après des années de compétition en couple au plus haut niveau, elle entame un nouveau chapitre en solo. Lou, tout d'abord, la glace. Je crois savoir que c'est une passion familiale, c'est ça ?
1: Très simple, c'est ma maman qui a fait de la danse sur glace quand elle était jeune et qui en faisait encore quand on est arrivé avec ma sœur. Et en fait, moi, je l'ai vue patiner une fois à un gala parce qu'elle patinait déjà dans le club de Belfort. Et j'ai dit que je voulais faire comme ma maman. Donc voilà comment tout a commencé.
3: À 16 ans, tout bascule quand il faut choisir entre rester à Belfort et partir en Pôle France, en fait, non ?
1: Il y a eu, je pense, quand même quelques mois de réflexion où je me demandais si ça valait vraiment le coup. Je savais pas, enfin, je connaissais pas en fait le sport de haut niveau vraiment. Donc on se pose la question de est-ce que effectivement ça vaut le coup, est-ce que je change de lycée, je quitte tous mes camarades d'entraînement, mes copains au lycée. Et en fait, du jour au lendemain, j'ai dit à ma mère que c'était bon. En fait, je crois que j'étais prête et que je voulais partir pour vivre cette expérience et que je trouvais ça sympa d'avoir un double projet déjà, étant jeune, en fait, de pouvoir continuer mon lycée et de faire mon sport, ma passion à côté.
3: En fait. Après 10 ans de danse en couple, vous avez décidé de repartir seule, en solo. Est-ce que c'est un sacré saut dans l'inconnu quand on est toute seule et qu'on a vécu en couple, en tout cas sur la glace ? Pendant 10 ans.
1: Beaucoup d'appréhension. En fait, ça faisait 10 ans que je patinais en couple, donc j'ai fait du solo en étant petite. Mais c'est vrai que c'était, comme je vous l'ai dit avant, pas du tout le même stress, les mêmes attentes. Et là, de repartir toute seule, j'ai commencé la saison en septembre. J'étais vraiment pas du tout confiante. Enfin, là, on se retrouve vraiment toute seule sur la glace. Je m'entraîne avec Olivier Schoenfelder, mon prof, et je suis arrivée à la première compétition en Angleterre, début octobre, et je lui ai dit, mais je vais faire comment juste pour ça. Saluer pour me présenter quand ils vont m'appeler. Je sais pas faire toute seule. Enfin, je sais plus faire toute seule. Et en fait, finalement, ça va à peu près. Puis le fait de faire plein de compétitions aussi, ça booste un peu la confiance en soi. Mais au début, non, j'étais pas vraiment très sereine de reprendre toute seule.
3: Avec le recul, quel regard vous portez sur tout ce chemin parcouru depuis vos premiers pas ?
1: Franchement, je suis fière de moi. J'ai du mal des fois à me l'avouer, mais vraiment quand je vois par toutes les étapes auxquelles je suis passée, j'adore tout ce que j'ai fait, j'adore tout ce que j'ai accompli et ouais, je suis fière.
3: Lou Thérault, que l'on retrouvera avec impatience lors des prochains championnats de France de danse sur glace, on lui souhaite le meilleur pour ce nouveau défi en solo. En tout cas, c'est elle, notre comptoise qui compte du jour.
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4: Et ça marche très bien de scroller sur les réseaux sociaux. Oh, regarde comme il est mignon. Bon, d'accord, ça c'est mon problème. Mais ça a du bon parfois parce que j'ai découvert un compte Instagram qui va vous être utile et qui marche très bien, c'est Sortir à Laval.
5: Aujourd'hui, déjà, je suis suivie par plus de 7300 personnes. Donc en un an et demi, honnêtement, je m'y attendais pas du tout.
4: Vous l'avez compris, c'est la créatrice du compte Instagram, Elena Viera-Granger.
5: Et l'idée, donc, c'est de mettre en avant des commerçants, des créateurs, des événements, des activités.
4: Via des vidéos et des posts événements comme celui-ci, par exemple.
6: J'ai une super nouvelle pour toi. Une nouvelle adresse gourmande vient d'ouvrir ses portes. Un nouveau lieu qui va te faire voyager avec sa déco sur le thème de l'univers, mais aussi son offre.
4: Ça marche tellement bien que
5: j'ai pas mal de demandes aussi de créateurs, de personnes qui aimeraient être mises en avant, donc de plus en plus chaque mois.
4: Moi, par exemple, j'aimerais bien me lancer dans les chansons pour enfants. Ce rêve bleu. Non ? Bon, d'accord. Et sinon, pourquoi avoir lancé Sortir à Laval ?
5: Je suis une amoureuse de Laval et de la Mayenne. Et en fait, je voulais montrer qu'à Laval et en Mayenne, on ne s'ennuie pas. Il faut venir à Laval, qu'on connaisse ou non. Et même que les Lavallois et Mayennais ont plein de choses à faire près de chez eux.
4: Et ça marche bien parce qu'Elena, elle est dans la com. Donc, elle connaît bien les stratégies qui fonctionnent. Déjà, de centraliser les infos, mais d'une manière précise.
5: Et surtout sur les réseaux sociaux qui se consomment rapidement. On le voit aujourd'hui, la société consomme de plus en plus de contenu sur sur les réseaux sociaux, qui doit être en plus de plus en plus court pour capter l'attention, etc. En même temps qu'on consomme de ses contenus, de ses amis sur Instagram, et bien en même temps on peut s'informer sur Laval. En tout cas sur Instagram, ça manquait.
4: La plus-value, c'est le côté intergénérationnel.
5: J'essaie vraiment de toucher tout le monde, que ce soit des familles, des jeunes, des personnes plus âgées. Donc vraiment, bah, par exemple, dans les programmes du week-end que je fais toutes les semaines, donc c'est un poste qui recense toutes les activités du week-end, et bien j'essaie vraiment de mettre autant de la culture, enfin du théâtre, de la musique, des sorties en famille, des choses un peu plus de niche, mais que vraiment tout le monde puisse s'y retrouver.
4: La couleur rose.
5: De base, je suis repartie du logo de la ville, en fait, qui est un peu rose-violet. Du coup, pour avoir une cohérence sur le compte, en effet, que ce soit aussi beau visuellement quand on va sur le compte et qu'on retrouve aussi facilement, parce que sur chaque poste, du coup, il y a le titre, toujours avec de l'écrit pour donner les informations.
4: Et aujourd'hui, Elena, elle fourmille d'idées. Son compte Instagram est un début pour d'autres projets. Elle aimerait, par exemple, organiser des événements, toujours dans le but de mettre en valeur le savoir-faire mayennais. Alors, vous l'avez compris, le compte Insta sort à Laval, ça marche.
7: Alors, avoir une belle voix, c'est un vrai sujet.
4: Oh, pardon, ça c'est encore mon téléphone, je suis désolée. Promis, je le range. Dans une seconde.
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8: Avaler des légumes aux ados, c'est souvent mission impossible.
9: Parce que c'est pas bon.
8: Et si en plus les légumes sont moches, bah là c'est carrément la guerre.
10: Oh, toi, file dans ta chambre, avec ça saute. Dépêche-toi, allez, ouste.
8: Carottes tordues, navets craquelés, patates trop grosses ou trop petites, difficile de leur faire avaler tout ce qui sort des standards parfaits des supermarchés.
11: Non, j'ai pas faim.
8: Du coup, les légumes moches finissent à la poubelle. Pourtant, ces légumes-là ont autant de goût, voire plus de caractère. Mais non, non, non, ils ne rentrent pas dans le moule. Comme dans la vie, ce qui n'est pas dans la norme est souvent mal perçu. Et dans l'alimentation, bah, carrément jeté.
12: Je me rappelle dans le temps que, quand j'étais petit, qu'on ne gaspillait rien.
8: Au lycée d'Avier à Joigny, on a décidé de casser les codes et de ne rien gaspiller avec une soupe un peu spéciale.
13: Tiens, ça c'est de la soupe au chou.
8: Alors, elle n'est pas forcément au chou, mais tous les mercredis, entre 10h-10 et 10h10, c'est l'effervescence dans la cafétéria. Des centaines d'ados, des cuillères qui s'agitent, des verres de soupe qui disparaissent en un clin d'œil, 150 portions englouties avec le sourire. Le secret ? Une soupe préparée avec des légumes moches. C'est tellement bon. Bah oui, des carottes difformes, des pommes de terre irrégulières transformées en un délice réconfortant.
14: Avant, j'étais moche. Ma vie était un enfer.
8: Et puis l'équipe choc de l'association Lycévasion, née en 2025, est arrivée et elle a tout changé. Avec cette idée choc, et si on montrait que moche ne veut pas dire mauvais ? Et ça marche, les élèves adorent, tout se passe comme sur des roulettes au lycée Louis Davier. Voilà un geste d'éducation de bon goût, doublé d'un geste solidaire et anti-gaspi, qui met dans le mille. Du coup, j'ai envie de m'y mettre aussi. Allez, sauvons les légumes moches.
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1: Ouais, ça c'est un truc que je fais souvent. Alors c'est marrant parce que je le fais un tout petit peu moins parce que je vieillis. C'est des bateaux très violents, les bateaux de course. C'est les IMOCA, les bateaux du Vendée Globe. C'est des bateaux qui tapent vraiment très très très très fort. Je me suis cassé le dos une fois. J'ai cassé mes caméras plein de fois. Je suis reparti l'année dernière sur Tara, sur la goélette Tara. Donc là c'est plus cool, c'est plus smooth.
2: C'était improbable aussi de croiser tous les gens que t'as pu croiser avec Tara.
1: Ouais, je fais pas une liste, mais oui, ça va de Thomas Pesquet. Je sais même plus. Je pourrais pas te dire, mais le dernier film sur lequel j'ai bossé, il sort bientôt d'ailleurs. Il s'appelle Mata. C'est avec Mélanie Laurent.
2: Et tu faisais quoi sur ce film?
1: Là, c'était de la photographie de plateau. Photographie de plateau et making of. Ça, c'est un truc que j'aime beaucoup parce que un tournage, c'est compliqué, c'est éprouvant, c'est 6 semaines de travail intense. Et quand on est à ce poste, en fait, on est mobile, on fait ce qu'on veut, on se balade et ça rejoint mon amour du documentaire.
2: On va revenir sur le fait de naviguer parce que tu as participé à différentes courses. Tu as navigué avec des grands skippers, des marins pêcheurs, des sauveteurs de la SNSM. Comment on filme en mer?
1: Sur les bateaux de pêche et sur des gros bateaux, c'est très facile. Et sur les IMOCA ou les ultimes, c'est la guerre. C'est vraiment, on est à genoux, on est malade, on se cogne partout. Et là, j'avais fait la face nette avec Jérémy Bayou et Franck Camas sur un IMOCA. On utilise 1% des rushs parce que le reste, ça bouge et c'est pas cadré, quoi.
2: Le gars qui est dans le chaos total, quoi.
1: Ouais, puis les bateaux sont fermés, ils vont vite, ils sautent, ils volent, enfin tout ce qu'on veut. Et par contre, il y a un truc qui est très très chouette et très formateur là-dedans, c'est que quand on revient à terre, et ben tout paraît facile. On appuie sur un bouton, ça fait un café, on a des toilettes normales et quand on cadre, ben, c'est cadré. Donc c'est une très très bonne école, c'est une sorte de mini service militaire express.
2: Comment est-ce que tu pourrais la décrire, justement, la mer, toi? Ça t'a appris des choses sur elle de la filmer?
1: Et ben en fait, c'est même pas que ça m'a appris des choses, c'est que moi je suis né à Cherbourg, j'ai grandi à l'école de voile de Cherbourg, j'ai fait l'optimiste du 420 en compétition. J'ai même été champion de basse Normandie en 93 d'optimiste. J'ai toujours fait du bateau. Quand je suis allé habiter à Paris, quand j'étais prof, j'ai acheté une péniche parce qu'il me fallait de l'eau autour de moi. J'ai tout fait pour revenir à Cherbourg et ça, c'est un attachement qui est vraiment profond. Et moi, le Cotentin, on parle de presqu'île, mais je le vois comme une île en fait. Et j'ai toujours été passionné par les îles. J'avais un bateau dans le port que j'ai vendu il y a pas longtemps parce que j'avais plus le temps d'en faire et que je naviguais beaucoup trop sur les autres bateaux. Quand je rentrais, j'avais pas envie de faire du bateau. C'est toujours un truc d'aller vers Origny, Guernesey, Serque. Il y a un petit côté passionnant, là, comme les Robinson ou la série Lost, tout ce genre de choses. Et donc, moi, le Cotentin, je le vois vraiment comme une île, pas comme une presqu'île, un lieu de retraite. C'est pour ça que j'ai jamais fait le choix d'habiter à Paris. Ce serait plus facile pour plein de choses. Mais je préfère vivre ici et prendre le train pour aller travailler que l'inverse, que travailler à Paris et prendre le train pour aller me reposer au bord de la mer. En fait, quand on a grandi ici, on est né ici, c'est pas quelque chose qui fait partie du décor, c'est le décor.
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3: Louis Thomas est notre invité et il a choisi l'Auvergne depuis un an déjà. Louis Thomas, l'Auvergne vous a ouvert les bras et vous êtes donc chez nous dans cette si belle région, on peut le dire. Même si la douceur du Tarn n'est pas là, la région vous plaît?
4: La région me plaît, ses saveurs aussi. Avant de venir à Clermont-Ferrand, j'avais commencé par m'acheter tous les fromages d'Auvergne pour...
3: pour être bien sûr de votre choix.
4: Ça faisait rire ma compagne. Je regardais les deux racines et des ailes sur l'Auvergne. J'essayais de m'imprégner avant d'arriver et je ne suis pas déçu.
3: Vous avez grandi dans le Tarn, dans une maison que vous appelez votre maison du bonheur et un peu auberge espagnole. Pour quelle raison?
4: Pour plusieurs raisons. Enfin, déjà le terme. Une maison, on a reçu toujours beaucoup, beaucoup de monde, des amis, déjà enfants, famille, amis de mes parents, avec des enfants qui avaient le même âge que nous, à tous jouer ensemble, construire des cabanes. Non, c'était vraiment une belle époque. Et puis ensuite, moi, j'ai pris le relais au lycée pour organiser mes premières soirées aux grandes dames de mes parents.
3: Ah oui. Ah là, ça plaisait moyennement, si je comprends bien. Peut-être trop d'amis et trop souvent à la maison?
4: Oui, mais ça va, je ne cassais rien. Je ne cassais rien ou peu de choses ou des choses trop petites pour que mes parents le remarquent.
3: Un petit malin, un petit cachotier.
4: Oui, voilà. Donc,
3: vous avez évoqué les spécialités auvergnates, en tout cas ce beau plateau de fromage que nous avons la chance d'avoir. Qu'est-ce que vous aimez manger donc ici? Qu'est-ce que vous avez découvert de notre région Auvergne?
4: Alors, moi, je connaissais le Roquefort parce qu'une partie de ma famille est avéronnaise. Et je dois vous avouer que je préfère le bleu d'Auvergne. Ouais, c'est beaucoup plus crémeux et je le préfère tout simplement. Ensuite, je vais régulièrement à la Régalade, lieu emblématique de Clermont-Ferrand. Effectivement, son plateau de fromage est incroyable. Entre la Fondambert et la Comtesse de Vichy, bon, c'est un peu plus haut, mais fromage et sa carte des vins aussi est exceptionnelle.
3: Mais vous ne vous nourrissez pas de vin et de fromage. Quel autre plat cuisiné est-ce que vous aimez?
4: Alors moi c'est plutôt l'Italie, car j'ai beaucoup voyagé, déjà dès le lycée, et j'y vais tous les ans. Tout ce qui va être gastronomie, je suis plutôt parti sur l'Italie que sur les plats français.
3: On le disait, hein, nous sommes dans votre showroom. Pouvez nous décrire un peu tout ce qu'on aperçoit, en tout cas les pièces maîtresses de ce showroom?
4: Tout ce que nous avons autour de nous provient de collectionneurs amateurs du 18e siècle, que ce soit des meubles ou des peintures. C'est vraiment les grands siècles. On a vraiment une expression des grands siècles français ici. Des commodes, des secrétaires, des fauteuils Louis XV, des portraits royaux, des tapisseries. C'est vraiment une expression classique. D'ailleurs, c'est le nom de cette vente, Intérieur Classique, qui pourra, je l'espère, satisfaire les envies de Clermontois pour meubler leur intérieur.
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5: Ah, le matin, on fait la toilette et il faut nous prendre pour des gobettes.
6: Berrichon dans le texte.
5: La gobette, c'est la truie ou la métreux, qu'elle est de ses petits gouris. Ah, par chez nous, c'est pas comme chez les Bertans, j'en pas de gros élevages de cochons. Dans le temps, dans les fermes, on engraissait un verra, en que des truches et puis les yeux grasses. Puis, on y faisait sa fête. C'était la Saint-Cochon. Tout le monde venait aider la famille, les voisins, pour éplucher les oignons, faire le boudin puis les saucisses, saler la viande, et puis casser la croûte. On buvait une goutte, puis bien souvent une deuxième. Celle-là, on l'appelle le rince-cochon. Même si on l'élève pour le manger, ça n'empêche pas de l'avoir de la tendresse pour le cochon. Écoutez donc ce qu'en dit Jules Gilbert.
6: En Berrichon dans le texte.
5: Ah, oh, je l'avais acheté sur le champ de foire, le 1er de septembre à Saint-Martin. Oh, il était vif, c'est à pas croire. Deux grandes oreilles, le museau mutin. Le soir, un coup formé dans les tables, il a ben dû trouver le temps long. Il a regretté ses bains manchables, tous ses petits frères, les autres laitons. Oh, doucement, il s'est fait à son auge, ou qui avait dû boire à gogo. À la paille fraîche qui fait sa bauge, ou qui ronflait comme un sous-l'eau. On pourrait le pousser, je peine à un gère. Toute la journée, il dévorait. Puis un soir, j'ai dit à ma vieille, c'est temps, faut qu'on tue notre bestiaux. Eh ben, ça nous a fait quelque chose, à la Mélie puis à moi. Ça l'a pas empêché de faire la fête. Ce chagrin-là, c'est vite passé. J'en fais des pâtés en clatette, des grands boudins que j'en épicés. J'en ai mangé de la couchouna et que j'en arrosé en que du vin gris. Des andouillettes et des tripoilles, des saucisses et du boudin frit. Le soir, hein, j'étais ben tout un peu pompette. Moi, émotionné pour de bon, j'ai ben failli gâter la fête. Comme un vieux, je pleurais mon cochon.
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7: Bon, tout va bien, Sébastien ?
8: Ouais, tout va bien. Oh, moi, je fais une belle balade avec vous. Par contre, il va falloir s'arrêter, Claire, pour faire l'interview.
7: Bon, ben attendez, je m'arrête là. J'attends le plat. Ça y est,
9: ah,
7: c'est bon.
9: Ah, ça fait bizarre. Hein.
8: Bonjour, Claire Gombeau.
7: Bonjour, Sébastien.
8: Vous faites partie de l'association À Vélo Sans Âge à Toulouse. Et d'abord, on va raconter un peu votre... Avant de raconter ce qu'est l'association, on va raconter votre parcours. Vous êtes retraitée, mais qu'est-ce que vous faisiez dans la vie?
7: Alors, j'étais institutrice au départ, puis chef d'établissement. Donc, pendant plus de 38 ans, je me suis occupée des pitchounes.
8: Et à la retraite, quand arrive l'heure de la retraite, vous vous dites quoi?
7: Je me dis, oh, chic, je vais me poser. Et... patatras, je lis un article dans un journal qui raconte l'odyssée d'un vélo sans âge. Et je me dis, mais qu'est-ce que c'est que ce truc? C'est génial. Je les appelle, ils me disent, il n'y a pas d'antenne entre Bordeaux et Nice, Claire, il faut que t'en montes une.
8: C'est quoi ce slogan?
7: Du vent dans les cheveux et de la lumière dans les yeux, c'est magique.
8: Ouais. Alors que fait l'association?
7: On propose aux personnes à mobilité réduite ou personnes âgées, isolées ou en EHPAD, des balades en triporteur. Figurez-vous que vous avez deux personnes devant et un bénévole derrière qui pédale.
8: Et c'est génial parce que évidemment vous mettez des étoiles dans les yeux des personnes que vous transportez, notamment des personnes âgées et ce couple qui pourrait en être un, Émile et Gaston, deux copains.
7: Oh, Émile et Gaston, magique. Quand on a ouvert l'antenne, Gaston a inauguré le premier triporteur. Il avait mis la cravate de son mariage, trop fier, en disant « Aujourd'hui, c'est jour de fête ». On est parti place du Capitole, où on a été accueillis par le maire. Gaston était le roi du jour. Tout le monde voulait monter avec lui pour découvrir ce drôle d'engin. À la suite de cette première balade, il ne ratait jamais, jamais une balade avec son copain Émile.
8: Avec Quel âge tous les deux?
7: Je pense qu'Émile avait déjà 91 ans et Gaston devait en avoir 92. On a emmené des personnes jusqu'à 104 ans.
8: Ah, magnifique. Il y a aussi la petite Élise.
7: Élise, extraordinaire, une jeune autiste qui, quand elle arrive, elle hurle de joie, de je ne sais. Et à partir du moment où elle s'installe sur le triporteur, elle s'arrête net, les yeux pétillent, elle sourit pendant toute la balade et dès qu'on rentre et qu'on remet le pied à terre, elle se remet à hurler. C'est quand même magique.
8: Et vous alors, le bonheur que ça vous procure, vous nous en parlez ?
7: Honnêtement, ce sont les personnes qui nous le transmettent parce que ce sont que des sourires, que du bonheur. Et j'avoue qu'il y a des jours où on se donne un petit coup de pied dans le derrière pour y aller parce qu'on a la flemme. Mais quand on rentre, on se dit heureusement qu'on y est allé. C'est magique.
8: On repart, Claire ?
7: Allez, on y va. En route.
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9: 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J'espère que vous allez bien. Aujourd'hui, on va parler d'amour ou alors de célibat. Enfin, je sais pas, parce que on voit tellement de choses sur les réseaux sociaux. Oui, les hommes ceci, les femmes ceci. Il y a une femme, elle m'a fait du mal au cœur. Mon mec m'a fait du mal au cœur. Il m'a trompé. Il est parti. Mais en fait, pourquoi vous vous mettez en couple? Vous savez qui vous vous mettez en couple? Vous vous mettez en couple avec un être humain. Alors un être humain, je vous rappelle quand même ce qu'il est capable de faire. Un être humain, ils ont créé la guerre, l'esclavage, la torture, le viol, le génocide et la télé-réalité. Et après, vous êtes surpris quand votre partenaire, qui est un être humain, il vous a mal parlé ou alors il vous a trompé, machin et tout. C'est vous qui choisissez de sortir. Pourquoi vous sortez avec un être humain? Et après, vous êtes surpris quand ça se passe mal. Vous avez l'arrogance de croire qu'un être humain, il va bien vous traiter pendant 30 ans. Il y a des êtres humains, ils trichent au Scrabble. C'est quoi l'intérêt de tricher au Scrabble? Et vous, vous leur confiez vos émotions, vous leur confiez votre cœur à un être humain et vous êtes surpris quand l'être humain il vous fait un coup de Trafalgar, mais vous n'êtes pas bien. Arrêtez de vous mettre en couple. Mettez-vous en couple avec un esprit, voilà. Un humain en couple avec un esprit, voilà, l'esprit au moins il va pas t'emmerder. Enfin, en même temps, un esprit, c'est un ancien être humain, donc si, ça peut être emmerdant. Non, mais pas les esprits. Arrêtez de faire confiance aux êtres humains. T'as cru que ton partenaire, c'était qui? C'était Jésus. D'ailleurs, même Jésus, ils l'ont tué, les êtres humains. Même lui, s'est fait avoir. Et vous, vous exigez une loyauté pendant 30 ans. Arrêtez ça. Arrêtez de vous mettre en couple avec des humains. Mettez-vous avec un arbre. Voilà. L'arbre, c'est solide, calme, silencieux, stable. Et en plus, il est enraciné.

0: N'oubliez jamais qu'en face de vous, bah vous avez un être humain. 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
2: 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Et la surprise, elle a été totale pour les enfants. Dès l'entrée, j'ai été surprise par le confort de cette yourte. 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Ceci est un détail qui fait la différence pour 2 ados. 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C'était un vrai régal. 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Je vous retrouve très vite pour une nouvelle découverte locale.
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0: chanteuse originaire de Valence et révélée par la Star Academy 2024. Maya avec Tout ira bien.
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0: Tout ira bien.
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0: Un invité dont je sais que, dès que vous entendrez le nom, une musique mystique démarrera dans votre tête. Le nom de mon invité, c'est Héra. Et la musique, c'est ça. C'est l'œuvre d'un homme, compositeur et producteur, Eric Lévy, dont le parcours commence avec le rock, le hard rock, passe par les États-Unis, croise le pape Jean-Paul II et jacouille la fripouille. Et au milieu de tout ça, Héra, donc un succès énorme et un huitième album qui vient de sortir et qui va vous surprendre. Bonsoir Eric Lévy.
3: Bonsoir.
0: Je suis ravie de vous accueillir dans Décibel. Je le disais tout à l'heure, j'ai vu que ça vous a fait sourire. On entend le mot Héra et tout de suite on entend... Incroyable la marque laissée par cette musique.
3: Oui, c'est
0: Ameno.
3: Vrai. Oui, oui.
0: D'ailleurs, votre prochaine tournée s'appelle Ameno Tour.
3: Oui.
0: Elle est toujours donc au cœur de vos concerts.
3: Oui.
0: Est-ce que vous pouvez me raconter si au moment où vous avez créé Ameno, qui n'est pas juste une musique, mais aussi une création linguistique,
3: oui.
0: Est-ce que vous sentiez que vous teniez quelque chose de particulier?
3: Absolument. J'étais assez sûr de moi, je dis ça en toute humilité bien sûr, mais depuis ma jeune enfance, j'ai toujours aimé tous les grands tubes, quels qu'ils soient, du classique, du hard rock, de tas de musiques différentes. Donc j'ai une oreille assez, quand j'aime, vous savez, j'entends les choses qui
0: vous
3: marchent bien.
0: Vous entendez ce qui marche.
3: J'ai une bonne oreille,
0: ouais,
3: pour ce qui marche. Et j'ai réussi. Alors, j'ai eu cette oreille pour moi-même, donc c'est un peu bizarre à dire, mais... Voilà, donc j'étais persuadé que ça allait bien marcher, mais pas dans ces proportions-là. Mon rêve, c'était de faire 500 000 albums. Je me rappelle, je me dis, je fais 500 000 albums entre l'Allemagne, les pays de l'Est, parce que je sais qu'ils sont assez friands de dramatique, de l'épique, tout ce qui est un peu opératique comme ça. Non. Et voilà, on a fait 10 fois plus. Donc
0: ouais, vous avez vendu 15 millions d'albums en
3: oui.
0: tout, hein, avec,
3: oui, entre tous les albums.
0: Ouais,
3: voilà, ouais.
0: C'est ça. Et alors, vous parliez d'oreille, cette oreille du tube que vous avez. Les patrons de maisons de disques et les programmateurs radio, à l'époque, l'ont pas eu, en fait. Hein.
3: Oui. On va dire même pas du tout.
0: Ils se disent, mais non, ça ne marchera jamais.
3: Oui, oui, oui, on me l'a carrément dit, oui, ça ne marchera pas. J'ai eu le droit à tout. Enigma, c'était il y a 20 ans, il y a 10 ans. Enfin, bref. Et puis, bon, je crois que je ne suis pas le seul à qui ça arrive, honnêtement. Mais là, c'était particulièrement général, quoi. Je crois que j'ai fait tous les labels, tous les gros labels, on ne va pas les nommer. Et voilà, c'est une personne, en fait, dans un label, aux éditions, qui m'a dit, ah, ça c'est vraiment très bien. Et voilà, après...
0: Et la suite vous a donné raison, à vous et à lui d'ailleurs.
3: Oui, oui, exactement.
0: Exactement. J'aimerais qu'on explore votre